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1: 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Quand

Lola Baye est une chanteuse, autrice, compositrice qui mêle douceur, humour et spontanéité. Si vous avez pu la voir dans l'émission The Voice, ce qu'elle affectionne aujourd'hui, c'est sillonner le monde rural pour chanter dans les tout petits villages.

0: M'ennuyer, Lola Baye. 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
1: Ma tata, elle est petite. Quand elle a un truc qui est haut, elle n'arrive pas à l'attraper.
2: Vous préférez être grand ou petit ?
1: Moi, j'ai envie d'avoir 15 ans comme ma cousine Olivia qui a un appareil dentaire. Parce que j'ai envie d'être grande comme elle et j'ai envie de sortir avec mes copines quand il fait beau. Ma mère, elle est très grande, mais elle y arrive quand même à rentrer. Elle n'est pas obligée de baisser la tête. Mon papa, elle est grand, mais a des grands doigts. Elle ne peut pas lâcher les chouchous de ma petite Lisa.
2: T'as envie d'être grande ou de petite ?
1: Comme ma maman. Ma maman, elle est moyenne. J'ai envie d'être pas trop petite, mais pas trop grande. Ma tata, ouais, elle est petite. Et du coup, quand elle a un truc qui est haut, elle n'arrive pas à l'attraper. Et mon père, il est plus petit que ma mère. Je préfère être grande, mais être petite, c'est aussi bien parce que, enfin, on peut passer partout, c'est un peu plus pratique, c'est tout ça. Juste être un peu plus grand, mais pas beaucoup. Je rêve que je sors avec mes copines, que j'ai 15 ans et que j'ai mon portable.
2: Donc, en fait, quand on est grande, on a...
1: un portable, et mon père, il m'avait donné son portable qu'il avait cassé quand il était grand. J'ai envie d'avoir un portable parce que comme ça, je pourrais appeler mes copines, je pourrais envoyer des messages et je pourrais envoyer des photos. Moi, en fait, j'ai envie d'avoir un portable pour faire des jeux, pour faire plein de choses. Ben, moi, j'ai un téléphone rose, mais il est pour enfants. Il y a des jeux, des vidéos, de la musique... On peut envoyer des messages, on peut envoyer des photos et je peux jouer à mes jeux. Et même, j'ai envie d'avoir un portable pour de vrai, comme ma mère, vu que ma mère, elle a un jeu de Disney et un jeu pour construire des manèges. Moi, j'ai trop envie d'en avoir un.
2: Pour faire quoi ?
1: Je sais pas.
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3: L'attraction ouvre ses portes, on va rentrer dans une première salle. Et déjà, quand on vient de dehors et qu'il fait 2 degrés, on est content de retrouver un peu de chaleur.
4: Dans mon atelier, ici, vous trouvez les plantes les plus étranges de la planète.
3: Ce qui est assez incroyable, c'est qu'on traverse plusieurs salles avec plusieurs ambiances. On va pouvoir voir de nombreuses plantes, sentir, interagir en parlant. Et on va voyager à travers un jeu de lumière, un jeu de mapping assez incroyable. Et franchement, je l'avoue, c'est assez bluffant.
4: Transférons l'énergie récoltée vers les serres via le système racinaire de mes plantes. Au rendez-vous de l'autre côté. Je sens que ça va être spectaculaire.
3: Alors pour ceux qui ont déjà eu l'occasion d'aller au bassin des lumières à Bordeaux, on est un petit peu dans ce même univers. On va voyager dans une serre éclairée avec un mapping qui va interagir aussi en fonction de nos pas. Et ça, c'est plutôt sympathique. On marche, la lumière s'éclaire au sol, les murs sont éclairés avec des décors paradisiaques, fleuris. Et franchement, c'est extrêmement bluffant. Allez, on quitte la serre pour un autre monde, un autre univers. Direction la toute dernière salle où là, normalement, j'avais eu l'occasion de venir dans les coulisses lors de la construction de l'attraction il y a quelques semaines. Là, on va se retrouver face à un arbre imposant et il va falloir lui redonner vie en tapant en rythme sur des énormes tambours qui ont été mis à disposition. Et ça, je suis persuadé que ça va plaire aux petits, mais aussi aux grands. Ok, donc là, je vais me greffer avec une famille. On va taper à fond sur le tambour. En fait, à chaque fois qu'on donne une impulsion sur le tambour, ça envoie de l'énergie dans l'arbre, l'arbre prend vie. Et pour le reste, je vous laisserai le découvrir par vous-même, mais c'est, faut le dire, assez magique. Est-ce que je peux vous demander qu'est-ce que vous en avez pensé ?
5: Franchement, c'est super top, c'est une belle expérience, c'est très joli.
3: Ça vous a plu ?
6: Ça change beaucoup de toutes les attractions qu'on peut voir. Partout en fait, et là c'est vachement ludique même pour les enfants, c'est très visuel, le fait de à la fin de taper sur les tam-tam, franchement c'est juste génial.
3: Est-ce que ça vous a plu les filles ?
7: Oui.
3: Pourquoi ça vous a plu ?
7: Parce que en fait les plantes elles nous avaient suivis Et c'était trop bien, on a beaucoup aimé. Et voilà.
3: Bon, ben voilà, je vous l'avais dit, ça marche sur les petits, ça marche sur les grands. Maintenant, il ne vous reste plus qu'à venir ici, au Futuroscope, pour venir découvrir la Serre des Mondes. C'est l'une des deux nouvelles attractions de cette saison 2026, la 39e pour le Futuroscope. Bon, je vous souhaite quand même qu'il y ait un peu plus de soleil qu'aujourd'hui. Quoique, franchement, pour aller dans la Serre des Mondes, vous serez quand même content de retrouver un peu de chaleur.
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8: Ce matin, on a rendez-vous avec un Caulois, il s'appelle Éric Castet, et avec sa femme Juliette, ils ont intégré il y a quelques années l'organisation internationale JRS, c'est Jesuit Refugee Service Welcome. Il s'agit en fait de réseaux de familles qui mettent à l'abri des migrants le temps de leur régularisation pour éviter qu'ils dorment à la rue, avec tout ce que ça comprend évidemment. Alia Zegaoula a rencontré Éric, qui se décrit d'abord en trois mots.
9: Déterminé, ça c'est sûr. Déterminé, deux choix, ça compte. Optimiste. On a l'impression de notre action est une goutte d'eau dans l'océan des souffrances. Il y en a une, toute sa famille a été massacrée. Elle est venue à pied, elle a traversé du désert, en prison, en Libye, esclavage, viol. Des fois, elles abandonnent leur famille. Ça nous oblige à faire un peu de géopolitique, à comprendre ce qui se passe dans les autres pays. On a l'impression de toucher à l'essentiel. Et pendant 6 mois, nous accueillons Myriam. C'est une magnifique aventure à plusieurs titres. D'abord, la rencontre de ces gens qui vivent toutes les horreurs qu'on peut imaginer. Vraiment toutes.
10: Qu'est-ce que vous en retirez de ces rencontres que vous n'auriez sans doute pas faites sans ce réseau ?
9: Bon, moi, ça a été un choc. Il y avait des préjugés sur les religions et les coutumes. Moi, je vais parler franchement. On a accueilli une femme qui a vécu toutes les horreurs, mais qui a un rayon de soleil. Et grâce à sa foi, qui n'est pas la mienne, qui est foi musulmane, et je découvre que sa foi lui permet de faire triompher la joie. J'étais très touché par la capacité de résilience.
10: Au-delà de ces semaines passées ensemble, est-ce que vous arrivez à avoir des nouvelles de ces personnes accueillies auparavant ?
9: Oui, il y en a qui reviennent nous voir, il y en a qui ont réussi à s'installer, qui ont réussi vraiment à se régulariser, à trouver du travail. Elles viennent voir maman Juliette, papa Éric.
10: Est-ce que vous diriez que ça vous a davantage encore ouvert à l'autre ?
9: Merci pour la question. Je suis ouvert à l'autre. Mais jusqu'à quel point je consacre du temps à celui qui est en face de moi ? Jusqu'à quel point je le considère ? Je peux faire distraitement en pilotage automatique, mais quand la personne est en face de moi, est-ce que j'ai l'impression de perdre mon temps ou est-ce qu'au contraire, je considère que chérir la personne qui est en face de moi est peut-être l'action la plus directe pour la paix ? C'est la question que je me suis posée. Évidemment, je suis très occupé, mais quand j'ai pris du temps pour apprendre à Myriam à faire de la trottinette et du vélo, je me disais, Eric, t'as tellement de choses à faire, mais en fait, non. Non, à la fois c'est un investissement et à la fois moi-même je suis bouleversé par ce qui se joue quoi. Il y a quelques mois, il y avait les 10 ans de JRS Welcome. Je sais pas combien de personnes mises à l'abri dans le 06 étaient réunies et sur l'estrade quand il y a eu la trentaine de migrants 10 ans après, c'était séquence émotion. Vraiment, des gens magnifiques, des témoignages, c'est un grand moment d'humanité.
10: À ceux qui osent pas ou ceux qui se disent c'est trop compliqué, vous direz quoi ?
9: Bah, c'est cette fameuse parabole de l'homme qui marche au bord de la mer et qui jette à la mer toutes les étoiles de mer qui sont sur la plage. Et un autre lui dit, mais tu te rends compte, il y en a des milliers. C'est complètement vain. Il a dit, oui, c'est vain, mais pour celles que je mets à l'eau, ça change tout, c'est leur vie qui en veut. Donc, de voir des existences sauvées, entre guillemets, quand je dis des existences, c'est parce que ces jeunes sont des futurs parents, j'espère, et c'est pas juste une personne, c'est une lignée. Enfin, voilà, c'est des vies dans leur durée qui sont modifiées. Se soucier d'une personne, il faut commencer par ça, quoi. Voilà, voilà où j'en suis de mes réflexions, de ce que je reçois en faisant ça.
8: Ah, le portrait très fort.

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2: Bonjour Olivier, on parle donc de cuisine aujourd'hui?
1: Tout à fait, et on fait un viron du côté du nord du département. Bonjour les amis, petit tour du côté du pays rouennais aujourd'hui. Comme on y dit là-bas, la gastronomie c'est très important à Rouen, vous en avez peut-être écouté parler. Sur le plan linguistique, le Y pronom neutre, on y aime bien dans le nord du département. Et je vous rappelle que le verbe entendre n'existe quasiment pas. À Rouen, on écoute. Donc vous avez peut-être écouté parler de l'importance de la gastronomie là-bas. Alors la figure tutélaire, c'est la maison Trois Gros, 3 étoiles au guide Michelin. Le restaurant tenu à partir de 1930 à Rouen par Jean-Baptiste Trois Gros et son épouse Marie, puis par leurs fils Jean et Pierre, et enfin par leur petit-fils Michel, qui s'est installé depuis quelques années à Ouche près de Rouen, et maintenant son fils César. Vous avez remarqué comment je dis Rouen en une syllabe plutôt que Roanne en deux syllabes? C'est comme ça qu'on y dit dans la région. Donc vous l'avez compris, la gastronomie c'est important, c'est number one. Les gens aiment bien les douceurs aussi, hein. La région rouennaise, c'est la terre où l'on a fait la vraie papillote, celle qui est faite chez Révillon en Coteau. Ça va être de saison. Et puis, nous avons la praluline, une brioche au beurre et aux pralines roses, créée par Auguste Pralu en 1955. Au fait, la pâtisserie et chocolaterie Pralu, c'est bien d'origine rouennaise, même si on en trouve un peu partout aujourd'hui, et même si les Lyonnais tentent de se l'approprier. Non, les Gones, Pralu, c'est rouennais. Les pralulines, ils en font tellement qu'il faut qu'ils prennent très tôt le matin. Prendre, ça peut vouloir dire embaucher, commencer le travail dans le parler rouennais. Alors, attention quand même avec les papillotes et les pralulines, hein, si vous avez une chemise blanche, parce que vous pouvez vous faire une catole, c'est-à-dire une tache. Par contre, après avoir mangé, vous aurez la caisse. À d'autres termes, vous serez en forme. Les ch'tis, ils adorent. Oui, à Rouen, on parle volontiers de ch'tis pour désigner les enfants. Ne pas confondre avec le ch'timi du Schnorr. Un événement incontournable de la région rouennaise,

0: c'est Rouen Table Ouverte, RTO pour les intimes, dans lequel gastronomie et spectacle vivant se rencontrent pour le plaisir des papilles, des yeux et des oreilles. Un autre grand rendez-vous, c'est le Salon de la Gastronomie, organisé par le comité des fêtes au Coteau et qui se tient depuis quelques années dans la grande salle du Scarabée à Riorges. On y propose le meilleur de la production d'une centaine d'exposants et leur savoir-faire. Et même si ça pleut, et si la pluie vous y craignez, comme on dit volontiers à Rouen, c'est-à-dire si vous n'aimez pas ça, vous serez bien à l'abri au Scarabée. Au Scarabée, on peut s'étendre, mot du patois rouennais qui veut dire se réchauffer. Voilà, voilà.
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2: Juan Manuel Fangio a débuté et terminé sa carrière de pilote de F1 sur le circuit de Gueux. Et en 1958, c'est le Grand Prix de Cuba, un pays secoué par l'insurrection menée par Fidel Castro contre le dictateur en place. La veille de la course, le 23 février, Fangio fait les derniers essais sur le circuit. Il a 47 ans, la retraite sportive est proche, mais il est très attendu, c'est la star. Le soir, il est à son hôtel quand il est enlevé par des membres du mouvement révolutionnaire cubain. Une manière d'embarrasser le régime et d'attirer l'attention sur la misère du peuple. La course est finalement lancée dans un climat tendu. Fangio, lui, qui sera retenu 26 heures, sera bien traité. Il sera libéré sain et sauf. L'enlèvement fait la une des journaux du monde et sert la cause révolutionnaire. Après la révolution de 1959, la F1 disparaît de Cuba, jugée incompatible avec le nouveau régime communiste. Fangio est né au début du XXe siècle en Argentine. Il arrive tard en Europe. Il approche des 40 ans quand il se lance dans le premier championnat de F1 en 1950. Il va rapidement impressionner par son talent exceptionnel. Il se distingue par son intelligence de course, sa régularité, sa maîtrise de la mécanique, capable de préserver une voiture tout en restant incroyablement rapide. Fangio court pour les plus grandes écuries de l'époque, Alfa Romeo, Maserati, Mercedes-Benz et Ferrari. À une époque où les voitures sont extrêmement dangereuses et les circuits bordés d'arbres, de bottes de paille ou de simples barrières, sa constance force le respect. Parmi les circuits marquants de sa carrière figure notre légendaire tracé de Gueux à côté de Reims. Un circuit ultra rapide, composé de longues lignes droites sur route nationale, où les voitures dépassent souvent les 250 km/h. Fangio y brille dès le premier Grand Prix de France, le 2 juillet 1950. Il est champion du monde l'année suivante. Il va remporter 5 titres de champion du monde jusqu'en 1957. Un record qui va tenir près d'un demi-siècle. Et même quand il ne gagne pas, il impressionne par sa combativité et son sens tactique. Fangio prend sa retraite en 1958 avec un palmarès exceptionnel. 24 victoires en 51 Grands Prix. Aujourd'hui encore, c'est une référence absolue. Juan Manuel Fangio sur le circuit de Gueux, c'est l'un des trésors de Champagne-Ardenne.
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3: Impossible de ne pas céder à la tentation des macarons de Boulet, la plus ancienne enseigne de la ville depuis 1854. Et la transmission est aussi une affaire de famille puisque Jacques-Alexandre vient de passer la main à sa fille. Bonjour Mathilde.
4: Bonjour.
3: Les macarons de Boulet sont fabriqués dans la tradition de manière artisanale. Il y a une volonté de garder une production de qualité.
4: Moi, c'était vraiment une priorité pour moi, comme ça l'a été pour mon père il y a 31 ans, quand il a pris la suite donc de sa maman, donc ma grand-mère. De perpétuer le savoir-faire et donc bien sûr la qualité et l'artisanat. Donc je modifierai absolument pas du tout la façon de les fabriquer, ça restera tel que ça l'est depuis le début.
3: Quels ont été les mots de votre papa ?
4: Pour être honnête, ça fait quelques années qu'on en discute, que le sujet est sur la table, mais ça lui tenait bien sûr à cœur qu'il y ait une suite. Il m'a mis aucune pression, ça s'est fait d'une manière très naturelle, très douce également. Je pense qu'il est fier et surtout heureux de savoir que je vais conserver ce savoir-faire et pas faire de changements majeurs qui puissent entacher notamment la qualité de nos macarons.
3: Les macarons de Boulet, ils sont célèbres, Mathilde, dans le monde entier. L'export peut être encore plus performant.
4: Ça peut être encore plus performant parce qu'aujourd'hui, avec Internet, les possibilités sont illimitées. Mais j'ai surtout à cœur de maintenir notre ancrage dans la région parce que c'est tout de même essentiellement en Lorraine qu'on a nos clients de plus longue date. Donc l'export fait partie de mes projets, mais je tiens surtout à trouver trouver de nouveaux distributeurs dans la région et à continuer de les faire connaître autour de nous.
3: Vous êtes en possession d'un secret de fabrication. Qu'est-ce qui fait ce petit goût si particulier des macarons boulageois pour qu'on les aime tant?
4: Ce qui fait vraiment leur particularité, c'est ce goût de l'amande, parce que nous on travaille donc des amandes entières qu'on reçoit dans leur peau. C'est pas de la poudre d'amande, hein, c'est des amandes qui arrivent entières chez nous et qu'on va ensuite aller émonder. Du coup, on ne casse pas la fibre de l'amande lors de la fabrication. Donc ça permet vraiment à nos macarons d'avoir un goût très fin, très subtil, le goût de l'amande qui se développe très longuement dans la bouche après l'avoir mangé. Et le dressage à la cuillère, qui est une technique très rare hein, sur les macarons. On a quand même beaucoup de macarons aujourd'hui posés avec une dresseuse. Les nôtres sont faits un par un à la main à la cuillère en argent et donc ils ont un moelleux que vous trouverez sur aucun autre macaron.
3: Vous représentez la 7e génération à travailler dans l'entreprise. Est-ce que c'est une pression supplémentaire de faire perdurer cette tradition?
4: Comme voilà toute reprise d'une société d'aussi longue date, il y a une pression, aussi beaucoup beaucoup de fierté. Puis je resterai bien entourée par mon papa, ta compagne qui travaille ensemble depuis longtemps ne seront pas très loin, donc je suis quand même bien entourée. Donc assez confiante tout de même.
3: Question gourmande, Mathilde, comment aimez-vous déguster le macaron de boulet?
4: C'est vrai qu'avec un petit café à 16h, pour moi c'est l'idéal. Mais honnêtement, même avec une coupe de champagne, il n'y a pas d'heure pour en manger. Ça passe toujours très bien.
3: Un grand merci d'avoir été Lorraine du jour et très bientôt à Boulet pour goûter ces magnifiques macarons.
4: Avec grand plaisir, à bientôt.
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2: Quelle qualité doit avoir un sportif de haut niveau ?
3: Des forces, des muscles, manger sain
4: et beaucoup boire.
5: Il faut beaucoup, beaucoup s'entraîner pour faire le sport qu'on veut.
6: Pour faire marcher ses muscles.
5: On s'entraîne beaucoup, genre on fait de la muscule, prendre des poids de genre 40 kilos sur ses bras et tenir le plus longtemps pour avoir des muscles.
2: Et vous connaissez des sportifs de haut niveau ?
4: Ah, oui. Cristiano Ronaldo,
5: Teddy Riner, Kylian Mbappé,
4: Lionel Messi,
7: Léon Marchand,
4: Félix Lebrun et Alexis Lebrun.
2: Et ils faisaient quoi eux ?
4: Du ping-pong.
2: Vous les avez regardés pendant les JO ?
4: Oui, de temps en temps.
5: Moi, je les ai pas regardés, mais
4: j'ai vu surtout.
5: J'ai vu juste Teddy Riner parce que j'aime bien karaté, mais j'ai arrêté.
4: Moi, j'ai vu beaucoup plus de fois Léon Marchand, même si je préfère beaucoup plus le ping-pong. Il faisait vraiment des trucs magnifiques.
8: Will Bayama, je crois, pour la France, le basketteur. Et après, il y avait un Américain. Après, je sais pas comment on l'appelle, mais ma belle-mère, elle avait crié le King. Mais je crois pas que c'est son prénom.
2: Est-ce que vous aimeriez être un sportif ou une sportive de haut niveau, vous ?
8: Oui.
4: Non. Parce que ça demande trop d'exercices.
5: Faire de la piscine, j'aime bien. Ça fait marcher les bras, les jambes en même temps. Et ça demande beaucoup d'entraînement, du coup j'adore.
4: Moi, oui, parce que j'aimerais bien faire beaucoup de ping-pong. Parce que c'est mon sport préféré. Et Félix Lebrun, il m'a donné un bon coup d'énergie. Maintenant, j'en fais un club et voilà.
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9: Oh, j'en peux arrêter de beuvracher.
10: Berrichon dans le texte.
9: Beuvracher, c'est boire des petits canons. Mais à force d'en mettre derrière la cravate, vous pourriez ben avoir le gerlet, puis devenir causant. Puis si vous continuez à beuvrailler, vous serez abreuvagé, plein comme une nœud. Mais quand c'est que vous en avez vos deux pleins patins, le lendemain, il y a le pivert qui vous colle dans le nez, yo. Ça fait qu'au goûter, vous buvez plus que de l'io. Vous faites un repas de bœuf. Les bonnes résolutions de plus toucher à une chopine, oh, ça dure jamais ben longtemps. On retrouve ben vite son avaloir, et puis on se remet en beuvé. Faut dire que chez nous, dans le Berry, j'encle l'embarras du choix. Châteaumeillant, Mentoux, Chancy, Reuilly, Sancerre, Valençay. Sans compter Saint-Marcel et Venem. Comment voulez-vous en que ça que j'arrête de gobloter? Maurice Sandré, dans Plein Communeux, nous décrit son état. « Cré bon Dieu ? Tchic, ça veut donc dire. V'là que je peux plus rester d'aplomb. Quand que je cause, je raconte des bêtises et j'ai la tête comme un vrai plomb. Je peux plus me tenir sur mes giboles. J'ai comme qui dirait mal aux cheveux. Ah, je crée bien que je suis plein, ma parole. Là oui, je suis plein comme une nœud. Oh, c'est une chose qui est pas naturelle. Où que j'ai ben pu attraper ça ? Ah, va m'endioler, ma fumelle, en me voyant dans cet état-là. Ah, pour une fois que je fête la Sainte-Barbe, je peux plus rentrer chez nous, bon Dieu, sans me cramponner à tous les abes. Ah, ça y est, ben, je suis plein comme une nœud. C'est que pour arroser la bonne cuisine, en que le lieutenant, tous les deux, j'avons bu nos 17 chopines. Du coup, nous voilà plein comme une nœud.
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11: Les petits bonheurs, généralement, ce sont des sourires qui se récoltent tous les jours au hasard des rencontres. Il suffit d'un micro ici, de ne surtout pas prendre de rendez-vous et de ne pas se présenter. Ça marche très bien à Megève, par exemple. Nous sommes donc en Haute-Savoie, sur les hauteurs de Megève, au Mont d'Arbois, pendant que des chevaux sont en train de monter dans une bétaillère.
12: Bonjour.
11: Bonjour. Matin de bonheur, venez vous occuper des bêtes.
12: C'est ça, on vient les mettre au chaud, ouais.
11: Ah, c'est-à-dire que là, ils quittent la montagne ?
12: Ouais, ce coup-ci, ouais, c'est bon. Ce coup-ci, on va les ramener, on va les mettre en pension pour cet hiver, ouais. Ils ont passé tout l'été en montagne, donc ce coup-ci, ça y est. Ils vont aller se mettre au chaud pour l'hiver.
11: Eux, ils font toute la saison hein, ici ?
12: Ouais, ceux-là, ils font toute la saison ici. Il y en a qui sont là pour la monte, il y en a qui sont là pour l'attelage. Et puis, vu que nous, on est élevage, il y en a, ils sont juste là pour grandir.
11: Vous, c'est pas juste un loisir, c'est votre métier ?
12: Ouais, moi, c'est mon métier. Ouais. Je suis cocher palefrenier. Ouais.
11: Quand vous dites pour l'attelage, c'est les calèches qu'on peut voir à Megève, par exemple ?
12: Exactement, c'est ça.
11: Donc, les chevaux, quand ils sont pas attelés, on les voit ici, sur les hauteurs de Megève ?
12: Ouais, c'est ça. Nous, on en a à l'Alpette, comme là en face, en haut de la côte 2000. On en a aussi au Mont d'Arbois, là, juste derrière. Et puis, après, au fur et à mesure de la saison, on les fait descendre petit à petit. Puis là, ils atteignent leur point le plus bas sur Megève. Puis après, on les change de département et puis voilà.
11: Donc là, ils montent dans le bus.
12: C'est ça, ouais. Ils montent dans le bus. Là, je vais en mettre 4. Là, après, j'ai mon patron qui va arriver. Il va prendre le reste. Et puis après, on va prendre un camion et une remorque. Puis on y charge tout dedans. Puis lui, il part cet après-midi.
11: Et là, ils partent où, hein, en résidence d'hiver ?
12: Ils partent dans l'Allier, ceux-là. Ils partent dans l'Allier. Ils ont des gros champs de plusieurs hectares où c'est qu'ils ont du foin, des abris pour eux, de l'eau à volonté. Et puis voilà.
11: L'Allier, donc en Auvergne, si je ne m'abuse, il fait pas beaucoup plus chaud qu'ici l'hiver.
12: Non, il fait pas beaucoup plus chaud. Mais par contre, ils auront plus d'herbe qu'ici, on va dire. Ils auront moins de neige, ils auront un peu plus de foin, un peu plus d'eau. Parce que nous, ici, c'est qu'on est tout de suite dans la neige. Et puis nous, on n'a pas assez de foin pour tous les nourrir l'hiver. Donc on préfère les mettre en pension. C'est beaucoup plus agréable pour eux. Et puis pour nous, l'hiver, on a déjà bien assez de boulot comme ça. Donc au moins, ils sont un peu tranquilles aussi de leur côté.
11: Alors justement, vous faites quoi l'hiver si vous avez plus de chevaux ?
12: Alors c'est pas qu'on en a plus, c'est qu'on en a moins. Toute la partie élevage en fait partout en pension et en fait l'hiver nous on fait énormément de calèches sur Megève. On a des grosses calèches qui montent jusqu'à 12 personnes. C'est qu'on fait les fondus en calèche en soirée ou le midi et on fait juste des balades en calèche.
11: Bon, vous j'imagine que le cheval c'est une passion, on fait pas ce métier là par hasard.
12: Mon grand-père était déjà éleveur de chevaux. Là maintenant je bosse chez un ami de mon grand-père. Puis voilà, après on fait ça par passion. De toute façon c'est pas par l'argent qu'on va le faire, hein, comme dans tout métier agricole.
11: Même à Megève.
12: Même à Megève, l'agricole, ça reste l'agricole, à Megève ou pas.
11: Je peux vous demander votre prénom ?
12: Moi, c'est Mathieu, moi.
11: Et c'est quoi le dernier petit bonheur de Mathieu, s'il vous plaît ?
12: Mon dernier petit bonheur, c'est d'avoir fait un galop sur les crêtes de la côte 2000 en plein été avec le soleil couchant. Et ça, je pense que je m'en souviendrai jusqu'à ma mort.
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0: 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Le 30 octobre 1812 à Montpellier, le préfet de l'Hérault, Pierre Barthélémy Joseph, comte de Nogaret, a mis les petits plats dans les grands. Il organise un mirifique dîner pour faire plaisir à ses hôtes, mais surtout à un hôte, le comte de Borroméo, qui va intercéder en sa faveur auprès de l'empereur Napoléon pour le faire grand croix de la Légion d'honneur. Sa délicieuse épouse, Marie-Julie Boudon de la Roquette, a fait préparer des dindonneaux aux truffes et de la croustade de bécasse. On est nickel, les invités arrivent, parmi lesquels le fameux comte de Borroméo, général des armées, accompagné de son état-major. Il est en uniforme, il a des favoris noirs très beaux, il raconte aux invités ses faits d'armes, cette soirée est extrêmement réussie. Et là, bam! La porte du grand salon de la préfecture s'ouvre en grand. Le commandant de la gendarmerie déboule avec une dizaine de ses agents et se rue sur le comte de Borroméo. Monsieur le préfet hallucine. Madame la préfète Marie-Julie Boudon de la Roquette tape une crise de panique. Ses copines l'éventent et le comte de Borroméo est arrêté. Le comte de Borroméo, en vrai, il s'appelle Anthelme Collet. Et avant d'être général, et avant d'être comte de Borroméo, il a été sous-lieutenant, déserteur, missionnaire dominicain, marquis, abbé à Gap, où il a tapé 80 000 francs à ses fidèles, évêque sous le nom de Monseigneur Don Pasqualini, puis faux lieutenant, chanoine honoraire à Saint-Augustin, avant de, enfin, devenir le général comte de Borroméo, ce qui lui a permis de taper dans les caisses d'argent public par-ci par-là pour, prétendument, organiser l'armée de Catalogne. Et juste pour que le tableau soit complet, en 1812, Napoléon, il était en train de galérer au fin fond de la Russie. Vous voyez, je pense qu'il avait peut-être potentiellement d'autres choses à gérer que faire grand croix de la Légion d'honneur, le préfet de l'Hérault. Ah non, attendez, stop, pousse, c'est pas fini. Donc il fout Anthelme Collet en tôle, hop, au cachot, pendant 3 semaines. Et notre préfet, un gros malin, décide de sortir Anthelme Collet du cachot pour le présenter à ses invités lors d'un autre dîner, histoire d'amuser la galerie. Ils le mettent dans la cuisine, Anthelme Collet est seul. À la porte, il y a 2 gardes. Il avise une tenue de cuisinier, un gilet rond, un tablier, un bonnet blanc. Il enfile tout ça, prend 2 plats, hop, un dans chaque main, met un coup de pied vigoureux dans la porte de la cuisine, genre « je suis pressé, ok, il y en a qui bossent ». Il passe devant les 2 gardes et le voilà libre.
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2: Le vin, ça prend du temps. 18 mois en général en Bourgogne avant d'être mis en bouteille. En ce moment, le millésime 2024 finit son élevage en fût comme à Beaune chez Philippe Pacalé. C'est dans le calme de ses caves qu'il nous raconte les notes aromatiques de son Gevrey 2024.
3: Donc là, on a changé de cave. On est plutôt sur du 2024, c'est ça ?
4: On est sur des 2024 rouges.
3: Attendez, vous voulez que je prenne votre micro ? C'est peut-être plus pratique. Hop, voilà. Donc là, vous avez ouvert le tonneau. Vous plongez la
4: pipette. Et on se retrouve avec un misime classique, c'est pour ça qu'on voit. On a une belle robe rubis, Gevrey Village. C'est 4 parcelles différentes. Gevrey, c'est toujours beaucoup de fruits. Hein. Ça fait un vin assez gourmand et toujours beaucoup de structure. Il y a les deux. Si on prend 10 personnes, il y a toujours 7 qui l'apprécient. On va les soutirer pour les mettre en bouteille l'année prochaine.
3: Quand vous dites préparer, ça veut dire que...
4: On a mis un bouchon.
3: Ça, quoi. Donc là, c'est le bouchon qui est à l'intérieur du...
4: Voilà, après on met le robinet.
3: D'accord.
4: Parce qu'on n'utilise pas de pompe, on fait par gravité. Ça évite d'aspirer le vin, c'est moins stressant.
3: C'est plus doux.
4: Voilà.
3: Ah, on peut stresser des vins.
4: Ouais, c'est de la matière vivante. Ouais. C'est comme nous, ça évolue. C'est un peu à l'image de l'homme, le vin. C'est un produit culturel. Il y a beaucoup de points communs.
3: Donc il faut lui apporter beaucoup de douceur. Ouais.
4: Même si la forme du vin, là, c'est le tonneau après la bouteille. Nous, on a un squelette, c'est différent. Mais c'est une construction différente.
3: Oui, mais nous, on se trimballe avec le même squelette toute la vie.
4: Voilà.
3: Et eux, ils changent de squelette, quand même.
4: Mais on ne grandit plus à partir de 21 ans, normalement.
3: Non.
4: Alors que les vins, dès qu'on les a mis en bouteille, ils grandissent, mais différemment, parce qu'ils sont aussi coincés dans cette bouteille.
3: C'est pour ça qu'on a cette forme de tonneau, finalement, parce qu'on aurait pu mettre ça dans des cubes, finalement. Enfin...
4: C'est un œuf coupé au deux bouts. L'œuf sous la terre, la gestation, enfin, il y a toujours une jolie philosophie avec tout ça, mais c'est... Il y a un sédiment qui se forme au fond du tonneau, qui s'appelle la lie, donc quand vous remuez le tonneau, ben, ça remélange, ça dynamise, quoi. C'est un peu comme un bébé avec son placenta, quoi. il y a une naissance. Et ça protège le vin, donc ça dure un certain temps, c'est pour ça qu'on doit soutirer. J'ai un rôle protecteur et nourricier. C'est bien fait quand même.
2: Philippe Pacalé à Beaune est le papa de 50 000 bébés quand même, bouteilles par an. C'est pas rien et ça fait partie de la fierté de notre région.
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5: Magali, taxi TPMR à Limoges.
6: Les Limousins sont formidables. Stéphane Pigateau.
5: J'ai fait des études en sanitaire et social. C'était le métier de ma maman, qui était aide à domicile. Quand j'ai eu l'âge de travailler, j'ai fait des remplacements avec elle les étés. Je travaille pendant mes études, je fais mes études, j'ai des examens. Et puis, j'ai travaillé dans des hôpitaux, des maisons de retraite, à domicile. J'ai fait mes premières expériences professionnelles aussi à domicile. Et c'était juste parfait, en fait. J'aime être avec les personnes âgées, j'étais là pour elles, dans leur quotidien. Donc, moi, ça m'allait.
7: D'accord, jusqu'à 25 ans, vous faites ça. Et qu'est-ce qui fait changer le parcours finalement de vie ?
5: C'était pas des CDI en fait, donc j'étais à durée déterminée, donc il fallait que je trouve quand même à un moment donné un travail qui allait m'aider à vivre pour le reste de la vie.
7: Vous avez déjà des enfants à cette époque ?
5: Ah non, du tout.
7: Non.
5: Du tout. Mais j'envisageais, il fallait que j'envisage un métier qui allait m'aider à construire une vie. Et j'ai accepté en fait une nouvelle formation qui n'était pas du tout dans le même domaine parce que c'était parti dans l'industrie électronique.
7: D'accord, oui, vous changez complètement de...
5: Complètement.
7: Qu'est-ce qui vous plaisait là-dedans ? C'était le hasard ou c'était...
5: Ah, ça a été le hasard, en fait. C'est le métier qui m'a trouvé. J'ai suivi une formation, j'ai eu les examens, j'ai fait de l'apprentissage. Et après, du coup, j'ai travaillé 20 ans avec eux. Je fabriquais des cartes électroniques. C'était moi qui les fabriquais. J'étais sur la chaîne, sur des machines.
7: Et alors là, qu'est-ce que vous vous dites ? Parce que c'est pas du tout dans ce que vous vouliez faire, l'aide à la personne, et puis on se retrouve à travailler à l'usine, à la chaîne.
5: Non, mais l'électronique est très intéressant, donc... Ça m'a comblé pendant 20 ans.
7: D'accord, oui, ça vous a pas. Le changement n'a pas été si brutal que ça,
5: non.
7: Finalement.
5: Non, non. J'ai comblé pendant ces années-là en faisant de l'associatif, lié à mes enfants, dans le sport.
7: Et comment arrive ce second changement ?
5: J'en avais pas marre de l'usine, c'est les maladies professionnelles qui m'ont amené là.
7: C'est des circonstances de vie qui font que finalement vous changez, quoi.
5: C'est ça.
7: Et qu'est-ce qui se passe à ce moment-là dans la tête de Magali, qui a un métier visiblement qui lui plaît,
5: oui.
7: Dans l'électronique, et qui se dit, va falloir changer.
5: C'était la santé d'abord, donc il a fallu rebondir et trouver un nouveau métier. Je suis forcément revenue sur l'aide à la personne. C'était d'abord l'aide à domicile, après le transport. J'ai essayé d'allier les deux et le transport de personnes à mobilité réduite est arrivé.
7: Et puis arrive donc le transport, le taxi, ce que vous faites aujourd'hui. Ça c'est pareil, c'est pas forcément une évidence de se dire je vais devenir taxi. Comment ça arrive dans votre vie ?
5: C'était la meilleure solution pour pouvoir allier les deux. Donc je suis devenue taxi de Limoges. Un collègue m'a dit que ce métier m'allait comme un gant, donc c'est un beau compliment, on continue. Parce que le transport de personnes en fauteuil, c'est quand même bien particulier. On n'amène pas des gens que d'un point A à un point B. On rentre dans leur domicile, on les aide à se préparer, à pouvoir monter dans notre véhicule et à l'arrivée, c'est la même chose. Il faut les aider.
7: Et qu'est-ce qui vous plaît le plus dans ce métier aujourd'hui ?
5: C'est le fait d'être présent, d'être utile pour eux et de les aider à vivre normalement.
7: Mais qu'est-ce que ça change finalement par rapport à un taxi normal ?
5: On est bien plus utile dans leur vie en fait. On leur permet vraiment des choses qu'ils ne pourraient pas faire si on n'était pas là.
7: Et aujourd'hui, vous êtes heureuse comme ça ?
5: Très, je ne changerai rien. Il va falloir qu'ils me supportent encore longtemps.
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1: Sur la route de la Guinguette à Anzem, en venant de Guéret, vous verrez sur votre gauche une maison avec des fenêtres blanches. C'est l'atelier du sculpteur Scal. Mais c'était quoi avant?
2: Je suis Scal, sculpteur, avec joie de vous accueillir.
1: Donc votre maison, c'était la boucherie du bourg.
2: Une des boucheries du bourg, oui. Alors je crois que c'était la famille Fell qui aurait fermé, d'après les anciens qui habitent le village, dans les années 50. Mais il y a encore les traces.
1: Et donc là, le carrelage...
2: C'est ce qu'on appelle, je crois, du casson. Alors, je ne sais pas si c'est l'expression qui est employée en Creuse, mais en général, on appelle ça du casson, parce que ce sont des bouts de carrelage de toutes les couleurs, qui ont servi à faire le sol de l'atelier de boucherie. Et puis, il reste encore au plafond, encore des suspentes pour les bouchers, où ils accrochaient les morceaux de viande. Mon atelier, apparemment, c'était dans cet endroit qu'on accueillait les clients qui venaient. Donc ici, pareil, le même carrelage que dans l'autre partie. Et là, maintenant, j'ai transformé ça dans mon atelier de sculpture. Sur les matériaux, principalement des métaux, mais aussi du bois. Moi, ce qui m'importe, c'est le rendu dans les formes. J'apporte beaucoup d'importance à la lumière posée sur les pièces, les reflets, enfin, et puis surtout, j'aime pas les lignes droites. Les gens qui aiment ce que je fais, c'est Jules Verne, Tim Burton, par exemple, me définit mieux comme recréateur.
1: Et là, par exemple, qu'est-ce qu'on a devant nous?
2: Je dirais un manège, mais qui est issu de plein de pièces différentes. Une montre, des engrenages. Alors évidemment, c'est un petit moteur de jeu d'enfant. Mais il y a un plateau qui tourne dessus avec comme un manège pour enfants. Mais là, au lieu que ça soit des chevaux, des voitures, ben là, c'est des symboles du temps.
1: Et est-ce que, comme les anciens clients de la boucherie, on pourra passer la porte et venir voir le manège du temps?
2: Dès cet été, j'accueillerai les visiteurs. Notre partie qui est sans carrelage, peut-être leur bureau, peut-être pas leur comptage, j'en sais rien. En tout cas, là, il y a une grande partie qui est carrelée en casson, comme je disais tout à l'heure, qui est très pratique à entretenir quand on a un atelier de sculpteur.
1: Donc il y a un pont entre le passé et le présent quand même, ça reste de la boucherie à l'atelier.
2: Ah oui, tout à fait, j'ai choisi cette maison pour ça aussi, parce qu'il y avait, vraiment un passé, une architecture un peu curieuse, un peu décalée, et ça a fait beaucoup dans le choix, ouais, tout à fait.
1: Comment vous avez mené votre enquête?
2: Principalement, je fréquente la bibliothèque de la COP, dans Zem. On est quelques-uns, et j'ai rencontré Brigitte, par exemple, à qui j'ai posé des questions. En tout cas, c'est grâce aux anciens du village que j'ai pu avoir quelques infos, quoi. Je fais de belles rencontres, je suis bien ici.
1: Dans cette maison, on ne découpe plus de la viande, mais des matériaux recyclés pour fabriquer des œuvres.
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3: Le saviez-vous, tous les jours, on prend 2 minutes pour découvrir les histoires méconnues du Vaucluse, et ça c'est avec vous Maxime Perron. Bonjour.
4: Bonjour Mathieu et bonjour à toute l'équipe.
3: Et aujourd'hui vous nous parlez d'un surnom assez surprenant. Je pense que même les habitants de Villeneuve-les-Avignon ne connaissent absolument pas cette histoire. Alors certains des habitants ont des surnoms, alors c'est le cas à Nîmes, on les appelle les crocodiles là-bas. Et donc Maxime, vous nous dites qu'à Villeneuve-les-Avignon, les habitants sont surnommés les lézards.
4: Oui. Alors les lézards, ouais, c'est plutôt étonnant parce que derrière en fait ce surnom un peu amusant se cache une véritable histoire médiévale à la frontière entre la réalité et la légende. Une histoire qui commence donc au XIVe siècle avec un personnage aujourd'hui presque oublié, Pierre de Luxembourg.
3: Vous parlez de Pierre de Luxembourg, c'est qui ce monsieur? C'est un roi, un pape, un cardinal?
4: Un cardinal, oui. Oui, c'est ça. Un cardinal très jeune d'ailleurs, connu pour sa vie pieuse, son humilité et sa générosité. Il vit à Villeneuve-les-Avignon, dans un palais où il refuse le luxe et meurt d'ailleurs au même endroit en 1387 à seulement 26 ans. Après sa mort, sa réputation de sainteté est telle que ses reliques deviennent immédiatement un enjeu majeur. Et c'est là en fait que la rivalité avec Avignon commence. La ville d'Avignon souhaite récupérer les reliques pour les honorer, mais les habitants de Villeneuve-les-Avignon considèrent ces restes comme un trésor inestimable, presque sacré. Voilà. Alors les Avignonnais font une proposition spectaculaire. Nous vous donnerons autant d'or que la caisse des reliques peut en contenir. Ah, c'est une proposition alléchante. Et pour les habitants de Villeneuve, cette offre est difficile à refuser. Alors ils vont accepter. L'échange se fait entre les deux rives du Rhône, d'une manière très solennelle. Les reliques partent à Avignon dans l'église des Célestins, construite spécialement pour ces reliques quand même. Et les Villeneuvois repartent avec une caisse identique, censée être donc remplie d'or.
3: Censée, parce que ça veut dire qu'il y a un problème quelque part, c'est ça?
4: Bah oui, parce que selon la légende, une fois la malle ouverte, les pièces d'or se transforment en milliers de lézards. des lézards qui s'échappent aussitôt, qui filent dans les rochers de Villeneuve et disparaissent autour de la ville. Une histoire racontée dans des archives et des récits anciens, comme une punition symbolique de la cupidité. Depuis plus de 6 siècles, on appelle les habitants de Villeneuve donc les lézards. Et aujourd'hui encore, il y a quelques symboles qui se cachent un peu partout, sur certaines façades et sur la place notamment Jean Jaurès, où vous avez une statue de lézard. Je vous ai mis la photo dans l'article web. Comme le disait Frédéric Mistral, « Gai lézard, bois ton soleil, l'heure passe trop vite et demain, il pleuvra peut-être. » À Villeneuve, les Avignons, être un lézard, ce n'est pas juste une moquerie, c'est presque une philosophie de vie.
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5: Bernard, 68 ans, j'habite Marcilly depuis plus de 45 ans.
6: Votre grande passion, vous, c'est la randonnée?
5: C'est la randonnée dans tous les terrains, dans toutes les régions de France.
6: Ça a commencé comment, cette passion? Enfin, qu'est-ce qui vous a mis le pied à l'étrier?
5: Aller à l'école, pas le choix. En pleine campagne, on allait à l'école à pied.
6: Ça représentait quoi comme trajet, comme longueur de trajet?
5: Quand j'ai commencé en primaire, dans la Nièvre, c'était 1 km 4 fois par jour. Et après, dans le Cher, c'était 3 km le matin et 3 km le soir, dans le milieu des bois, pour aller à l'école.
6: Et vous avez jamais eu les chocottes au milieu
5: non.
6: des bois?
5: Ben non. C'est sain, là-bas. Au milieu des bois, c'est sain. Il y a que du gibier. Le gibier est la peur de l'homme. Les oiseaux qui viennent le matin devant vous, là, qui se réveillent, le petit rouge-gorge, le petit merle, qui marche devant vous, là, dans la lumière. C'est magnifique. Le lever du soleil sur une dans un sentier où il y a une biche qui est en train de ou un cerf qui est en train de dormir, un chevreuil, c'est magnifique.
6: Je crois que la randonnée, ça commence tôt chez vous.
5: Oui, ça commence tôt. Même les enfants, mon fils, lui, il avait 6 mois, il commence à randonner avec nous.
6: À 6 mois, il marchait.
5: Ah bah, il était dans le dos, je l'ai porté sur moi, mais j'avais ma fille avec moi aussi. Ils ont commencé de bonne heure.
6: Généralement, vous partez pour des randonnées de combien de kilomètres?
5: Alors, quand on est sur Marseille dans la journée, c'est 8, 10, l'été, 12. Et que les week-ends, en dessous de 20, vous n'allez pas me faire plaisir. Je préfère 20, 25.
6: Et vous faites ça en combien de temps?
5: On marche à une vitesse moyenne de 6 km/h.
6: C'est un bon rythme, ça?
5: Oui, c'est un bon rythme.
6: C'est du plaisir, mais c'est aussi une mission. Une fois que vous êtes parti, on ne vous arrête pas.
5: Voilà. Alors, il y a des gens qui ont du mal à me suivre. Alors, ils aiment pas randonner avec moi, parce que...
6: Ah, il y a eu des prises de bec, déjà?
5: Non, jamais, jamais. Non, mais avec le sourire.
6: Et vous pensez à quoi quand vous marchez?
5: À rien. À rien.
6: Ça a l'air génial.
5: Oui, c'est génial. À rien, on est là, on regarde la nature, on regarde tout. Le moindre petite chose, bah, ça m'émerveille.
6: Et quand vous partez en randonnée, vous êtes équipé comment?
5: Sac à dos, avec de la boisson, de la nourriture, des affaires chaudes, des affaires froides, de la crème solaire, des lunettes, une casquette.
6: Vous avez tout, quoi.
5: Oui, il faut tout. Je marche aussi avec des bâtons pompes.
6: Des quoi?
5: Bâtons pompes. C'est des bâtons avec un ressort à l'intérieur qui a différentes puissances qui fait que là, c'est toute la partie supérieure du corps qui travaille. Les muscles, le cardio, les abdos, le dos, ça les fait travailler. Et après, avec ce principe-là, ça allège toutes les articulations basses. Les hanches, les genoux, les chevilles. C'est comme on appuie dessus, ça nous relève le corps.
6: Le surnom de Robocop de Marseille, il est mérité.
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2: Et à 20h sur votre radio ici, c'est l'heure de Décibel, toute l'actualité musicale avec ce soir un invité dont je sais que dès que vous entendrez le nom, une musique mystique démarrera dans votre tête. Le nom de mon invité, c'est Era. Et la musique, c'est ça. C'est l'œuvre d'un homme, compositeur et producteur, Eric Lévy, dont le parcours commence avec le rock, le hard rock, passe par les États-Unis, croise le pape Jean-Paul II et jacouille la fripouille. Et au milieu de tout ça, Era, donc un succès énorme et un huitième album qui vient de sortir et qui va vous surprendre.
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2: Salut à toutes, salut à tous. Merci de nous avoir rejoints. On passe ce lundi soir ensemble, le premier jour de juin, les amis. Décibel en direct jusqu'à 21h avec l'anniversaire du jour, Alanis Morissette. La découverte, Monte Marco, un jeune artiste dont vous n'avez pas encore entendu parler. Si c'est le cas, c'est pas grave, c'est normal, ça vient de sortir. On découvrira Monte Marco ensemble tout à l'heure. Et puis un blind test autour des moyens de transport en musique. Si ça vous inspire, appelez dès maintenant Sadika, qui est au standard, Sadika, le numéro 0810 055 056, 0810 055 056. Le cadeau du soir, c'est 8, le nouvel album d'Era. Bonsoir Eric Lévy.
5: Bonsoir.
2: Je suis ravie de vous accueillir dans Décibel. Je le disais tout à l'heure, j'ai vu que ça vous a fait sourire. On entend le mot Era et tout de suite on entend... Incroyable la marque laissée par cette musique.
5: Oui, c'est
2: Ameno.
5: Vrai. Oui, oui.
2: D'ailleurs, votre prochaine tournée s'appelle Ameno Tour.
5: Oui.
2: Elle est toujours donc au cœur de vos concerts.
5: Oui.
2: Est-ce que vous pouvez me raconter si au moment où vous avez créé Ameno, qui n'est pas juste une musique, mais aussi une création linguistique,
5: oui.
2: Est-ce que vous sentiez que vous teniez quelque chose de particulier?
5: Absolument. J'étais assez sûr de moi, je dis ça en toute humilité bien sûr, mais depuis ma jeune enfance, j'ai toujours aimé tous les grands tubes, quels qu'ils soient, du classique, du hard rock, de tas de musiques différentes. Donc j'ai une oreille assez, quand j'aime, vous savez, j'entends les choses qui marchent bien.
2: Vous entendez ce qui marche.
5: J'ai une bonne oreille, ouais, pour ce qui marche. Et j'ai réussi. Alors, j'ai eu cette oreille pour moi-même, donc c'est un peu bizarre à dire, mais. Voilà, donc j'étais persuadé que ça allait bien marcher, mais pas dans ces proportions-là. Mon rêve, c'était de faire 500 000 albums. Je me rappelle, je me dis, je fais 500 000 albums entre l'Allemagne, les pays de l'Est, parce que je sais qu'ils sont assez friands de,
2: oui,
5: de dramatique, de l'épique, tout ce qui est un peu opératique comme ça. Non. Et voilà, on a fait 10 fois plus. Donc
2: ça... Vous avez vendu 15 millions d'albums en,
5: oui,
2: tout, hein, avec,
5: oui, entre tous les albums.
2: Ouais,
5: voilà, ouais.
2: C'est ça. Et alors, vous parliez d'oreille, cette oreille du tube que vous avez. Les patrons de maisons de disques et les programmateurs radio, à l'époque, ne l'ont pas eu, en fait. Hein.
5: Oui. On va dire même pas du tout.
2: Ils ont dit, mais non, ça ne marchera jamais.
5: Oui, oui, oui, on me l'a carrément dit, oui, ça ne marchera pas. J'ai eu le droit à tout. Enigma, c'était il y a 20 ans, il y a 10 ans. Enfin, bref, et puis, bon, je crois que je ne suis pas le seul à qui ça arrive, honnêtement. Mais là, c'était particulièrement général. Quoi. Je crois que j'ai fait tous les labels, tous les grands labels, on ne va pas les nommer. Et voilà, c'est une personne, en fait, dans un label, aux éditions... qui m'a dit, ah, ça c'est vraiment très bien. Et voilà, c'est, voilà, et après...
2: Et la suite vous a donné raison, à vous et à lui d'ailleurs.
5: Oui, oui, exactement.
2: Exactement. Alors, avant de parler de ce huitième album d'Era qui vient de sortir et de la belle tournée qui l'accompagne, alors comme vous avez un emploi du temps de ministre, la tournée, on en parle maintenant et elle aura lieu en 2028.
5: Oui.
2: Enfin, de ministre, non, c'est mieux qu'un ministre même, parce que vous, c'est dans le monde entier, c'est plus,
5: oui,
2: qu'un ministre.
5: Oui, oui, on va dire ça. Bon. Mais la tournée, c'est vrai qu'on dit 2028, on a l'impression que c'est dans 2 ans, mais en fait, c'est dans 1 an et demi, ça,
2: oui,
5: passe assez,
2: ça,
5: vite, parce qu'on démarre en hiver, là, on est à l'été quasi.
2: Ah bah, premier jour de juin.
5: Voilà.
2: Ça s'approche, exactement. Okay. Mais avant ça, donc, j'aimerais qu'on explore votre parcours, Eric Lévy, parce qu'avant Era, il s'est passé plein de trucs intéressants musicalement pour vous. Ça commence par le rock, je le disais, le hard rock.
5: Oui,
2: et le groupe Shaking Street.
5: Absolument.

0: Shaking Street et la chanteuse Fabienne Shine.
1: Absolument.
0: C'est ça. Ça, c'est votre début sous votre nom à vous,
1: oui,
0: en fait, parce qu'avant, vous jouiez un peu avec Higelin.
1: Non, Higelin, c'est vraiment, c'est même pas, c'est une petite parenthèse qui a duré quelques soirs.
0: D'accord.
1: Parce que j'avais rencontré, sa femme m'avait arrêté dans la rue en me disant, bon, si j'étais musicien, j'avais une guitare à la main, donc c'était un peu violent. Et elle m'avait dit, je vais te présenter mon mec, elle me dit, et je vois un type, les mains couvertes de cambouis jusqu'au coude, il était en train de réparer son moteur, il avait un espèce de camionnette, vieille camionnette, et il me dit, voilà, je joue à la Pizza du Marais ce soir, je cherche un musicien pour m'accompagner, voilà.
0: Ah, la Pizza du Marais qui est devenue après le théâtre des Blancs-Manteaux.
1: Possible.
0: Oui, c'est ça, après.
1: Et c'était, il y avait 40 personnes, vous voyez, au sous-sol.
0: Ouais.
1: Et voilà, j'y vais quelques soirs avec lui. Après, on est resté amis un certain temps, mais avec tout le respect que j'ai pour lui, c'était pas du tout ce que ma direction musicale, vous voyez.
0: C'était le hard rock, hein.
1: Oui, absolument. Donc j'étais très loin de ce que voulait faire Jacques en même temps. Mais bon, on a sympathisé, il a trouvé un gars qui voulait l'accompagner ce soir-là, voilà, c'est fait comme ça.
0: Et quand on pense que le seul groupe français qui a été remarqué par les Américains, c'est Trust, alors c'est vrai, Trust a été remarqué, aimé par les gros groupes internationaux, mais c'est le cas aussi de Shaking Street, parce que vous avez tourné aux États-Unis.
1: Oui, oui, absolument. Vous saviez, à l'époque, il n'y avait pas les réseaux sociaux, il n'y avait même pas MTV, donc c'est pas du tout, mais je crois que s'il y a le seul groupe vraiment qui a vraiment... fonctionner au niveau des tournées au niveau où on était, c'était Shaken Street en fait, parce qu'on a tourné avec des gros groupes, Black Sabbath, Blue Oyster Cult, AC/DC, on a fait des grosses tournées, et c'est vrai que pour des petits Français qui débarquaient, on est passé du... Vous voyez, ça a été très, très vite.
0: Bah oui.
1: Oui, ça a été très rapide tout ça.
0: C'est un parcours dingue quand même.
1: Oui, mais c'est une belle époque, parce qu'à l'époque, il y avait à la fois Trust, Téléphone, on se connaissait tous. Hein. Dans Shaking Street, j'avais la moitié de Téléphone. Au départ, il y avait Louis Bertignac. Et pareil, très vite, on a vu que, voilà, on n'était pas partis dans la même direction.
0: Mais
1: en toute amitié, tout s'est passé très bien. Et Trust, je connaissais très bien Nono, le guitariste à l'époque. Enfin,
0: oui.
1: On se connaissait tous, et finalement, on a réussi ces trois groupes-là. Eux, ils ont choisi de faire du français, donc forcément, ils étaient... Voilà. Et moi, j'ai choisi un parcours qui était autre, donc... Et le fait qu'il n'y ait aucune communication via les réseaux sociaux qui n'existaient pas, la presse, on n'en parle pas. Donc, si vous voulez, on a eu un parcours un peu discret.
0: Ouais. Ah oui, moi, j'ai appris la connaissance de Shaking Street en préparant notre interview.
1: Oui.
0: Et j'ai vu les salles que vous avez faites aux États-Unis,
1: tournées. Et c'est vrai que... Voilà, donc c'est une belle expérience. Et sa forme, après, voilà.
0: Alors, vous vous demandez peut-être, les amis, comment on passe de Shaking Street, que vous avez entendu, ton groupe de hard rock français, à ERA. Eh bien, ça passe par des musiques de films. Que trépasse si je faiblis.
1: Oui, c'est ça.
0: Les visiteurs, c'était pas votre première musique de film, puisque le réalisateur Jean-Marie Poiret vous avait demandé avant de faire la musique de l'opération Cornet de Bif.
1: Absolument.
0: Ouais. Et vous sentiez l'âme d'un compositeur de musique de film.
1: Je vais être très honnête avec vous, j'ai toujours pensé que la musique de film, c'était beaucoup plus facile à faire que l'exercice d'un artiste qui parle.
0: Parce qu'il n'y a pas de parole.
1: Non, parce qu'on fait une musique de film, on a un support image.
0: Oui.
1: Donc on n'a pas à soucier de comment ça commence, comment ça termine, ça coupe directement.
0: Okay.
1: Déjà, voilà, à moins d'avoir aucune inspiration, je pense que n'importe quel compositeur digne de ce nom, si on lui donne un bon film, vraiment d'être vraiment mauvais, c'est un exercice relativement facile. Le plus dur dans la musique de film, c'est pas de faire la musique, c'est d'entretenir les relations avec les réalisateurs, les producteurs. Ça c'est autre chose.
0: Ouais.
1: C'est une personne. Il faut des un profil psychologique particulier. Vous voyez ce que je veux dire? Mais au niveau de la musique même, c'est un peu un cadeau. Un bon film, c'est un cadeau, vous voyez, pour moi.
0: Ouais. Et en tout cas, Jean-Marie Poiret, il a tellement aimé le travail que vous avez fait donc sur l'opération Cornet de Bif, qu'il vous confie la musique des visiteurs. Et là, vous avez cette fulgurance qu'on retrouvera après dans ERA. C'est cette ambiance.

0: Même ouais. Très ennuyeux. Après, les musiques de films, Romain des Bois, bon, tout ça, c'est pas très. C'était un peu facile, je sais pas comment vous dire. Donc, comme je voulais faire ERA déjà en amont, depuis quelques temps, c'était le bon timing, c'est le hasard, en fait. Ouais. Hein. Et je lui ai proposé donc, ce morceau que vous venez d'écouter, qui s'appelait Ena et Volare. Et tout de suite, bien sûr, bon, ça lui a plu, c'est normal. Et bon, je l'ai dit plusieurs fois déjà depuis quelques temps, mais c'est vrai que le film est bien sûr génial, hein, avant même que j'arrive, les dialogues, les acteurs, tous les personnages, le scénario. Mais disons que la musique a amené ce côté mystique.
1: Oui, oui, qui aurait manqué autrement.
0: Épique,
1: oui.
0: On n'était pas dans une musique de comédie, vous voyez, ça a donné un peu de personnages, voilà, Godefroy de Montmirail, ça devient un grand personnage avec la musique, vous voyez ce que je veux dire?
1: Oui, et ça donne un cachet historique un peu aussi.
0: Oui,
1: on
0: oui,
1: se dit,
0: voilà.
1: Ah, c'était comme ça le Moyen-Âge. Enfin, oui, c'est fou comme la musique a ce pouvoir. Hein.
0: Ouais. Voilà, donc elle est indissociable du film.
1: Complètement.
0: Du succès du film.
1: Alors, d'où vient cette idée, Éric Lévy, pardon, mais il faut nous expliquer.
0: Oui.
1: C'est ce langage, alors qui n'est pas du grec, mais qui pourrait ressembler un peu à du grec, mais en même temps, c'est une langue inventée, et je pense que c'est la langue du morceau des visiteurs qu'on a entendu, et qui est la langue d'Ameno aussi.
0: Oui, oui, c'est pareil. Enfin, oui, c'est. J'essaye de trouver des sonorités qui correspondent aux émotions projetées par la musique. Vous voyez ce que je veux dire? Pour être simple. Parce qu'en fait, la raison pour laquelle, si vous dites pareil, je n'apparais pas sur les pochettes.
1: Ah non, c'est comme Daft Punk. Hein, vous ne connaissez pas le visage
0: oui,
1: de Hera.
0: Daft Punk, ils avaient leur casque et tout. Il y avait un côté un peu branché, futuriste et tout, qui était parfait d'ailleurs.
1: Ouais.
0: Mais Hera, il n'y a carrément personne.
1: Ouais.
0: Et il n'y a pas non plus de texte en donc les gens si vous voulez ils peuvent pas écouter une musique qui leur plaît avec des phrases qui donnent un sens à la chanson. Il reste que les émotions de la musique.
1: C'est ça.
0: Donc on part chacun part un peu dans ce qu'il veut. Après bien sûr, j'ai des textes en anglais qui accompagnent aussi entre les passages de chorale. Sont toujours un peu sur les thèmes du
1: oui,
0: bien.
1: Oui, on entendra tout à l'heure d'ailleurs sur le 8e album, il y en a.
0: Oui, voilà. Oui, voilà.
1: Donc, en tout cas, l'idée est dingue et c'est vrai que ça fonctionne parce que comme personne ne comprend, ça parle à tout le monde.
0: Oui, c'est un peu ça. Ça donne la place, la musique prend toute la place.
1: C'est ça. Alors pour le plaisir, on va réécouter Ameno et pour que vous puissiez chanter donc en yaourt, mais j'allais dire, c'est même pas du yaourt là.
0: Non.
1: En fait, chacun peut chanter comme il veut, ce sera toujours correct.
0: Absolument.
1: C'est ça la beauté avec Hera. C'est parti. Éric Lévy est notre invité ce soir dans Décibels.

0: Hera Ameno, vous avez bien chanté hein, chez vous. Bah oui, c'est normal, Décibel, c'est fait pour ça. Éric Lévy, l'homme, le compositeur, le producteur derrière Hera est avec nous ce soir, car Hera 8, 8e album bien nommé donc, vient de sortir, et la tournée 2028, les amis, qui passera partout en France en février-mars 2028, dans les Zénith, dans les Arénas. Ne ratez pas Hera le 15 février à Rouen, le 17 à Lille, le 18 à Strasbourg, je parle bien de février 2028, mais la billetterie est déjà ouverte, le 20 février à Nice, puis Aix, Dijon, Nantes, Brest, Poitiers, Bordeaux, Toulouse, et au mois de mars 2028 à Lyon, à Bruxelles, à Paris et au Colisée de Chartres. Comment ça se fabrique, votre musique? Je parle de la musique de Hera. Quand on entend ses chœurs et ses orchestres, etc., racontez-moi, Éric Lévy, comment ça se fabrique?
1: Ben, j'aborde ça, enfin, on parlait de film tout à l'heure, pour moi, comme si je faisais la musique d'un film, en fait. Sauf le film, on va dire, il est un peu dans ma tête, il est pas... Voilà, c'est un film qui n'a pas été écrit ni réalisé, mais c'est vraiment une musique de film pour moi. Les thèmes de chorale, après, il y a toute une production où... Ou bien sûr, j'ai des batteries, des basses. Enfin, vous voyez, il n'y aura pas dans un film forcément. Ouais. Mais tous les thèmes de chorale, les thèmes de voix, j'aborde ça comme ça. Ouais, c'est comme une saga. Vous voyez, j'ai le premier album, deuxième album. Il y a toujours un lien entre les albums après.
0: Donc les fans peuvent suivre en fait l'histoire.
1: Oui, un fil conducteur vraiment.
0: Au fil des albums.
1: Oui, voilà. Après l'inspiration, il n'y a pas d'explication. Vous savez, ça reste, c'est un mystère. On va pas.
0: Ah bah si on savait comment ça marche. Oui. Ah oui, oui, évidemment, on en ferait des pilules.
1: Oui.
0: Mais ça n'est pas possible. Alors, si vous connaissez de Hera, notamment Ameno, vous vous dites, ah bah je sais, l'influence principale, c'est Carmina Burana, par exemple. Alors, quand vous écouterez Hera 8, vous ne serez pas dépaysé. Il y a, effectivement, ces influences que vous aimez, ces chorales et ces musiques épiques qui sont toujours là.

0: arrêtez-moi si je me trompe, Eric Lévy, il y a aussi plein d'autres choses dans ce 8e album, plein d'autres influences.
1: Oui, oui, il y a toute la partie aussi un peu, j'irais dire, nostalgie, romantisme, il y a du romantisme, avec Saint-Pierre et Déo, il y a une très belle voix de ténor, une mélodie cœur, j'ai fait aussi une reprise dans tous les 8 albums derrière, j'ai fait une fois une reprise, et là, c'est la deuxième fois. J'ai fait « Everything's gonna be right ».
0: Mais oui, incroyable.
1: Mais il y a la voix du pape Jean-Paul II au début et dans le morceau. Et pour moi, c'était comme une espèce de boucler la boucle avec, vous savez, quand j'ai écrit le « I believe » pour la venue du pape à Paris.
0: Ah oui.
1: Donc c'est une manière de, voilà, c'est un peu fermer le truc. Mais
0: il faut qu'on parle de cette histoire-là. On est en 1997, oui. Donc vous avez cartonné avec la musique des Visiteurs. Vous avez été nommé au César, etc. Ouais. Et donc le chef d'orchestre Myung Moon Chung, qui est en charge du programme musical du Vatican, prévoit évidemment la musique pour la venue du pape Jean-Paul II.
1: Oui, voilà, exactement.
0: En France, non mais c'est The Pape quand même, Jean-Paul II.
1: Oui, en plus c'est celui qui nous a tous marqué, plus que les autres. Il avait un côté star.
0: Et puis il avait un tel visage de gentil.
1: Oui,
0: enfin,
1: oui.
0: C'était incroyable.
1: Et puis il a une voix incroyable.
0: Et on vous a demandé d'écrire un morceau.
1: En fait, oui, Michel, nous vous parlez, ne voulait pas reprendre une œuvre du classique, il voulait une œuvre originale. Alors au départ, ils ont fait un appel d'offres, comme on fait. Un peu s'habituer, Vangelis, Jean-Michel Jarre, on m'avait dit, peut-être deux, trois autres, et on m'a raconté, alors, je sais plus qui m'a dit ça, mais ça plaisait pas trop à Chung, et il a écouté, il entend une musique à travers la porte, il avait un fils qui écoute la musique, il dit, c'est quoi ça, il a dit, c'est quoi, il a dit, c'est R.A. Et donc, c'est comme ça que j'ai été contacté.
0: Ah, d'accord.
1: Et donc... voilà.
0: Et cette musique a été jouée, voilà, en présence du pape.
1: Oui, c'est une belle musique en plus parce qu'elle est rentrée un peu dans le répertoire des ténors. Et elle est jouée dans, elle est quasiment rentrée dans le répertoire classique, enfin moderne classique, je sais pas comment on appelle ça. Il y a plein de ténors qui l'ont repris. Il y a Catherine Jenkins, je sais pas si vous connaissez.
0: Oui.
1: Qui a même appelé son album I Believe. Donc c'est un morceau qui a beaucoup circulé et il a été chanté par Didi Bridgewater et Andrea Bocelli le jour de l'événement.
0: Devant 900 000 personnes, parce que quand Jean-Paul II il faisait un concert, croyez-moi, ça faisait des dizaines de Stades de France.
1: Ouais, lui, il fait directement 10 Stades de France. Et en plus, ce qui était très bien, il y a une très très belle énergie, puis il n'y a que des jeunes.
0: Ouais.
1: Donc c'est 900 000 jeunes quand même, c'est assez incroyable.
0: C'est magnifique.
1: Oui.
0: C'est magnifique. Alors ce « Everything's gonna be alright », c'est une chanson que vous connaissez, qui avait été chantée par un groupe qui s'appelle « Sweetbox ». Déjà de la musique classique. Hein.
1: Oui, oui, c'était sur la musique de Bach. Oui.
0: Exactement. Et donc, vous en avez fait un des premiers singles du nouvel album d'Era. Vous savez quoi, on va l'écouter, on va se rendre
1: absolument.
0: Compte pour dire à tout le monde que oui, bien sûr, Era c'est si, mais c'est aussi ça.
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0: Moment de douceur dans Héra 8 et la voix du pape Jean-Paul II.
1: Voilà.
0: C'est un beau moment.
1: Oui, c'est un beau mélange.
0: Vous aviez pu lui parler à Jean-Paul II ou...
1: Non, je vous dis, lors de cette occasion, il était fatigué à cette époque-là. Donc, ouais. À un moment, j'étais sur scène, il était... Voilà, mais il a impressionné... Enfin, comme le cardinal Lucier ou le pape Jean-Paul II sont des gens... On est impressionnés, pas forcément parce que c'est le pape, mais ils ont... Il n'y a pas de hasard, vous voyez.
0: Oui, II, on ne leur a pas donné le job en se disant « oui, ça fera l'affaire ».
1: Ils ont un charisme incroyable. Enfin, ces gens, on sent quand même que ce n'est pas... Oui, c'est pas une opération de marketing. Quoi.
0: Non, mais c'est dingue, vous avez vraiment croisé des
1: figures. Oui, c'est intéressant parce qu'on passe de Black Sabbath au pape, tout ça, c'est assez... ce qui est bien dans la musique, c'est...
0: Moi, j'ai hâte de lire votre bouquin de souvenirs. Hein. Ça c'est évident. Alors je le disais avant qu'on écoute Everything's Gonna Be Alright, qui franchement si on tombe dessus on se dit pas tout de suite ah bah oui c'est Héra évidemment.
1: Oui bien sûr.
0: Il y a dans l'album plein d'influences. Il y a par exemple le hard rock. On a compris que ça c'était vos racines et ça c'est hyper important. Je pense à la chanson Freedom.

0: Ça pourrait être du Black Sabbath.
1: Oui, oui.
0: On en parlait tout à l'heure.
1: C'est vrai. Ah bah oui.
0: Ah oui. Avec un petit côté aussi Ronnie James Dio.
1: Oui, oui, absolument.
0: Dans la voix.
1: Oui, oui. Ouais,
0: vraiment,
1: c'est ça, absolument.
0: On y est. Hein.
1: On y est.
0: Donc, quand on commence avec le hard rock à l'adolescence, de toute façon, on l'oublie jamais.
1: C'est pour la vie.
0: Et il y a aussi des moments acoustiques.

0: for the Braves.
1: Oui.
2: Ça, c'est votre petit côté hippie, un peu.
1: Hippie?
2: Non, je sais pas.
1: Bon,
2: un peu hippie.
1: Si vous voulez, il y a la version acoustique, mais juste après, il y a la version symphonique pour les braves, justement.
2: Pour les vrais braves.
1: C'est pas pour effrayer les gens tout de suite. Il fallait un peu les amener doucement.
2: D'accord.
1: La vraie version.
2: Donc en fait, vous les préparez avec la version acoustique et
1: exactement.
2: Ensuite vous envoyez les guitares électriques.
1: Oui, enfin, c'est plutôt une formation symphonique assez puissante. Voilà.
2: Et le sens de ma question, c'était aussi, en fait, avec ERA, vous ne vous refusez rien, même si vous savez que les gens ont Ameno dans la tête et donc un canevas assez précis de ce qu'on va entendre.
1: Oui.
2: Vous, ça vous amuse finalement d'aller sur d'autres territoires?
1: Oui, tant que les voix sont belles, si vous voulez, pour moi, la base, voilà, faut toujours des belles voix, des belles mélodies, la puissance des voix, voilà. Oui, c'est un peu le. Oui. Tant qu'il y a ça, ça va.
2: Comment vous organisez vos castings de voix?
1: Alors, les castings de voix, écoutez, sur YouTube. Je n'organise pas, je vais chercher tous les chanteurs que j'ai eus, j'ai trouvé sur YouTube.
2: Ah, incroyable!
1: Oui. Et tout ce qu'on m'a proposé via les canaux pro, c'était toujours une catastrophe. Mais on m'a posé. Non, mais donc, YouTube, on trouve tout, en fait, c'est génial. On contacte les gens. J'ai un ténor qui vient d'Australie. J'ai une soprano qui vient du Canada. C'est vraiment le. Je passe du temps sur YouTube et voilà.
2: Et vous après, écoutez les voix et...
1: Oui, j'écoute, oui.
2: C'est beau. Et la chorale, alors?
1: Alors, la chorale, c'est particulier parce que faut que je trouve des gens qui soient ouverts à. Faut un peu casser les codes de tout ce qu'ils ont appris. Oui, déjà, faut savoir chanter sans vibrer. Parce que les trois quarts des gens dans le classique, ils chantent en fait c'est un trémolo, un vibrato.
2: Ouais.
1: Et ce qu'on a, c'est pas très un peu ennuyeux ce que je vous dis, mais il y a très peu de gens qui savent chanter
2: droit
1: sans. Dans ERA, il n'y a pas un vibrato. Si vous écoutez bien n'importe quel titre, il y a zéro vibrato. Imaginez une seconde Ameno avec un vibrato, ce sera assez terrible.
2: On n'y croirait pas.
1: Ouais, c'est horrible, je pense.
2: Donc en fait, il faut désapprendre certaines techniques.
1: Non, ils le savent déjà au départ, ouais. Donc ça réduit considérablement le voilà. Et puis et au fil du temps, j'ai réussi à créer une équipe ce qui compte pour moi, c'est les qualités aussi souvent humaines des gens avant voilà, pour que ça se passe bien, vous voyez.
2: On a hâte de découvrir tout ça sur scène. On va parler de la tournée The Ameno Tour, la tournée de ERA partout en France en 2028 d'ici moins d'une minute, à tout de suite.
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2: On a appris plein de choses depuis le début de cette émission. ERA, c'est Éric Lévy. Et si vous connaissez bien sûr par cœur... Déjà, dites-vous que vous n'êtes pas les seuls, hein, puisque ERA est 12 fois platine en France, mais 7 fois en Argentine, triple platine en Italie ou encore aux Pays-Bas. ERA, c'est le deuxième artiste français le plus vendu à l'étranger en 2024. Parce que s'exporter, c'est important. 15 millions d'albums vendus à travers le monde. Ça aussi, c'est très important comme chiffre. Les streams et YouTube, parce qu'on peut dire, oui, ok, mais c'est du passé. Pas du tout. Vous avez dépassé le milliard de streams sur les plateformes de streaming et 3 milliards de vues sur YouTube. Donc c'est encore complètement d'actualité.
1: Oui, c'est intemporel en fait.
2: C'est intéressant comme statistique.
1: Oui, c'est vrai.
2: Vous regardez ça, vous faites attention
1: pas
2: à
1: vrai,
2: ça.
1: Pas vrai, ça m'intéresse, mais je ne regarde pas trop, non.
2: Non.
1: Non.
2: Il y a des gens pour vous qui font ça très bien, j'imagine.
1: Ça me fait plaisir, bien sûr. Et le côté intemporel, je m'en aperçois par rapport au public qui rajeunit. Au fur et à mesure que le projet vieillit, le public rajeunit. C'est-à-dire qu'on a plus en plus de. Vous savez, vous regardez les statistiques, tranches d'âge, et je crois qu'on a de plus en plus de 18-25.
2: Qui écoutent en streaming. 35. Oui, et qui viennent au concert.
1: Oui, de plus en plus, oui.
2: Ah, c'est génial.
1: Parce que vous savez pourquoi ? C'est tout ce monde du Seigneur des Anneaux jusqu'à Game of Thrones, tout cet univers qui est devenu les jeux vidéo, qui plaît beaucoup. Et c'est vrai que ERA, c'est pile la musique qui va bien avec cet univers, oui. Donc, c'est ça que ça leur plaît.
2: C'est ça, c'est toujours d'actualité. Donc, réjouissez-vous, peuple de France. ERA sera chez nous, donc en tournée, en février-mars 2028. Les billetteries sont déjà ouvertes. Et comme disait Eric Lévy tout à l'heure, c'est pas dans deux ans, en fait, février 2028, c'est dans un an et demi.
1: Voilà.
2: Donc voilà.
1: Et en plus, il y a un truc qui est nouveau pour moi et tous les gens avec qui on joue, c'est on fait l'Accord Arena. Parce que d'habitude, on a fait la scène musicale, le Palais des Congrès. Et l'Accord Arena, c'est quand même... C'est un peu un événement en soi. Enfin, moi, en tant que musicien, l'Accord Arena, c'est quand même, il y a un truc un peu plus, c'est one step.
2: Je précise pour ma mère qui écoute, maman, c'est Bercy. Parce que, Accord Arena, c'est pas tout le monde, qui a la ref. C'est Bercy.
1: Ah oui, c'est Bercy, oui.
2: Bah ouais.
1: En plus, c'est une très belle salle. En plus, j'ai été voir Jamiroquai il y a quelques mois. Le son est très bon. Ouais. C'est très grand. C'est une belle salle.
2: C'est très, très beau, Bercy.
1: Donc, ça va nous permettre de faire un très beau show et j'ai hâte.
2: Paris Accord Arena, le 4 mars 2028. Voilà. ERA sur scène, ça ressemble à quoi ?
1: Ça ressemble à un opéra,
2: okay.
1: Parce qu'on est 23 sur scène.
2: Oh, et si vous voulez, je suis contente que vous me disiez ça, j'avais peur que... Ah oui, vous êtes nombreux sur scène.
1: Ah oui, vous pensez que j'étais tout seul à Mélita ?
2: Non, pas tout seul, okay. Mais je me demandais comment on pouvait restituer...
1: Oui, bah écoutez, il faut restituer, comme il y a un côté un peu puissant, voilà. On ne peut pas le faire à 4, c'est clair.
2: Ah, c'est bien.
1: Donc 23, c'est... à un moment on était 28, c'est un... mais là on est 23, c'est le chiffre parfait.
2: Okay.
1: Et ça ressemble à un opéra parce qu'il y a 14 choristes, 4 chanteurs, 2 solistes qui sont 2 issus du métal, 2 du classique, ténor, soprano. Et les choristes dont je vous parle, ils sont constamment en mouvement comme dans un opéra. C'est un opéra, tout le monde bouge, se déplace. Il
2: n'y
1: a pas des gens qui restent à l'idée. Donc ils connaissent tout par cœur, il n'y a pas de partition, vous voyez, tout est. Et avec les costumes, les lumières. Donc ça, pour moi, c'est un vrai opéra.
2: On ne verra pas votre visage ?
1: Ah, bah si, je suis sur scène.
2: Ah, on verra votre visage ?
1: Oui, moi, je joue de la guitare quand on est sur scène.
2: Hein.
1: Oui, ouais, je suis là.
2: Vous
1: ne pas manquer ça, quand même. C'est un peu la récompense ultime d'aller sur scène.
2: Bah, c'est ça.
1: Oui.
2: Donc, 23 musiciens sur scène. Eric Lévy, l'homme que vous n'avez peut-être jamais vu. Eh bien, vous le verrez, puisqu'il sera là avec sa guitare. Et ERA, donc The Ameno Tour. Est-ce que vous allez d'ailleurs apporter un traitement particulier à ce méga tube Ameno? Est-ce que vous réorchestrez?
1: Oui, oui. On a déjà une version qu'on appelle Ameno Metal en concert, qui marche très très bien. Oui, bien sûr, je vais trouver une idée pour que ça va faire un truc un peu spécial, bien sûr. Oui, aussi sur ERA, on a des versions, c'est vraiment pas... quand les gens viennent au concert, on est très loin de l'album. Mais c'est toujours mieux que l'album. Je ne sais pas comment vous dire. Si on jouait des versions d'album sur scène, ça serait un peu ennuyeux. Vous voyez,
2: vous avez envie d'encore plus d'intensité.
1: Ouais, voilà. C'est ce que j'ai appris, si vous voulez, à travers le hard rock. Et en faisant des tournées avec Black Sabbath, AC/DC, où c'est toujours super efficace. Et, ouais. Donc moi, j'ai cette école-là, vous savez, de comment... faire pour que...
2: Vous avez vu. Vous avez vu de vos yeux vus et de vos oreilles entendues. Voilà. The Ameno Tour en 2028 à Rouen, Lille, Strasbourg, Nice, Aix, Dijon, Nantes, Brest, Poitiers, Bordeaux, Toulouse, Lyon, Bruxelles, Paris et Chartres. Les billetteries sont déjà ouvertes. Éric Lévy, c'était un plaisir de vous avoir.
1: Moi aussi, merci beaucoup.
2: Merci beaucoup.
1: Merci à vous.
2: On se quitte en écoutant Will You Call My Name, qui est tiré de ERA 8, qui vient de sortir et qui est à gagner à tout à l'heure au Blind Test. À bientôt.
1: À bientôt.
2: Merci beaucoup.
1: Merci.

0: 8 est disponible. Nouvel album d'Era, on en reparle tout à l'heure puisque je vous le fais gagner au Blind Test.
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0: Le concert de Santa au cinéma, c'est pour cette semaine, les amis, jeudi soir. Alors, si c'est pas déjà fait, essayez de trouver des places. Donc, pour cette projection unique dans 80 cinémas partout en France, ce sera donc ce jeudi, le 4 juin, histoire de vivre en immersion le concert qui a valu à Santa une nomination Victoire de la musique. Hein, cette tournée Recommence-moi qui a été magistrale. 50 zéniths à guichet fermé et une performance très spectaculaire avec Santa qui chante tout en haut avec son piano dans les airs.

0: Dites-moi, Santa, et rendez-vous sur Google. Vous écrivez Santa au cinéma, tout simplement, et vous trouverez facilement les séances près de chez vous. Une date unique, ce jeudi 4 juin.
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0: Et on joue au blind test avec... Aha ! Gilles et Caroline, bonsoir.
2: Bonsoir Émilie, bonsoir Caroline.
3: Salut.
0: Oh, salut, fait Caroline. Je fais un petit point hein, pour celles et ceux qui se demanderaient mais qu'est-ce qui se passe au standard. Gilles et Caroline se sont rencontrés en direct dans Décibel pour jouer au blind test. Ils ont continué la discussion au standard et puis ensuite un peu dans la vraie vie quoi. Gilles et Caroline, on peut dire ça comme ça.
2: Ben voilà, oui.
0: Ben ouais, ça fait plaisir. Ouais. Alors, vous en êtes où ? Vous allez vous marier ?
2: Non,
0: Caroline, non, elle veut pas. Caroline, elle a dit non direct. Elle fait, oh non.
2: Elle veut pas se marier, Caro ?
3: Ben non, on est pas rendu là encore.
0: Bon, Gilles, il y a peut-être une étape à passer avant, je ne sais pas. En tout cas...
2: Non, mais oui, déjà, il faut se rencontrer, déjà.
0: Ah ben c'est ça, voilà. Dans la vraie vie. Mais
2: oui,
0: ça fait
2: déjà.
0: Plaisir d'entendre vos voix ensemble. Moi, ça me fait toujours très, très plaisir. Parce qu'en plus, vous êtes de très bons joueurs au blind test. Et Gilles, voulant toujours un peu draguer Caroline, de toute façon, la laisse gagner à la fin. Donc, c'est parfait.
3: C'est pas forcément vrai.
0: C'est vrai ? Bon, alors on va voir. De toute façon, vous le savez, le blind test de Décibel est un blind test qui récompense tous les participants. Donc, et Gilles et Caroline, vous allez chacun recevoir un exemplaire de Hera 8, le nouvel album qui est magnifique, de Hera, donc, et dédicacé, puisqu'il était avec nous.
2: En plus, mais super,
0: voilà.
2: Mais super.
0: Voilà. Donc vous en aurez un chacun. Puis si un jour vous vous installez ensemble, vous en mettrez un chez Gibert. Enfin, où vous voulez. Pour le revendre vos disques, quoi. Voilà, à la brocante. Bref.
3: Un chez Albopéa, un chez Albénia.
0: Exactement, on peut faire ça aussi. Caroline a le sens pratique. Quand je m'étais installée, c'est fou ça. Quand je m'étais installée avec le père de ma fille, alors on s'est séparés depuis, mais comme... Je tenais beaucoup à mes disques et qu'on en avait certains en double. Il avait dit, ah bah tiens, ceux qu'on a en double, on a qu'à les mains. J'ai fait non. Et j'avais mis des gommettes vertes sur mes exemplaires que j'avais planqués dans un placard. Et du coup, après le Covid, quand je me suis tirée, je savais où prendre mes disques.
2: Ah, d'accord.
3: Je prends les gommettes vertes et je me casse.
0: C'est ça, elle a dit, les gommettes vertes, c'est à moi. Salut. Donc voilà. Non mais les objets de valeur, genre les disques, foutez des gommettes. On sait jamais. Voilà, c'est ma leçon du jour. Gilles et Caroline, on va donc jouer avec les moyens de transport en chanson. Il va falloir retrouver le plus rapidement possible le nom des interprètes de ces chansons et à la fin, tout le monde gagne, ok ?
2: D'accord, sans problème, Caroline.
0: Non, moi c'est Émilie. Gilles est un petit peu obsédé par Caroline. Mais je comprends.
2: Ah oui, non, mais c'est un truc de fou, oui.
0: Je comprends, Gilles, Caroline.
2: On va se voir au mois d'août, là.
0: Ah, mais c'est formidable. Très bien. Oui. Vous nous raconterez, vous passerez à l'antenne en septembre.
2: Ah, mais je vous raconterai, Émilie.
0: Ben oui. Bon, Gilles et Caro.
3: On
0: y va. Un premier extrait, une première chanson et un premier moyen de transport. Dites-moi, qui chante ça ? Oui !
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0: À bicyclette. Mais oui.
3: On cherchait pas le chanteur.
0: On cherchait le chanteur Yves Montand. Mais attention, Gilles, il a tout donné. Il a dit le nom de la chanson, le moyen de transport. Il a même chanté un petit bout du. Non, là, le point va chez Gilles. Même avec toute la mauvaise foi dont je suis capable, et vous savez que j'en ai une bonne raison, un silo. Mais là, c'est pour Gilles. Hein. Non, là, je peux rien faire, Caro. Mais on continue. On continue. Autre moyen de transport, autre chanson. On cherche bien l'interprète. Qui chante ça ?
3: Rocamadour, je sais pas quoi.
0: Ah, c'est pas Rocamadour, mais bien tenté. C'est un groupe de rock français, Caro. Oui, c'est Téléphone.
2: Bravo, Caro.
0: C'est trop Téléphone. Bah oui, après la bicyclette d'Yves Montand, on durcit le ton avec le métro. de téléphone. On était à égalité. Caroline a trouvé téléphone, Gilles a trouvé Yves Montand. Dernier moyen de transport et dernière chanson du Blind Test de ce soir. Je rappelle que quoi qu'il arrive, vous avez tous les deux gagné l'album des rats.
3: Alors, c'est... Le petit train.
0: Oui, et comment s'appelle le groupe?
3: Et un Mexico.
0: Oui. Enfin, Gilles, tout va bien. Un point pour Gilles, deux points pour Caroline. Petite précision aussi, si vous faites une fête ou une boum autour du train, n'oubliez pas que cette chanson d'Erita Mitsuko parle des trains de la mort qui emmenaient les déportés dans les camps en Allemagne ou en Pologne. Donc voilà, c'est pas un train à prendre à la légère, même si la chanson est extrêmement sautillante et la voix de Catherine Ringer est absolument époustouflante. Il s'agit d'une histoire triste racontée dans cette chanson. Caroline, Caroline a gagné. Qu'est-ce qui s'est passé, Gilou?
2: Félicitations, Caro.
0: Ah,
3: bon,
2: bah
3: oui,
0: c'est bien.
3: Joli joueur.
0: Oui, il est très beau joueur, il faut bien le dire, Gilles, à cette qualité-là, et bien d'autres, j'imagine, que tu nous décriras, Caro, à la rentrée prochaine, puisque vous allez vous voir en août. Donc moi, je veux, dès la première émission, on rentre de vacances le 31 août. Hein. Décibels, 31 août, rentrée. Donc voilà, moi, le 31 août, je veux un petit blind test avec vous, et surtout, un compte-rendu de votre date du mois d'août.
2: Ah mais ça, bon, et puis si on fait une cérémonie, promis, on t'invite, Émilie. Hein.
0: J'espère bien.
3: Il invite, je l'ai dit en plus.
0: Hein. Génial. Allez, je vous embrasse tous les deux, Caroline et Gilles, et je vous propose d'aller conduire une bagnole avec les Beatles.

0: la face A de Rubber Soul, magnifique sixième album des Beatles, sorti en 65. C'était Drive My Car.
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0: La découverte du jour, c'est un jeune garçon qui s'appelle Monte Marco. Il vient de Marseille et ne fait pas de rap. Incroyable, non? Bah oui, quand même, c'est assez dingue. Il est agrégé de mathématiques, auteur, compositeur, interprète. Et je pense que vous allez adorer sa toute nouvelle chanson qui s'appelle Mon.

0: s'appelle Monte Marco et c'est notre coup de cœur du jour. Son premier EP 1, 2, 3 est disponible. Et cette chanson-là, oh, quel tube! Ça s'appelle Monstre.
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0: Et c'est déjà l'heure de la dernière chanson de l'émission Chanson anniversaire. Et aujourd'hui, direction le Canada pour les 52 bougies d'Alanis Morissette, qui avait tellement cartonné en 95 avec son troisième album Jagged Little Pill. Et cette chanson dingue avec l'harmonica Hand in My Pocket.

0: Il était incroyable, ce troisième album d'Alanis Morissette, sorti il y a donc un peu plus de 30 ans, 1995. Jagged Little Pill, donc dessus il y avait ce tube là, Hand in My Pocket. Il y avait aussi You Ought to Know, la pire chanson de vengeance après rupture du monde. Un truc incroyable, tellement venimeux. Et puis il y avait Ironic aussi. C'est vraiment un album à réécouter. Et voilà, c'était l'occasion de souhaiter un très bon anniversaire à Alanis Morissette. Allez, Décibel, c'est terminé pour ce soir. Merci à l'équipe. Il y avait Iris Guitoni, Christophe Hulens, Elodie Biancamaria, Sadika Raoult et Franck Moilier. Oui, il faut du monde pour préparer cette émission. Que voulez-vous que je vous dise? Parce que l'animatrice est un peu feignasse. Demain, on sera avec Mishka Assayas qui vient de sortir un super bouquin sur les Rolling Stones. Very Good Stones Trip. Demain, 20h. Bisous.
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7: Bonjour la France, j'espère que tu vas bien la France et que tu as passé un très très bon week-end. Comment ça va Éric Bastien?
8: Ça va mieux, il fait un petit peu moins chaud dans toute la France, c'est plutôt pas mal. On est bien, bonjour.
7: Oui, alors cette semaine, qui dit nouvelle semaine, dit nouveau cadeau. Là, on continue dans la culture et le bonheur, car cette semaine, ici, vous offre un week-end exceptionnel au Festival Off d'Avignon.
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8: Valérie, on a encore des cadeaux, bien sûr. Vous me parlez de la Cité des Papes.
7: Oui.
8: Est-ce que vous savez que c'est la grande dynastie Malongo, Joe, le père fondateur,
7: bien sûr,
8: qui alimente en café l'ensemble de la papauté, à l'époque où les papes étaient en Avignon. C'est la famille Malongo qui a donné le meilleur des cafés aux papes. 32 dosettes, 6 verres en verre, tous les papes s'en souviennent.
7: Magnifique.
8: Joe Malongo, c'est le pape du café.
7: Allez, jingle. On accueille nos deux candidats du jour, Virginie et Laurent. Comment ça va?
8: Bonjour.
9: Bonjour à tous. Bonjour Valérie, bonjour Eric.
8: Bonjour Virginie.
7: Alors,
10: bonjour à vous.
7: Ah, Laurent,
8: salut,
7: il est
8: Laurent.
7: Là. Je ne t'aime pas.
10: Bonjour Laurent.
7: Il est au fond.
10: Bonjour.
7: T'es au fond du couloir, Laurent. Alors, Virginie, tu as 44 ans, tu habites à Valognes dans la Manche.
9: Oui, c'est ça, avec un super soleil aujourd'hui.
7: Ah bah ça, oui, il fait beau.
9: Eh ben oui.
7: Eh oui, après, de toute façon, quand on est dans la Manche, on n'est pas loin de la mer, le temps n'est jamais le même.
9: C'est ça.
7: Alors, tu es mariée à Gilles et tu as 2 enfants, comment s'appellent tes enfants?
9: Alors, Lucas, qui va avoir 19 ans, et Gabin, qui va prendre 12 ans.
7: Oh, bah dis donc, t'es pas sortie de l'auberge avec les crises d'adolescence, toi.
9: Ça se passe pas trop mal. Si ça fait comme avec le premier, c'est pas trop mal.
7: Ah, pas mal. Alors, tu as un chien qui s'appelle Reine. Qu'est-ce que c'est, ce chien?
9: C'est un petit York tout petit.
7: Oh, et tu as un chat qui s'appelle Oups.
9: Alors lui, par contre, c'est un gros, gros pépère.
10: Ah, mais il s'entend bien avec le chien ?
9: Chien et chat.
10: Ah, d'accord.
8: Ah, c'est l'expression, hein.
9: Voilà.
10: Bon, moi, mes chiens...
9: Chien et chat. Voilà, chien et chat. Ils sont tout le temps en train de se sauter l'un sur l'autre, ouais. De se donner des petits coups de pattes et tout. C'est rigolo. Mais c'est amical, c'est amical.
10: Non, parce que moi, mes chiens s'entendent très bien avec mon chat. Je suis désolée. Alors, tu es famille d'accueil pour 3 enfants, en plus des 2 enfants.
9: Oui, c'est
10: ça. Et il paraît que tu as ouvert une boutique chez toi dans ta véranda.
9: C'est ça. Je peux dire le nom ou pas ?
10: Ah bah, bien sûr.
9: Ah, donc c'est le dressing de Lougab.
10: Ouais.
9: Donc, Lougab, parce que Lucas, on l'appelle Loulou, et Gabin, donc Lougab. Donc voilà, j'ai une petite boutique en fait qui est installée dans ma véranda, donc je reçois des clients tous les jours.
10: Bah, du tout, ça fait combien de temps ?
9: Ça va faire 7 ans.
10: Bah dis donc, c'est pas mal ça.
9: Ouais, bah, je voilà. Suis ravie, c'est trop bien.
10: Bon, bah écoute, c'est super. Bah,
9: d'ailleurs, je remercie toutes mes petites clientes, j'en fais un petit coucou, s'il y en a certainement qui m'écoutent.
10: Eh bah, ben voilà les petites clientes de Lougab. Allez, on va tout de suite marquer, j'ai envie de te dire, le premier point avec la première question, vrai ou faux. Alors, tiens, je t'emmène en Corée. Alors, figure-toi, Virginie, qu'en Corée, il existe des œuvres d'art qui n'apparaissent que lorsqu'il pleut. Est-ce que c'est vrai ou faux qu'en Corée, il y a des œuvres d'art qui n'apparaissent que quand il pleut ? Top chrono, 5 secondes.
9: Je dirais vrai.
10: Eh bien, tu fais bien parce que c'est vrai.
8: Tu vois cette histoire.
10: Parce qu'il y a des artistes coréens qui ont créé des œuvres urbaines qui n'apparaissent qu'au contact de l'eau grâce à une peinture spéciale qu'on appelle l'hydrochromique. Donc voilà, bah, écoute, 1 point pour toi.
8: Et bon, ce début de semaine, on accueille Laurent avec ici, Pays de Savoie, la Balme de Sillinger. Est-ce que c'est comme ça qu'on prononce l'endroit où tu vis, Laurent ?
11: C'est parfait.
8: Ah, écoute, je suis content. La Balme de Sillinger, je ne saurais pas dire comment on appelle les habitants, mais tu vas me le dire peut-être, Laurent, toi.
11: Balnéen,
8: Balnéenne. Ah ok, sympa, Balnéen, on vous salue. C'est en Haute-Savoie. T'es de la Haute-Savoie, t'es né là-bas ou
11: non, pas
8: t'es
11: du
8: d'ailleurs
11: tout. Non, je suis du Nord.
8: Ah t'es du Nord, d'où ça ? Où ça dans le Nord ?
11: Valenciennes.
8: Ok, Valenciennes. Dis-moi, tu connais Avignon ? T'as envie d'aller au festival ?
11: Ouais, ça a l'air sympa.
8: Ah bah c'est sympa le festival d'Avignon, le théâtre, t'aimes le théâtre ? Vaut mieux hein, quand même.
11: Oui, pourquoi pas, ouais,
8: c'est sympa. Ouais. C'est plus sympa quand même, avec un bel hôtel à gagner là pour le off d'Avignon en juillet. T'es en couple, tu vis avec qui, Laurent ?
11: Avec Michel.
8: Michel, ça fait longtemps que t'es avec Michel ?
11: Bon, ça fait une quinzaine d'années.
8: Ah ouais, d'accord, ok. Bon, belle histoire, marié, paxé.
11: Non, on vit dans le péché. Nous.
8: Dans le péché, mais c'est ce qu'on
10: mais
8: aime,
10: c'est
8: le péché.
10: Bien,
8: mais le ouais, péché. C'est ce qu'il faut. T'as une princesse japonaise, c'est-à-dire ?
11: Oui. C'est mon petit chien, il s'appelle Ime.
8: Ime, c'est ce qui veut dire donc princesse en japonais. Alors Valérie, elle aime bien savoir, c'est quoi comme chien ?
11: Ah, c'est un mélange de bichon frisé caniche, ouais, entre les deux, entre porter la fenêtre.
10: Ah, bah bichon. Voilà, oui, bon.
8: Bon. On t'appelle Lolo, bien sûr, les potes t'appellent comme ça, puisque t'appelles Laurent, mais aussi Charlie. Pourquoi on t'appelle Charlie ? Ça n'a rien à voir avec Laurent, pour le coup.
11: Non, c'est vrai. Bon, j'aime bien ce prénom. J'avais un chien avant ça, qui est parti et qui s'appelait Charlie.
8: D'accord. Donc, il y a encore des potes qui t'appellent Charlie, l'ancien nom de ton chien.
11: Oui,
8: très
11: ouais,
8: bien.
11: C'est vrai.
8: Laurent, t'es chauffeur-livreur. T'as travaillé dans l'hôtellerie. T'as fait plein de trucs. T'as même été dans la pâtisserie. On va se régaler avec toi dans les prochaines minutes. Mais là, on a envie de t'envoyer en Avignon et on va t'offrir peut-être un premier point. Attention, ça fait mal aux dents, hein. A beaucoup de flèches. A beaucoup de flèches. A beaucoup de flèches. A beaucoup de flèches. A beaucoup de flèches. A beaucoup de flèches. La pub. Marrant, il y avait un type, je crois, qui sur un plongeoir, il plongeait forcément sur un plongeoir dans une piscine, il perdait son slip à la fin.
10: Ok, d'accord.
8: Ce n'est pas cette pub là, le carambar. Bon,
11: non.
8: Ok, c'est pas grave. Avant 1950, les blagues carambar, on connaît tous les blagues carambar, elles étaient rédigées par des bonnes sœurs, par des religieuses. Est-ce que c'est vrai ou faux ? Top chrono, 5 secondes. Les blagues carambar.
11: Bon, moi je dirais... Allez, vrai.
8: Eh ben non, les blagues carambars n'ont jamais été écrites par des religieuses. D'ailleurs, à l'origine, les carambars ne contenaient même pas de blagues. Elles n'apparaissent qu'à partir des années 60 et ça a été tout simplement imaginé par une équipe de marketing pour fidéliser les pots-de-choux. Désolé, Laurent.
10: Alors, Virginie, 1 point. Laurent, pas 2 points. Et là, tout de suite, 5h du match, j'ai des frissons. Ah. Je claque des dents et je monte le son. Seul dans mes nuits, l'insomnie.
8: Il faut y aller.
10: Non, il faut y aller. 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
8: Il faut manger.
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0: Bah oui.
2: Nous sommes avec Virginie qui joue avec Ici Cotentin, qui a marqué un premier point. Alors, il paraît que... Attends, t'as quand même... quand t'étais petite, tu voulais être coiffeuse. D'accord.
3: Oui, c'est ça. Tout à fait.
2: Il paraît que tu voulais tout sauf famille d'accueil parce que ta mère faisait ça.
3: C'est ça, c'est ce que je disais tout le temps. Je disais, non, mais moi, c'est sûr, je ne serai jamais famille d'accueil.
2: Ah oui, bah, c'est raté,
3: et
2: non
3: ben oui.
2: Mmh. Et oui. Bah,
3: comme quoi, voilà, on change d'avis.
2: Oui, mais.
3: Et je suis comblée, ravie, et je ne me verrai pas faire autre chose.
2: Bah, et puis oui, et puis en plus, tu ne fais pas que ça, puisque tu as ta boutique aussi.
3: Voilà, c'est ça.
2: Donc ça te permet aussi de t'occuper un petit peu, de faire d'autres trucs.
3: Oui, bah, de voir du monde, ouais, c'est surtout ça, de pouvoir parler, parce que bah, je suis un petit peu bavarde, donc il me faut du monde.
2: Ah bon, t'es bavarde? Non, pas bah, du tout, oui. Alors, il paraît que tu adores repeindre ta maison.
3: Oui.
2: Ouais, voilà. Ça m'aroufle.
3: C'est ça, carrément.
2: Ah, et alors tu changes souvent la peinture, c'est
3: entendu. Oui, je repeins les meubles, je les change de place. Enfin voilà, faut qu'il y ait de la déco tout le temps qui change, qui voilà.
2: Ah oui.
3: Bien changé.
0: Pardon, excusez-moi de m'immiscer, comme je le fais régulièrement, mais vous savez que dès que j'entends ce générique, excusez-moi, mais il se passe des choses en moi.
2: Oui.
0: C'est bien le générique de déco.
2: Oui.
0: L'émission que vous avez animée longtemps.
2: Oui.
0: Vous êtes la cultissime animatrice.
3: Vous veniez à la maison, je me suis inscrite plusieurs
0: attends,
3: fois.
0: Mais
3: hein.
0: On a mieux que ça. Elle revient sur M6. Moi, je l'ai lu dans la presse. Hein.
2: Oui, vous l'avez lu dans la presse.
3: Voilà, bah écoutez,
0: alors, c'est vrai
3: si
0: ou pas
3: quelqu'un, je suis là.
2: Oui, Virginie, je garde ton contact via Maître Coupez, t'inquiète.
0: À la rentrée.
2: Voilà. Alors, on va parler tout de suite. On va tout de suite marquer un deuxième point, surtout. Tiens, je te mets une petite ambiance. Alors, moi, j'ai pas pris allemand hein, à l'école parce que, comment te dire, je crois que mes grands-parents n'auraient jamais voulu. L'allemand, figure-toi que l'allemand est une langue officielle de la en Belgique. Est-ce que c'est vrai que l'allemand est une langue officielle en Belgique? Top chrono, 5 secondes.
3: Je dirais vrai.
2: Eh bien, t'as bien raison, parce que la Belgique a trois langues officielles, le néerlandais, le français et l'allemand, parce que la Belgique se situe à la frontière historique de plusieurs grandes aires culturelles européennes. Le nord, la Flandre, on parle néerlandais, le sud, la Wallonie, on parle le français, et puis bon, bah, le reste, on parle en allemand. Bravo, 2 points.
0: Laurent, tu parles combien de langues ?
4: Un peu d'anglais quand même,
0: mais d'accord, ok, c'est bien. Je suis très admiratif des gens qui parlent
2: pas, anglais, ouais.
0: Qui parlent anglais,
4: de manière générale.
0: Ah
4: oui,
0: super bien,
4: Eric.
0: Ah yes, of course.
2: Ah, t'as remarqué qu'il parlait bien, ouais, bah, je comprends.
4: Oui, souvent,
0: j'ai progressé toute la saison quand même. Ah bah si, je passe dans la classe supérieure, non, Valérie?
2: Laurent, qu'est-ce que t'en penses? On le fait passer en classe supérieure ou pas?
0: Pléase.
4: Ouais, bah alors, demi-supérieure.
0: Ouais, oh là là là.
2: Demi-supérieure, voilà, c'est pas moi qui le dis, c'est nos auditeurs.
0: Alors comme ça, t'as eu un CAP de pâtissier, mais t'as jamais travaillé dans la pâtisserie. Qu'est-ce que c'est, Laurent?
4: En fait, je suis pas très bon.
0: Ah oui, d'accord. Donc, tu passes un CAP, mais tu y vas pas. Après, tu as été cuisinier, mais tu n'as jamais été dans une cuisine? Ou tu as été quand même?
4: Si. Quand même.
0: Ouais. Et tu as été ce qu'on appelle groom. Alors, les grooms, c'est quoi les grooms? C'est dans des palaces, il me semble. Hein.
4: Oui, c'est ça, ouais. Exactement.
0: Et
4: ça,
0: ils font quoi, les grooms?
4: Ben, ils font, par exemple, ben, on ouvre la porte. On aide les gens à monter dans l'ascenseur.
0: D'accord.
4: On les accompagne jusqu'à la chambre. On va porter des messages.
0: Ah, on fait tout, quoi.
4: Touche à tout.
0: Ah, c'est l'homme à tout faire. Je me souviens, c'est dans Spirou, on les voit. Il y a de tenues, puis dans Tintin aussi. Ils sont tout en rouge, généralement, avec un chapeau, c'est ça. Ben oui.
4: Tout à fait.
0: Et toi, t'as fait ça. Ben écoute, c'est cool. Hein. Et puis, petit, tu voulais.

0: C'est Indiana Jones. Ah oui, comme tous les petits enfants, les garçons, souvent.
1: Bah toi, t'aurais jamais pu, hein, t'es hypochondriaque, Indiana Jones, là les aventures que tu nous aurais fait.
0: Moi
1: quoi.
0: J'ai fait le fouet. Le
2: fouet d'Indiana
1: Jones.
2: Oui,
1: bien sûr.
0: Laurent, puisque tu es aventurier, voici l'aventure d'un point qui arrive tout de suite pour toi. Tu as encore mal aux dents, le carambar t'est resté au travers de la gorge. Il est temps de te rattraper. Moi,

0: melon.
1: Ah ben dis donc, sympa ça. Les vaches de race Primolstein sont des vaches à viande. Top chrono, vrai ou faux, 5 secondes, les vaches de race Primolstein. Est-ce que c'est des vaches à viande? T'as raison, la Primolstein, c'est une race exclusivement laitière originaire des Pays-Bas. On lui doit 80% de notre production de lait. C'est pas du tout comme la charolaise ou encore la limousine. Et ben voilà un point, Laurent.
2: Allez, 2 pour Virginie, 1 pour Laurent. Et là maintenant, rappelez-vous. Ah, oh, c'était magnifique. Vous êtes sur la plage au Brésil.
1: Ah oui, on y est.
2: Là. Et là, vous avez des corps musclés et vous avez tout un univers. Et là, Essamos a ta diferente. Allez, Chico Buarque, Essamos a ta diferente.
1: Vous écoutez caliente, ici. Hein. Caliente.

0: Et ça, Mossa, t'as différentes. Chico Buarque. Je vous le fais bien avec l'accent quand même, sur ici. Chico
1: Jingle.
0: Buarque.
1: Jingle.
0: Buarque.
1: Bien quand même, non?
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4: Non, mais de toute façon, on va pas se mentir.
0: C'est peine perdue.
4: T'es pas foudre de guerre sur les langues étrangères. Déjà, ouais. Au niveau de la culture générale française, on n'est pas sur un.
0: C'est limité.
4: Voilà.
0: Ouais.
4: Donc l'anglais et l'espagnol.
0: En termes de vitesse, par contre, pendant le week-end, vous êtes resté sur du 33
4: tours. Oui, bah écoutez, elle a toujours mal au dos, elle est toujours vieille. Alors, dis donc, il y a un truc qui m'a fait beaucoup rire, Virginie. Il paraît que, bon, vous adorez, avec ton mari et tes enfants, la 7e compagnie.
5: Oui, c'est ça.
4: Et que ton frère ressemble à Tassin, alias Jean Lefebvre.
5: Exactement, aussi bien physiquement que pour les bêtises, quoi.
4: D'accord. Et donc, il lui ressemble tellement.
5: Il a compris.
4: Eh oui, il lui ressemble tellement qu'il a même appelé son bateau Oetassin.
5: C'est ça. Le bateau de pêche s'appelle Oetassin.
4: Est-ce qu'il pêche bien avec Oetassin?
5: Il pêche super bien, que des bonnes choses de la pêche. On se régale à chaque fois.
4: Bon, bah d'accord. Mais donc,
5: il est allé ce week-end. Voilà, c'était très, très bien.
4: Ok. Vous pêchez quoi quand vous pêchez?
5: Alors, eh ben, on pêche du homard, beaucoup de maquereau. Là, ce week-end, on a eu une belle raie. Voilà, on pêche beaucoup d'araignées aussi, des araignées de mer.
4: Eh ben ça, voilà. Grâce à Jean Lefebvre.
5: Des bons petits plateaux de fruits de mer sont à disposition.
0: J'ai glissé, chef.
4: Ah oui, c'est la sœur de Jean Lefebvre. Je joue avec la sœur de Jean Lefebvre.
5: Exactement ça.
4: Alors, on va jouer au quiz musical. Je t'explique, tu vas écouter deux titres enchaînés avec deux chanteurs différents.
5: Ouais.
4: Et à la fin, tu auras 10 secondes pour me dire qui chantait, qui sont ces deux chanteurs. On écoute.
5: Ok. La musique parfois a des accords.

0: Allez, qui est le premier, qui est le deuxième?
1: Oh, j'en ai aucun. Je les connais, hein, mais.
2: Mais oui.
1: Sacha Distel, non, le deuxième?
0: Le deuxième, Sacha Distel.
1: Non.
2: Véro. Désolé.
0: Véro, le premier, c'est Bernard Lavilliers.
1: Ouais, voilà.
0: Et alors le deuxième, c'est Freddie Mercury du groupe.
1: Oui, non, mais je suis nulle.
0: C'est-à-dire que bon, là, si Sacha Distel était en vie, je pense qu'il pourrait prendre un bon fourré.
2: Qu'est-ce qu'on a fait des tuyaux, quoi.
0: Allez, et la grande échelle.
2: Ouais, tout ça.
0: Bon, bah, tu restes à 2 points.
2: Bon, Laurent est avec nous, avec ici, Pays de Savoie. Laurent qui a 1 point. Laurent qui, qui a été pâtissier, mais qui n'a jamais exercé finalement, qui a fait plein de choses, qui a été groom dans les palaces, et qui a un petit côté Charles Ingalls. T'as la même chemise ou c'est encore autre chose, le point commun?
3: Non, je crois que ça doit être autre chose.
2: Bah, tu coupes du bois, comme lui, comme Charles.
3: Ah oui,
2: ben oui.
3: Ouais, c'est vrai.
2: Bah ben oui. Bah si, tu coupes du bois pour la cheminée, c'est une de tes passions.
3: Oui,
2: bah,
3: t'adores exactement.
2: Ça. Bien sûr. Ouais. Tu bricoles un peu, tu fais de la peinture, oui. Tu maroufles, oui. Tu jardines aussi.
3: Oui.
2: T'as un petit peu des légumes, là, d'été, en ce 1er juin? Qu'est-ce qu'il y a dans ton jardin?
3: Non, j'ai que des fraises.
2: Ah,
3: ouais, des fraises, j'ai beaucoup d'aromates, mais en ce moment, c'est que des fraises. Les tomates, c'est un peu trop tôt.
2: Ok, t'as de la menthe, du thym, de la ciboulette?
3: Oui.
2: Ah, ça, c'est
3: oui.
2: Bien. Ben oui.
3: Oui.
2: On a faim, là, écoute. Et du laurier? Ah, ça, c'est bien aussi.
3: Ouais, aussi.
2: Ok, qui cuisine à la maison? C'est toi ou c'est Michel?
3: C'est madame aussi.
2: Madame aussi. Et qui est spécialiste des desserts?
3: C'est madame aussi.
2: Ben alors, mais tu fais quoi, toi? T'es doué dans quoi?
3: Laurent. Je suis un peu de ménage, quand même.
2: Ouais. De quoi?
3: Ménage.
2: Ah, t'es doué dans le ménage.
3: Je suis pas mauvais.
2: Ah ben je sais pas, je découvre. Donc d'accord, ta qualité à toi, c'est le rangement, le ménage. Bah, elle doit être contente, Michel.
3: Ben voilà.
2: Bah oui, c'est très bien. Dis-moi, malgré ta formation, donc Michel cuisine, ça on a compris, t'es passionné par les appareils photo.
3: Oui, j'adore ça depuis l'Argentine, depuis tout petit.
2: T'en as combien à la maison?
3: Oh, j'en ai 6 ou 7, ouais.
2: Ouais, ouais. Avant de jouer, quelle est la photo la plus dingue que t'es faite? Et dont t'es très fier?
3: En photo, j'ai Johnny Depp, par exemple.
2: Ah oui, que t'as pris en photo, donc tu l'as approché.
3: Elle est belle, ouais.
2: Ah ouais, bon, tu nous le diras, parce que t'as rencontré des stars, effectivement.
3: Oui.
2: Allez, passons tout de suite à ton quiz, ton double mix à toi, deux artistes que l'on connaît tous. Allez, s'il te plaît, fais honneur, il y a 2 points à prendre. Et

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1: Ça fait tellement de la peine parce que Valérie peut pas danser alors que d'habitude elle aurait dansé sur ce truc-là.
2: Ah, Valérie, elle est immobile.
1: Allez, envoyez le chrono. Qui chante, Laurent?
3: Et Renaud, c'est sûr.
1: Oui. Et allez, tente.
3: C'est pas Rayana, non, c'est l'autre.
1: Rayana.
3: Non, c'est l'autre.
1: C'est l'autre. Ah, je sais pas qui tu penses.
3: C'est Barbade.
1: Si c'est pas de la Barbade, bah c'est Rihanna.
3: Non, ah ouais. Pardon.
1: Bon, alors vérifions. C'est Marche à l'ombre, effectivement. C'est Renaud.
2: Marche à l'ombre. Ça fait un point.
1: Et alors c'est plutôt du côté de l'Amérique de l'autre côté. Hein. C'est la Colombie même. C'est Shakira.
3: Ah mince, oui.
1: Et oui. Rihanna, c'est la Barbade, c'est les Antilles britanniques.
2: Alors ça fait un point, un pour Laurent. Ça fait deux pour Virginie et deux pour Laurent. Égalité.

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2: 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Alors, Virginie, elle adore cuisiner.
4: Oh là là,
2: Virginie, elle adore. Il paraît qu'on te... On te réclame ton chili con carne.
5: Oui, c'est ça. Mon mari, les enfants, ils en raffolent, on va dire.
2: Eh oui, mais parce que il paraît que donc t'improvises, tu ne suis pas les recettes, toi. Tu fais de la, créa.
5: C'est ça, voilà. J'ai horreur de suivre une recette, donc.
2: Donc
5: j'improvise, je change tout le temps quelque chose. Voilà, j'ai horreur de suivre les mesures, les machins. C'est pas pour moi.
2: Bah oui, mais t'as raison. Il paraît que tu fais des délicieuses génoises à la crème de citron.
5: C'est ça. J'ai fait pour l'anniversaire de mon fils un énorme gâteau comme ça pour ses 18 ans. J'en ai fait un au citron et un au chocolat. Ils étaient tous les deux excellents. J'étais ravie, très contente de moi.
2: Et voilà. Et
5: parce qu'avant, je n'aimais pas du tout faire de la pâtisserie. Donc là, je me suis lancée dans ça et en fait, ça me plaît beaucoup.
2: Eh ben c'est bien parce
5: que Laurent pourra peut-être me donner des conseils du coup.
2: Bah Laurent apparemment il est pâtissier.
3: Il a pas pâtissé hein, je vous rappelle que.
2: Laurent, il est mort de rire quand tu lui dis ça parce que Laurent je crois qu'il pâtisse
3: le ménage, il aime le ménage.
2: L'aspirateur.
3: Voilà, l'aspirateur.
2: Alors, il paraît que t'aimes la pêche à pied ou en bateau, t'adores ça.
3: Bah sur le tassin.
5: C'est ça.
3: Sur le bateau Tassin.
2: Sur le bateau de Jean-Lefebvre.
5: Voilà, pour aller pêcher des coques.
2: Eh ben ça, c'est bien.
3: Des
2: coques, ouais.
3: Pêcher des coques.
5: Ouais, ah oui, excellent en ce moment.
2: C'est bon, les coques.
3: D'accord.
2: Okay,
3: des coques de bateau.
2: Allez, une fois de plus, la culture générale, c'est pas son fort.
3: Ah non, maritime, pas trop.
2: Nous allons gagner 3 points de plus grâce à la question à choix multiples. Je te pose la question, je te propose des choix et tu me donneras à 10 secondes au top chrono la réponse après. Écoute bien, quel instrument de musique possède en général 47 cordes? Écoute bien, le piano, la harpe, le clavecin, la colonne vertébrale d'Éric Bastien.
3: Ça va mieux que la vôtre.
2: Ah, c'est sûr. Ah. Allez, quel instrument de musique possède 47 cordes? Le piano, la harpe, le clavecin ou la colonne vertébrale d'Éric Bastien?
5: Et pourquoi pas le piano?
3: 47 cordes.
2: Et non, c'est cet instrument-là. C'est la harpe. Et oui, c'est la harpe. Voilà, bon bah pas de points ma chérie.
3: Bon Laurent ici Pays de Savoie, Laurent à la Balme de Sillingy en Haute-Savoie, Laurent qui a été groom quand même dans des palaces. Alors du coup t'as rencontré, on l'a un peu évoqué tout à l'heure, pas mal de gens connus, t'as photographié Johnny Depp, qui est-ce que tu as rencontré encore?
6: Johnny Hallyday,
3: ouais.
6: Jeanne Moreau,
3: ouais.
6: Oh, Sharon Stone.
3: Ah, Sharon Stone. Ah oui.
6: Ouais.
3: Alors, ça tombe bien parce que si tu pouvais déjeuner avec quelqu'un là dans les prochaines minutes à 13h, ça serait justement Sharon Stone.
6: Ouais, je la trouve
2: parfaite.
3: Ouais,
2: tu voudrais rejouer Basic Instinct, ouais.
3: Hein? Faudrait se faire un petit revival de la scène là, hein. Attends. Bon, en tous les cas, voilà, t'as rencontré beaucoup de gens. Et alors, ça va même plus loin, parce que quand tu habitais sur la Côte d'Azur, même si t'es du Nord, t'as participé à un casting pour un film avec Meg Ryan. Raconte.
2: Bah, t'as failli pas le dire. Hein.
3: Il y a le truc. Je suis aussi doué de la langue que vous de votre bourre.
2: Comme Laurent et Virginie n'ont pas la vision, au moment où il a dit Meg, il y a l'intégralité de sa bouche, sa langue, les dents.
3: Qui a été se promener, là.
2: Qui a été au milieu du studio. Oui. Bon,
3: et j'ai ramassé ma gorge et je l'ai eu, finalement.
2: Voilà.
3: Meg Ryan. Bah alors.
6: Oui, eh ben, ils font beaucoup de films sur la Côte d'Azur, donc c'est vrai que je vais essayer quand même de faire un petit casting et un petit, peut-être au moins de la figuration. Donc je me suis présenté, donc j'ai été pris, j'ai fait de la figuration,
3: ouais.
6: Et super, ça s'est bien passé, voilà. Et j'ai regardé le film ensuite et je ne me suis pas vu.
3: Et voilà.
6: Je pense que j'ai été coupé au montage.
3: Coupé au montage de French Kiss.
2: Ça, c'est un petit peu, c'est souvent.
3: Ah, c'est la mauvaise. Ça. Voilà, sorti en 95, n'allez pas le voir, vous le verrez pas. Enfin, allez le voir le film, ouais. Vous verrez pas Laurent, quoi. Bon, allez, on est le 1er juin, on a envie de partir loin, en Polynésie. Alors, tu connais déjà, a priori ?
6: Moi ? Ah non, j'aimerais.
3: Ah, t'aimerais ? C'est ton rêve, les îles polynésiennes.
6: Ah oui, oui, oui.
3: Pourquoi ? Parce que c'est loin quand même, 24 heures de vol.
6: Oui, justement. Bah, non, mais ça a l'air paradisiaque.
3: Ah ouais, mais c'est loin. Hein.
2: Bah, moi, je préfère aller à Tahiti que... voilà, je ne dirai pas de nom.
3: Ah, vous n'avez pas osé. Bon, bah, je te souhaite de vivre ce beau voyage et de retourner aux États-Unis. Ça fait partie des pays que tu as découverts, comme la Suisse, l'Italie ou encore l'Espagne. Il est temps de jouer avec cette question à choix multiples. Extrait. C'est de la guimbarde, ça, non ? C'est ça, hein, c'est de la guimbarde. Hein. C'est Inuit. Comment s'appelle ce phénomène lumineux, coloré, que l'on retrouve dans le ciel autour du pôle Nord ? Est-ce qu'il s'agit d'une pluie stellaire, d'aurore boréale, d'une éclipse polaire ou d'un limbago mido ? Un mélange, comme tu l'as compris, d'un lumbago et de Valérie D'Amido. La pluie stellaire, 10 secondes, l'aurore boréale ou l'éclipse polaire ou le lumbago mido.
6: L'aurore boréale ?
3: Ce que l'on voit dans le ciel autour du pôle Nord, en Islande par exemple, au Groenland, oui, c'est l'aurore boréale évidemment. C'est provoqué par la rencontre entre des particules émises par le soleil et l'atmosphère terrestre. C'est magnifique à voir une fois dans sa vie.
2: Magnifique. 5 pour Laurent, 2 pour Virginie. Et là tout de suite, nous allons faire une petite pause musicale.
3: Ah bon, d'accord.
2: Tout en ASMR.
3: Ok.
2: Vous écoutez ici.
3: Super.
2: On vous aime. On vous écoute. Et on vous aime. Musique.

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1: Ici, nous sommes avec Virginie qui a 2, Laurent qui a 5. Virginie qui est un petit peu notre Pierre Richard de la semaine. Alors. Comme ça, une fois on va dans un parc aquatique, on descend oui. en toboggan et quand on arrive en bas, qu'est-ce qui s'est passé?
2: Eh ben, c'était très drôle, je rigolais beaucoup parce que mon frère était mort de rire. Mais en fait, j'avais un sein qui était passé par-dessus le maillot de bain.
1: Bien sûr.
2: Et je ne m'en étais pas aperçue, donc lui, il trouvait ça très très drôle. Mais moi, de le voir rire comme ça, c'était vachement drôle. Sauf que j'avais un sein tout blanc qui était passé par-dessus. Voilà.
1: Ben voilà, c'est...
2: Ben oui.
1: Mais ce n'est pas tout. Ben non, c'est pas tout. Alors, il paraît qu'on part à la pêche à pied, ma petite Virginie.
2: Oui.
1: Et on laisse ses sandalettes sur le sable.
2: Ben ouais.
1: Et alors, qu'est-ce qui s'est...
2: C'était très belle, donc ben, je les ai pas revues. On les a piqués.
1: Oui, et?
2: Et du coup, ben, mon mari voulait me payer le restaurant, donc ben, j'ai eu une paire de chaussons chez mes parents, il y avait une vieille paire de chaussons roses. Donc ben, je dis, ouais, non, ça serait trop dommage de rater le restaurant, donc j'y suis allée en chaussons roses, et puis les enfants marchaient devant moi pour essayer de me cacher au maximum mes petits pieds.
1: Tu as été dîner dans un restaurant amoureux avec des chaussons roses, je trouve ça...
3: Très, c'est romantique. Très,
1: moi, je trouve ça romantique. Voilà,
2: Oui, bah après, je pense que des gens ont vu parce que, voilà, assises quand même à table, les gens ont dû voir. Mais bon, bah, j'ai bien mangé quand même.
1: Bah voilà, à un moment donné, c'est pas de ta faute si on t'a volé tes petites sandalettes.
3: Bah, ouais. Bord de la mer.
2: Non, c'est pas sympa. D'ailleurs, c'est un avis de recherche.
3: Ah, le gang des requins, ils sont pas sympas. Hein.
1: Alors, il paraît que. Elle est mignonne parce qu'elle a dit que si elle devait déjeuner avec quelqu'un de connu, elle déjeunerait avec moi. Voilà, c'est tout.
2: Oui, c'est vrai.
1: Bon, voilà.
2: Ouais, je confirme.
1: Oui, on mangerait des génoises avec de la crème de citron, ce serait magnifique.
2: Non, je ferai tout ce que vous voulez.
1: Oh, mais quelle est mignonne celle-ci, mais je t'adore. Ah là là, bon allez, il faut que tu gagnes. Tu vas me gagner tout de suite les 5 points. Tiens, je te mets la BO de E.T.
3: Oh, elle fait des gestes, c'est de l'à peu près.
1: Bah fous-toi de ma gueule, j'ai tellement mal, j'ai envie de mourir. J'ai l'impression de prendre des coups de poignard dans le dos.
3: Vous ne serez pas comme ça la rentrée sur M6?
1: Ah, je ne sais pas. Alors, quel réalisateur a créé E.T. l'extraterrestre? Top chrono.
2: Je sais pas, c'est Spielberg. Steven Spielberg.
1: Voilà, tu vois quand tu veux. Évidemment, c'est Spielberg en 1982, mon petit E.T. Bravo, ça fait te paquer 7.
3: Bien, alors, Laurent, est-ce que tu t'amuses bien? Est-ce que tu passes un bon moment avec nous?
4: Oui, on rigole bien.
3: Bon, on rigole bien. Est-ce que tu as envie d'aller au Festival d'Avignon quand même cet été au mois de juillet? C'est sympa ça.
4: Yes.
3: On croise des artistes, on voit des spectacles cool, il fait beau, il fait chaud, on mange des glaces, c'est la cité des papes quand même, c'est pas rien ça. Et puis j'y présente mon spectacle quand même, cet été, vous le savez, mais oui.
1: C'était goût.
3: Je l'ai répété toute l'année à l'antenne. Alors t'as une histoire avec le café toi, et on va en parler un peu parce que déjà ta rencontre avec Michel, il y a une histoire de café dans tout ça.
4: C'est vrai, c'est pas très romantique. Hein.
3: Bah vas-y quand même, raconte.
4: Oui, c'est une rencontre en fait, c'est via les réseaux sociaux.
3: Oui, vous êtes inscrit sur un site de rencontre. Bon, ok.
4: Voilà, on se donnait rendez-vous, mais bon, moi, je suis pas trop. Ouais, il y a pas d'originalité. Je lui ai donné rendez-vous dans une galerie marchande.
3: D'accord. Bon, pourquoi
4: pas. Pour aller boire un café.
3: D'accord.
4: Voilà. Bah ouais, c'est pas très romantique, je trouve, pour un premier rencard.
3: Bah tu t'en fous. L'affinité était là. Ça a roulé quand même. Ça fait 15 ans que t'es.
4: Voilà, exactement.
3: Bah ouais. Bon, tu veux que je parle? Non, mais j'ai compris. Tu veux qu'on mette le café vraiment à l'honneur. Une fois, Laurent, t'as acheté un paquet de café à 2 euros. C'était sans doute du café de Malongo, j'en sais rien. Qu'est-ce que ça t'a permis, ce café à 2 euros?
4: J'ai gagné un voyage aux États-Unis.
3: Un road trip américain de 15 jours, tout frais payé, grâce à un paquet de café. Non, mais c'est énorme.
4: C'est vrai. C'est super.
3: T'as visité Vegas. Qu'est-ce que t'as fait? T'as été où?
4: Flagstaff, j'ai fait tout l'Est américain, San Francisco. Il y en a à voir. J'en ai fait des villes.
3: La route 66, les réserves indiennes, la zone 51, les extraterrestres. Ouais. Bah voilà, bah écoute, merci le café. Bah oui.
4: C'est vrai.
3: Bah oui, bah tu connais pas?
1: Bah si, je connais mon prochain. Enfin, je crois pas qu'il a visité la zone 51.
3: Bah si.
4: Oui, la zone 51.
1: Oui, enfin, c'est un désert, quoi. Il n'y a rien à voir.
4: Oui, on ne peut pas la visiter.
1: Bah, non,
4: ouais,
1: tu ne peux pas la visiter. Des... Non, tu ne peux pas. Il y a des grilles et tu fais coucou derrière les grilles. Voilà.
3: Il
1: ne
3: vous dira pas ce qu'il a vu, mais bon.
1: Oui, voilà. Tu ne vois rien, tu es dans le désert.
3: Il est au courant, il sait.
1: La vérité est ailleurs.
3: Il est comme Obama, il sait que ça existe, tout ça. Laurent, la vérité est au bout du couloir et non pas ailleurs, je vous le rappelle. Et on salue Bataille et Fontaine, bien sûr. Voici cette question. Oh, bah, elle adore l'hymne olympique, Valérie.
1: Oh.
3: Ah, mais là, c'est l'ancien.
1: C'est l'ancien, ça.
3: Ah oui.
1: Ça, c'est magnifique, celui-là.
3: Ah, c'est vrai, celui-là.
1: Ça, c'est l'hymne olympique.
3: Ça, c'est Mont-Laurent dans 10 minutes, triomphant.
1: Ouais,
3: sur le char de Bénure pour dire oui, j'ai gagné la manche. Quel héros mythologique grec était connu pour sa force exceptionnelle? Quel héros mythologique grec était connu pour sa force exceptionnelle? 10 secondes pour me proposer un nom.
4: Hercule.
3: Hercule, je le note. L'un des héros les plus célèbres de la mythologie grecque, le plus fort, c'est Hercule, bravo!
1: Non, 5 points. C'est Hulk.
3: Bien sûr.
1: Voilà. Allez, ça fait 10 pour Laurent, 7 pour Virginie. Vous serez départagés par le bingo. Mais auparavant, nous allons écouter le nouveau titre de Zazie, qui s'appelle Peu importe. Vous écoutez ici, on vous aime, à tout de suite.

0: Elle était l'invitée mardi dernier de Décibel, Émilie Mazoyer, Zazie, pour nous présenter ce nouveau single, Peu importe.
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2: Nous sommes au taquet avec Virginie qui a 10 points. Non, pardon. 7 points.
0: Non,
2: et Laurent
0: pas non
2: qui a
3: merci,
2: 10
3: merci
2: points.
3: Valérie.
2: Non, t'as vu. Oui, mais c'est parce que tu sais, je vais t'expliquer.
0: Elle peut me faire gober ce qu'elle veut. Hein.
2: Il a tellement, ah, oui. Il a tellement envie de remporter tous les jours les manches pour que le vendredi, il ait plein de candidats. Bon, voilà. Donc, il espère évidemment que tu ne vas pas gagner. Bien. Alors, dis donc, on est très romantique dans ta rencontre avec Gilou, toi. Oh là
3: ouais,
2: là.
3: Ouais.
2: Ça s'est passé à la sortie de la discothèque. Comment s'appelait cette discothèque?
3: Le Moulin Normand.
2: Oh, voilà. Le Moulin Normand,
3: oui,
0: on connaît.
3: Dieu.
0: Oui.
2: Et donc, vous étiez avec... Toi, t'étais avec ta meilleure amie. Et puis, vous avez proposé aux copains de venir prendre le petit-déj. Et c'est Gilou qui est monté dans ta voiture alors que tu ne le connaissais pas.
3: Je ne le connaissais pas du tout. Donc, c'était normalement un copain, Arnaud, qui devait prendre le petit café, le petit déjeuner, comme on faisait régulièrement ensemble. Et puis là, il nous dit, non, je peux pas. Et puis du coup, il avait deux autres copains qu'on ne connaissait pas du tout, qui sont arrivés dans le derrière de ma voiture. Et puis ils ont dit, nous, on est dispo. Donc, on les a ramenés. Et puis voilà, on a été faire un petit tour sur la plage et tout, on a pris le petit déj et du coup, on est mariés, ça va faire 20 ans.
0: Oh là là.
2: Shabada. Alors, tu t'es promenée sur la plage et alors, qu'est-ce qui t'a séduite? Absolument, dis-moi tout, qu'est-ce qui t'a séduite chez Gilou?
3: Écoute, il était rigolo.
2: Ah voilà, tu vois, mais ça c'est...
3: Ouais, voilà, on a bien rigolé, et puis voilà.
2: Ok, bien.
3: Et revu, et puis voilà.
0: C'est à ce moment-là qu'il a retrouvé ses chaussures roses, alors donc voilà, elle a tout de suite été conquise à ce moment-là.
2: Alors, ma chérie, pour t'encourager, on va te faire écouter un petit Goldman, tiens.
4: Elle a fait un bébé
2: voilà, un bébé toute seule, et tu vas me faire un bingo de folie. Alors écoute-moi bien, pour le bingo du jour, à mon top chrono, tu vas devoir me donner un maximum de prénoms de filles qui commencent par la lettre P, comme pingouin, papa, pirouette, et donc un maximum de prénoms de filles qui commencent par la lettre P, comme papa. Top chrono, 10 secondes.
3: Patricia, Paulette, Pauline, Pascal, Pierrette, Paul, Perrine, Peggy...
2: Tu m'en as donné 8, c'est très très bien 8.
0: Ouais, forte, hein.
2: Tu m'en as donné 8, c'est parfait.
0: Ah ouais, non, franchement, là...
2: Ouais, c'est parfait.
0: Ah oui, bon, ouais. C'est pas
2: oui,
0: mal.
2: Là, c'est parfait.
0: C'est oui, tout. c'est bien. Laurent, dont la fête est le 10 août, je ne me trompe pas.
5: Exactement.
0: Bien. Ben oui, mais je suis premier sur les fêtes. Voilà, j'y penserai. Je penserai à toi le 10 août. Laurent, à la balme de Silingy, Laurent, notre goum. Groom.
2: Alors,
0: c'est lundi.
2: Alors Michel, je penserai à toi pour ta fête. Quel métier extraordinaire, le goum.
0: Non, mais vous savez que je laisse des mots en week-end, des lettres surtout.
2: Ouais.
0: Bon, Laurent, alors comme ça, on a fait un vol apesanteur aux États-Unis.
2: Apesanteur.
0: Oui, en apesanteur.
2: Voilà, en apesanteur.
0: Et en apesanteur.
5: Ouais, j'ai eu la chance de. C'est pareil, comme je suis assez fanateux, j'ai envoyé un SMS à 35 centimes dans un supermarché et j'ai eu la chance de gagner un voyage complet. Avec voyage en apesanteur aux États-Unis ou à Cap Canaveral.
0: Non mais le gars, mais 2 euros dans un café et gagne un road trip aux États-Unis, mais 37 centimes dans je sais pas quoi, gagne un vol en apesanteur. Un jour, t'as gagné sur une radio une semaine à Monaco avec les déjeuners, les machins, le truc. Non mais sérieux, t'es un chounard toi.
5: Ouais, c'est vrai que j'aime bien les jeux. Ouais.
0: Alors, je voudrais juste rappeler que ton porte-bonheur c'est le 13 et que t'es né un vendredi 13 à 13h. Et c'est pas une vanne.
5: Tout à fait.
2: Non, on va voir si ça lui...
0: Ouais, c'est pas mal, ça. Hein.
2: Faut qu'il fasse plus de 8.
0: Ouais, tout s'aligne, là, tout s'aligne. On a le temps de se dire qu'il t'arrive des trucs sexy, parfois aussi, en tant que livreur.
5: Ah,
0: on a fait
5: oui,
0: de la rencontre. Hein.
5: Ah.
0: Bon, allez, on n'en parlera pas, on va refermer ce dossier, mais on imagine qu'il t'est arrivé plein de choses. Voici une chanson pour t'encourager. Jérusalem, Mister KG.
2: On adore.
0: Bon, la barre est quand même assez haut, là. 8 points, il va falloir tenter de faire 9 pour encaisser les 10 points du bingo. C'est pas facile, hein.
2: C'est là, on va voir si...
0: Ouais, si t'es vraiment le nez le 13 à 13h. On va voir si t'as de la chance.
2: Voilà.
0: Je te demande, en 10 secondes, de me citer un maximum de prénoms féminins, donc des filles. Commençons par la lettre M. M, je donne un exemple, comme maison ou manivelle. Comme ça, tu as bien compris. M, des prénoms de filles en M. Top chrono, 10 secondes.
5: Marie-Bête, Marie, Marielle, Marietta, Marina, Marine, Marisa, Marisol, Marjolaine, Marlène, Martha, Mathilde, Maud, Maya,
2: 11, 12. Yann.
0: Eh, on est à plus de 9,
2: oui,
0: là.
2: Oui, on est à 12.
0: On est bien, Laurent.
2: Laurent, c'est toi qui seras en finale vendredi. Bravo Virginie quand même, parce que...
5: Ouais, bravo quand même.
0: Bravo Virginie.
3: Merci, merci.
2: Bien, je t'embrasse Virginie. Laurent, tu nous retrouveras
3: moi
2: vendredi.
3: Aussi, je t'embrasse.
0: Ils ont été forts les deux, là.
2: Et oui, tu tenteras de gagner le week-end exceptionnel au festival Off d'Avignon pour dormir à l'hôtel Le Chardonnay, voir deux spectacles par jour. Sinon, tu pourras faire...
0: Bah, une machine à café.
2: Café avec...
0: Avec 32 dosettes et 6 verres en air.
2: Voilà, merci.
0: Un beau cadeau, Malongo.
2: Allez, on se retrouve tous demain. Je remercie Pierre et Kinan à la technique. Je remercie Céline à la réalisation, Maître Coupez au savoir, Alex au standard et Eric Bastien.
0: Oui.
2: À l'ego surdimensionné.
0: Oh, ça, attendez, j'étais sympa avec vous, je vous ai supporté, je vous ai aidé dans votre mal.
2: Oui, allez, c'est bon. Allez, allez, bisous, à demain. Il est 5h, Paris s'éveille et Yoann Guérin arrive.
0: Il est très en forme, Yoann Guérin. Il vous accompagne jusqu'à 6h du matin, donc c'est dans les prochaines minutes. On vient quand, nous, Valérie?
2: Oh bah nous, on revient à midi, mon chat.
0: Ah bah on va se faire une petite chaise quand même avant, hein.
2: Évidemment.
0: À tout à l'heure.

0: Clapton pour vous souhaiter la bienvenue. Bon réveil.
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0: Bonjour, bon lundi, heureux de vous retrouver, de lancer cette semaine à vos côtés. On espère que votre week-end a été agréable. L'équipe des Lève-Tôt est au rendez-vous. Emeline, Saveria, Mélodie, Pierre et Aude Razo. Bonjour Aude.
3: Bonjour mon cher Johan Guérin.
0: Oui.
3: Oh, c'est lundi, écoutez, je bafouille un petit peu. On s'échauffe ce matin. Oui. Nos footballeurs français affrontent l'Irlande du Nord ce soir en amical avant de décoller pour les États-Unis et le mondial tant attendu.
0: Parlons tiens aussi de votre facture d'électricité ce matin. Vous connaissez les heures pleines et les heures creuses.
3: Oui.
0: Et bien ce matin, on vous présente les heures super creuses.
3: Ah, je connais pas.
0: Oui, comment en profiter ? Réponse avec Valère Correa dans 5 minutes. 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
0: Lundi 8 juin, très bon réveil, soyez les bienvenus, il est 5h. Après la mort de la jeune Liana, une réunion au sommet se tient ce matin au ministère de la Justice.
3: Le ministre Gérald Darmanin réunit les 36 procureurs généraux, en clair, les plus hauts magistrats de France placés sous son autorité. L'exécutif sous pression. La justice accusée de laxisme dans une affaire où le tueur présumé était déjà visé par de multiples signalements et des plaintes pour viol. Alors, que va donner cette réunion ? La réponse avec Mathilde Lemaire.
4: Les représentants de magistrats ont beau demander que soit respecté le temps de l'enquête administrative, dont les premières conclusions seront rendues publiques dans 2 semaines, les politiques n'ont pas attendu pour dénoncer des défaillances, des dysfonctionnements, voire des fautes dans ce dossier. Le garde des Sceaux, Gérald Darmanin.
5: L'inspection verra qui sont les responsables de ces défaillances. Les sanctions, elles sont possibles, prévues par la Constitution. Si cela mérite la révocation, je proposerai la révocation.
6: Ce lundi, vous convoquez des procureurs généraux. Qu'allez-vous leur dire ?
5: Qu'ils ont jusqu'au 14 juillet pour reprendre l'intégralité des plaintes qui touchent les enfants. Il y en a à peu près 70 000, soit pour des viols, soit pour des attouchements sexuels. Et au 14 juillet, je vais les réunir à nouveau. Et moi, je ne partirai pas en vacances. Et il n'y a pas un haut magistrat qui va partir en vacances tant que je n'aurai pas vu un par un les procureurs généraux pour qu'on fasse le bilan dossier par dossier de tous ceux qui se sont adressés à la justice pour demander justice.
4: Le ministre de l'Intérieur, Laurent Nunez, a lui hier parlé à propos de cette affaire d'un échec, d'un drame qui aurait dû être évité, d'un manque de bon sens. On ne comprend pas, dit-il, comment un homme suspecté l'été dernier déjà de viol sur une petite fille de 7 ans avec expertise médicale et psychologique de l'enfant à l'appui n'avait pas été entendu 9 mois après la plainte. Lui, comme le garde des Sceaux, exclut de démissionner. Il promet d'œuvrer ces prochains mois pour qu'il n'y ait plus, je cite, de nouvelles Liana.
3: Et pour dénoncer les dysfonctionnements, plus de 150 rassemblements sont prévus en France ce soir, 19h, devant les tribunaux, devant le ministère de la Justice à Paris, devant aussi le palais de justice d'Auch dans le Gers, accusé de ne pas avoir traité assez rapidement les plaintes pour viol visant le principal suspect, Jérôme Barella.
0: Un gendarme est mort hier dans le crash d'un hélicoptère.
3: Il était un peu plus de 16h30 quand l'hélicoptère s'est écrasé dans le Loiret sur la commune de Bray-Saint-Aignan. 2 autres gendarmes ont été transportés dans un état grave à l'hôpital d'Orléans, Vincent Giraldo.
7: Selon nos informations, cet hélicoptère était mobilisé depuis la matinée pour une disparition inquiétante signalée la veille au soir. En l'occurrence, un adolescent originaire de Bouzy-la-Forêt, retrouvé depuis. L'appareil a survolé la zone une bonne partie de la journée, mais en fin d'après-midi, à 16h40, l'hélicoptère s'écrase en pleine forêt domaniale sur le territoire de la commune de Bray-Saint-Aignan. À bord se trouvent 3 gendarmes. De très nombreux moyens de secours sont alors déployés pour d'abord repérer le lieu du crash. 50 de pompiers et plus d'une 40 d'engins se rendent sur place. Le bilan, annoncé peu avant 22h, est lourd. 1 mort et 2 blessés graves en urgence absolue, indique la préfecture du Loiret. Le militaire décédé est l'adjudant Dorian Larigaudry de la brigade de gendarmerie de Châteauneuf-sur-Loire. Il accompagnait 2 autres militaires, la pilote de l'appareil et le mécanicien issu des forces aériennes de la gendarmerie de Villacoublay, venu spécialement des Yvelines pour cette opération de recherche.
3: Et une cellule psychologique est ouverte à la brigade de gendarmerie de Châteauneuf-sur-Loire. Maine-et-Loire. Une enquête est ouverte pour déterminer les circonstances de ce crash.
0: À 5h03 sur votre radio ici, France-Irlande du Nord, c'est l'affiche football à suivre ce soir.
3: Ultime match amical, répétition générale pour nos Bleus avant le grand départ pour le Mondial en Amérique. Jean-Pierre Blimeau, la rencontre ce soir se joue à Lille et il s'agirait cette fois de ne pas se rater.
2: Malgré une ambiance plutôt détendue lors du dernier entraînement sur la pelouse du stade Pierre-Mauroy, les Bleus sont déterminés à faire mieux que face aux Ivoiriens pour ce dernier match avant les États-Unis, même si le groupe est loin d'être affecté par la défaite de jeudi, qui n'a pas entamé leur ambition, selon Adrien Rabiot.
8: Moi, de ce que je vois, l'ambiance qui règne autour du groupe, il y a beaucoup d'humilité. Le coach est là pour nous rappeler toujours d'être ambitieux, évidemment, mais avec beaucoup d'humilité, et c'est ce qu'on se dit tous ensemble.
2: Hier, Didier Deschamps a également voulu tempérer la petite phrase lâchée par Ryan Cherki. On n'ira pas à la Coupe du Monde pour être favori, on ira pour écraser tout le monde. Pour le sélectionneur, ces mots reflètent davantage la motivation du joueur qu'une éventuelle prétention dans un groupe qui d'ailleurs ne doit pas douter.
9: Ça fait pas plaisir de perdre, ça nous arrive pas souvent, mais il n'y a pas à avoir de doute. L'objectif, c'est que l'ensemble du groupe soit prêt pour le 16 face au Sénégal.
2: Pour cette dernière répétition avant le Mondial, Ousmane Dembélé et Désiré Doué, ménagés contre les Ivoiriens, devraient rejouer sans qu'il n'y ait une revue d'effectifs aussi large que jeudi. Didier Deschamps officiera d'ailleurs pour la dernière fois sur le banc des Bleus pour un match en France.
3: Allez les Bleus, coup d'envoi 21h10 pour ce France-Irlande du Nord. Deux images sport à retenir du week-end. Déjà les larmes d'Alexander Zverev allongé sur la terre battue de Roland-Garros. Premier Allemand chez les hommes à remporter un tournoi du Grand Chelem depuis Boris Becker en 1996. Ça remonte à l'Open d'Australie. Deuxième image, la joie des handballeuses de Metz, championnes d'Europe. S'il vous plaît, jamais un club français féminin n'avait remporté la Ligue des Champions. Elle renverse les favorites, les Hongroises de Győr. La météo, Johan, une nouvelle perturbation arrive par l'ouest.
0: Ouais, pluvieuse qui arrive par la Bretagne ce matin avec un ciel déjà bien chargé sur tout l'ouest du pays. Quelques averses orageuses qui peuvent éclater entre les Charentes et le Berry. À l'est, la matinée est ensoleillée, parfois légèrement voilée. Puis cet après-midi, les nuages et les pluies gagnent du terrain. Seules les régions méditerranéennes conserveront un beau soleil. Les pluies s'étireront de l'intérieur de la Bretagne à la Normandie jusqu'au Hauts-de-France. À noter les orages qui pourront être forts avec même de la grêle dans le centre-est et qui pourront remonter vers le nord-est en soirée. Le mercure ce matin à Metz, 11 degrés justement, à Strasbourg et à Rennes, 12. Nous avons à Paris, Lille, Caen, Nantes, Tours et Chambéry, 13. 16 à Nîmes, 17 à Bordeaux, 19 à Marseille et à Toulouse. Pour les maximales, on attend entre 16 et 25 sur la moitié nord. On attendra encore entre 25 et 30 sur le reste du pays, même localement 32 degrés près de la Méditerranée.
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0: 5h06, excellent début de semaine. Un plaisir de vous retrouver après ce week-end qui a été reposant pour vous. En tout cas, on l'espère. Le réveil vient de sonner. Rien de mieux que de lancer ce lundi en musique avec Félix Gray, La Gitane. Merci de rejoindre la grande famille ici. Alors, du petit déjeuner ou déjà sur la route du travail. On vous accompagne, les amis.

0: Félix Gray, la Gitane à 5h10. Très beau début de semaine avec nous.
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0: On l'évoquait Aude, jeudi, c'est le coup d'envoi du Mondial 2026, Mondial de foot. Oubliez clairement ce matin les boules de cristal, parce que ce sont les banquiers de Wall Street qui font les pronostics.
3: Oula.
0: Selon le modèle mathématique de la banque Goldman Sachs, basé sur 20 000 matchs historiques, c'est l'Espagne qui serait la grande favorite, avec 26% de chances de soulever la coupe le 19 juillet prochain. Et nos bleus dans tout ça, vous allez me dire. Eh ben, la France arrive juste derrière, donc en deuxième position, avec 19%. Pourquoi pas mieux?
3: Ben oui, pourquoi?
0: À cause d'une probable demi-finale explosive contre qui? Contre l'Espagne. Ah. Et donc, l'Espagne serait grande favorite face à la France. Alors, l'Argentine, elle, est freinée par le syndrome du champion en titre, tandis que l'Angleterre est plombée par son historique plutôt décevant en tournoi. Évidemment, les algorithmes ne courent pas sur la pelouse, mais Goldman Sachs promet en tout cas de mettre à jour ses calculs après chaque match. En attendant, ce soir, nouveau match amical France-Irlande du Nord. Et nous, franchement, on sera derrière les Bleus.
3: Nous, on dit 100% de
0: chance. Mais oui, mais franchement, 100%.
3: Très, très objectivement, ouais, d'ailleurs.
0: Mais, non, mais c'est vrai, d'ailleurs, c'est ce qui ressort. Mais soyons fiers de notre équipe de France. Allez, 5h11, dans l'actualité, ce lundi, Aude.
3: Gare aux fautes d'orthographe dans les copies du baccalauréat. Le ministre serre la vis et ça stresse nos lycéens. On leur tend le micro.
0: Mais si j'aurais su, j'aurais pas venu. Côté musique, on lance la semaine de la meilleure des façons. Toto, Hold the Line, on l'écoute dans 5 minutes, mais avant, par ici, les économies.
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0: Il est que les technologies de stockage en 2026 protègent évidemment l'essence, donc pas la peine de vous lever à 5h du mat pour aller faire votre plein. Faites plutôt le plein d'énergie, ça c'est encore gratuit.
1: Mais bon, et ça va pas nous faciliter la tâche pour s'y retrouver.
0: Le plus efficace, c'est d'aller là où c'est le moins cher. Et pour savoir quelle est la station-service la mieux placée autour de vous, allez jeter un œil sur la carte des prix du carburant de votre radio locale ici. C'est gratuit et ça... ça marche, vous avez le lien sur ici.fr, sur la page de la chronique Par ici les économies. Alors parfois on n'y pense pas, mais si vous devez prendre l'autoroute, évidemment vous faites votre plein avant ou alors quand vous sortez de l'autoroute, ça c'est idéal. Et puis pensez à rouler un peu plus doucement, l'éco-conduite c'est un vrai levier d'économie, je vous l'ai souvent dit, mais pas se lever à 5h du matin pour faire son plein. Si vous en tout cas vous avez des bons plans sur le sujet carburant pour faire des économies, bien sûr, mon mail vous le connaissez, c'est parici.les.economies@radiofrance.com.
2: Bon, on parlait de carburant, demain on parlera évidemment des heures super creux justement de votre électricité. On est là en tout cas chaque matin pour vous apporter tous les bons plans qui pensent à votre budget.
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2: 5h14, Aude, c'est la dernière ligne droite avant le bac de philo.
1: La boule au ventre, oui. On la connaît bien, les citations de Platon, de Socrate qu'on surligne frénétiquement dans son cahier. Le bac de philo, oui, ça approche, c'est lundi prochain pour les terminales générales et technologiques. Et attention à l'orthographe. Aïe. Les copies qui font trop de fautes n'auront pas la moyenne, dit le ministre de l'Éducation. De quoi faire paniquer un peu plus nos adolescents, Alexandre Thibault.
6: Devant son lycée parisien, sac à dos noir sur l'épaule, Ethan est stressé mais fataliste face à ce tour de vis sur l'orthographe au bac.
7: Tellement le temps, il reste une semaine et demie. On va pas se concentrer sur ça.
8: Je pense pas que je vais plus réviser l'orthographe, mais je pense que pendant l'épreuve, je vais essayer de faire plus d'efforts, je vais plus me relire et tout. Mais en vrai de vrai, si on prend que l'écrit, ouais, ça me fait un peu peur.
6: En somme, une adaptation plus qu'une véritable préparation à cette nouveauté. Nouveauté que le lycéen ne comprend pas vraiment.
7: C'est assez sévère, dans le sens où on a déjà beaucoup de choses à empiler sur nos copies, beaucoup de connaissances, beaucoup de concepts qu'on doit retenir. C'est pas une simple relecture en 5 minutes à la fin de l'épreuve qui va nous sauver. On aurait peut-être dû insister sur ça tout au long de l'année et pas nous retrouver comme ça le jour du vrai bac.
6: Un de ses camarades, Solal, tient même à adresser un message à Édouard Geffray, ministre de l'Éducation.
9: J'aimerais, monsieur Édouard, vous prévenir que vous aussi vous faites pas mal de fautes d'orthographe, comme votre passage sur l'émission C'est à vous, voilà, où vous avez fait pas mal de fautes d'orthographe. Alors le mot accueil, ça s'est créé avec un E et un U. Et puis c'était le mot dilemme, il n'y a pas de N à dilemme, monsieur le ministre.
6: Il ajoute quand même qu'il comprend la mesure, mais ce que pointent la plupart des élèves comme Léo, c'est surtout une décision très soudaine.
10: On a déjà nos spé qui demandent pas mal de révisions, il faut beaucoup de connaissances. Donc en 2 semaines, avoir le temps d'en plus réviser des règles de français, je ne sais pas si c'est faisable. Même les profs n'étaient pas au courant, eux ils sont un peu sur les fesses.
6: Professeurs de terminale qui ont le même sentiment que les élèves, Vincent Renaud, président de l'association des professeurs de philosophie.
11: Ils ont raison. Il est absurde de parler de révision de l'orthographe. Il y a un ensemble d'habitudes qui ne peuvent évidemment pas s'acquérir donc en quelques mois. C'est, pourrait-on dire, presque une façon de détourner les élèves de l'essentiel que de leur dire ce qu'il faut, c'est réviser l'orthographe. C'est présenter les choses d'une façon totalement simpliste, évidemment.
6: Et selon lui, le conseil le plus simple pour les 700 000 lycéens qui passent le bac lundi prochain, ça reste encore de prendre 10 minutes à la fin de l'épreuve pour bien se relire.
2: Et bon courage pour les ados en pleine révision, bac de philo lundi prochain, épreuve de spécialité aussi la semaine prochaine.
1: Je suis stressé rien que d'en parler, vous voyez.
2: Ça rappelle des souvenirs, ça c'est clair.
1: J'ai rêvé il n'y a pas longtemps que j'avais raté mon bac.
2: C'est pas... Oh là là.
1: Comme quoi, ça reste.
2: Un stress comme ça, mais le bac vous l'avez eu du premier coup.
1: Tout à fait, mais je... Voilà.
2: Non mais c'est vrai, il y a des petites angoisses comme ça qui nous tracassent. Bon, hier soir, France 5 diffusait La Fabrique du Mensonge. C'est une enquête remarquable sur une théorie du complot massivement relayée dès le premier quinquennat d'Emmanuel Macron. Sa femme Brigitte serait un homme. Replay dont on parle dans les coulisses télé avec Patrice Gascoigne, mais avant Hold the Line, c'est Toto. Bon réveil.

Toto All The Line, parfait pour bien démarrer la semaine avec votre radio ici. L'éphéméride de ce 8 juin, tiens, c'est l'anniversaire du chanteur Amore Vassili aujourd'hui, 37 ans, et puis 75 ans pour Bonnie Tyler. 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

0: anniversaire, Bonnie Tyler. Et puis hier, qu'est-ce qu'il y avait? Il y avait le Grand Prix de Monaco,
1: oui.
0: L'occasion de parler de voiture ce matin. C'est Kimi Antonelli qui a remporté avec Mercedes ce Grand Prix de Monaco. Et bien le 8 juin 1948, c'était quoi? La naissance d'une légende automobile, la toute première Porsche 356 qui recevait son homologation pour la route en Autriche. Point de départ officiel donc de la marque de voitures de sport lancée par Ferdinand Porsche.
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0: Retrouvons Patrice Gascoigne avec ses coulisses télé. Aujourd'hui, Patrice, vous nous proposez une séance de rattrapage puisque hier soir, France 5 proposait un passionnant numéro du magazine d'investigation La Fabrique du Mensonge. Et vous nous dites pourquoi il faut le regarder en replay.
3: Sur France 5, le magazine La Fabrique du Mensonge est remonté aux origines d'une rumeur qui a fait le tour du monde.
4: Parmi ces rumeurs, une en particulier va prendre une ampleur spectaculaire sur les réseaux. Brigitte Macron aurait effectué une transition de genre. Elle serait Jean-Michel Trogneux, son propre frère. Derrière cette théorie, une femme, vivant en Charente-Maritime, âgée d'une cinquantaine d'années.
3: Tout le monde a entendu cette rumeur visant Brigitte Macron, elle serait un homme et même son propre frère. Eh bien, cette histoire abracadabrante est née dans la tête d'une inconnue vivant en Charente-Maritime. La Fabrique du Mensonge a mené l'enquête pour nous raconter comment cette théorie aussi folle soit-elle, comment est-elle devenue l'une des théories complotistes les plus massivement relayées en France et même dans le monde lorsque des influenceurs d'extrême droite proches de la Maison-Blanche et du Kremlin vont la relayer. C'est passionnant, un peu flippant aussi. Alors, pour vous donner envie de regarder cette enquête, j'ai joint par téléphone celle qui l'a signée, elle s'appelle Elsa Guillol, et je lui ai demandé est-ce que pour faire cette enquête qui concerne Brigitte Macron, a-t-elle demandé l'autorisation à la première intéressée, la femme du président en personne. Écoutez la réponse de Elsa Guillol.
5: Alors Brigitte Macron n'a pas été prévenue de ce sujet, on a envoyé à Brigitte Macron une demande d'interview assez tôt, mais comme à tous les protagonistes du film, pour savoir si elle accepterait de nous raconter en fait comment elle vit la propagation de cette théorie, comment elle l'a appris la première fois. Mais voilà, il y a eu une demande d'interview officielle envoyée et je n'ai pas eu de contact avec elle. Voilà, c'est son directeur de cabinet qui s'exprime dans le film et qui raconte comment lui a pu observer la manière dont elle vivait la propagation de cette théorie.
3: Elsa Guillol qui nous éclaire sur la fabrication de cet épisode qui en dit beaucoup sur justement la fabrique du mensonge. Et effectivement, la prise de parole du directeur de cabinet de Brigitte Macron, Tristan Bromet, est très instructive. On comprend qui se cache derrière cette théorie qui a poussé la première dame à porter plainte 4 fois. La fabrique du mensonge, Brigitte Macron, l'ombre de la rumeur, disponible gratuitement sur la plateforme de France Télévisions, France.tv. Et ce qui n'est pas une rumeur, mais une certitude, je reviens demain avec de nouvelles coulisses télé.
0: Merci beaucoup Patrice Gascoigne, 5h24. Tiens, l'expression c'est la bérésina.
1: Oh, c'est pas terrible ça.
0: On l'emploie parfois, c'est vrai, c'est quand on est dans la panade. Oui, mais comment est-elle née cette expression? Réponse de Stéphane Bern, mais avant, place à Marine avec Escroc pour lundi.

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1: Marine et le titre Escroc, 5h27, un peu d'histoire avant l'actu. Stéphane Bern, ce matin, on voyage au temps où les campagnes militaires se faisaient sans GPS et sans bulletin météo.
2: Pour vous, l'expression « c'est la bérésina » signifie une catastrophe totale. Oubliez ce qu'on vous a appris à l'école, si ce n'est pas déjà fait. Car derrière cette expression se cache une histoire un peu plus nuancée. Le 26 novembre 1812, l'armée de Napoléon Bonaparte bat en retraite au cœur de l'hiver russe. Le genre d'hiver où même les bonhommes de neige mettent un bonnet et des gants. Épuisés, affamés, des dizaines de milliers de soldats arrivent devant la rivière Bérésina dans l'actuelle Biélorussie. Le problème est simple. La rivière est large et les ponts ont été détruits. Derrière eux, les armées russes se rapprochent et c'est pas pour trinquer de la vodka. Devant, l'eau est glaciale. C'est là qu'intervient Jean-Baptiste Eblé, commandant des pontonniers de la Grande Armée. Dans un froid extrême, 400 pontonniers plongent dans l'eau jusqu'à la poitrine pour construire deux ponts de fortune de 100 mètres de long sur 5 mètres de large avec le matériel qu'ils ont sauvé pendant la retraite. Séance bricolage dans un bac à glaçons, mais pas d'autre option. Pendant 3 jours, du 26 au 29 novembre, soldats, civils, canons et chevaux franchissent la rivière sous les tirs russes. Beaucoup meurent dans le chaos, la panique et le froid. Mais une grande partie de l'armée parvient malgré tout à passer. Autant dire que ce n'est pas exactement un pont du 15 août. Militairement, la manœuvre permet à Napoléon d'échapper à l'encerclement complet. Une retraite terrible, mais pas l'anéantissement que l'on imagine souvent.
3: C'est la guerre, Napoléon. On ne peut pas toujours gagner.
2: Quand on parle de Bérésina, on retient surtout la catastrophe. Mais sans les pontonniers du général Eblé, l'expression serait peut-être aujourd'hui synonyme de disparition totale. Autrement dit, sans eux, il n'y aurait même plus personne pour dire « c'est la Bérésina ».
1: Merci beaucoup Stéphane Bern pour ce voyage dans le temps. 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Nous sommes le lundi 8 juin, il est 5h30. Toute l'actualité en français dans le monde, c'est le 90 secondes avec vous, Drazo.
4: D'autres plaintes pourraient bientôt être déposées contre Jérôme Barella, le tueur présumé de la jeune Liana, annonce du ministre de l'Intérieur. Le ministre de la Justice, lui, réunit ce matin les procureurs généraux. Il leur donne jusqu'au 14 juillet pour reprendre les 70 000 plaintes qui touchent les enfants pour des viols ou des attouchements. L'indignation nationale après la mort de Liana, plus de 150 rassemblements sont programmés ce soir 19h en France devant les tribunaux. Un gendarme est mort et deux autres sont dans un état grave après le crash d'un hélicoptère de la gendarmerie hier après-midi dans le Loiret. Il patrouillait depuis plusieurs heures pour retrouver un adolescent porté, disparu et retrouvé depuis. Une enquête est ouverte pour déterminer les causes de l'accident. Un espoir pour les malades atteints de sclérose en plaques. L'Agence européenne du médicament autorise la mise sur le marché d'un traitement prometteur. Il réduit de près d'un tiers le risque de progression du handicap. 150 000 personnes en France sont atteintes de sclérose en plaques, essentiellement des jeunes femmes. À suivre ce soir, les Bleus face à l'Irlande du Nord. Match amical, ultime match de préparation avant le départ pour le Mondial de foot et les États-Unis. Coup d'envoi 21h10 au stade Pierre-Mauroy de Lille. Ousmane Dembélé, le Ballon d'Or, sera titulaire. Je serai toujours un champion de grand chelem et personne ne pourra me l'enlever. Déclaration d'Alexander Zverev après sa victoire en finale de Roland-Garros. C'est son tout premier titre en grand chelem. La dernière victoire allemande à Roland-Garros, c'était en 1999 avec Steffi Graf.
1: L'info du jour, c'est l'émotion très forte hier à la Marche Blanche pour la jeune Liana.
4: D'autres rassemblements, je vous le disais, sont prévus ce soir un peu partout en France, mais l'image est forte, bouleversante. C'est 6000 personnes rassemblées dans les rues de la petite commune de Fleurance, dans le Gers. Liana, on t'aime et tu nous manques. La banderole était brandie par la famille. Notre reporter ici, Théo Cobel, y était.
5: C'est une foule immense, compacte et silencieuse qui s'élance derrière la famille de Liana. Une banderole avec la tête de la jeune fille et ses mots « Plus jamais ça » ouvre la marche. Rose blanche à la main, Cassandra cache ses larmes derrière ses lunettes de soleil.
6: Je suis émue,
0: très émue. J'ai pleuré, j'en ai fait des cauchemars, je mange plus, je dors plus. Quand on habite ici, on se dit que c'est plutôt calme et qu'on n'aura jamais. Et là, de voir tout ça aujourd'hui, ben, vraiment, ça me choque. Voilà.
5: Au moment de passer devant le collège, les participants déposent les fleurs. C'est le cas d'Alfoncia, elle connaissait Liana, elle avait fait des ateliers avec elle au CCS de la ville.
6: Oh, elle aimait la vie, elle était adorable. Quand elle était contente, quand elle faisait les petites perles, c'est une petite fille, voilà. Je ne suis pas bien même, je ne suis pas trop bien.
5: Alfoncia qui peine à poursuivre face à l'émotion dans la foule. Il y a cette tristesse très forte qui se ressent, mais aussi cette colère. Juanita, une jeune mère de famille, n'arrive pas à la cacher.
6: C'est quelque chose d'horrible, quoi. On ne sait pas à qui en vouloir, à l'administration, à la justice, à l'État. Mais on aimerait bien que ça change, quoi.
5: Une marche blanche qui s'est conclue par une lettre de la famille, lue par la tante de la jeune fille.
7: Liana, pardon pour ce que tu as vécu. On t'aimant tellement.
5: Moment suivi par ces quelques notes de musique et cette chanson composée spécialement pour cet hommage.
1: Émotion très forte après la mort de Liana. Vous avez sur ici.fr, d'ailleurs notre site internet, la liste des rassemblements ce soir en France devant les tribunaux. 5h33, un coup d'œil à la météo avec une perturbation pluvieuse qui arrive par la Bretagne ce matin avec un ciel déjà bien chargé sur tout l'ouest du pays. Quelques averses orageuses qui peuvent éclater entre les Charentes et le Berry. À l'est, la matinée est ensoleillée, parfois voilée. Cet après-midi, les nuages et les pluies gagnent du terrain. Seules les régions méditerranéennes conservent un beau soleil et puis des pluies qui vont s'étirer de l'intérieur de la Bretagne jusqu'à la Normandie et Hauts-de-France. À noter les orages qui pourront être forts avec de la grêle dans le centre-est et qui pourront même remonter vers le nord-est en soirée. Les températures ce matin à Strasbourg et à Rennes, 12 à Paris, Lille, Caen, Nantes, Tours et Chambéry, 13 degrés, 16 à Nîmes, 17 à Bordeaux, 19 à Marseille ou encore à Toulouse. Vos messages sur la page Facebook ici, Alain qui est en Moselle a relevé 8 degrés dans le département de l'Eure. Gilbert, lui, a relevé 12 degrés, même température à Mulhouse, on salue Stéphane, idem à Falampin, c'est dans le nord, on embrasse Annie et puis Didier qui est dans le Puy-de-Dôme, lui a relevé 13 degrés. Pour les maximales, entre 16 et 25 sur la moitié nord, on atteindra 25 à 30 degrés ailleurs et localement 32 près de la Méditerranée.
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1: On espère que vous êtes en forme, que le week-end a été bon. Une nouvelle semaine qui se lance encore et encore. Et c'est toujours mieux de la commencer avec votre radio ici et avec Monsieur Francis Cabrel. 5h35.

0: Francis Cabrel, encore, et je peux vous dire que ça fait du bien. De bon matin, ça met en joie, Audrey Azoulay, hein, c'est ça?
1: J'ai bien dansé.
0: Bah oui, vous êtes en train de danser, en train de chanter. Franchement, une telle énergie un lundi matin.
1: Pour un lundi matin, je suis plutôt en forme.
0: Ça fait plaisir.
1: Merci, Francis.
0: 5h39.
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0: Et je pense que Francis, lui derrière sa radio, est en train de se dire mais merci Aude pour votre rendez-vous, c'est pas vrai, vous voyez? Parce que c'est vrai que parfois au réveil, la première chose que vous faites, souvent au petit déjeuner, c'est de regarder le portable, notamment les messages Instagram. Mais attention Aude, parce que les arnaques, elles ne sont pas loin.
1: Oui, si une artiste vous propose, Johan, sur Instagram de vous peindre, vous êtes flatté.
0: Bah oui,
1: c'est carrément. Plutôt pas mal. Désolée, mais elle veut surtout vous piquer de l'argent en fait.
0: Ah, bah vous allez tout nous dire dans un instant. Côté musique, c'est avec Teddy Swims. Lose Control, on l'écoute dans 5 minutes, le temps de retrouver Johnny qui est dans le département de Lyon ce matin. Bonjour Johnny.
4: Bonjour Johan.
0: Ravi de vous accueillir, comment ça va ce matin?
4: Tout bien.
0: Ouais.
4: Tout bien.
0: La petite voix, bien. La grosse voix rock comme ça aussi qu'on aime bien en ce lundi matin, Johnny.
4: C'est gentil, merci.
0: Ah ben oui, exactement. Quel est le programme de ce lundi pour vous?
4: Ça va être petit-déj, ensuite vaisselle, forcément, tout à la main, pas de machine.
0: Ouais.
4: Ensuite, plantation, bon matin.
0: Ouais.
4: Surtout en aromate, je suis assez passionné par la cuisine.
0: Ah génial, qu'est-ce que vous allez planter justement en aromate?
4: Là je vais faire basilic, aneth, coriandre, que j'ai d'autres à repiquer, de l'ail.
0: Ah bah franchement c'est pas mal, c'est vrai que pour la cuisine, on viendra aussi avec Aude frapper à votre porte si on a besoin de quelques aromates, Johnny.
4: Avec grand plaisir.
0: Bah, parfait.
4: Bienvenue, les grands bras ouverts.
0: Johnny, je découvre que vous êtes un fan de musique. Parmi les groupes que vous adorez, il y a notamment celui-ci. Pink Floyd, Johnny? Les Pink Floyd?
4: Ah oui, complètement, oui.
0: Ah, c'est vrai que c'est un groupe légendaire. Il y a d'autres artistes comme ça qui vous accompagnent?
4: Mes copains.
0: Les copains, ouais.
4: On joue un peu dans Lyon, voilà.
0: Ok, vous avez, donc vous avez un groupe?
4: Ouais, plusieurs, enfin, c'est un peu... j'aime pas être dans une formation, je préfère... faire de l'improvisation à l'occasion.
0: Et vous jouez de quel instrument, vous, Johnny?
4: Percussion.
0: Ah, franchement, c'est canon. Vous nous proposerez une date de concert et puis on viendra y assister. Moi, j'ai hâte de découvrir vos talents de musicien. Johnny, nous, en attendant, ce matin, on vous offre un exemplaire du guide de voyage Michelin qui fête cette année ses 100 ans et qui arrivera très bientôt chez vous. On vous souhaite une bonne journée, Johnny.
4: Très, très gentil. Merci beaucoup.
0: Et à bientôt.
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0: C'est pas vrai, le rendez-vous anti-arnaque. Aude, vous nous alertez sur des messages Instagram auxquels il ne faut surtout pas répondre.
1: Oui, c'est une collègue qui m'a montré ça l'autre jour, collègue que certains auditeurs connaissent bien, puisque c'est Saveria. Ah. C'est elle qui décroche au standard tous les matins. Une certaine Jackie envoie à Saveria un message privé sur Instagram. « J'aimerais beaucoup travailler avec vous », lui dit-elle. « J'aimerais utiliser une photo de votre profil pour en faire... » un tableau, okay. Une peinture acrylique. En échange, Jackie propose 300 euros. Avez-vous, demande-t-elle, un compte PayPal? Alors, Saveria est venue me voir parce qu'elle ne savait pas trop quoi en penser. Sur le coup, j'avoue que moi non plus, mais que bon, oui, clairement, ça a l'air un peu suspect.
0: Bon, donc, Aude, vous avez cherché, c'est bien une arnaque.
1: Oui, okay. C'est un piège. Une petite astuce que je vous donne, quand vous avez un doute, arnaque ou pas, copiez-collez dans Google le message que vous avez reçu. Vous allez vite trouver des gens qui ont reçu le même que vous. C'est ce que j'ai fait. Certains internautes ont répondu à notre artiste peintre. Et en fait, l'arnaque, c'est que vous ne verrez jamais les 300 euros. C'est même vous qui allez devoir payer. L'escroc vous demande votre adresse mail. Vous recevez un mail d'un faux PayPal. Il vous dit que le virement est bloqué et qu'il faut verser de l'argent, plusieurs centaines d'euros parfois, pour le débloquer. On vous parle de frais d'activation. Bon, stop, hein. Vous arrêtez tout. Deuxième astuce, je suis allée voir le profil de Jackie, notre arnaqueuse, et il est vide. Zéro publication. Okay. C'est un peu bizarre pour une artiste. Je vois quand même un lien sur son profil vers une appli de photos. Je clique et là, Instagram m'affiche tout de suite. Méfiez-vous des arnaques potentielles. N'allez pas plus loin. Tout est suspect.
0: Merci beaucoup, Aude. Et tout est résumé dans votre chronique C'est pas vrai, à retrouver sur ici.fr. Saveria, je vais réaliser le portrait. Ce sera de l'abstrait, mais ce sera quand même un portrait gratuit. Voilà.
1: Il dessine très mal, je vous préviens tout de suite.
0: Ce sera cadeau. 5h45, voici Teddy Swims avec Loose Control sur votre radio ici.

0: La voix de Teddy Swims, Lose Control. Tiens, une date symbolique ce lundi, 150e anniversaire de la mort de George Sand. On revient sur la vie de cette femme au parcours hors norme qui a bousculé les codes de la société en France. Rendez-vous dans moins de 2 minutes. 5h48, retrouvons l'équipe d'ici matin pour un point sur l'actualité qui va marquer votre journée. L'info près de chez vous, c'est ici. Bonjour.
1: Mais oui, on est là. Bienvenue en Gascogne et bonjour Alia.
2: Bonjour Jérôme, bonjour à tous.
1: Ce matin dans nos infos, on va parler d'un logiciel au service des pompiers.
2: Oui, les pompiers se préparent à la saison des incendies. Depuis l'année dernière, ils disposent en effet d'un logiciel très puissant pour les aider à détecter les feux de forêt. Un logiciel créé par une entreprise landaise, Evotech, basée à Saint-Jour-de-Marenne.
1: Et les pompiers landais, pour la petite histoire, sont les premiers en France à être équipés de ce logiciel. Ici, Gascogne a pu en avoir une démonstration à découvrir dans nos journaux. Ce matin aussi, on va saluer et parler rugby avec Peyrorade en route pour le bouclier.
2: Oui, les Verts se sont imposés hier en demi-finale de Fédéral 1 contre les Ardéchois d'Annonay. La finale, ce sera entre Peyrorade et Saint-Sulpice, à suivre en direct évidemment sur Ici Gascogne dimanche prochain dès 15h. Le match doit se jouer sur un terrain neutre. Le stade n'a pas encore été choisi.
1: 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Et puis on va jouer à 7h10 dans la Grande Feria.
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0: 5h49, la une de la presse.
4: On revient sur la vie d'une des plus grandes figures littéraires de France. J'ai nommé George Sand. Et pourquoi ? Parce qu'elle fait l'actualité aujourd'hui, Johan.
0: Oui, et on en parle avec Alexandre Latreuil, rédacteur en chef de La Fringale Culturelle. Bonjour Alexandre.
5: Bonjour Johan et bonjour à tous vos auditeurs.
0: Un plaisir de vous retrouver ce matin. Aujourd'hui, c'est une date importante parce qu'on fête le 150e anniversaire de la mort de George Sand, de son vrai nom Aurore Dupin. En quelques mots, qui était George Sand ?
5: C'était une romancière extrêmement politique. Elle a écrit plus de 70 romans. Elle a aussi été journaliste, dramaturge, intellectuelle engagée. Donc quand même une figure de la vie littéraire du 19e siècle, très importante. Alors j'aimerais aussi ajouter 2-3 éléments. Son œuvre est marquée par un attachement profond à la liberté, à la justice sociale et à la nature, et elle fait partie de toutes ces personnalités du 19e siècle qu'on aime tant, à savoir Baudelaire ou aussi Victor Hugo. Mais là où Baudelaire se méfiait du progrès, de la morale bien-pensante et de ce qu'il considérait comme le sentimentalisme démocratique, George Sand, elle, incarnait une littérature accessible, généreuse, souvent portée par des idéaux sociaux et humanistes.
0: Ouais, une femme moderne pour son époque, Alexandre. On lui a d'ailleurs souvent aussi reproché son indépendance.
5: Oui, tout à fait. Imaginez quand même, déjà, elle s'appelle George Sand. Son pseudonyme, elle prend le nom d'un homme. Donc, elle a très vite incarné une forme de liberté féminine assez audacieuse pour son temps. Elle a choisi de vivre de sa plume. Elle a revendiqué son autonomie financière, ce qui est quand même impossible à l'époque. Elle s'est séparée de son mari. Elle a exprimé publiquement ses opinions politiques. Alors, c'est une déflagration, George Sand. Cette indépendance, elle fascinait autant qu'elle scandalisait. Il faut quand même l'imaginer. Parce qu'elle a assumé des choix de vie qui remettaient sans cesse en cause les normes sociales et aussi les rôles traditionnellement assignés aux femmes.
0: Mais justement, je rebondis là-dessus, mais elle va jusqu'à revendiquer le droit de porter un costume. Elle a obtenu aussi une permission de travestissement.
5: Oui, absolument. À Paris, elle a adopté parfois des formes de vêtements masculins. Elle portait le pantalon. Donc, à l'époque, les femmes devaient obtenir une autorisation administrative pour porter des habits d'hommes dans l'espace public. George Sand a effectivement bénéficié de cette permission. Cela lui permettait de circuler plus librement dans la capitale. Et c'est elle-même qui le dit. Elle était beaucoup plus dans le confort en pantalon qu'en robe longue. Et ce choix est devenu l'un des symboles de son refus des conventions imposées aux femmes, justement.
0: Parlons aussi côté cœur, parce que elle a eu des amants de renom.
5: Absolument. Alors, deux de ses relations sont restées particulièrement célèbre. La première est celle qu'elle entretient avec le poète Alfred de Musset. Ils vivent une passion très intense, mais aussi très tourmentée. Ensuite, elle a partagé aussi une passion avec le compositeur Frédéric Chopin, qui est une des relations les plus célèbres, encore une fois, de l'histoire culturelle européenne. Ils ont séjourné ensemble à Majorque, c'est un voyage qui est d'ailleurs resté célèbre grâce aux récits de George Sand elle-même et aussi de la musique de Chopin.
0: Mais c'est passionnant, en tout cas, Alexandre Latreuil. Merci pour ce coup de projecteur ce matin. On vous lit dans la fringale culturelle qui est à la une des kiosques, 5h53. Tiens, on va parler d'un phénomène télé qui se développe de plus en plus, notamment sur France Télé, qui nous invite à ralentir dans notre vie. C'est la slow télé.
4: Ah oui.
0: Qu'est-ce que c'est concrètement? On voit ça avec Muriel Jordan. Mais avant, place à la dernière séance d'Eddie Mitchell. Bon lundi.

0: la légende, Eddie Mitchell, la dernière séance, 5h56. Chaque jour avec Muriel Jordan, on découvre un phénomène de société, une rencontre, une tendance qui raconte notre monde. Et Muriel, avec vous ce matin, on s'intéresse à la Slow TV.
1: Oui, vous allez rester scotché, non pas devant la dernière série Netflix, mais devant un gorille qui se réveille, ou des gnous qui déjeunent. Et dans ce terme slow TV, il y a bien sûr un slow, lent, l'éloge de la lenteur. Alors oui, offrons-nous de la lenteur à l'heure des réseaux sociaux et de l'écoute en accéléré. Merci, ça va nous faire du bien. Je vous parle de cette tendance de télé-réalité, mais une vraie réalité, hein. Pas celle de bimbo dans une villa, ni de mâle bronzé au bord d'une piscine qui scénarise des clashs. Ah non, la réalité de la terre, la réalité du vivant. Du réel. Une télé pleine de réalité donc, mais sans visage humain à l'écran. Sans commentaires, sans musique. Seulement le ciel, la terre, la nature et les animaux sauvages qui sont là. Un jour, vous êtes au-dessus de l'estran ou en train d'observer une chouette couvant ses œufs. Le lendemain, vous assistez au brame du cerf. Avant de suivre la migration des élans, comme si vous étiez avec eux. La Slow TV, c'est ça, c'est l'éloge de la lenteur, de la télé au ralenti, et ça cartonne. Jusqu'au 24 mai dernier, on a pu découvrir le Sacre du Printemps en Normandie, une Slow TV diffusée en direct sur la plateforme France.tv. En Suède, la migration des élans est filmée en live depuis 2019 et diffusée sur une chaîne publique qui s'appelle SVT. On est donc totalement à l'opposé des formats nerveux, ultra produits et survitaminés de TikTok. Avec la Slow TV, eh ben on filme les choses telles qu'elles sont, et c'est un grand bol d'air à l'intérieur de soi.
2: La Slow TV, c'est donc, Muriel, de la nature filmée 24 heures sur 24, 7 jours sur 7, et ça marche, hein, même sans action ni suspense, une émission peut capter un public.
1: Exactement, et nous faire écouter et aimer le silence. En 2009, en Norvège, la Slow TV naissait avec le succès d'une vidéo, celle d'un voyage de 7 heures en train entre Bergen et Oslo. On voyait tous les paysages défiler, donc vous avez vu, déjà en 2009, on voulait ralentir. Et en 2026, en France, on a eu donc France Télé et Eden Productions dans leur Sacre du Printemps qui ont installé au plus près de la nature normande 12 caméras, bien dissimulées, pour qu'on suive ce spectacle discret de la nature. Grégoire Olivreau, le producteur de ce programme, au micro de Patrice Gascoin.
3: La Slow TV, c'est un mouvement qui naît à la fin des années 2000 en Europe du Nord pour critiquer la télévision qui va trop vite. Une télévision où, dans le documentaire, on demande que le plan change vite pour ne pas ennuyer le téléspectateur, ou une télévision où, dans une émission, on interviewe très rapidement un invité pour surtout passer au suivant. Et à l'époque, c'était une façon de critiquer la télévision. Aujourd'hui, cette Slow TV, c'est une Slow TV contemplative et méditative.
1: Bah oui, ça fait du bien, une télévision qui laisse la nature faire sa vie en douceur et qui regarde l'horizon au lieu de regarder son nombril.
0: Merci Muriel. Et tiens, pour lancer la journée doucement mais sûrement, il y a l'équipe d'ici matin qui arrive ce matin en studio. Très bon lundi.
4: Mais oui, on est là et on va y aller mollo. On a eu le claquage dès le début de semaine. Vous la souhaitez bonne, cette reprise en ce lundi, avec un petit peu de nuages ce matin et du soleil plutôt cet après-midi. C'est ce que nous dit Météo France pour cette serre Médard. L'équipe de votre Ici Gascogne Mater, Célia Doucali dans un petit instant pour les infos. Nathalie qui vous accueille au standard d'Ici Gascogne. Julien à la réalisation. D'ailleurs, on est parti parce que c'est l'heure.
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4: Ici Gascogne, première sur l'actu locale dans les Landes, il est 6h. Le journal, Alia Doucali.
6: La préfecture des Landes appelle à la vigilance. Un homme est mort noyé hier, emporté par des courants de Baïne à Cap-Breton. Le trentenaire se baignait dans une zone non surveillée, dans le secteur de la plage Océane de la Savane en fin d'après-midi, alors que le département faisait l'objet d'une vigilance renforcée aux Baïnes. La préfecture rappelle l'importance de se baigner sur les plages surveillées et de respecter les consignes de sécurité. Le mois dernier, 4 personnes se sont noyées de la même façon, un peu plus au nord. En Gironde. Encore combien de Liana? C'est la question que posent plusieurs collectifs et associations landaises. Ils appellent au rassemblement ce soir devant le tribunal de Mont-de-Marsan. Rassemblement en hommage à Liana, cette collégienne de 11 ans disparue dans le Gers et dont le corps a été retrouvé jeudi. Une centaine de rassemblements sont prévus ce soir partout en France devant les palais de justice contre l'impunité des pédocriminels, alors que le principal suspect dans cette affaire, Jérôme Barré, Varela fait l'objet de 7 signalements pour des faits de violence sexuelle.
4: Les pompiers se préparent à la saison des incendies dans les Landes.
6: Depuis l'année dernière, ils disposent d'un logiciel très puissant pour les aider à détecter les feux de forêt. Un logiciel créé par une entreprise landaise, Evotech, basée à Saint-Jour-de-Maraine et spécialisée dans l'innovation. Les pompiers landais sont les premiers en France à être équipés de ce logiciel. Paul Ferrier, vous avez pu assister à une démonstration du logiciel dans les locaux de Evotech.
7: Anthony Gavant a installé le logiciel sur un grand écran où une représentation satellite des Landes s'affiche. Après un peu plus de 2 ans de développement, le président fondateur d'Evotech est fier.
8: On a étudié beaucoup ce qui s'est fait au Canada, aux États-Unis, et aujourd'hui on a la chance d'avoir un des outils les plus puissants au monde qui a été développé ici.
7: Le logiciel Fire Guardians a été testé l'été dernier par les pompiers landais.
8: Pas loin de 17 simulations en moyenne par jour faites par les pompiers, donc c'est assez important.
7: Et cet été, il est disponible pour presque tous les 10 de la région. C'est Hugo Michel, développeur logiciel chez Evotech, qui nous montre, il déclenche une simulation. Un clic droit sur la carte, le départ de feu est à l'Esperon, pas très loin de l'autoroute.
9: Si ça partait tout de suite maintenant, là, les calculs seraient faits, on aurait un feu voilà, au bout de 6 heures qui ferait 1 hectare et quelques.
7: Le logiciel compile la météo en direct et les prévisions jusqu'à 48 heures, la topographie des lieux et surtout les essences végétales présentes sur le terrain.
9: L'objectif, ça reste que ce soit opérationnel et que les pompiers puissent savoir où est-ce que le feu va arriver et les points stratégiques.
7: Les bâtiments sont aussi représentés sur la carte.
9: Et on voit qu'ici, le feu ne touche pas d'habitation ni de bâtiment, sauf à H+13, on voit qu'il y a de la population qui est touchée et du bâti.
7: Un outil qui donne des indications opérationnelles aux pompiers et un outil sur lequel les pompiers peuvent intervenir car leurs observations terrain peuvent réorienter, réalimenter aussi la simulation.
6: Un reportage de Paul Ferrier pour Ici Gascogne. 2025 est une année noire pour les librairies. C'est ce qui ressort du bilan réalisé par le Centre National du Livre. Pour la première fois, le nombre de librairies qui ferment a dépassé le nombre de celles qui ouvrent en France en 2025. 83 librairies ont ouvert pour 85 fermetures l'année dernière, soit une baisse de 38% en un an. Des chiffres révélateurs des difficultés que rencontrent les librairies indépendantes. Il n'y a pas que les librairies qui souffrent. Plus globalement, la situation économique est difficile dans les Landes comme ailleurs en France. La faute notamment au conflit entre les États-Unis et l'Iran et au blocage du détroit d'Ormuz. C'est ce qui ressort du bilan de la CCI des Landes. La Chambre de commerce et d'industrie a réuni les acteurs économiques locaux, Antoine Brard, et les indicateurs sont au rouge.
10: Oui, par exemple, les offres d'emploi. Il y en a 23% de moins que l'an dernier dans les Landes. C'est le pire bilan en Nouvelle-Aquitaine. Et pour cause, les chefs d'entreprise recrutent de moins en moins en intérim ou avec des contrats courts, parce que dans cette période d'incertitude, il faut faire des économies. C'est d'ailleurs pour ça que les entreprises investissent très peu. Sur les près de 300 entreprises interrogées par la CCI, plus de la moitié ne comptent pas investir d'argent dans les prochains mois. De nombreuses enseignes sont aussi en difficulté. Dans les Landes, pas moins de 50 sont en procédure de redressement ou liquidation judiciaire. Et ce ne sont pas les consommateurs qui vont relancer l'économie landaise. Les ventes ont chuté de 3% par rapport à l'an dernier. Malgré ça, le chiffre d'affaires moyen dans les Landes a augmenté de 2%, mais ça, c'est grâce aux grandes entreprises, c'est-à-dire celles qui gagnent plus de 400 millions d'euros. Car pour le reste, les petites entreprises, le chiffre d'affaires a baissé de 1,2%.
6: Et les offres d'emploi se font de plus en plus rares également dans les Landes. Elles ont chuté de 23% en un an. C'est le pire bilan en Nouvelle-Aquitaine.
4: En rugby, Peyrorade est en route pour le bouclier.
6: Les Verts se sont imposés hier en demi-finale de Fédéral 1 contre les Ardéchois d'Annonay. Victoire 13-21, ce qui signifie que le club landais est qualifié pour la finale de 5e division de rugby. Ce sera contre Saint-Sulpice-sur-Lèze. Alors on ne sait pas encore où se tiendra la rencontre. Le match doit se jouer sur terrain neutre et le stade n'a pas encore été choisi. Ce qui est sûr, c'est que la rencontre sera à vivre en direct sur Ici Gascogne dimanche prochain dès 15h. Certains ont passé leur dimanche aux arènes de Captieux hier pour la Nobiada sans picador avec l'élevage de la Espera dont un taureau a été gracié. Dans l'arène, Manuel León de l'école taurine de Badajoz et Julio Martín de l'école taurine Adour Afición. Le soir, les novios des frères Galón pour Emiliano Osornio, Alvaro Serrano et Clovis avec une oreille pour Osornio et une oreille pour Clovis. Une belle journée taurine selon l'un des deux organisateurs, Victor Lamotte.
11: La première chose importante pour nous, c'est qu'il y a eu du monde dans les arènes, parce qu'on avait un cartel de très très grande qualité, et je crois que les trois noviéros ont prouvé pourquoi on espère beaucoup d'eux, parce qu'ils ont eu énormément de qualité tous les trois, ils ont fait des efforts, ils ont donné beaucoup toute l'après-midi, et je crois qu'on a vécu une après-midi de taureau très entretenue, très intéressante, et que personne ne s'est ennuyé. Les épées ont enlevé des trophées, pour autant on a vu des faenas de très grande qualité, avec des faenas qui méritaient des trophées, des noviéros qui ont été très bons avec des bons noviéros, qui ont fait des efforts avec les noviéros les plus exigeants, et on a vu qu'ils se sont un peu tirés la bourre entre eux, et c'est pour ça qu'on avait monté ce cartel, parce qu'on savait que ces trois noviéros allaient chercher à tirer le meilleur chacun, et être en compétentiel, je crois que c'est ce qu'on a vu aujourd'hui.
6: Et vous retrouverez le détail de cette journée taurine sur notre site internet ici.fr. Et puis c'est aujourd'hui qu'ont lieu les obsèques de Serge Jourdan, ancien maire de Loos, petit village de 300 habitants à l'est du département. Serge Jourdan avait été élu pour la première fois en 1977 à l'âge de 22 ans. Il est ensuite resté maire pendant 43 ans. Il est décédé mercredi dernier à l'âge de 72 ans. Ses obsèques ont lieu à 10h en l'église de Loos.
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6: Alors Jérôme, comment commence cette semaine côté ciel ?
4: Avec quelques nuages ce matin, mais qui n'ont rien à voir avec ce qui nous attend cet après-midi, puisque ça va se dégager peu à peu et les éclaircies seront belles d'ici à ce soir. Voilà ce que nous dit Météo France avec côté température, des maximales aujourd'hui entre 21 et 23 degrés.
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4: Et la musique de France Gall, c'est des branches.

0: France Gall avec des branches. Bon réveil, bon lundi, merci de nous avoir choisis. C'est la Saint-Médard aujourd'hui, des histoires de Saint-Médard. Il va faire jour ou pluie plus tard, sauf si Saint-Médard passe par là. Enfin, il y a des trucs comme ça pour ceux qui aiment bien les dictons, vous savez, avec des idées sur la météo, vous savez.
1: Oui, les dictons un petit peu à l'ancienne.
0: Ouais, avec des malédictions, tout ça, voilà. Donc c'est bon, on passe la Saint-Médard et c'est fini. Et puis, on se souhaite un bon lundi à 6h12.
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0: Quelques anniversaires à souhaiter à l'IA aujourd'hui, commençant certainement par le plus important des anniversaires, celui de Mathieu, notre éditeur
1: Évidemment.
0: Visuel. Ah bah oui, bien
1: très,
0: entendu.
1: Très bon anniversaire
0: qui
1: à
0: fait
1: Mathieu.
0: Aujourd'hui ses 30 ans, et c'est lui qui, tout à l'heure, à partir de 6h30, vous permettra de regarder votre matinale préférée à la télé, avec France Télé. Donc voilà, 30 ans aujourd'hui, on peut dire que c'est le plus jeune de l'équipe ce matin, qu'on se sent un petit peu vieux, et rien que pour ça, on le déteste. Bon anniversaire également au ténor français Amaury Vassili, dites donc, mesdames, messieurs, il a 37 ans aujourd'hui. Connu pour son style pop lyrique et sa participation à l'Eurovision en 2011, où il avait défendu nos couleurs, on n'avait pas gagné, on n'avait pas démérité non plus. 37 ans pour lui.

0: Donc ça fait du bien aux oreilles, dites donc, à cette heure-ci. Dans un petit instant, on va parler, Alia, de la maladie du foie gras. Oh. Oui, alors rien à voir avec nos amis les canards, mais une maladie qui peut nous concerner, cette maladie du foie gras. Et on va en parler avec le docteur Kerzek. Il arrive pour sa consultation matinale dans quelques secondes à peine.
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0: Allez, à bientôt, 6h15, le docteur Kerzek pour sa consultation matinale. On parle en effet ce matin, docteur, d'une maladie dont le nom comme ça peut prêter à sourire, mais c'est bel et bien la maladie du foie gras.
4: Bonjour à tous, aujourd'hui une maladie qui change de nom, un peu comme une star du showbiz qui veut oublier son passé. On l'appelait la NASH, on l'appelle maintenant la MASH parce qu'elle concerne bien sûr le foie, c'est la maladie du foie gras, mais c'est surtout une maladie métabolique, c'est pas que le foie, c'est vraiment tout l'organisme. Et le nouveau nom, bah, il est plus juste, il est moins stigmatisant, mais eux les symptômes ils vont pas changer, c'est justement le problème. Et les symptômes, il y en a pas au début. Votre foie il s'engraisse, le M c'est pour métabolique, c'est une inflammation du foie liée à un excès de graisse et rien à voir avec l'alcool. Les vrais coupables, c'est le surpoids, le diabète, l'hypertension, le mauvais cholestérol. Et le piège, c'est que le foie ne fait pas mal. Donc pendant des années, il va stocker, il va gonfler, il va s'enflammer sans rien dire. Et quand les premiers symptômes apparaissent, une fatigue inhabituelle, une gêne vague un peu dans le haut du ventre, à droite, sous les côtes, parfois une sensation de ventre gonflé, on met souvent ça sur le compte du stress ou d'une mauvaise nuit ou d'une mauvaise digestion. Grave erreur, car à ce stade, la maladie a déjà bien commencé son travail. Et si rien n'est fait, eh bien c'est la fibrose qui s'installe, puis la cirrhose, puis malheureusement certains cancers.
0: Et quand même, alors quel geste simple on peut adopter dès maintenant pour protéger notre foie ?
4: Plusieurs conseils simples. Conseil numéro 1, le sucre, c'est vraiment votre ennemi invisible. Le foie transforme l'excès de sucre en graisse. Alors on va réduire les sodas, les jus industriels, les pâtisseries, les céréales. Et un défi sympa, il y a un mois de juin sans sucre ajouté. Par exemple, on connaissait le dry January, ben là, les juin sans sucre ajouté. Et vous verrez, votre foie vous dira merci. Conseil numéro 2, c'est la règle des 5% et 10%. Perdre seulement 5% de son poids corporel. Si vous faites 80 kilos, c'est 3 à 5 kilos. Ça réduit la graisse dans le foie. Perdre 10%, ça fait disparaître l'inflammation dans 90% des cas. Bref, pas besoin de régime draconien, une petite marche de 30 minutes par jour, monter les escaliers, danser par exemple. Et puis conseil numéro 3, le bon gras contre le mauvais gras. On évite les aliments ultra transformés, les fritures, les charcuteries. En revanche, on privilégie allez, les poissons gras quoi, avec de l'oméga 3, les fibres et les bonnes protéines. Allez, pour les plus motivés, vous demandez conseil à votre médecin. Il peut faire un bilan hépatique, il peut même faire une échographie du foie. Un fibroscan, ça permet de voir le degré de fibre rose ou pas. Allez, d'ici là, portez-vous bien.
0: Et merci pour ces infos, docteur. Allez, 6h16, réveillez-vous tout tranquillement avec un ciel nuageux à l'heure actuelle sur Castelsarrasin. 17 degrés, nous dit Didier. C'est gris aussi chez Marie-Josée à Louer avec 18 degrés là au saut du lit. Mais c'est normal, c'est gris pour l'instant, mais ça va s'améliorer en cours de matinée. C'est ce que nous dit Météo France. Ça se dégage pour de bon, même cet après-midi avec de belles éclaircies au programme. Comme un boomerang, Étienne Dao. Je suis

0: Étienne Daho et Dany, bien sûr, comme un boomerang. Le retour de la musique dans 3 minutes avec Bruno Mars. Mais là, 6h20, c'est passe-moi le micro, le défi de Bernard Tessier tous les matins, nous proposer une nouvelle rencontre. Et ce matin, nous allons découvrir Kashia. Installée à Bénesmarène, elle est restauratrice de meubles, une vocation que Kashia s'est découverte pendant la période du Covid.
1: Passionnée par les objets anciens auxquels elle redonne vie, Kashia a aussi une autre passion, les voyages, avec un attachement particulier pour l'Afrique. Bernard Tessier est allé à sa rencontre dans son atelier de Bénesmarène.
2: Bonjour, alors moi c'est Kashia, je suis restauratrice de meubles. Mon atelier se trouve à Bénesmarène, dans les Landes.
3: Comment est venue cette passion de la restauration des meubles?
2: C'est surtout pendant le Covid, j'ai eu l'opportunité de faire des travaux, de retaper des appartements et de les meubler. Pour les meubler, je me suis surtout servie de meubles que j'avais autour de moi. C'est parti un peu comme ça. C'est plutôt moi qui cherche mes meubles, qui chine mes meubles, qui les restaure et ensuite je les vends.
3: Alors si on s'arrête à votre histoire à vous, vous êtes née en Pologne et après, qu'est-ce qui vous a surpris quand vous êtes arrivée en France?
2: Les supermarchés, parce qu'en Pologne, moi je vivais dans un petit village, il n'y avait pas du tout de supermarché, il y avait la boucherie, la petite épicerie et en fait de me retrouver dans un supermarché la première fois avec des rayons jouets énormes. Tous ces jouets, toutes ces Barbies. Ah, je me rappelle, mon beau-père m'a acheté une petite ardoise, là, vous savez, ces trucs un peu en plastique qu'on écrit avec un stylo feutre et qu'on efface. Mais pour moi, c'était juste incroyable. C'est le plus beau cadeau de ma vie. Je vivais dans un petit village et on était assez pauvres. Vraiment, j'ai été gâtée en France. J'avais du chocolat, j'avais plein de choses. C'était vraiment chouette. Par contre, on m'a mis à l'école publique. Moi, je parlais pas du tout français et ça a été plutôt difficile. Les enfants, ils embêtent beaucoup. De toute façon, ils parlaient une autre langue que je ne comprenais absolument pas. Je me sentais exclue. On m'appelait la polonaise. J'avais même pas de prénom. Mon prénom, c'est Katarzyna. Et même ça, les maîtresses à l'école jusqu'au collège, je me souviens, ne savaient pas le prononcer. C'est toujours Katarzyna. Et en fait, moi, ça me mettait très très mal à l'aise. Donc, quand ils faisaient l'appel, j'étais encore à l'écart. Je me suis habituée. Après, j'ai commencé à parler, évidemment. J'ai commencé à comprendre. Je me suis intégrée. Ce qui m'a donné envie de voyager. Je pense que c'est la personne avec qui j'étais à une époque qui m'a parlé de ses voyages. Aller au contact des autres, découvrir des cultures, découvrir des gens. Tout, en fait, me plaisait dans le voyage.
3: Vous êtes passé par de nombreux pays. Lequel sort du lot?
2: Peut-être le Mali. Parce que c'était mon premier grand voyage. Il y a cette proximité avec les Maliens. Déjà, ils parlent français, donc je trouve ça beaucoup plus simple. Quand on va en Thaïlande, on parle un peu anglais ou dans d'autres pays comme ça. Mais c'est vrai que le Mali, c'était vraiment chouette de pouvoir vraiment communiquer avec tout le monde.
3: Dans ces voyages, vous avez parfois fait ce qu'on appelle du woofing.
2: Alors, le woofing, c'était tout d'abord dans des fermes bio. C'est de l'échange de travail contre un logement. Et en contrepartie de ça, on doit passer un certain nombre à travailler chez la personne et surtout apprendre.
3: Est-ce qu'il y a quand même un métier que vous avez un jour rêvé de faire et que vous ne l'avez pas encore fait?
2: Je voulais être institutrice quand j'étais petite, je sais pas pourquoi. Je pense qu'il y a ce truc d'aider les gens un petit peu. Ma grand-mère me disait ça, elle me disait « Oh là là, mais toi, quand tu seras grande, tu seras maîtresse. » Parce que apparemment, j'adorais jouer à la maîtresse avec elle et lui apprendre des choses. Dire « Mamie, il faut faire comme ci, il faut faire comme ça. » À ma petite Baptia. Ensuite, un peu plus tard, quand je devais choisir, je voulais être hôtesse de l'air.
3: Vous venez d'entendre Kashia, qui est donc restauratrice de meubles à Bénesmarène, à qui j'ai lancé un petit défi. Je me demande bien lequel d'ailleurs. On va peut-être celui de me donner le nom de la radio qui vient de lui passer le micro aujourd'hui. Qu'est-ce que vous en dites?
2: Ici Gascogne.
0: Et c'est un défi réussi. Merci Bernard pour cette rencontre matinale. Et rendez-vous demain, même heure, même endroit, pour un nouveau numéro de Passe-moi le micro. Les rythmes qui vont me dire au saut du lit, ici Gascogne, vos chansons préférées toute la journée. C'est Bruno Mars.

0: I Just Might avec Bruno Mars. Dans 3 minutes, le retour de l'info. Restez avec nous, juste avant les infos de la demi, l'horoscope Catherine Viguier, elle arrive.
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0: Et à 6h27, l'horoscope avec Catherine Viguier. On a un début de semaine tout en douceur, Catherine.
7: Avec des émotions à fleur de peau. Bélier, certaines réactions vous font bondir. Alors le mieux sera de ne pas insister, de rester plutôt en retrait. Taureau, tout est lié à votre sensibilité et à votre vie affective. C'est une grande journée qui s'annonce. Gémeaux, vous n'êtes pas forcément en accord avec une décision prise, sûrement au sein de votre travail. Cancer, en amour, vous essayez de retenir une personne, mais ce ne sera peut-être pas la solution. Lion, vous vous concentrez sur votre argent, votre budget, et vous sublimez tout ce qui cloche. Vierge, un début de semaine séduisant, il concerne un partenaire de cœur de travail, c'est à vous de jouer. Balance, il faudra faire un effort si vous travaillez en équipe. En revanche, en solo, ça le fait. Scorpion, des réjouissances pour votre jolie et passionnée personne, mais bon, ne soyez pas trop exigeant. Sagittaire, climat délicat et ça se passe au sujet de la famille, à moins que ce soit lié à l'habitation. Capricorne, une journée idéale parce que vous renforcez vos liens précieux. Verseau, à votre manière, vous allez résister à une tentation de dépense ou vous allez négocier. Poisson, mettez-vous à l'abri des orages sentimentaux, vous en perdriez des plumes. Et pour nous tous, eh bien, on se regarde différemment, affectueusement.
0: Catherine Viguier pour l'horoscope. Allez, bon réveil, bon lundi, bon courage.
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0: Et bonjour à vous qui nous retrouvez sur France Télé, canal 32 de la TNT ou alors avec l'application Ici, ICI, Ici Gascogne en images. C'est parti jusqu'à 9h. Alia, dans 10 minutes, on va parler sport et on va danser pour faire du sport.
8: Et oui, samedi et dimanche prochain à Hondres est organisée une initiation gratuite à la danse polynésienne sportive. Et oui, car c'est du sport. Ça va se dérouler au Fronton d'Hondres et à la salle Caprani. Claire Loumier, l'organisatrice, nous en dira plus.
0: Avant 7h, notre météo nous parle du risque de noyade chez les chiens.
8: Et oui, avec l'été, les baignades en piscine ou à la mer se multiplient, mais en effet, nos chiens peuvent se noyer. Le docteur Pierre Fabin nous dit comment réagir si on sort son chien de l'eau inanimée.
0: Dans l'info d'ici à 6h32.
8: On ira aux arènes de Capcieux. Elles ont fait le plein hier pour une sacrée journée taurine. Deux oreilles et un taureau gracié, on vous raconte tout ça.
0: Juste après le 90 secondes info, toutes les infos en France et dans le monde résumées par Aude Razo.
9: Plus de 150 rassemblements sont prévus ce soir 19h devant les tribunaux en France après la mort de Liana. Associations et collectifs appellent à faire entendre la colère face à, je cite, l'impunité des pédocriminels. Cette mort aurait pu être évitée, c'est ce que déclare le ministre de l'Intérieur, Laurent Nunez.
10: Malheureusement, il y a eu ce drame, c'est un échec, mais je me bats tous les jours pour qu'il n'y ait pas de nouvelle petite Liana.
9: Laurent Nunez, il annonce que d'autres plaintes contre le tueur présumé pourraient bientôt être déposées. Le ministre de la Justice, lui, convoque ce matin les procureurs généraux. Il leur donne jusqu'au 14 juillet pour reprendre les 70 000 plaintes qui touchent des enfants dans des affaires de viol ou d'attouchement. Un gendarme est mort et deux autres sont dans un état grave après le crash d'un hélicoptère de la gendarmerie hier après-midi dans le Loiret. Il patrouillait depuis plusieurs heures pour retrouver un adolescent porté disparu et retrouvé depuis. Les causes de l'accident ne sont pas encore connues. Une enquête est ouverte. Tout dernier match amical avant le mondial ce soir pour l'équipe de France de foot. Nos Bleus affrontent l'Irlande du Nord. C'est à 21h10 au stade Pierre-Mauroy de Lille. Répétition générale avant le grand départ pour les États-Unis. Le ballon d'or Ousmane Dembélé sera titulaire, annonce Didier Deschamps. Les larmes d'Alexander Zverev allongé sur la terre battue de Roland-Garros pour son tout premier titre en Grand Chelem. Je serai toujours un champion de Grand Chelem, dit-il, et personne ne pourra me l'enlever. Première victoire allemande à Roland-Garros depuis Steffi Graf en 1999.
0: Merci Gascogne, 6h32 dans l'info d'ici, Alia, direction Capcieux.
8: Les arènes de Capcieux étaient pleines hier pour la Nobiada sans picador avec l'élevage de la Espera, dont un taureau a été gracié. Dans l'arène, Manuel Léon de l'école taurine de Badaros et Julio Martin de l'école taurine Adour Aficion. Le soir, les novios des frères Gallone pour Emiliano Osornio, Alvaro Serrano et Clovis, avec une oreille pour Osornio et une oreille pour Clovis. Pierre-Albert Blin, c'était donc une journée taurine intéressante pour les aficionados.
4: Le lot était de belle noblesse aimable pour 5 exemplaires, portant de la race, inégale en carrosserie, manquant de puissance aussi, celle qui aurait fait une différence. Pourtant, et n'en déplaise au cœur sec, le trio d'Impétran est ce qu'il se fait de mieux cette saison en noviade. Si l'on accepte Julio Méndez, fait récemment Matador, et Julio Norte, qui le sera en août à Dax, le Mexicain Osorio, le Madrilène Serrano et le Nîmois Clovis sont la quintessence de la novillerie actuelle. Alors certes, il y a des imperfections, des scories. Serrano a tué bien mal, pourtant triomphateur du cycle madrilène. Alors Osorio pêche parfois par manque de transmission auprès du grand public. Alors Clovis, dont c'était la troisième novillade à piquer, a encore des carences. Mais l'on a vu dans Capcieux fleurir peut-être les chaînes de demain. Osornio a la grâce, Serrano la profondeur et Clovis une détermination trempée et un savoir qui s'accentue. Alors, il n'y a pas eu razzia de trophée, mais la corrida n'est pas le festival de Cannes non plus. La douceur de moments forts dans le toréo de ces jeunes gens dit de leur possible futur.
8: Et vous retrouverez le détail de cette journée taurine sur notre site internet ici.fr.
0: Alia, dans le journal à 7h.
8: Eh bien, pour la première fois, le nombre de librairies qui ferment a dépassé le nombre de librairies qui ouvrent en France en 2025. Après 135 ouvertures en 2024, le nombre de créations de librairies est tombé à 83 en 2025, soit une baisse de 38% en un an. Les Landes ne sont pas épargnées. On entendra la gérante d'une librairie qui est en difficulté à R sur l'Adour, c'est dans une demi-heure avec Ici Gascogne.
0: Allez, à 6h34, des nouvelles de la météo avec nos correspondants météo, avec Benjamin qui nous attend à Sabre. Bonjour Benjamin.
11: Et bonjour Jérôme, bonjour Alia.
8: Bonjour.
0: On nous annonce quelques nuages ce matin avant l'arrivée du soleil. Est-ce que c'est le cas ce matin sur Sabre ou est-ce que c'est déjà pas mal à cette heure-ci?
11: Non, là, c'est couvert même.
0: Ah, couvert. Ouais. Bon. Vous avez regardé le thermomètre pour nous, Benjamin?
11: 16-17 degrés.
0: On est pas mal.
11: C'est bon, il fait assez doux.
0: Ouais, il fait doux. Sachant que cet après-midi, ouais, on n'a pas beaucoup plus de degrés à grignoter, puisqu'au mieux, ce serait 21-22 degrés. Hein, donc voilà.
11: Ouais, ça change d'hier.
0: C'est ça. Mais les jours se suivent et ne se ressemblent pas. C'est ça. Extraordinaire avec la météo. Benjamin, c'est quoi d'ailleurs le programme pour vous aujourd'hui? Qu'est-ce que vous faites de bon ce lundi?
11: Ah oui, aller travailler.
0: Reprise du boulot, quoi, voilà.
11: C'est ça, pas encore gagné au loto, donc il faut y aller.
0: Hein. Essayez. Retentez votre chance. 100% des gagnants ont tenté leur chance, on le connaît bien le truc. Hein.
11: C'est ça.
0: Passez une belle journée, merci de vous réveiller avec nous, Benjamin.
11: Merci, pareillement, bonne journée, puis à la prochaine.
0: À la prochaine. Oui, pas mal de nuages ce matin sur l'ensemble du département, c'est ce que nous dit Météo France, je le vois sur vos postes météo, vous me parlez de nuages, de ciel gris, voilà, à l'heure actuelle. Oui, c'est vrai, ce matin, c'est plutôt nuageux, quelques timides éclaircies, mais le mieux est à venir, ça va s'améliorer en fin de matinée, début d'après-midi, on devrait finir la journée avec un temps bien lumineux, bien ensoleillé sur l'ensemble du département et des températures maximales entre 21 et 22 degrés, ouais, des petites maximales pour aujourd'hui, 21 à 22 sur le front de mer, 21 à 22 également à l'intérieur du département.
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0: Et la musique de téléphone, c'est Cendrillon.

0: Cendrillon avec téléphone, ici Gascogne, il est 7h20, l'heure de parler sport.
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0: Alors ce matin c'est original parce que oui, on va parler sport mais on va danser ce matin.
3: Oui, samedi et dimanche prochain à Hondres est organisée une initiation gratuite à la danse polynésienne sportive, car oui, la danse polynésienne c'est du sport. Ça va se dérouler au Fronton d'Hondres et à la salle Caprani. Sébastien Miro nous en dit plus avec Claire Loumier qui organise cette initiation.
4: On oublie le tapis de course et on s'envole pour le Pacifique. Si je vous dis renforcement musculaire, cardio et coordination, eh ben vous pensez sûrement au crossfit ou à la zumba. Eh ben non. Aujourd'hui, on parle d'une pratique sportive aussi gracieuse qu'intense, la danse polynésienne, le Hori Tahiti. Bonjour Claire Loumier.
5: Bonjour.
4: Vous êtes organisatrice d'un grand week-end d'immersion les 13 et 14 juin prochains à Hondres. Alors Claire, plus qu'un art, la danse polynésienne, c'est un véritable sport qui fait travailler tout le corps et en rythme. Et la bonne nouvelle, c'est qu'on va pouvoir essayer tout près de chez nous. Ici, pas besoin de prendre un billet d'avion à 3 500 € pour aller à l'autre bout du monde. Qu'est-ce qui fait que la danse polynésienne, c'est une excellente activité sportive pour le corps ?
5: En fait, on travaille essentiellement au niveau du bassin, mais il y a également l'ancrage au niveau des pieds. Donc, on est obligé d'avoir une posture pour pouvoir bien faire les mouvements et pas se faire mal au dos, par exemple. On a aussi une posture au niveau du torse, au niveau de la tête, pour pouvoir avoir cet air gracieux et la souplesse. Et le petit plus, c'est qu'on va aussi travailler avec ses propres émotions pour pouvoir exprimer ce qu'on a envie de transmettre à travers les danses.
4: Alors, les 13 et 14 juin prochains, donc, à Hondres, vous proposez des initiations gratuites. Est-ce que c'est vraiment accessible à tout le monde, même si on a, comme moi, deux pieds gauche et aucune souplesse dans les hanches?
5: Alors nous sommes dans notre association, c'est accessible à tout le monde, à tout niveau. Ça va de la plus petite, elle a 4 ans, la plus âgée, elle a 67 ans. On accueille tout le monde. Nous, ce qu'on veut, c'est que la personne passe un très bon moment, qu'elle sourie, qu'elle prenne plein d'énergie et que physiquement, elle se sente bien dans son corps.
4: Alors, au-delà du sport, c'est aussi un festival culturel que vous organisez à Hondres. Et c'est quoi le programme pour ceux qui voudraient prolonger cette expérience polynésienne?
5: Il y aura des tatoueurs professionnels qui viennent de Tahiti et des Marquises. Il y aura des 3 écoles qui vont venir pour présenter leur spectacle de danse, tout ça gratuitement. Il y a également des ateliers culturels avec la fabrication de couronnes de fleurs. On a fait également un atelier cuisine. Et puis, il y a notre spectacle de danse le samedi soir, où pendant 2 heures, on va vous faire décoller direction Tahiti.
4: Toutes les animations samedi 13 et dimanche 14 juin prochain, ça se passe à Hondres, au Fronton pour le marché et à la salle Caprani pour tout le reste. Merci beaucoup Claire, à bientôt.
5: Merci, Nana.
0: Nana, absolument, comme Cora. Et puis, rendez-vous donc ce week-end pour cette animation à la danse polynésienne sportive, s'il vous plaît. Dans un petit instant, c'est notre vétérinaire qui vient nous retrouver. C'est le docteur Pierre Faber. On va parler baignade et risque de noyade pour les chiens. Mais oui, c'est possible.
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0: Et à 6h44, notre vétérinaire, le docteur Pierre Fabien, qui vient nous retrouver avec l'arrivée des beaux jours. On débâche les piscines. On va faire aussi quelques ploufs avec nos animaux respectifs du côté de l'océan. Et il peut y avoir en effet un risque de noyade pour nos chiens. Vous allez nous donner les bons gestes à adopter, docteur.
8: Alors, la première chose, et je sais que c'est pas facile, c'est d'essayer de ne pas paniquer pour agir vite. Sortez-le de l'eau, allongez-le immédiatement sur le flanc droit. Le cœur étant légèrement à gauche, ça facilitera un massage cardiaque. Ensuite, Ensuite, vous libérez ses voies respiratoires, vous ouvrez sa gueule, vous tirez sa langue vers l'avant et passez votre doigt au fond de sa gorge pour retirer d'éventuelles algues, du sable ou des vomissures. Penchez légèrement sa tête vers le bas pour que l'eau s'écoule par gravité et observez son thorax. S'il ne bouge pas et que vous ne sentez aucun souffle sur sa truffe, il est en arrêt cardio-respiratoire. Il faut démarrer une réanimation cardio-pulmonaire à la seconde même.
0: Alors, on connaît tous plus ou moins le massage cardiaque pour les humains, mais concrètement, ça se passe comment pour être efficace pour les chiens ?
8: Alors, la technique dépend de la taille. Pour un grand chien, placez vos deux mains l'une sur l'autre, sur la partie la plus large des côtes, juste en arrière de la patte avant. Enfoncez fermement d'un tiers de la largeur du thorax. Et pour un petit chien, vous n'utilisez qu'une seule main pour ne pas briser ses côtes. Vous prenez son thorax dans la main, au même endroit. Le rythme doit être rapide. Faites 30 compressions thoraciques d'affilée. Ensuite, passez au bouche à truffe. Maintenez sa gueule fermement fermée. Collez votre bouche sur son nez et soufflez deux fois pour gonfler les poumons. Vous devez voir son thorax se soulever. Recommencez ce cycle de 30 compressions pour deux insufflations pendant le trajet vers la structure vétérinaire la plus proche.
0: Alors, imaginons le massage fonctionne, le chien recrache l'eau, se met à respirer, c'est bon, c'est réglé ?
8: Eh bien, surtout pas, même si votre chien semble avoir récupéré et marche, il reste dans une situation d'urgence. Il existe ce qu'on appelle la noyade secondaire. Une infime quantité d'eau inhalée suffit à irriter gravement les poumons. Avec l'eau de mer, le sel va littéralement aspirer l'eau du sang vers les poumons. Avec l'eau de piscine, c'est le chlore qui brûle les alvéoles. Dans les heures qui suivent, un œdème pulmonaire peut se former silencieusement et votre chien va s'étouffer à retardement. S'il y a une noyade, foncez systématiquement, immédiatement, chez votre vétérinaire.
0: Eh ben c'est noté, merci docteur pour ces infos très pratiques. 19 degrés à Vieux-Boucau, le ciel est couvert actuellement. C'est Jean-Claude qui nous le dit sur notre page Facebook avec les petits posts météo que vous nous laissez en quelques lignes, en quelques mots, et c'est bien. Frédéric qui est à Mont-de-Marsan nous annonce 17 degrés et un ciel peu nuageux. 6h46, on révise l'alphabet. Alia, ça vous va ?
3: Allons-y.
0: Un petit ouais. ABC.
3: Un petit ABC.
0: Avec les Jackson 5.
3: Non, les Beatles. Ouh là là, j'ai du travail à faire en culture musicale.
0: Vous m'avez révisé tout ça, interrogation juste après.

0: Les Jackson 5 avec ABC, c'est Gascogne, il est 7h10. Alia, j'ai pour vous une petite info sport,
1: oui.
0: Parce que vous avez parlé rugby, c'est bien, avec Peyrorade en route pour le bouclier et tout, c'est bien, il n'y a rien à dire. Mais vous avez oublié quand même de donner un résultat juste crucial de notre week-end.
1: Lequel?
0: Ah, vous n'avez pas parlé du jeune Melio qui a 2 ans et demi et qui a gagné une course un peu particulière à 2 ans et demi.
1: À 2 ans et demi,
0: oui,
1: d'accord.
0: Ça pourrait être une course de quoi selon vous?
1: Une course de poney?
0: Non, c'est pas une course de poney. C'est un vrai exploit sportif. Figurez-vous que depuis quelques années se déroule à Cholet, on est donc dans le Maine-et-Loire, une course très sérieuse de draisienne.
1: De draisienne?
0: Oui, c'est une espèce de petite.
1: Les petits vélos.
0: Trottinette.
1: Les
0: petits vélos, ouais. Qu'il faut pousser avec les pieds.
1: C'est génial.
0: C'est pas motorisé. Oui. Et bien figurez-vous que Melio est le vainqueur de cette course de draisienne qui a été organisée ce week-end. Ça s'est déroulé samedi précisément, avec plus de 140 participants.
1: Que des enfants, c'est ça?
0: Que des enfants. Melio, il a 2 ans et demi. Okay. Il a remporté donc sa première course de draisienne. Les parents, figurez-vous, avaient découvert cette course. La maman était encore enceinte et avait dit: tiens, c'est rigolo, il faudra quand même le jour où on a. Donc, on va avoir un enfant, un garçon ou une fille, on verra. On lui fera faire cette course de draisienne. Pour la première participation, Melio l'a remporté, s'il vous plaît. Alors attention, c'est très sérieux, compétition. Alors, parfois, il y a des enfants qui se ratent un petit peu au départ, qui partent trop tôt.
1: Il doit y avoir des chutes.
0: Il y a quelques petites chutes. Bon, casque intégral obligatoire, bien entendu, les gants et tout. Et vas-y à la draisienne. Là, c'est vraiment écolo. Il n'y a pas de moteur, il n'y a rien du tout. On pousse avec les pieds. Et donc, bravo. Moi, je dis champion, le petit Melio, pour cette première compétition. Il faudrait qu'on lance des courses comme ça, un petit peu originales.
1: Qu'est-ce qu'on pourrait faire?
0: Je ne sais pas. Draisienne, c'est fait. Donc, poussette, course de
1: poussette, c'est pas mal. Fauteuil roulant. De bureau.
0: De bureau aussi.
1: De bureau.
0: Ouais,
1: on pourrait faire ça, là, dans l'open space, à Issy-Gascogne.
0: Alors, je ne veux pas dénoncer, mais il fut une époque où on faisait du lancer de chaises de bureau avec.
1: Ah, du lancer.
0: Avec du personnel sur les chaises dans les couloirs de la radio.
1: D'accord. Avec un casque, j'espère, quand même.
0: Bien sûr.
1: Bon, ça va.
0: La radio, bien sûr, ça va. Ça va de soi. Mais on ne dénoncera personne. Il est 6h52. Les 3+ d'Issy-Gascogne et ces petites infos qu'on a pour vous, de choses qui se passent autour de chez vous, Issy-Gascogne, tous les jours à vos côtés. Et on commence avec un avertissement, c'est très sérieux. Une arnaque sur le territoire de Biscarrosse.
1: Oui, des personnes se font passer pour des agents du CIVOM du Born. Ces personnes demandent de l'argent à domicile en échange de prétendus services ou expliquent être missionnés pour récupérer du matériel chez les habitants. Ne vous trompez pas, les agents du CIVOM du Born sont identifiables grâce à leur tenue et à leur véhicule portant le logo du CIVOM. Ils ne demanderont jamais de paiement en espèces lors de leurs interventions à domicile et n'effectuent aucune collecte de matériel sans information officielle préalable. Alors prudence.
0: Fête du sport, c'est à Sort en Haute-Lande. C'est ce samedi, une journée pour découvrir, pratiquer et partager le sport. Alors vous allez voir, c'est varié au niveau de ce qu'on va vous proposer. Pilates, karaté, rugby, marche nordique, tennis, tir à l'arc, danse tonique, dites donc. C'est pour les petits et les grands et c'est à partir de 9h. La journée se terminera par un tournoi de foot aux alentours de 18h.
1: Et puis après le sport, la nature, en ce moment ce sont les nuits des forêts partout en France. Et samedi aussi à Mimizan, on va célébrer la forêt et son vivant. Au programme, balade le matin de 9h à 11h à la rencontre de la faune, chantier de ramassage des déchets entre 14h et 16h et de 21h à 22h, la soirée compte à la découverte de la forêt landaise.
0: Tout le programme est à retrouver sur le site nuitdesforêts.com. Nuitdesforêts.com. Voilà pour ces 3+. Et rien que de l'eau de pluie, c'est Gascogne, vos chansons préférées toute la journée. Et dès le saut du lit, c'est avec Véronique Sanson.

0: Rien que de l'eau de pluie, Véronique Sanson, dans 3 minutes, c'est le retour de l'info à 7h, toute l'actu locale, le journal avec Alia Doukali. Mais auparavant, rendez-vous avec l'humour en tube, Fred Ballard et ses humoristes, juste avant 7h.
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0: Et à 6h58, la bonne humeur avec Fred Ballard et l'humour en tube. Et une question que nous allons nous poser ce matin. Notre reflet dans le miroir est-il vraiment le reflet de la réalité ?
7: Non, on ne se voit pas comme on est, c'est sûr. Sinon, les gens qui font de la chirurgie esthétique, au bout d'un moment, ils arrêteraient. Ils se poseraient devant le miroir un jour et ils disent voilà, c'est bon.
8: C'est vrai qu'on a quelques exemples dans la sphère médiatico-politico-cinématographique qui étayent cette théorie de Florence Foresti. À force de vouloir rajeunir, certaines personnes ont parfois du mal à reconnaître qu'elles n'arrivent plus à se reconnaître.
9: Je crois que c'est pas mal. J'ai plus de sillons, j'ai plus de rides du long, je ressemble à un cul, j'arrête. Et non, ils continuent ces imbéciles. Ils continuent et nous on devrait faire comme si de rien n'était quand on les croise en plus, t'as vu ? On devrait être naturel. Bonjour, ça va ? C'est gros, putain, c'est gros.
8: Ah oui, parfois on est plus sur du faciès de mérou que de bipède, hein, et croiser un mérou chez le boulanger, c'est vrai que c'est toujours un chouïa déstabilisant, et ça pose un petit problème de société.
10: Il y a des chirurgies esthétiques qui sont remboursées par la sécurité sociale. Ça veut dire que tout le pays, il se cotise pour qu'on te change ta tête. Moi, ma question, c'est à quel moment t'es moche à tes frais et à quel moment on se dit « Non, là, c'est la collectivité !»
8: Voilà, bah, si vous avez besoin d'un petit coup de jeune, Romane Frécinet est un cador hein, pour dérider ses congénères avec des méthodes 100% naturelles, injections subtiles de punchline bien dosées. C'est le secret d'une collectivité hilar et solidaire.
0: Fred Ballard, l'humour en tube.
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0: Ici Gascogne, première sur l'actu locale dans les Landes. Il est 7h. Le journal Alia Doukali.
11: Les courants de Baïne font un mort dans les Landes. Un homme âgé de 35 ans s'est noyé hier à Cap-Breton. Il se baignait dans le secteur de la plage Santosha en fin d'après-midi vers 18h quand il a été emporté par un fort courant marin. Cet habitant d'Aire-sur-l'Adour est décédé malgré l'intervention des secours. Un drame, Emeline Ferry, qui s'est produit alors que le département était en alerte.
12: Le drame s'est produit sur une plage non surveillée alors que le département faisait l'objet tout le week-end d'une vigilance renforcée en raison des risques de courants d'arrachement, ces forts courants marins qui emportent les baigneurs vers le large. Face à ce drame, le préfet des Landes rappelle plusieurs règles de sécurité. Privilégier les zones de baignade surveillées, entre les drapeaux jaunes et rouges, surveiller les enfants en permanence, respecter les consignes des sauveteurs et tenir compte de sa condition physique avant d'entrer dans l'eau. Il recommande également de se renseigner sur les conditions de baignade et les risques spécifiques du littoral avant toute mise à l'eau. Cet appel à la vigilance intervient alors que plusieurs noyades ont déjà endeuillé la façade atlantique ces 4 dernières semaines. Le mois dernier, 4 personnes avaient perdu la vie sur les plages de Gironde, emportées par les courants de Baïne alors que les conditions de baignade étaient jugées dangereuses.
11: Une dizaine de pompiers mobilisés sur un incendie hier à Souston vers 17h à proximité du Golfe. Un feu de forêt s'est déclaré dans une forêt de pins. Les secours ont pu limiter la propagation de l'incendie à 2350 m². Ce sont des pins de 10 à 15 ans qui sont partis en fumée. Un rassemblement est organisé ce soir à 19h devant le tribunal de Mont-de-Marsan en hommage à Liana, cette collégienne de 11 ans enlevée et tuée dans le Gers la semaine dernière. Plus de 150 rassemblements sont prévus partout en France pour dénoncer les dysfonctionnements dans l'affaire Liana, alors que le principal suspect faisait l'objet de plusieurs signalements pour des faits de violence sexuelle. Le ministre de la Justice réunit les procureurs généraux ce matin pour leur demander une revue de toutes les plaintes concernant des enfants.
0: Il y a plus de librairies qui ferment que de librairies qui ouvrent.
11: C'est la première fois que la tendance va dans ce sens. 83 librairies ont ouvert et 85 ont dû fermer au cours de l'année 2025, selon les chiffres du Centre National du Livre. Et dans les Landes, eh bien, ça se vérifie. À Aire-sur-l'Adour, par exemple, la librairie La Rêverie est en plein centre-ville. Elle a été placée en redressement judiciaire le mois dernier. Mais elle continue de se battre pour survivre, notamment face à sa principale concurrence, Internet et le commerce en ligne, déplore la gérante Julie Stéphaniac.
13: Quand vous faites une recherche pour un titre, dans n'importe quel Google, Quant, etc., les premiers sites qui vont vous permettre de voir le livre, c'est Amazon. Les gens, quand ils cherchent un titre, qu'ils ne connaissent pas l'auteur, etc., c'est Amazon qui va leur donner. Le premier vendeur de livres aujourd'hui, c'est Amazon. C'est pas la Fnac, c'est pas les Cultura, c'est pas les espaces culturels Leclerc. Ils souffrent autant que nous dans leur boutique physique parce qu'ils sont soumis aux mêmes contraintes que nous, les charges qui augmentent de plus en plus, les salaires qui augmentent, le prix du livre qui n'augmente pas. La seule chose, c'est qu'ils ont les reins suffisamment solides pour absorber toutes ces contraintes et qu'ils se sont diversifiés beaucoup plus facilement que nous. Amazon, à part des plateformes logistiques, n'a aucune contrainte de local, de commerce. Donc oui, pour nous, c'est la première concurrence.
11: La librairie d'Aire-sur-l'Adour qui se bat pour survivre, on en reparle plus en longueur dans une demi-heure avec Ici Gascogne, reportage dans l'info d'ici à 7h32. Les librairies ne sont pas les seules à souffrir du contexte économique. La tendance est globale selon la CCI des Landes. La Chambre de commerce et d'industrie a réuni les acteurs économiques locaux en fin de semaine dernière et révèle que la situation est difficile. Les ventes dans les magasins landais ont chuté de 3% par rapport à l'an dernier. Et pas moins de 50 enseignes sont en procédure de redressement ou de liquidation judiciaire. Et ça en grande partie à cause de la situation au Moyen-Orient, selon la CCI des Landes. Un nouveau traitement contre la forme progressive de la sclérose en plaques. Il vient de recevoir une autorisation de mise sur le marché de l'Agence européenne du médicament. Il doit permettre de réduire de près d'un tiers le risque de progression du handicap. Cette maladie du système nerveux touche environ 150 000 personnes en France, essentiellement des jeunes femmes.
0: Plus rien n'arrête Peyrorade.
11: Et non, les Verts se sont imposés hier en demi-finale de Fédéral 1 de rugby. C'était contre les Ardéchois d'Annonay. Victoire 13-21. Le club landais se qualifie donc pour la finale de 5e division du rugby. Et pour décrocher cette place, les Landais se sont bien battus, raconte Sébastien Jacquat, l'entraîneur de Peyrorade.
14: À la 20e minute, il y a eu un blessé de leur part qui a dû intervenir le SAMU. Match qu'on avait plus ou moins bien débuté. Et la reprise de cette blessure, sur les 20 dernières minutes, on prend un 10-3 où Annonay s'est réveillé, mais on n'a pas lâché. Et la deuxième mi-temps a été plus ou moins à notre avantage. On a eu une très grosse défense sur le match qui nous a permis de récupérer des pénalités et en occupant le terrain de convertir par la faute de Thibaut Doucy. Et ça nous propulse en finale. L'enjeu, il est énorme pour la carrière d'un joueur, de nous d'entraîneur ou dans le club. Il n'y a que le Stade Toulousain qui peut se dire chaque année, allez, quelle équipe va avoir un bouclier. Sinon, ça ne se fait pas comme ça. Donc voilà, ça va être un événement énorme. Une grosse ferveur, je pense, des deux côtés. Mais voilà, on va se focaliser, malgré cet enjeu-là, sur comment faire pour mettre un point de plus que l'adversaire. Ça va être notre mot sur la semaine. Qu'est-ce qu'on va faire? Récupérant du mieux possible et on verra comment on va y arriver la semaine prochaine.
11: Et la finale, la semaine prochaine, ce sera contre Saint-Sulpice, à vivre en direct avec Ici Gascogne dès 15h dimanche prochain. Le match doit se jouer sur un terrain neutre. Le stade n'a pas encore été choisi. Le numéro 3 mondial, Alexander Zverev, a fini par découvrir décroché son premier titre en Grand Chelem. C'était hier soir à Roland-Garros. Après trois échecs en finale de tournoi majeur, l'Allemand de 29 ans a battu l'Italien Flavio Cobolli, 14e au classement mondial. Victoire en 5-7.
0: Et puis c'est aujourd'hui qu'ont lieu les obsèques de Serge Jourdain.
11: Oui, l'ancien maire de Loos, petit village de 300 habitants à l'est du département. Serge Jourdain avait été élu pour la première fois en 1977 à l'âge de 22 ans. Il est ensuite resté maire pendant 43 ans. Il est décédé mercredi dernier à l'âge de 72 ans. Ses obsèques ont lieu à 10h en l'église de Loos.
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11: Jérôme, la météo ?
0: C'est du beau temps cet après-midi. Ça ne saute pas aux yeux, c'est vrai, je vous l'accorde ce matin en sortant. Le ciel est plutôt bien nuageux, des nuages parfois bien gris au-dessus de nos têtes. Mais pas de pluie au programme, ce qui est important parce qu'aujourd'hui c'est la Saint-Médard. Et s'il pleut à Saint-Médard, il pleuvra 40 jours plus tard.
11: Ah, c'est ce qu'il se dit.
0: Oui, donc écoutez, ça va dans 40 jours, donc il ne pleuvra pas. Cet après-midi, le soleil prend le dessus, nous dit Météo France. Et côté température, les maximales entre 21 et 22 degrés. 21 degrés à Biscarrosse, 21 également sur notre côte sud vers Tarnos-Cabreton. 22 degrés, un petit peu plus chaud à l'intérieur du département, à Dax comme à Mont-de-Marsan.
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0: Et Elton John pour la musique.

0: I'm still standing, Elton John, ici Gascogne, il est 7h11.
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3: Un super cadeau, oui, à gagner, un drap de plage de chez Artiga, spécialiste du linge de maison et de la toile basque fabriquée en France.
0: Oui, pour célébrer la belle saison, Artiga ici Gascogne vous offre votre drap de plage. C'est le modèle Lucky Ananas. Si vous nous regardez à la télé, vous avez les images. Il est magnifique, faites-nous confiance avec ses rayures lumineuses. Drap de plage, accessoire idéal pour profiter pleinement, bien sûr, des beaux jours. Alors, il a un côté velours, pour tout vous dire, Alia. Parce que c'est mon côté
3: sympa.
0: Un petit peu quand même chiffon, hein. Un côté velours qui est doux et agréable au toucher, un petit peu comme moi, et un autre côté avec bouclette absorbante, voyez,
3: ça, un petit peu comme moi quand j'ai les cheveux détachés.
0: Vous avez la bouclette absorbante, absolument. Donc c'est bien pour la plage, c'est bien aussi pour la piscine, en tout cas c'est de saison. Vous voulez repartir avec ce très beau drap de plage de chez Artiga. Là on a de la qualité, hein, avec du tissu travaillé chez nous, du linge basque. Eh ben, pour repartir avec ce très beau drap de plage, c'est notre défi aujourd'hui des sonos. Nous sommes dans la rue de notre grande feria avec nos deux beaux dégâts qui se font face. Chacune diffuse sa musique. Comme ce n'est pas la même musique diffusée au même moment, ça donne un petit mélange. Au milieu de la foule, à vous d'identifier un des deux titres. Un seul nous suffit, un des deux titres de ce mix, pour repartir avec votre drap de plage. Ça fait comme ça aujourd'hui. Alors, avez-vous identifié un des deux titres de ce mix? Oui, bah très vite, allez voir Nathalie pour gagner votre drap de plage au 05 58 46 50 50. Dans un petit instant, c'est David Ossilou qui vient nous retrouver pour Mon œil, l'édito de David Ossilou inspiré par l'actu.

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3: À 7h14, Mon œil, l'édito de David Ossilou, inspiré par l'actu du jour. Des rassemblements sont prévus ce soir devant des tribunaux en France pour reparler de l'affaire de la mort de la jeune Liana. Il y en aura d'ailleurs un à Mont-de-Marsan. Hier, lors de la marche blanche organisée à Florence, la famille de l'enfant a pris la parole et c'est ce qui vous a marqué, David.
4: Il y a un mot qui a résonné. C'est pas un mot de colère, c'est pas un mot d'accusation, un mot dit par la tante de Liana en s'adressant à cet enfant de 11 ans.
5: Liana, pardon pour ce que tu as vécu, nous t'aimons tellement.
4: Pardon pour ce que tu as vécu, pardon dit par ceux qui n'ont rien à se reprocher. Ce mot révèle en creux le silence de tous ceux qui auraient dû le dire avant. Les exemples ne manquent pas, je pourrais citer tous les tribunaux de France où on dénonce le manque de moyens. Pardon à Strasbourg, 20 000 dossiers de plus en un an. Pardon à Privas, 3 postes de magistrats vacants, pardon à Aix-en-Provence où le procureur général dit qu'il est au bord du gouffre devant des élus. Alors oui, il y a eu des recrutements, mais le syndicat de la magistrature répond froidement, on bouche les trous. La moyenne européenne, elle est de 22 juges pour 100 000 habitants. En France, 11. C'est-à-dire que pour combler le retard, il faudrait doubler les effectifs. Et ce qu'on ne dit pas assez, c'est ce que produit ce manque sur le terrain au quotidien. Des plaintes classées sans suite, des procédures qui s'enlisent entre parquets, et quelque part, un sentiment d'impunité silencieux, redoutable. Vous finissez par penser que le système est trop occupé pour s'occuper de vous. Le maire de Florence le dit là où le drame a eu lieu. On est sur une défaillance sociétale et non plus sur un problème local. On l'écoute enfin parce qu'il a fallu en arriver là. Le ministre de la Justice annonce qu'il ordonne une revue d'urgence d'ici le 14 juillet de 70 000 plaintes impliquant des enfants. 70 000, ces dossiers existaient hier, avant-hier, on ne les cherchait pas. La famille de Liana a dit pardon pour nous tous, la moindre des choses, c'est qu'on comprenne enfin pourquoi.
3: David Ossilou, l'édito de David Ossilou, Mon œil. Ici Gascogne, 7h16, on se réveille en musique avec Garou, seul, et dans un petit instant, on essaie de vous offrir votre drap de plage, on fait comme ça, ce sera dans la grande feria, à tout de suite.

0: Roux avec Seul. Ici Gascogne, il est 7h20, on joue, c'est la grande feria.
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0: Et on joue avec Michel, Michel Guétaléor. Salut Michel.
3: Oui, bonjour.
0: Bienvenue Michel, ravi d'être avec vous. À gagner un drap de plage de chez Artigas, spécialiste du linge de maison et de la toile basque fabriquée en France. Très beau drap de plage. Vous allez pouvoir utiliser, vous qui êtes allé hors sans souci, parce que vous allez pouvoir vous baigner directement, faire quelques pas et aller directement dans la mer. Pour repartir avec ce très beau drap de plage, il fallait ce matin identifier un des deux titres de notre mix de sono dans la rue de notre grande feria. Nous avons nos deux beaux dégâts qui diffusent chacune leur musique, ce qui donne ce mélange. Le but était de découvrir un des deux titres de ce mix. Qui avez-vous reconnu, Michel?
3: Michel Sardou.
0: Avec sa Java de Broadway,
4: quand
0: ben oui.
4: La Java de samedi à Broadway, ça swing comme un melon.
0: Michel Sardou qui faisait face du côté de la rue voisine de la Bodega avec Sabrina, mais oui, elle était là. Michel, c'est gagné. M'a-t-on dit que vous allez très vite aller chercher votre serviette de plage aujourd'hui pour filer à la plage dès cet après-midi.
3: Eh bien voilà, autant en profiter, hein, oui. Comme j'habite pas loin. Donc.
0: Je suis assez d'accord avec vous, il faut aller très vite. Donc vous allez chercher votre serviette, vous filez à la plage cet après-midi. Ça dit quoi la météo là, actuellement à Léon Busconi avec vous, Michel?
3: Il fait 18 degrés et il fait gris.
0: Un mais petit peu gris.
3: Ça va.
0: Mais ça va aller mieux cet après-midi. Le soleil arrive cet après-midi. Merci Michel, en tout cas, de vous réveiller avec nous et passez une belle journée à Léon.
3: Eh bien, écoutez, vous aussi, passez une bonne journée.
0: Salut,
3: et,
0: salut.
3: Et un monde 2. Allez, au revoir.
0: Un monde Marsan, 7h22. L'heure de l'écho d'ici avec Carl Da Silva, on met en avant tous les matins à cette heure-ci les entreprises de chez nous.
5: Direction Seignos, où se tiendra une journée pour repenser l'entreprise autrement.
6: Emeline Hic, bonjour.
7: Bonjour.
6: Vous êtes la coprésidente de l'association La Tribu du Changement et le jeudi 18 juin à Seignos, vous co-organisez la Fabrique du Changement. Alors c'est la deuxième édition, expliquez-nous exactement ce qu'est la Fabrique du Changement.
7: Alors la Fabrique du Changement, c'est un événement qui rassemble celles et ceux qui souhaitent faire évoluer les organisations, les dirigeants, les managers, RH, les entrepreneurs. On a une conviction très simple, c'est que les grandes transformations passe avant tout par les humains qui les portent, puisqu'on ne vient pas seulement écouter des experts qui parlent du changement, on vient le vivre sur une journée.
6: Alors la deuxième édition se déroulera donc le 18 juin à Seignos, au Tube. Quelles sont les nouveautés de cette année? Qu'est-ce qui va différencier cette édition de la précédente?
7: Cette année, on a choisi un thème qui pourrait surprendre dans les organisations, c'est la joie comme levier de transformation dans nos organisations. En ce moment, on parle beaucoup de crise, de tension, d'épuisement professionnel, etc. Et nous, on avait envie de poser une autre question lors de cette journée-là, c'est et si la joie était vraiment une ressource stratégique et essentielle dans nos organisations. Et donc, ce sera une édition plus surprenante où il y aura tout un collectif encore plus grand et puis un programme qui répond à cette thématique.
6: Emeline, il faut s'inscrire? Comment ça se passe? Ou c'est déjà trop tard pour le 18 juin?
7: Non, pas du tout. Au contraire, vous pouvez encore. Donc, c'est à destination de tous les professionnels qui ont envie de changer nos organisations. C'est en ligne que ça se passe. Donc, on prend notre billet pour une journée, assister à des ateliers. Évidemment, il y a le repas du midi compris, une soirée le soir également. C'est tout simple. Il faut aller sur le site de lafabriquedouchangement.events. E-V-E-N-T-S. Et donc là, on peut prendre son billet soit à l'unité, soit par pack de 3 aussi, si on veut venir avec ses collègues.
6: Alors cet événement, vous l'avez dit, s'adresse aux dirigeants, managers. Est-ce qu'un indépendant, voire une personne en reconversion professionnelle, peut y trouver aussi des outils utiles au quotidien?
7: Totalement, surtout si c'est des métiers d'accompagnement. Et parfois, on sait que c'est pas facile. Alors, le billet d'entrée est à partir de 350 €. C'est comme si c'était une journée de formation pour les professionnels et c'est pas toujours facile pour les indépendants. Et donc, on a créé des billets solidaires à destination, souvent des indépendants qui ont envie de découvrir et de changer les organisations. Donc, ils n'hésitent pas à aller voir la billetterie parce que du coup, je pense qu'ils vont pouvoir trouver leur bonheur.
6: Pour terminer, vous avez fait le choix d'organiser cette journée dans un cadre naturel, loin des salles de réunion traditionnelles. En quoi sortir du bureau et changer d'environnement permet-il de réfléchir autrement et de favoriser les échanges ?
7: Alors, c'est vraiment un parti pris de la fabrique du changement. C'est vraiment sortir de son environnement classique. On a la chance d'avoir un territoire riche entre forêt et océan. Et là, cette année, ça se passera au Tube à Seignos, donc au pied des dunes. Pour nous, c'est essentiel d'avoir des lieux atypiques et qui sont aussi à l'image de notre territoire.
6: La fabrique du changement qui se tiendra cette année le 18 juin à Seignos. Et nous étions avec Emeline Hic. Merci beaucoup Emeline.
7: Merci beaucoup.
0: Carl Da Silva et l'écho d'ici, ici Gascogne. 7h25, 14 degrés, le ciel est gris actuellement sur Cachet. C'est Mariette qui nous le dit. 16 degrés, le ciel est nuageux à Rion des Landes chez Jocelyne. Mais c'est normal, les nuages de ce matin laissent place ensuite à un temps bien ensoleillé. Le soleil arrive en grande forme cet après-midi. Petite maximale jusqu'à 22 degrés.

0: Maman à tort et Mylène Farmer. Ici Gascogne, dans moins de deux minutes, c'est le retour de l'info. Toute l'actu revient à 7h30.
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0: Alia dans l'info d'ici à 7h32.
5: On parlera des librairies. Pour la première fois, le nombre de librairies qui ferment a dépassé le nombre de celles qui ouvrent en France en 2025. Et les Landes ne sont pas épargnées. À Aire-sur-l'Adour, reportage dans quelques instants.
0: Juste après le 90 secondes des infos avec Aude Razo.
6: Le ministre de la Justice, Gérald Darmanin, convoque ce matin les procureurs généraux sous pression après la mort de Liana. Il leur donne jusqu'au 14 juuillet pour reprendre les 70 000 plaintes qui touchent des enfants dans des affaires de viol ou d'attouchement.
7: Il n'y a pas un haut magistrat qui va partir en vacances tant que je n'aurai pas vu un par un les procureurs généraux pour qu'on fasse le bilan dossier par dossier de tous ceux qui se sont adressés à la justice pour demander justice.
6: La colère après la mort de Liana, plus de 150 rassemblements sont prévus ce soir devant les tribunaux en France pour dénoncer, je cite, « l'impunité des pédocriminels ». Un gendarme est mort et deux autres sont dans un état grave après le crash d'un hélicoptère de la gendarmerie hier après-midi dans le Loiret. Il patrouillait depuis plusieurs heures pour retrouver un adolescent porté disparu et retrouvé depuis. Une enquête est ouverte pour déterminer les causes de cet accident. Du paracétamol 100% made in France sortira des usines à partir de l'année prochaine. Il sera produit par le laboratoire UPSA, celui qui produit aussi le Dafalgan. Il s'était positionné pendant le Covid après le premier confinement. La belle image du week-end, c'est la joie des handballeuses de Metz, championnes d'Europe. Jamais un club français n'avait remporté la Ligue des champions féminines de handball. Les Messines renversent les Hongroises de Győr, double tenante du titre. Du foot à suivre ce soir sur ici.fr avec le match amical entre nos Bleus et l'Irlande du Nord. Ultime match de préparation avant le grand départ pour le mondial de foot et les États-Unis, coup d'envoi à Lille à 21h10.
0: Ici Gascogne, 7h32. Dans l'info d'ici, Alia, on parle des librairies. Les librairies en grande difficulté.
5: Oui, pour la première fois, le nombre de librairies qui ferment a dépassé le nombre de celles qui ouvrent en France pour l'année 2025. 83 librairies ont ouvertes et 85 ont dû fermer au cours de l'année 2025, selon les chiffres du Centre National du Livre. Des chiffres inquiétants et révélateurs des difficultés que rencontrent les librairies indépendantes. Les Landes ne sont pas épargnées. À Aire-sur-l'Adour, par exemple, la librairie La Rêverie en plein centre-ville a été placée en redressement judiciaire le mois dernier. Marion Dambiel à Ribagier, vous y avez constaté le peu d'affluence.
8: Nous sommes un début d'après-midi, un jour de semaine. Dans sa librairie rue Gambetta, Julie Stéphaniac attend les clients au milieu des rayons de livres. Et le moins que l'on puisse dire, c'est que c'est très calme.
9: Et puis c'est un petit peu tous les jours de la semaine comme ça. Et les jours où normalement on avait de l'affluence commencent à être de plus en plus calmes. Notamment le samedi matin où il y a le marché, on voit de moins en moins de clients passer ou de gens flâner dans les rues en tout cas.
8: Avant de vendre des livres, Julie Stéphaniac était enseignante. Après le Covid, elle décide de changer de vie, d'ouvrir une librairie. Au début, tout fonctionne. Puis petit à petit, la librairie rencontre les mêmes difficultés que beaucoup d'autres commerces de centre-ville. La concurrence des grandes surfaces spécialisées en périphérie. Mais la plus grosse concurrence, c'est celle du commerce en ligne.
9: Le e-commerce reste quand même la première impulsion d'achat quand on n'a pas envie de se déplacer, quand on n'a pas le temps, quand trop de contraintes. Le e-commerce, c'est facile, on est livré le lendemain. Et ça va très bien. Donc en fait, le premier vendeur de livres aujourd'hui, c'est Amazon. Donc oui, pour nous, c'est la première concurrence.
8: Et à partir de fin 2024, les ennuis s'enchaînent. Son salarié démissionne, le loyer et les charges bondissent. Rapidement, elle se retrouve prise dans une spirale.
9: Et le problème, c'est que là, on rentre dans un processus très pervers parce que pour réussir à rattraper de la trésorerie, il faut vendre plus, mais pour vendre plus, il faut qu'il y ait plus de clients. Et comment faire pour attirer les clients encore plus dans un centre-ville dont on n'est pas... moi, je n'ai pas la main mise sur le centre-ville, je ne peux pas obliger les gens à venir. Voilà, donc c'est infernal. À chaque fois que j'avais l'impression d'avoir mené à bien quelque chose, je retombais dans une autre trappe.
8: Jusqu'à la décision de demander le placement en redressement judiciaire le mois dernier, une décision difficile à prendre.
9: Je pense que c'est la décision la plus difficile que j'ai eu à prendre. D'autant plus qu'il a fallu que je licencie. Prendre la décision d'un redressement judiciaire quand on est chef d'entreprise, c'est très difficile parce qu'on est le seul à pouvoir la prendre. Personne ne peut prendre cette décision, personne ne peut nous aiguiller. Moi, le signal d'alarme, ça a été le premier mois en mars où j'ai eu du mal à payer mes fournisseurs et où j'ai fait une prévision sur le chiffre d'affaires des mois suivants et la fréquentation. Et là, je me suis rendu compte que ça n'allait faire que s'accentuer.
8: Depuis 8 mois, elle n'arrive même plus à se verser de salaire. Elle est épuisée physiquement, moralement. Mais quand on lui demande si elle regrette son changement de vie...
9: Absolument pas. J'ai pas du tout regretté. J'avais besoin de passer à autre chose. J'ai encore des projets pour cette librairie. Ils m'en passent tous les jours par la tête. Donc non, je regrette pas.
8: Julie Stéphaniac a diversifié son activité. Elle propose aussi des jeux de société, bientôt des cartes Pokémon. Une diversification indispensable pour tenter de survivre. Mais elle ne sait pas actuellement si cela sera suffisant pour sauver sa librairie.
5: Et la librairie a un prochain rendez-vous au tribunal de commerce le 10 juillet pour faire le point sur la situation financière de la librairie.
0: Alia, dans le journal à 8h.
5: Un logiciel pour détecter les feux de forêt et prévoir leur trajectoire. Les pompiers des Landes sont les premiers en France à bénéficier de cet outil depuis l'année dernière. On vous explique comment ça fonctionne dans le prochain journal à 8h avec Ici Gascogne.
0: Il est 7h35.
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0: Des nouvelles de la route pour vous dire qu'on circule bien sur l'ensemble de notre département à l'heure actuelle, entre réseaux routiers, pas de soucis à vous signaler, si ce n'est des travaux et des travaux qui vont débuter là aujourd'hui, lundi et jusqu'à vendredi sur la deux fois deux voies, la route qui va de Mont-de-Marsan jusqu'à Dax, et la circulation justement c'est dans le sens Mont-de-Marsan-Dax qu'elle va être perturbée à partir d'aujourd'hui jusqu'à vendredi avec un système de basculement de chaussée, et surtout à noter ces deux fermetures de bretelles, la sortie Marcadet et la sortie Saint-Père-d'Or. Lorsqu'on arrive depuis Mont-de-Marsan, il y a tout un système de déviation mis en place, donc prévoyez un petit peu plus de temps sur votre trajet et surtout levez le pied, puisque pendant ces travaux et sur cette portion de route, la limitation de vitesse est abaissée à 80 km/h. Prudence donc dans ce secteur. Pour ce qui est des conditions route, autrement, ça va bien, pas de pluie sur le département pour aujourd'hui. Ce matin, quelques nuages seulement à signaler. Le retour du franc beau temps pour cet après-midi. Les maximales entre 21 et 22 degrés.
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0: Et la musique de Balavoine, aimée plus fort que d'être aimée.

0: d'avoine, aimer plus fort que d'être aimé. Ici Gascogne, 8h moins 20. Avant 8h, l'invité d'ici Gascogne Mater, Alia.
1: Oui, on va parler de qualité de l'air, puisque ça fait 50 ans que la qualité de l'air est mesurée en Nouvelle-Aquitaine. Un demi-siècle d'observation pour voir et comprendre l'évolution de la pollution atmosphérique. Pour en parler ce matin, on recevra la chargée de communication de Atmo Nouvelle-Aquitaine.
0: Mais là tout de suite, allons voir ce qui se passe du côté d'ici Roquepouille.
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0: Alia, vous vous êtes déjà laissé tenter par acheter un produit qu'on vous a bien vendu, une belle démonstration. Vous dites, alors, j'achète.
1: Oui, c'est un peu mon genre, j'avoue.
0: Alors, vous risquez de craquer sur le produit du jour, car figurez-vous que sur Ici Roquepouille, il y a une sorte de téléachat, sauf que c'est du radioachat dans ce cas-là. Ça s'appelle le Radio Marcat. Et en voici un nouveau numéro avec peut-être un objet qui va vous séduire, Alia, présenté par Pierre Yanamar. Bonjour Pierre.
4: Oui, chers amis radioacheteurs, bonjour et bienvenue pour un nouveau numéro de Radio Marcat sur Ici Roquepouille. De bonnes affaires, oui, avec Jennifer à mes côtés. Jennifer, présentez-nous l'objet du jour.
5: Aujourd'hui, je vais vous présenter un karcher pour dentier.
4: Ce karcher pour dentier, comment ça marche?
5: D'abord, pour que je vous montrerai, il faut un dentier. C'est pour ça que j'ai demandé à mon voisin de venir à cause qu'il en a un de dentier. C'est vrai, Jojo?
6: Oui, madame. Et ça fait 23 ans que j'ai un dentier. Et pour vous dire que c'est un sacré bazar à entretenir, hein?
4: Bien, bien. Jennifer, pourrions-nous passer à la démonstration?
5: Alors, devant moi, l'objet, c'est comme un thermomix, mais qui envoie de l'eau en pression. Je soulève le couvercle. C'est là que je demande à Jojo de nous prêter son dentier.
6: Je me l'en sors alors là maintenant.
5: Oui, mais d'abord je voudrais demander à Jojo, ça fait combien de temps qu'il ne s'est pas extiqué le râtelier, Jojo?
6: Eh bien, ça fait 3 semaines juste, et depuis que tu me l'as demandé, je ne l'ai même pas mis à tremper dans le verre avec le cachet qui bouffe la viande le soir, rien.
4: Oui, bon, Jennifer, ça ira pour les détails. Nous avons bien compris que ce dentier n'est pas très frais, disons. Hein.
5: Bon, Jojo, tu te l'enlèves maintenant?
6: Ah oui, pas de problème. Et en plus, hier soir, j'ai mangé un chorizo. Il doit y avoir encore des morceaux coincés entre les dents.
5: Jojo, mets tes ratiches, parce que moi, j'y touche pas, dans la machine.
6: D'accord, ça.
5: Voilà. Je referme le couvercle et je vais appuyer sur on.
4: Non, on, je vous ai déjà dit on, hein, Jennifer. On, off. Et donc?
5: Vous remarquerez que ça marche avec des piles, hein, pas besoin d'électricité. Attention, j'appuie.
6: Pas me le péter au moins, parce que ça coûte cher un dentier.
5: Ça risque rien, Jojo. Et il me reste plus qu'à récupérer le dentier. Alors, Jojo?
6: Oh, mais merde! Incroyable! Il est ressorti tout blanc. Et en plus, il n'y a même plus les morceaux de gras qui étaient coincés.
4: Mais il faut dire que votre dentier était particulièrement, encombré. Hein.
6: C'est comme quand on se met si propre, hein? Ça fait plaisir.
4: Oui, c'est ça. Ça fait... Jennifer, le prix de notre objet du jour, le karcher pour dentier?
5: 70 euros, le karcher pour dentier.
4: Disponible pendant quelques minutes au standard d'Ici Roquepouille. Chers amis radioacheteurs, à bientôt pour un nouveau numéro de Radio Marcat. À vous les studios.
0: Merci, merci Pierre. Je ne vous demande pas, Alia, si vous avez été charmé par le karcher pour dentier.
1: J'ai pas encore de dentier, donc peut-être plus tard.
0: Achetez-le pour vos vieux jours.
1: Voilà.
0: Bon, Ici Roquepouille, si vous voulez retrouver tous les numéros d'Ici Roquepouille, ça se passe sur ici.fr et dans un petit instant pour la musique, c'est Taylor Swift.
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0: Voice of Ophelia, Taylor Swift, Calogero dans un petit instant pour la musique. Il est 7h47.
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0: L'invité d'ici Gascogne Mater, alias Mater, on va parler qualité de l'air. Ça fait 50 ans que la qualité de l'air est mesurée en Nouvelle-Aquitaine. Un demi-siècle donc d'observation, ça a permis de mieux comprendre l'évolution de la pollution atmosphérique dans notre département. Et pour en parler ce matin, nous sommes avec la chargée de communication de Atmo Nouvelle-Aquitaine, l'association chargée de surveiller la qualité de l'air dans la région. Elle est avec nous.
3: Bonjour Camille Arnaud.
4: Oui, bonjour.
3: Alors, tout d'abord, comment est la qualité de l'air dans les Landes? Est-ce qu'elle est meilleure ou plus mauvaise qu'ailleurs?
4: Alors, il faut savoir que depuis 10 ans, dans les Landes, on a constaté quand même des diminutions de certains polluants réglementaires, notamment tout ce qui est particules fines et grossières et dioxyde d'azote. Donc ça, on peut l'expliquer notamment avec plusieurs facteurs. Tout d'abord, il y a l'amélioration du parc automobile. Maintenant, on roule avec des véhicules plus récents et plus propres, donc moins émissifs en polluants. Ensuite, on a aussi une baisse de l'utilisation du chauffage au bois ou alors avec du matériel qui est beaucoup plus performant et donc moins émissif en particules dans l'air. Et enfin, le dernier levier aussi pour ça, c'est aussi l'évolution des bonnes pratiques donc par beaucoup de citoyens qui prennent conscience en fait de l'impact de certains gestes. Et donc du coup, on a notamment l'utilisation des transports en commun qui est beaucoup plus fréquente, les véhicules non motorisés aussi. Et on a aussi le télétravail pour les personnes qui peuvent en faire, qui est de plus en plus utilisé. Donc en fait, toutes ces petites actions ont un effet sur l'air puisque du coup, on réduit nos émissions. Donc ça, ce sont pour la majorité des polluants. Le seul polluant dans les Landes qui lui augmente un peu plus ces 10 dernières années, ça va être l'ozone. Donc lui, c'est vraiment le polluant estival puisque il se forme notamment avec les fortes chaleurs. Et donc du coup, comme on a des étés de plus en plus chauds et avec des périodes de chaleur de plus en plus précoces comme cette année par exemple, l'ozone par contre on constate que lui il augmente un petit peu d'année en année.
3: Et alors pour autant on a souvent l'impression que l'air est plus pollué qu'avant, est-ce que c'est réellement le cas notamment dans les Landes?
4: Alors, comme je vous le disais, vraiment pas spécialement. Donc, on a toujours forcément des polluants dans l'air. Ça sera toujours le cas. Malgré tout, d'année en année, nous on constate bien avec nos mesures que les concentrations diminuent dans l'air. Donc l'air est toujours pollué, évidemment. Il faut pas qu'on baisse les bras. Il faut continuer à faire des efforts. Mais par contre, il y a quand même de réels progrès qui sont constatés.
3: Donc on l'a dit, hein, ça fait 50 ans que la qualité de l'air est mesurée en Nouvelle-Aquitaine. Concrètement, comment cette qualité de l'air est-elle mesurée dans les Landes ?
4: Alors, donc nous avons des stations de mesure dans les Landes. Donc il y a une station de mesure fixe qui mesure donc l'air en continu avec différents analyseurs qui sont placés dedans qui mesurent donc les différents polluants réglementaires. Et ensuite donc nous récupérons toutes les données de cette station de mesure et avec donc nos outils de modélisation aussi et les prévisions météorologiques, nous pouvons un peu anticiper et dire ce qui peut se passer sur le territoire au quotidien.
3: La pollution de l'air, c'est 40 000 morts chaque année. C'est un vrai problème de santé publique. Est-ce que le grand public en a conscience, selon vous ?
4: Alors, de plus en plus, et c'est pour ça aussi que cette année, pour les 50 ans, on a souhaité sensibiliser un peu plus le grand public à ça, puisque beaucoup de personnes sont de plus en plus se rendent de plus en plus compte de ça, notamment avec des allergies ou des problèmes d'asthme ou ce genre de choses. Donc déjà, le grand public s'en rend compte, mais effectivement pas assez. Il faut qu'on continue de sensibiliser au maximum pour se rendre compte que chaque petit geste peut compter et que ça peut avoir un impact ensuite sur l'air qu'on respire et que
3: concrètement, c'est vraiment quoi ces petits gestes qu'on peut mettre en place?
4: Et ben donc comme je vous disais tout à l'heure, on peut faire attention à limiter ses déplacements en voiture si c'est possible, utiliser transport en commun, utiliser des vélos, se déplacer à pied. Pour se chauffer, ben essayer de privilégier du matériel qui est récent, donc tout ce qui est chauffage au bois, faire très attention, contrôler son matériel, bien l'entretenir pour éviter qu'il soit trop émissif en particules. Son automobile, c'est pareil, son véhicule motorisé, faire attention à bien l'entretenir pour que lui aussi soit moins émissif en particules. Ce sont des petits gestes qui sont pas forcément compliqués à faire et qui découlent du bon sens, mais des fois on ne se rend juste pas compte en fait de l'impact que ça a ensuite sur l'air.
3: Merci beaucoup Camille Arnaud pour tous ces conseils et ces informations, chargée de communication à Atmo Nouvelle-Aquitaine, association qui surveille la qualité de l'air dans la région.
0: Ici Gascogne, 7h52, et c'est Calogero pour la musique.

0: Véro avec le portrait ici Gascogne à 8h-5. Qui c'est qui arrive, dites donc.
1: Eh bien bonjour.
0: 10h. Thomas Riba, salut Thomas.
1: Bonjour Jérôme, bonjour tout le monde.
0: Ravi d'être avec vous, de vous accompagner un petit mot de chemin ensemble.
1: Voilà, ravi de prendre le relais. Alors avant Stéphane Bern, Jérôme, en ce lundi 8 juin, un événement, un anniversaire, celui de l'un de nos collègues. Alors vous ne l'entendez pas, vous ne le voyez pas, mais c'est lui qui est à la mise en image de la radio à la télé. C'est Mathieu Sanchez qui fête aujourd'hui ses 30 ans.
0: Mais oui, c'est
1: 30 ans.
0: C'est grâce à lui que vous pouvez profiter de la version télé de ces matinales d'ici Gascogne. Alors nous l'avons sorti de son bocal pour tout vous dire, il n'était pas prévu.
1: Il arrive en studio. Alors je sais pas comment on va gérer pour les caméras.
2: C'est Nathalie Sanchez qui le
1: pousse. Bonjour,
3: bonjour. Bonjour à tous.
0: Salut Mathieu.
3: Je m'y attendais pas.
1: Vous trouvez comme ça derrière le micro et devant la caméra.
3: Je préfère être derrière mon ordinateur là, je vous avoue.
0: Ouais. Et nous donner des indications du style mets droite à bonnette,
3: t'es pas
0: bien là. La caméra.
3: Là c'est bon, elle est bien.
1: Je ne sais pas. Nickel, parfait.
0: Très bien.
1: Alors, pour marquer le coup, Mathieu, pour tes 30 ans, on va se tutoyer pour tes 30 ans, un petit cadeau. On a fait une petite commande.
0: Une
1: on sait que tu es fan de foot.
0: Fan de foot.
1: Du PSG.
0: Et du PSG.
1: Tu sais, voilà, tu nous bassines tout le temps, à chaque fois, chaque match,
0: ça me fait plaisir.
1: Chaque victoire. Ah, donc on s'est dit, ben voilà, on lui commande un truc super chouette pour marquer le coup.
0: Ah, ça va
1: être heureux en direct.
0: Ça va être heureux, là.
1: Ouais, là,
0: là, quand même, là, on s'est troué, quand même, au niveau du budget.
1: Et voilà.
2: Oh un beau maillot d'Olympique de Marseille.
1: Droit au but, hein.
3: Ah ouais, droit au but, le fameux slogan du PSG.
0: Bon, si vous ne connaissez. Si vous n'osez pas sortir avec dans la rue, vous vous servirez de chemise de nuit.
3: Ben voilà, ou de paillasson. Je ne sais pas.
0: Ça fait plaisir d'offrir des cadeaux.
2: Pour nettoyer les
3: vitres. Il y a plein d'utilités.
0: Ah ouais.
3: Je vais retourner derrière mon écran.
1: Oui, s'il vous plaît. On a besoin encore de vous.
3: Oui,
1: Mathieu.
3: Voilà.
1: Merci beaucoup.
0: Vous nous dites quand vous êtes prêt pour avoir la suite, comme ça nous on va
3: combler. J'envoie les pubs.
1: Voilà, c'est ça. Merci beaucoup.
0: Voilà, on a l'habitude. Hein, nous sommes la variable d'ajustement, c'est bien connu.
1: Hein, c'est vraiment, bon.
0: Thomas, dans un petit instant, avec Stéphane Bern, on parle météo, c'est ça?
1: Oui, en fait, on va parler de la bérésina. On va revenir là-dessus avec Stéphane Bern ce matin. Oui, parce qu'il est question aussi indirectement de météo. Tout ça est évidemment en lien. Jérôme, je vous souhaite de passer une très bonne journée.
0: Pareillement.
1: Et puis, à demain matin.
0: À demain, on sera là à 6h.
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1: 7h58, c'est parti pour notre voyage dans le temps avec vous Stéphane Bern, bonjour.
10: Bonjour, bonjour à tous.
1: Et aujourd'hui on voyage au temps où les campagnes militaires se faisaient sans GPS et sans bulletin météo.
11: Pour vous l'expression « c'est la bérésina » signifie une catastrophe totale. Oubliez ce qu'on vous a appris à l'école, si ce n'est pas déjà fait. Car derrière cette expression se cache une histoire un peu plus nuancée. Le 26 novembre 1812, l'armée de Napoléon Bonaparte bat en retraite au cœur de l'hiver russe. Le genre d'hiver où même les bonhommes de neige mettent un bonnet et des gants. Épuisés, affamés, des dizaines de milliers de soldats arrivent devant la rivière Bérésina dans l'actuelle Biélorussie. Le problème est simple. La rivière est large et les ponts ont été détruits. Derrière eux, les armées russes se rapprochent et c'est pas pour trinquer de la vodka. Devant, l'eau est glaciale. C'est là qu'intervient Jean-Baptiste Eblé, commandant des pontonniers de la Grande Armée. Dans un froid extrême, 400 pontonniers plongent dans l'eau jusqu'à la poitrine pour construire deux ponts de fortune de 100 mètres de long sur 5 mètres de large avec le matériel qu'ils ont sauvé pendant la retraite. Séance bricolage dans un bac à glaçons, mais pas d'autre option. Pendant trois jours, du 26 au 29 novembre, soldats, civils, canons et chevaux franchissent la rivière sous les tirs russes. Beaucoup meurent dans le chaos, la panique et le froid. Mais une grande partie de l'armée parvient malgré tout à passer. Autant dire que c'est pas exactement un pont du 15 août. Militairement, la manœuvre permet à Napoléon d'échapper à l'encerclement complet. Une retraite terrible, mais pas l'anéantissement que l'on imagine souvent.
10: C'est la guerre, Napoléon. On ne peut pas toujours gagner.
11: Quand on parle de Bérézina, on retient surtout la catastrophe. Mais sans les pontonniers du général Eblé, l'expression serait peut-être aujourd'hui synonyme de disparition totale. Autrement dit, sans eux, il n'y aurait même plus personne pour dire « c'est la Bérézina ».
1: Et bien vu, merci Stéphane Bern. À demain ici.
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1: Ici Gascogne, première sur l'actu locale dans les Landes, il est 8h. Les infos, Alia Doukali.
2: Les courants de Baïne font un mort dans les Landes. Un homme âgé de 35 ans s'est noyé hier à Cap-Breton. Il se baignait dans le secteur de la plage Santocha en fin d'après-midi vers 18h quand il a été emporté par un fort courant marin. Cet habitant d'Aire-sur-l'Adour est décédé malgré l'intervention des secours. Un drame, une mine ferry qui s'est produit alors que le département était en alerte.
12: C'est un logiciel qui se présente comme une vue satellite de la Nouvelle-Aquitaine. Les pompiers ont ça sur grand écran dans leur salle de contrôle centrale. Dès qu'un départ de feu est signalé, un point rouge apparaît sur la carte, les algorithmes se mettent à mouliner et en quelques secondes, on voit évoluer des cases autour du point initial qui symbolise la progression estimée du feu au fil des heures. Et pour faire ça, les algorithmes combinent la météo en direct, les prévisions heure par heure, calculent aussi la géographie du secteur touché, altitude, pente, etc. Et la donnée la plus compliquée à obtenir pour Evotech, la cartographie précise des essences végétales autour du départ de feu. Une forêt de pins ne brûle pas de la même manière qu'un champ de maïs.
2: Et vous l'avez compris, ça n'était pas le bon sujet de reportage. On parlait ici des forts courants de Baïne. Un rassemblement est organisé ce soir à 19h devant le tribunal de Mont-de-Marsan en hommage à Liana, cette collégienne de 11 ans enlevée et tuée dans le Gers la semaine dernière. Plus de 150 rassemblements sont prévus partout en France pour dénoncer les dysfonctionnements dans l'affaire Liana, alors que le principal suspect faisait l'objet de plusieurs signalements pour des faits de violence sexuelle. Le ministre de la Justice réunit les procureurs généraux ce matin pour leur demander une revue de toutes les plaintes concernant des enfants.
1: Un feu de forêt s'est déclaré à Souston hier en fin d'après-midi.
2: Le feu a pris à proximité du golfe vers 17h. Près de 2350 mètres carrés de pins sont partis en fumée selon les pompiers. Il s'agit de pins vieux de 10 à 15 ans. On ne connaît pas pour l'instant les causes de cet incendie. Les pompiers qui se préparent donc à la saison des incendies dans les Landes. Depuis l'année dernière, ils disposent de plusieurs, d'un nouvel outil créé par une entreprise landaise Evotech basée à Saint-Jour-de-Maraine et spécialisée dans l'innovation. Les pompiers landais sont les premiers en France à s'être équipés de ce logiciel. Paul Ferrier, vous avez pu avoir une démonstration.
12: C'est un logiciel qui se présente comme une vue satellite de la Nouvelle-Aquitaine. Les pompiers ont ça sur grand écran dans leur salle de contrôle centrale. Dès qu'un départ de feu est signalé, un point rouge apparaît sur la carte, les algorithmes se mettent à mouliner et en quelques secondes, on voit évoluer des cases autour du point initial qui symbolise la progression estimée du feu au fil des heures. Et pour faire ça, les algorithmes combinent la météo en direct, les prévisions heure par heure, calculent aussi la géographie du secteur touché, altitude, pente, etc. Et la donnée la plus compliquée à obtenir pour Evotech, la cartographie précise des essences végétales autour du départ de feu. Une forêt de pins ne brûle pas de la même manière qu'un champ de maïs.
2: Et ce qui permet donc aux pompiers d'avoir une vision précise de là où va se déplacer le feu et à quelle vitesse, explique Sylvain Lafont, chef du service innovation du SDIS des Landes. Il a participé à l'élaboration du logiciel.
13: Nous, ce qui nous sert, c'est de pouvoir dimensionner de façon très rapide le feu auquel on pourrait s'attendre. Savoir si c'est un feu qui va se propager rapidement, pas rapidement, l'orientation qu'il va prendre, mais surtout, est-ce qu'on a des enjeux qui vont être impactés dans l'axe de propagation rapidement, puisqu'on a des populations à mettre en sécurité, mais ça peut être des infrastructures, des sites industriels, etc.
12: Et ce qui vous permet aussi peut-être de savoir comment vous positionnez votre dispositif ?
13: Le comportement en fait du feu, il nous permet effectivement de pouvoir adapter la stratégie.
2: Et l'année dernière, ce logiciel a été utilisé sur 90% des départs de feu signalés dans le département, c'est-à-dire plus d'une dizaine de simulations lancées par jour dans les Landes.
1: Les librairies indépendantes en difficulté.
2: C'est ce qui ressort du bilan réalisé par le Centre National du Livre. Pour la première fois, le nombre de librairies qui ferment a dépassé le nombre de celles qui ouvrent en France. 83 ouvertures pour 85 fermetures l'année dernière, soit une baisse de 38% en un an. Plus globalement, c'est l'économie landaise qui est dans le rouge. Les ventes dans les magasins landais ont chuté de 3% par rapport à l'année dernière, tandis que 50 enseignes sont en procédure de redressement ou de liquidation judiciaire, la faute notamment au conflit entre les États-Unis et l'Iran et au blocage du détroit d'Ormuz. C'est ce que nous dit le directeur de l'animation économique à la CCI des Landes, Pascal Dussin.
14: L'économie landaise est fortement pénalisée par les contraintes de l'environnement économique, notamment par ce qui se passe aujourd'hui au détroit d'Ormuz, puisque le détroit d'Ormuz, c'est à peu près un tiers de circulation des principales énergies ou des composantes de l'énergie. Donc ça se répercute effectivement sur des secteurs comme les transports, c'est un secteur qui est en difficulté. Ça se répercute aussi sur les prix des matériaux dans le bâtiment et il y a un effet aussi, je dirais, psychologique, c'est-à-dire que cet environnement extérieur crée de l'anxiété chez les consommateurs. Le consommateur aujourd'hui, il a tendance à épargner plutôt qu'à acheter dans les magasins. Et ça crée aussi de l'attentisme chez les chefs d'entreprise qui réfléchissent à deux fois avant de décider d'investir ou d'embaucher. Donc effectivement, on est plutôt avec une tendance baissière.
2: Autre conséquence économique de la guerre au Moyen-Orient, le prix du gazole non routier a explosé et ça depuis 5 mois. Le GNR est un véritable outil de travail pour les agriculteurs et les entreprises forestières. À Sainte-Lalue-en-Born, par exemple, la société Bois de Gascogne consomme 5000 litres de GNR par semaine pour faire tourner ses engins et chiffre à plus de 11 000 euros par mois le surcoût. Alors pour faire face, l'entreprise de travaux et de gestion forestière a mis en place un nouveau système de facturation, un indice de revalorisation du GNR qui s'adapte en temps réel aux variations de prix, explique le dirigeant de l'entreprise Baptiste Lefranc.
15: L'augmentation du carburant, c'est 90% de plus de charge à la charge de Bois de Gascogne. C'est 11 000 euros de plus par mois. Cette charge-là, c'était le coût final et on est obligé de la répercuter auprès de nos clients, nos propriétaires forestiers. Sinon, on ne peut pas la supporter. Tous les 15 jours, on fait l'état des lieux entre le prix du GNR qu'on payait au 1er janvier et celui qu'on paye à la quinzaine. Ça nous donne un pourcentage d'augmentation, en quelque sorte, ou ça peut être de baisse dans quelques mois, espérons-le. Et chaque prestation a un indice GNR différent en fonction de la consommation de gasoil et du temps passé à hectare. Cette mesure qu'on a prise nous permet d'absorber cette hausse et nous permet de toujours évoluer. Parce qu'aujourd'hui, que ça soit sur les salaires, que ça soit sur les investissements, on est obligé d'aller vers l'avant. Et donc, cette hausse nous permet d'avoir un petit poumon de respiration.
2: Et le prix du GNR est passé de 62 centimes d'euros avant le conflit au Moyen-Orient à 1,58 € actuellement.
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2: La météo, Thomas ?
1: Mais on va pas avoir trop chaud aujourd'hui dans les Landes. Cet après-midi, il est prévu par exemple sur Ajetmo 21 degrés, à Mimizan 20, sur Roquefort et Cabreton 21. Alors ce matin, nous avons autour de 17 degrés. Côté ciel, alors des nuages ce matin et on attend le soleil. Il va arriver dans l'après-midi. Et la suite en ce début de semaine dans les Landes. Demain, mardi, nuages le matin, soleil l'après-midi, thermomètre jusqu'à 23 degrés. Et puis mercredi, nous aurons droit à de belles éclaircies le matin, un beau ciel bleu l'après-midi. Et pour le thermomètre, ça ne bouge pas, toujours une maximale à 23.
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1: Et on bascule, allez, ensemble, à 8h08. C'est une proposition de Marc Lavoine.

0: Gascogne Matin et Marc Lavoine, Womack and Womack, Emmanuel Moire, c'est la suite de votre musique avant 8h30. Bon début de journée, bon début de semaine avec nous.
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0: On va ouvrir l'appli Instagram et là, eh bien, on reçoit un message, une proposition. Une personne veut réaliser un tableau, une peinture à partir de notre photo de profil. Bon, ça sent l'arnaque. On va en parler dans un instant. D'abord, vous jouez avec nous. 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
0: 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Écoutez bien, à qui est cette voix ?
4: J'ai eu un accident juste avant mes 20 ans, un accident de plongeon dans une piscine, où j'ai ma tête a tapé le fond de la piscine, une piscine pas assez remplie et un plongeon trop à pic. Et du coup, voilà, je me suis cassé une vertèbre cervicale qui allait se loger dans la moelle épinière et du coup, je me suis retrouvé totalement paralysé des quatre membres. Donc voilà, longue réanimation, rééducation, une année compliquée à suivre, mais voilà, une année qui m'a permis de me remettre debout avec des grosses séquelles, mais au moins de retrouver le plus important, c'est-à-dire l'autonomie, l'indépendance, quoi.
0: Alors, est-ce que vous avez réussi à identifier donc cette voix, la voix de notre festaire de ce matin ? 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
4: Qu'est-ce qu'ils sont malins, les escrocs. Heureusement, ici, nous les dénonçons avec vous, Aude Razo. Ce matin, vous nous alertez sur des messages Instagram auxquels il ne faut surtout pas répondre.
5: Oui, c'est une collègue qui m'a montré ça l'autre jour. Une certaine Jackie lui envoie un message privé sur Instagram, effectivement. « J'aimerais beaucoup travailler avec vous », lui dit-elle. « J'aimerais utiliser une photo de votre profil pour en faire un tableau, une peinture acrylique. » En échange, Jackie propose 300 euros. Avez-vous, demande-t-elle, un compte PayPal? Alors, ma collègue est venue me voir parce qu'elle ne savait pas trop quoi en penser. J'avoue que sur le coup, moi non plus, mais oui, clairement, ça m'a l'air suspect.
4: Et donc, Aude, vous avez cherché et c'est bien une arnaque.
5: Oui, c'est un piège. Hein. Petite astuce que je vous donne, quand vous avez un doute, arnaque ou pas, copiez-collez dans Google le message que vous avez reçu. Vous allez vite trouver des gens qui ont reçu le même que vous. C'est ce que j'ai fait. Certains internautes ont répondu à notre artiste peintre et en fait, l'arnaque, c'est que vous ne verrez jamais les 300 euros, c'est même vous qui allez devoir payer. L'escroc vous demande votre adresse mail, vous recevez un mail d'un faux PayPal, il vous dit que le virement est bloqué et qu'il faut verser de l'argent, parfois plusieurs centaines d'euros, pour le débloquer. On vous parle de frais d'activation. Bon, stop, hein. Vous arrêtez tout. Deuxième astuce, je suis allée voir le profil de Jackie, notre arnaqueuse. Il est vide. Zéro publication. Un peu bizarre pour une artiste. Je vois quand même un lien sur son profil vers une appli de photo. Je clique et là, Instagram m'affiche tout de suite. Méfiez-vous des arnaques potentielles. Bon, n'allez pas plus loin, c'est trop risqué.
4: Ok, on se méfie. Merci beaucoup. Allez, on va voir une restauratrice de meubles à Bennesmarraine. Son aventure professionnelle a commencé suite au Covid. Elle nous raconte tout ça juste après. Womack and Womack. Belle journée avec Ici Gascogne Matin.

0: Womack & Womack avec Teardrops à 8h19.
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0: Vous jouez et vous gagnez, vous repartez avec une carte cadeau d'une valeur de 50 euros. Virginie est là pour repartir avec depuis Boucau. Bonjour Virginie.
3: Bonjour.
0: Bon Virginie, vous avez un grand défi à relever ce matin pour la grande feria, c'est d'essayer d'identifier la voix de notre festaire de ce matin. On va l'écouter ensemble.
3: Allez,
0: on réécoute.
4: J'ai eu un accident juste avant mes 20 ans, un accident de plongeon dans une piscine où j'ai ma tête a tapé le fond de la piscine, une piscine pas assez remplie et un plongeon trop à pic. Et du coup, voilà, je me suis cassé une vertèbre cervicale qui allait se loger dans la moelle épinière et du coup, je me suis retrouvé totalement paralysé des quatre membres.
0: Alors, qui est cette voix, Virginie ?
3: Alors, il vous dit grand corps malade.
0: Grand corps malade, bravo, bien joué. Alors, qu'est-ce qui vous a mis la puce à l'oreille ? C'est sa voix ? C'est son histoire, ce qu'il a raconté ?
3: Ouais, un mélange de tout, je pense, je sais pas, j'étais réceptive ce matin.
0: En tout cas, vous avez bien fait de nous appeler au 05 58 46 50 50. À vous donc la carte cadeau d'une valeur de 50 euros que vous allez pouvoir utiliser pour, par exemple, de la déco, de la culture, de la mode, de la beauté, des parfums, des bijoux, du sport. C'est quoi votre domaine de prédilection ?
3: Alors mon domaine de prédilection, c'est en ce moment là, c'est le chant, mais je vais pas dépenser l'argent.
0: Bon, en tout cas, vous êtes libre d'en faire ce que vous voulez de cette carte cadeau. Bravo à vous Virginie, on va vous souhaiter évidemment une très belle journée à Boucau. Et quelle est votre radio locale dans les Landes ?
3: C'est ici Gascogne, bien sûr.
0: Et nous arrivons maintenant à Bennesmarraine chez Catherine Misiek. Non, Katagena ou alors. Kasia, ben oui, en référence à ses origines polonaises.
5: Oui, à Bennesmarraine, elle est restauratrice de meubles, elle leur redonne vie.
0: Ouais, et elle a beaucoup voyagé, Kasia, et elle prend le micro.
6: Bonjour, alors moi c'est Kasia, je suis restauratrice de meubles. Mon atelier se trouve à Bennesmarraine, dans les Landes.
7: Comment est venue cette passion de la restauration des meubles ?
6: C'est surtout pendant le Covid, j'ai eu l'opportunité de faire des travaux, de retaper des appartements et de les meubler. Pour les meubler, je me suis surtout servie de meubles que j'avais autour de moi. C'est parti un peu comme ça. C'est plutôt moi qui cherche mes meubles, qui chine mes meubles, qui les restaure et ensuite je les vends.
7: Alors si on s'arrête à votre histoire à vous, vous êtes né en Pologne et après, qu'est-ce qui vous a surpris quand vous êtes arrivé en France ?
6: Les supermarchés, parce qu'en Pologne, moi je vivais dans un petit village, il n'y avait pas du tout de supermarché, il y avait la boucherie, la petite épicerie et en fait de me retrouver dans un supermarché la première fois avec des rayons jouets énormes. Tous ces jouets, toutes ces Barbies. Ah, je me rappelle, mon beau-père m'a acheté une petite ardoise, là, vous savez, ces trucs un peu en plastique où on écrit avec un stylo feutre et qu'on efface. Mais pour moi, c'était juste incroyable. C'est le plus beau cadeau de ma vie. Je vivais dans un petit village et on était assez pauvres. Vraiment, j'ai été gâtée en France. J'avais du chocolat, j'avais plein de choses. C'était vraiment chouette. Par contre, on m'a mis à l'école publique. Moi, je parlais pas du tout français et ça, ça a été plutôt difficile. Les enfants, ils embêtent beaucoup. De toute façon, ils parlaient une autre langue que je ne comprenais absolument pas. Je me sentais exclue. On m'appelait la polonaise. J'avais même pas de prénom. Mon prénom, c'est Katagena. Et même ça, les maîtresses à l'école jusqu'au collège, je me souviens, ne savaient pas le prononcer. C'est toujours Katarzyna. Et en fait, moi, ça me mettait très très mal à l'aise. Donc, quand ils faisaient l'appel, j'étais encore à l'écart. Je me suis habituée. Après, j'ai commencé à parler, évidemment. J'ai commencé à comprendre. Je me suis intégrée. Ce qui m'a donné envie de voyager. Je pense que c'est la personne avec qui j'étais à une époque qui m'a parlé de ses voyages. Aller au contact des autres, découvrir des cultures, découvrir des gens. Tout, en fait, me plaisait dans le voyage.
7: Vous êtes passé par de nombreux pays. Lequel sort du lot ?
6: Peut-être le Mali. Parce que c'était mon premier grand voyage. Il y a cette proximité avec les Maliens. Déjà, ils parlent français, donc je trouve ça beaucoup plus simple. Quand on va en Thaïlande, on parle un peu anglais ou dans d'autres pays comme ça. Mais c'est vrai que le Mali, c'était vraiment chouette de pouvoir vraiment communiquer avec tout le monde.
7: Dans ces voyages, vous avez parfois fait ce qu'on appelle du woofing.
6: Alors, le woofing, c'était tout d'abord dans des fermes bio. C'est de l'échange de travail contre un logement. Et en contrepartie de ça, on doit passer un certain nombre à travailler chez la personne et surtout apprendre.
7: Est-ce qu'il y a quand même un métier que vous avez un jour rêvé de faire et que vous ne l'avez pas encore fait ?
6: Je voulais être institutrice quand j'étais petite, je sais pas pourquoi. Je pense qu'il y a ce truc d'aider les gens un petit peu. Ma grand-mère me disait ça, elle me disait « Oh là là, mais toi, quand tu seras grande, tu seras maîtresse. » Parce que apparemment, j'adorais jouer à la maîtresse avec elle et lui apprendre des choses. Dire « Mamie, il faut faire comme ci, il faut faire comme ça. » À ma petite Baptia. Ensuite, un peu plus tard, quand je devais choisir, je voulais être hôtesse de l'air.
7: Vous venez d'entendre Kasia, qui est donc restauratrice de meubles à Bénesse-Marraine, à qui je vais lancer un petit défi. Je me demande bien lequel d'ailleurs. On va peut-être celui de me donner le nom de la radio qui vient de lui passer le micro aujourd'hui. Qu'est-ce que vous en dites ?
6: Ici Gascogne.
0: Oui, et on repasse le micro à notre reporter Bernard Tessier. Ben, c'est lui qui va voyager et qui sait, peut-être viendra vous le repasser demain. Votre musique, ici Gascogne avec Emmanuel Moir. Bon début de journée. 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

0: Ici Gascogne Matin avec Emmanuel Moire. Restez avec nous, l'actu arrive juste après ça.
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3: Merci de débuter votre semaine avec ici Gascogne. Maintenant, on va vous proposer une petite initiation à la danse polynésienne. Mine de rien, c'est du sport. Ça va se passer à Hondres ce week-end. Donc, initiation à la danse polynésienne avec également différentes animations qui sont gratuites. On va en parler juste après les infos. Côté musique, à suivre dans les prochaines minutes, Julien Clerc, Pascal Obispo, Francis Cabrel et les Fan Young Cannibals.
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3: L'info d'ici dans deux minutes, Alia Doukali.
4: On ira aux arènes de Capcieux. Elles ont fait le plein hier pour une sacrée journée taurine. Deux oreilles et un taureau gracié. On vous raconte tout ça juste après.
3: Allez, restez avec nous. Nous sommes lundi le 8 juin. Il est 8h30. L'actu, le 90 secondes en France et dans le monde, Aude Razo.
5: Plus de 150 rassemblements sont prévus ce soir devant les tribunaux en France après la mort de Liana. Associations et collectifs appellent à faire entendre la colère face à, je cite, l'impunité des pédocriminels. Réunion au sommet en ce moment au ministère de la Justice. Tous les procureurs généraux de France sont convoqués par Gérald Darmanin. Il leur donne jusqu'au 14 juillet pour reprendre les 70 000 plaintes qui touchent des enfants dans des affaires de viol ou d'attouchement. L'Union syndicale des magistrats dénonce de la communication ministérielle. Un gendarme est mort et deux autres sont dans un état grave après le crash d'un hélicoptère de la gendarmerie hier après-midi dans le Loiret. Il patrouillait pour retrouver un adolescent porté disparu et retrouvé depuis. Les causes de l'accident ne sont pas encore connues. Une enquête est ouverte. Un espoir pour les malades atteints de sclérose en plaques. L'Agence européenne du médicament donne son feu vert pour la mise sur le marché d'un traitement prometteur. Il réduit de près d'un tiers le risque de progression du handicap. Tout dernier match amical avant le mondial ce soir pour l'équipe de France de foot. Nos Bleus affrontent l'Irlande du Nord à 21h10 au stade Pierre-Mauroy de Lille. Répétition générale qu'on vit tous ensemble sur ici.fr. Les larmes d'Alexander Zverev allongées sur la terre battue de Roland-Garros pour son tout premier titre en Grand Chelem. Je serai toujours un champion de Grand Chelem, dit-il, et personne ne pourra me l'enlever. C'est la première victoire allemande à Roland-Garros depuis Steffi Graf en 99.
3: Dans l'info d'ici, direction Capcieux, Alia.
4: Oui, les arènes de Capcieux étaient pleines hier pour la Nobiada sans picador avec l'élevage de la Espera, dont un taureau a été gracié. Dans l'arène, Manuel Léon de l'école taurine de Badaros et Rulio Martin de l'école taurine Adour Aficion. Le soir, les novios des frères Gallone pour Emiliano Osornio, Alvaro Serrano et Clovis, avec une oreille pour Osornio et une oreille pour Clovis. Pierre-Albert Blin, c'était donc une journée taurine intéressante pour les aficionados.
6: Le lot était de belle noblesse aimable pour 5 exemplaires, portant de la race, inégale en carrosserie, manquant de puissance aussi, celle qui aurait fait une différence. Pourtant, et n'en déplaise au cœur sec, le trio d'Impétrant est ce qu'il se fait de mieux cette saison en Noviade. Si l'on accepte Julio Mendes, fait récemment Matador, et Julio Norte, qui le sera en août à Dax, le Mexicain Osorio, le Madrilène Serrano et le Nîmois Clovis sont la quintessence de la novillerie actuelle. Alors certes, il y a des imperfections, des scories. Serrano a tué bien mal, pourtant triomphateur du cycle madrilène. Alors Osorio pêche parfois par manque de transmission auprès du grand public. Alors Clovis, dont c'était la troisième novillade à piquer, a encore des carences. Mais l'on a vu dans Capcieux fleurir peut-être les chaînes de demain. Osornio a la grâce, Serrano la profondeur et Clovis une détermination trempée et un savoir qui s'accentue. Alors, il n'y a pas eu razzia de trophées, mais la corrida n'est pas le festival de Cannes non plus. La douceur de moments forts dans le toréo de ces jeunes gens dit de leur possible futur.
4: Et vous retrouverez le détail de cette journée taurine sur notre site internet ici.fr.
3: Dans le journal de 9h.
4: Un logiciel pour détecter les feux de forêt et prévoir leur trajectoire. Les pompiers des Landes sont les premiers en France à bénéficier de cet outil. Depuis l'année dernière, on vous explique comment ça fonctionne dans le prochain journal à 9h avec Ici Gascogne.
3: À 8h33, on s'approche du sable de nos plages landaises. Nous arrivons au sémaphore de Messanges pour les observations météo. Benjamin est là. Bonjour Benjamin.
7: Bonjour, bonjour à tous.
3: Bon, on attend le soleil. Est-ce qu'il pointe déjà le bout de son nez là ce matin ou pas du tout?
7: Malheureusement, il se fait attendre encore. C'est bien nuageux, c'est gris ici toujours, mais sans.
3: Gris et que couvert en fait, c'est ça. Il y a pas.
7: Oui, exactement, c'est couvert. Ouais.
3: Rien du tout en termes d'éclaircies.
7: Rien.
3: Okay.
7: Non.
3: On a du vent ce matin.
7: On a un petit peu de vent, oui. On a un vent d'ouest pour 15 km/h.
3: D'accord. Et pour l'océan, ça donne quoi?
7: L'océan reste assez calme ce matin, il est plus agité. Côté plage, on a des vagues d'environ 1m20, 1m30 de hauteur.
3: D'accord, et les horaires de marée pour ce lundi avec les conditions?
7: Oui, alors les horaires. L'océan sera haut ce matin à 11h05 pour un coefficient de 47, basse mer à 17h04 et la pleine mer du soir à 23h26, toujours un coefficient de 47. Et le soleil, lui, se couchera à 21h45.
3: Alors, vous faites bien de parler du soleil, parce qu'on le verra aujourd'hui. Hein. Pour l'heure, nous avons effectivement beaucoup de nuages, mais dans l'après-midi, et particulièrement en fin de journée, on pourra en profiter de ce soleil. Les températures maximales, 21 à 23 degrés. Mais merci d'avoir été avec nous, Benjamin.
7: Merci également, bonne journée.
3: Bonne journée à Messange.
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3: Et c'est avec un cœur gros comme ça que toute l'équipe de Ici Gascogne Matin vous souhaite une très bonne journée avec vos chansons préférées.

0: Cœur de rocker et Julien Clerc, Pascal Obispo, Francis Cabrel et Fine Young Cannibals, c'est votre playlist ce matin avant 9h.
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0: Une semaine pour participer à des ateliers d'expression corporelle et artistique, des ateliers comme le chant, l'improvisation, le yoga du rire. C'est le Festivanima à Mont-de-Marsan du 15 au 19 juin. Nous recevons l'une des représentantes de l'association L'Anima pour nous en parler. Et là, on va faire du sport, Sébastien Miro.
3: On oublie le tapis de course et on s'envole pour le Pacifique. Si je vous dis renforcement musculaire, cardio et coordination, eh ben vous pensez sûrement au crossfit ou à la zumba. Eh ben non. Aujourd'hui, on parle d'une pratique sportive aussi gracieuse qu'intense, la danse polynésienne, le Hori Tahiti. Bonjour Claire Loumier.
4: Bonjour.
3: Vous êtes organisatrice d'un grand week-end d'immersion les 13 et 14 juin prochains à Londres. Alors Claire, plus qu'un art, la danse polynésienne, c'est un véritable sport qui fait travailler tout le corps et en rythme. Et la bonne nouvelle, c'est qu'on va pouvoir essayer tout près de chez nous. Ici, pas besoin de prendre un billet d'avion à 3 500 € pour aller à l'autre bout du monde. Qu'est-ce qui fait que la danse polynésienne, c'est une excellente activité sportive pour le corps ?
4: En fait, on travaille essentiellement au niveau du bassin, mais il y a également l'ancrage au niveau des pieds, donc on est obligé d'avoir une posture pour pouvoir bien faire les mouvements et pas se faire mal au dos, par exemple. On a aussi une posture au niveau du torse, au niveau de la tête, pour pouvoir avoir cet air gracieux et la souplesse. Et le petit plus, c'est qu'on va aussi travailler avec ses propres émotions pour pouvoir exprimer ce qu'on a envie de transmettre à travers les danses.
3: Alors, les 13 et 14 juin prochains, donc à Londres, vous proposez des initiations gratuites. Est-ce que c'est vraiment accessible à tout le monde, même si on a, comme moi, deux pieds gauche et aucune souplesse dans les hanches?
4: Alors nous sommes dans notre association, c'est accessible à tout le monde, à tout niveau. Ça va de la plus petite, elle a 4 ans, la plus âgée, elle a 67 ans. On accueille tout le monde. Nous, ce qu'on veut, c'est que la personne passe un très bon moment, qu'elle sourie, qu'elle prenne plein d'énergie et que physiquement, elle se sente bien dans son corps.
3: Alors, au-delà du sport, c'est aussi un festival culturel que vous organisez à Londres. Et c'est quoi le programme pour ceux qui voudraient prolonger cette expérience polynésienne?
4: Il y aura des tatoueurs professionnels qui viennent de Tahiti et des Marquises. Il y aura des 3 écoles qui vont venir pour présenter leur spectacle de danse, tout ça gratuitement. Il y a également des ateliers culturels avec la fabrication de couronnes de fleurs. On a fait également un atelier cuisine. Et puis, il y a notre spectacle de danse le samedi soir, où pendant 2 heures, on va vous faire décoller direction Tahiti.
3: Toutes les animations samedi 13 et dimanche 14 juin prochain, ça se passe à Londres, au Fronton pour le marché et à la salle Caprani pour tout le reste. Merci beaucoup Claire, à bientôt.
4: Merci Nana.
0: Allez, rendez-vous donc ce week-end à Londres.
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0: Et à 8h43, un duo inédit, Francis Cabrel et Pascal Obispo. C'est la première fois qu'ils enregistrent ensemble. Et voici leur chanson, Il faudrait que pleuve l'amour. Et c'est sur votre radio, Ici Gascogne.

0: Il faudrait que pleuve l'amour. Francis Cabrel et Pascal Obispo, chanson qui figure sur le double album Héritage, volume 2 de Pascal Obispo. Bon début de journée avec nous, 8h46.
1: Une association rend les pratiques d'expression corporelle et artistique accessibles et du 15 au 19 juin, elle organise un festival, Thomas Riba.
0: Festivanima, organisé par l'association L'Anima à Mont-de-Marsan, avec du dessin, du théâtre d'improvisation, du chant, de la relaxation sonore ou encore du yoga du rire. Erika Normand, bonjour.
2: Bonjour.
0: Vous faites partie de l'association et vous proposez d'ailleurs deux ateliers au cours de la semaine à venir. On va en parler. D'abord, pourquoi ce festival? C'est pour faire connaître l'association et lui donner plus de visibilité, ou alors c'est pour donner envie à des personnes de vous rejoindre?
2: Les deux, mon capitaine. Cette association existe depuis environ 4 ans dans la rue du Maréchal Bosquet. Elle n'est pas encore très connue des Montois et des Montoises. Et l'idée, c'était à la fois de la faire rayonner, notamment en proposant des activités donc dans la rue du Maréchal Bosquet, mais aussi dans la salle La Marque Kando, et de mettre en avant la diversité de ce qui est proposé dans cet espace. Et de faire envie à des personnes qui voudraient participer à ces ateliers à l'année.
0: Alors vous le soulignez, hein, l'Anima existe depuis 4 ans, situé en plein centre-ville. Vous faites effectivement le constat que tout le monde ne connaît pas encore ou pas bien justement la structure. On va profiter peut-être de ce moment pour présenter vos atouts. L'idée de l'Anima, c'est de créer du lien, de rendre accessibles les pratiques. Comment vous les rendez accessibles au final ?
2: Alors, l'Anima est une association et non pas une entreprise. Donc, les intervenants que vous avez cités tout à l'heure, quand ils viennent louer une salle, peuvent la louer à un coût très modéré et donc proposer des ateliers beaucoup plus accessibles.
0: Ça se répercute finalement, c'est
2: exactement
0: ça, sur ceux qui participent.
2: Et là, le festival est encore plus accessible parce que pour 5 euros à la journée ou 15 euros à la semaine, vous avez accès à l'entièreté des ateliers qui sont très riches. Il y en a plus d'une trentaine.
0: Ah oui, ça fait beaucoup. Et l'Anima, qu'est-ce qui vous plaît vraiment dans l'idée de cette association ?
2: Je crois que c'est les valeurs socles qui fondent cet asso, les valeurs de partage, les valeurs d'inclusion, de solidarité, rendant en fait toutes les pratiques, on peut dire tant corporelles que de bien-être moral, le plus ouvertes et non pas réservées à une élite qui serait au courant ou qui aurait les moyens de se le payer.
0: Et on va pouvoir donc tester au cours de la semaine du 15 juin différents ateliers, différentes pratiques. Alors on peut citer le pilates, la relaxation sonore, le tricot, atelier créatif aussi au programme, l'improvisation, le dessin, le chant. Il y a aussi une scène ouverte d'ailleurs le jeudi soir à 19h. Erika, vous animez donc deux ateliers, le yoga du rire et l'atelier sur l'intelligence collective. Alors c'est quoi l'intelligence collective ?
2: Alors l'intelligence collective, c'est le présupposé que à plusieurs on arrive à des réalisations plus intéressantes que si on ajoute la somme de nos intelligences. C'est-à-dire, plus simplement, c'est travailler ensemble, créer ensemble ou résoudre des problèmes ensemble.
0: Et donc quoi, l'idée de l'atelier, c'est quoi ? C'est de résoudre des problèmes ensemble ? Comment ça va se passer ?
2: Alors, l'idée de l'atelier, c'est vraiment une approche ludique, de faire l'expérience sous forme de jeu, à quel point on est puissant quand on expérimente l'écoute les uns des autres, quand on est dans le partage et dans la coopération. En fait, ce sont des petits jeux, des petites expériences qui mettent en avant la collaboration.
0: Ouais, et ça peut intéresser, donc pour quelle raison, quand on cherche quoi finalement, si on veut participer à ces ateliers d'intelligence collective ?
2: L'intelligence collective, peut être déployée dans toutes les sphères de notre vie. Alors bien sûr, dans les entreprises, que ce soit les dirigeants d'entreprise, les dirigeants des ressources humaines, les simples managers qui veulent diriger une équipe et qui veulent de la cohésion dans leur équipe, qui veulent que leur équipe s'implique. Et pour ça, il faut leur donner le sentiment d'appartenir à une équipe. Mais ça peut être aussi dans la famille, faire tribu, ça peut être aussi dans une asso où bah, justement les bénévoles ont besoin de se sentir appartenir à un collectif, dans une équipe de foot, de rugby, peu importe.
0: Ouais, donc ça c'est ça, l'intelligence collective. Et puis vous animez également l'atelier du yoga du rire. En quelques mots, c'est quoi ? On fait du yoga et on rit ?
2: Alors on ne fait pas de yoga dans le sens de posture de yoga, donc n'ayez pas peur. Ce qui est intéressant de cette pratique, c'est que c'est accessible à tous. On part du postulat que rire, que ce soit pour de vrai ou pour de faux, apporte les mêmes bienfaits au corps.
0: Ah oui.
2: Donc, je vous montre des rires qu'on va reproduire ensemble sous forme de jeu.
0: Ah, je sens la démonstration arriver tout de suite. C'est possible, Erika ?
2: C'est compliqué parce que...
0: Ça se déclenche comme ça ou pas forcément,
2: en fait, le yoga du rire. En fait, je mime un rire et ensuite, les participants le reproduisent.
0: Ah d'accord.
2: Donc, on peut faire...
0: Vous copiez, quoi.
2: Voilà. On va faire le rire du shaker, par exemple, mais il faut que vous fassiez avec moi, sinon ça ne marche pas.
0: Oui, très bien, mais c'est le rire du...
2: Du shaker. On va faire un cocktail ensemble.
0: Ah, un cocktail !
2: Donc, dans une main, vous avez votre shaker et l'autre dans l'autre main.
0: Ouais.
2: Donc, ça, vous faites avec moi ?
0: Ah, avec vous, très bien.
2: Voilà.
0: Alia, on y va.
2: Allez.
0: Oh !
2: On remet. Encore une fois.
0: Oh ! On fait le geste.
2: On secoue.
0: Et
2: on boit.
0: Oui.
2: Voilà, donc ça c'est un extrait de ce qu'on fait.
0: Mais là j'ai pas du tout ri. Hein.
2: Non, parce qu'on fait on fait semblant pour démarrer.
0: Ah ok.
2: Et après ça vient. Dans une séance de yoga du rire, il y a toute une partie que je peux pas faire là où on.
0: C'est pas sur commande en fait. Hein,
2: exactement.
0: C'est ça, ouais.
2: Où on crée les conditions d'une confiance et de se sentir bien dans le groupe avant de pouvoir avoir des vrais éclats de rire. Et on termine en général par une séance de relaxation pour revenir à un état plus tranquille.
0: C'est à essayer. Donc à l'occasion notamment de Festivanima du 15 au 19 juin donc à Mont-de-Marsan. Ça se passe entre le local de l'Anima situé rue du Maréchal Bosquet et la salle La Marque Condo. Toutes les infos et le programme, c'est sur Hello Asso. Erika Normand, merci d'avoir été avec nous.
2: Un grand merci. Au revoir.
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0: 8h53, on va parler de la maladie du foie gras. Comment savoir si on est concerné? Quels sont les signes? Le docteur Kierzek nous rejoint juste après les Fine Young Cannibals.

0: Drives me crazy, les Fagnan Cannibals. Ici Gascogne, merci de débuter votre journée avec nous. 9h-5, ici, tous les matins, à cette heure-ci, on prend soin de vous. Nous profitons des conseils santé du docteur Kierzek, médecin urgentiste. Et ce matin, docteur, on s'intéresse avec vous au foie gras. Alors, pas celui dans l'assiette, mais bien à notre foie. Bonjour.
1: Bonjour à tous. Aujourd'hui, une maladie qui change de nom, un peu comme une star du showbiz qui veut oublier son passé. On l'appelait la NASH, on l'appelle maintenant la MASH, parce qu'elle concerne bien sûr le foie, c'est la maladie du foie gras, mais c'est surtout une maladie métabolique. C'est pas que le foie, c'est vraiment tout l'organisme. Et le nouveau nom, bah, il est plus juste, il est moins stigmatisant, mais eux, les symptômes, ils vont pas changer, c'est justement le problème. Et les symptômes, il n'y en a pas au début. Votre foie, il s'engraisse, le M, c'est pour métabolique, c'est une inflammation du foie liée à un excès de graisse et rien à voir avec l'alcool. Les vrais coupables, c'est le surpoids, le diabète, l'hypertension, le mauvais cholestérol. Et le piège, c'est que le foie ne fait pas mal. Donc pendant des années, il va stocker, il va gonfler, il va s'enflammer sans rien dire. Et quand les premiers symptômes apparaissent, une fatigue inhabituelle, une gêne vague un peu dans le haut du ventre, à droite, sous les côtes, parfois une sensation de ventre gonflé, on met souvent ça sur le compte du stress ou d'une mauvaise nuit ou d'une mauvaise digestion. Grave erreur, car à ce stade, la maladie a déjà bien commencé son travail. Et si rien n'est fait, eh bien c'est la fibrose qui s'installe, puis la cirrhose, puis malheureusement certains cancers.
0: Ouais, et ben c'est justement ce qui inquiète. Quel geste simple peut-on adopter dès maintenant pour protéger son foie, docteur ?
1: Plusieurs conseils simples. Conseil numéro 1, le sucre, c'est vraiment votre ennemi invisible. Le foie transforme l'excès de sucre en graisse. Alors on va réduire les sodas, les jus industriels, les pâtisseries, les céréales. Et un défi sympa, il y a un mois de juin sans sucre ajouté. Par exemple, on connaissait le dry January. Ben là, les juins sans sucre ajouté. Et vous verrez, votre foie vous dira merci. Conseil numéro 2, c'est la règle des 5% et 10%. Perdre seulement 5% de son poids corporel. Si vous faites 80 kilos, c'est 3 à 5 kilos. Ça réduit la graisse dans le foie. Perdre 10%, ça fait disparaître l'inflammation dans 90% des cas. Bref, pas besoin de régime draconien, une petite marche de 30 minutes par jour, monter les escaliers, danser par exemple. Et puis conseil numéro 3, le bon gras contre le mauvais gras. On évite les aliments ultra transformés, les fritures, les charcuteries. En revanche, on privilégie les poissons gras avec de l'oméga 3, les fibres et les bonnes protéines. Allez, pour les plus motivés, vous demandez conseil à votre médecin. Il peut faire un bilan hépatique, il peut même faire une échographie du foie. Un fibroscan, ça permet de voir le degré de fibre. Fibrose ou pas. Allez, d'ici là, portez-vous bien.
0: Et donc, nous sommes effectivement au mois de juin. C'est finalement l'occasion de tester ce mois sans sucre ajouté. On essaie. Merci beaucoup, docteur Kierzek, pour vos conseils santé. Passez une bonne journée. Et à demain avec toute l'équipe de Ici Gascogne Matin.
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0: Et votre musique à suivre, c'est avec Laurent Voulzy, Amir, le groupe Eurythmics. Et puis ici, on vous donne la parole hein, tous les matins à partir de 9h, juste après l'actu. On va parler ensemble de la météo. Comment vous suivez la météo hein, pour notre département des Landes? Est-ce que vous êtes sur les applis? Vous nous écoutez à la radio? Vous regardez ça à la télé? Pourquoi c'est important pour vous justement la météo? Pourquoi on aime aussi autant parler de la météo? Ben, il faut qu'on en parle ensemble au 05 58 46 50 50 avec le fondateur de la page Facebook Météo des Landes, Nicolas Martinez, qui est notre invité entre 9h et 10h.
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0: Ici Gascogne, première sur l'actu locale dans les Landes. Merci d'être là, il est 9h. Nous sommes le lundi 8 juin, les infos à Liadoukali.
3: Un drame s'est produit sur une plage de Cap-Breton hier en fin d'après-midi. Un habitant d'Aire-sur-l'Adour, âgé de 35 ans, est mort noyé. Il a été emporté par des courants de baïnes alors qu'il se baignait dans une zone non surveillée sur la plage Santosha. Les secours ont tenté de réanimer la victime en vain. Un accident qui s'est produit alors que le département était en alerte, Emeline Ferry.
8: Le drame s'est produit sur une plage non surveillée alors que le département faisait l'objet tout le week-end d'une vigilance renforcée en raison des risques de courants d'arrachement, ces forts courants marins qui emportent les baigneurs vers le large. Face à ce drame, le préfet des Landes rappelle plusieurs règles de sécurité. Privilégier les zones de baignade surveillées, entre les drapeaux jaunes et rouges, surveiller les enfants en permanence, respecter les consignes des sauveteurs et tenir compte de sa condition physique avant d'entrer dans l'eau. Il recommande également de se renseigner sur les conditions de baignade et les risques spécifiques du littoral avant toute mise à l'eau. Cet appel à la vigilance intervient alors que plusieurs noyades ont déjà endeuillé la façade atlantique ces quatre dernières semaines. Le mois dernier, quatre personnes avaient perdu la vie sur les plages de Gironde, emportées par les courants de baïnes alors que les conditions de baignade étaient jugées dangereuses.
3: La justice remise en cause dans le sillage de l'affaire Liana, un rassemblement est organisé devant le tribunal de Mont-de-Marsan ce soir à 19h. Comme ailleurs en France, près de 150 manifestations prévues pour dénoncer l'impunité des pédocriminels. Alors que le principal suspect dans la mort de Liana, 11 ans, fait l'objet de plusieurs signalements pour des faits de violence sexuelle. Le ministre de la Justice réunit ce matin les procureurs pour leur demander une revue de toutes les plaintes concernant des enfants. Il y en a près de 70 000.
0: Un feu de forêt s'est déclaré à Souston hier en fin d'après-midi.
3: Le feu a pris à proximité du golfe vers 17h. Près de 2350 mètres carrés de pins sont partis en fumée selon les pompiers. Il s'agit de pins vieux de 10 à 15 ans. On ne connaît pas pour l'instant les causes de cet incendie. Les pompiers, face à la saison des incendies qui a donc débuté dans les Landes, depuis l'année dernière, ils disposent d'un logiciel très puissant pour les aider à détecter les feux de forêt. Un logiciel créé par une entreprise landaise, Evotech, basée à Saint-Jour-de-Marenne est spécialisé dans l'innovation. Les pompiers sont les premiers dans les Landes à s'équiper de ce logiciel. Paul Ferrier, vous avez pu assister à une démonstration du logiciel dans les locaux d'Evotech.
9: Anthony Gavant a installé le logiciel sur un grand écran où une représentation satellite des Landes s'affiche. Après un peu plus de 2 ans de développement, le président fondateur d'Evotech est fier.
10: On a étudié beaucoup ce qui s'est fait au Canada, aux États-Unis, et aujourd'hui on a la chance d'avoir un des outils les plus puissants au monde qui a été développé ici.
9: Le logiciel Fire Guardians a été testé l'été dernier par les pompiers landais.
10: Pas loin de 17 simulations en moyenne par jour faites par les pompiers, donc c'est assez important.
9: Et cet été, il est disponible pour presque tous les SDIS de la région. C'est Hugo Michel, développeur logiciel chez Evotech, qui nous montre, il déclenche une simulation. Un clic droit sur la carte, le départ de feu est à l'Esperon, pas très loin de l'autoroute.
11: Si ça partait tout de suite maintenant, là, les calculs seraient faits, on aurait un feu voilà, au bout de 6 heures qui ferait 1 hectare et quelques.
9: Le logiciel compile la météo en direct et les prévisions jusqu'à 48 heures, la topographie des lieux et surtout les essences végétales présentes sur le terrain.
11: L'objectif, ça reste que ce soit opérationnel et que les pompiers puissent savoir où est-ce que le feu va arriver et les points stratégiques.
9: Les bâtiments sont aussi représentés sur la carte.
11: Et on voit qu'ici, le feu ne touche pas d'habitation ni de bâtiment, sauf à H+13, on voit qu'il y a de la population qui est touchée et du bâti.
9: Un outil qui donne des indications opérationnelles aux pompiers et un outil sur lequel les pompiers peuvent intervenir car leurs observations terrain peuvent réorienter, réalimenter aussi la simulation.
3: Le reportage de Paul Ferrier pour Ici Gascogne.
0: En rugby, Peyrorade est en route pour le bouclier.
3: Et oui, les Verts se sont imposés hier en demi-finale de Fédéral 1 contre les Ardéchois d'Annonay. Victoire 13-21, ce qui signifie que le club landais est qualifié pour la finale de 5e division de rugby. Ce sera contre Saint-Sulpice-sur-l'Aise. Alors on ne sait pas encore où se tiendra la rencontre. Le match doit se jouer sur terrain neutre et le stade n'a pas encore été choisi. Ce qui est sûr, c'est que la rencontre sera à vivre en direct sur Ici Gascogne dimanche prochain dès 15h. Et puis le numéro 3 mondial Alexander Zverev a fini par décrocher son premier titre en Grand Chelem. C'était hier soir à Roland-Garros. Après 3 échecs en finale de tournoi majeur, l'Allemand de 29 ans a battu l'Italien Flavio Cobolli, 14e au classement. Victoire en 5-7.
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3: Thomas, un mot de météo ?
0: Oui, avec des nuages ce matin et puis des éclaircies, du soleil même en toute fin de journée. Côté thermomètre, il est prévu pour les maximales entre 21 et 23 degrés. Demain, mardi, dans les Landes, on va démarrer de la même manière qu'aujourd'hui, hein, avec des nuages, l'après-midi, du soleil. Température maximale jusqu'à 23 degrés. Même température d'ailleurs pour votre mercredi, avec une journée beaucoup plus lumineuse. Hein. D'ailleurs, le matin, nous aurons déjà de belles éclaircies et encore du soleil dans l'après-midi. Bonne journée, Alia.
3: Bonne journée à tous.
0: Les prochaines infos ici à 10h.
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0: Et c'est Laurent Voulzy pour votre musique, vos chansons préférées toute la journée. Et Bubble Star.

0: Ici Gascogne et Laurent Voulzy sont Bubble Star. Votre musique continue avec Amir et Eurythmics.
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0: La météo, on va en parler. Comment vous suivez la météo pour les Landes? Eh bien, venez nous en parler au 05 58 46 50 50. Si vous êtes plutôt application, si vous êtes plutôt radio à nous écouter ou la télé, votre témoignage c'est maintenant. On en parle ce matin avec le fondateur de la page Facebook Météo des Landes, Nicolas Martinez. Bonjour.
3: Bonjour.
0: Ravi de vous accueillir ici. Donc pour parler météo, et on va commencer évidemment à parler de votre page Facebook. Oui. Énorme succès. Plus de 31 000 followers. L'aventure a démarré en 2016. Donc cette année, ce sera d'ailleurs le cas en septembre, vous allez souffler la dixième bougie. Comment a démarré cette aventure pour vous?
3: Elle a démarré effectivement un peu, on va dire... c'était pour aider mes collègues en fait de travail.
0: Des collègues.
3: Ouais, c'était c'est-à-dire pour aider des collègues de travail qui me posaient des questions. Quel temps allait faire le week-end, si allait faire beau pour les fêtes de Dax ou de Mont-Marsan. Et chaque fois je leur répondais parce qu'ils savaient que j'étais passionné météo. Et je me suis dit pourquoi pas le proposer à un plus grand nombre, donc effectivement aux habitants des Landes. Et j'ai créé cette page, mais au tout début c'était pour 10 personnes, 100 personnes, et en fait malheureusement ou heureusement, oui. c'est très très vite monté.
0: Alors pourquoi vous dites malheureusement?
3: Parce que je m'attendais pas à ce que cette page
0: ait autant de succès.
3: Ouais. Effectivement, ouais. Ça a mis un petit coup de pression de faire attention aux fautes orthographes, parce qu'au début j'écrivais un peu comme je parlais.
0: Pour les amis en fait.
3: Exactement, ça, ouais, exactement. Ouais. Donc voilà. Donc ça m'a mis un petit coup de pression, et puis en fait très sincèrement aujourd'hui, on regarde pas trop. Alors c'est intéressant, ça nous permet de nous motiver un peu plus, mais après on fait plus attention au nombre.
0: Au nombre, exactement. Alors vous parlez de cette passion pour la météo, c'est pour ça que vous avez été sollicité par des amis, des collègues.
3: Oui.
0: Elle vient d'où cette passion?
3: Elle est née en 1992.
0: Ah, c'est précis. Pourquoi?
3: Je suis originaire de Carcassonne, dans l'Aude. Et en 92, il y a eu de très grosses inondations que malheureusement j'ai connues réellement, puisque j'étais dans une voiture au moment où l'eau est montée.
0: Ça vous a impacté, enfin.
3: Et en fait, à cet âge-là, effectivement, j'avais 10 ans et j'avais de l'eau qui arrivait au niveau de ma tête, au niveau de la voiture, sous la vitre. Et j'avais mon père qui conduisait, et je sentais au niveau de mon papa qu'il était quand même très stressé par rapport à ça.
0: Il y a de quoi?
3: Et il y avait de quoi, effectivement. Et du coup, à cette époque-là, il n'y avait pas encore Internet, il n'y a pas les réseaux sociaux, il n'y avait pas tout ça. Et petit, je m'interrogeais beaucoup de pourquoi il avait beaucoup plu à cet endroit-là. Et en fait, est-ce que c'est le stress? Est-ce que c'est un peu tout ça? J'ai commencé à voir des blogs, à m'interroger, à aller sur des premiers sites Internet qui étaient gérés par à l'époque par des grands animateurs de météo comme Alain Gilot-Pétré et ce genre de choses, qui avaient des blogs. Et du coup, mais petit à petit, on se passionne de ça, on s'interroge, et puis on apprend du coup, en utilisant des modèles, de faire nos propres prévisions. Voilà.
0: Donc là, vous évoquez effectivement cette envie, vous êtes resté amateur. Pourquoi finalement un jour vous n'avez pas basculé vers la professionnalisation?
3: Parce que c'est de longues études et que j'étais pas assez, je pense, intelligent en tout cas pour faire ce genre de nom d'études. C'est des ingénieurs en fait en météo. C'est à Toulouse, à l'ENM, l'École nationale de météo. Voilà, c'est des gros ingénieurs ou quoi. Et j'avoue que moi, c'était vraiment de l'amateur Ouais, très sincèrement, je me sentais pas être capable de faire de si longues études, en fait.
0: Bon, en tout cas, au début, vous fallait quoi comme matériel quand vous avez débuté pour justement donner de bonnes prévisions?
3: Alors moi, j'avais un pluviomètre à la maison et un vieux thermomètre. Ouais. Mais réellement, en fait, non. Il y a eu dès 2016, quand j'ai créé la page, il y a un site météo qui s'appelle Météo Ciel, où on retrouve gratuitement les modèles météo que propose Météo France. Et d'autres, puisqu'il y en a aussi en Europe. Et en fait, les modèles météo permettent de connaître la température, de connaître aussi les nuages, l'altitude des nuages, la pluviométrie prévue. Enfin bref, il y a une multitude de renseignements qu'on peut retrouver gratuitement tous et toutes. Ouais. Et en fait, il suffit de savoir bien les lire et bien les décrypter.
0: Ouais. Et c'est pas à la portée de tout le monde non plus, en fait, voilà.
3: Si, parce que en fait,
0: vous dites ça parce que vous êtes passionné.
3: Maintenant, mais très sincèrement, je pense que avec.

0: parfaite pour moi.
1: Ici Gascogne et la voix de Amir à l'imparfaite. Merci de passer la matinée avec nous. Ici, on vous donne la parole et ce matin, on parle ensemble météo.
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1: De quelle manière vous suivez la météo pour les Landes? On en parle ce matin avec le fondateur de la page Facebook Météo des Landes, Nicolas Martinez. Et François à Saint-Martin-d'Aunay nous rejoint au 05 58 46 50 50. Bonjour François.
4: Oui, bonjour.
1: Bonjour. Alors vous suivez la météo comment?
4: Alors moi je suis la météo surtout, disons, bon, j'ai des applis, la télé, la radio.
1: Alors pardonnez-moi François, je ne vous entends pas très très bien François. Je ne sais pas pourquoi, est-ce que vous êtes... Vous vous êtes approché du téléphone ou... Allez-y.
4: Ça va mieux, là?
1: Ça va un petit peu mieux, oui. Merci bien.
4: D'accord.
1: Ouais, donc vous parliez d'application, c'est ça?
4: Voilà. J'ai des applis comme Météo France, Météo 24, Météo Agricole. Mmh. Voilà. Et la météo, oui, c'est vrai que c'est un sujet qui m'intéresse assez. Mais après, bon, voilà, comme on dit, il y a toujours des dictons aussi, comme le dicton du jour. Par exemple, du 8 juin, que je me rappelle bien, puisque c'est le jour de mon anniversaire.
1: Oh, aujourd'hui. Eh ben, bon anniversaire, François!
4: Merci beaucoup. Et ce dicton dit que s'il pleut pour la Saint-Médard, il pleut pendant 40 jours plus tard. À moins que Saint-Barnabé ne lui coupe l'herbe sous les pieds. Voilà. Maintenant, bon, ce n'est pas toujours appliqué, tout ça.
1: Ouais. Donc là, effectivement, vous vous fiez un peu au dicton. Et puis, donc, aux applis. Avant les applis et les smartphones, on suivait, alors, essentiellement, à la télé. Ouais. Ce changement a eu quoi comme conséquence sur vous? Vous regardez davantage, justement, les différentes applications? Vous vous renseignez encore plus qu'avant? Comment c'est?
4: Ben, disons que je me renseigne sur les applis à la télé et sur la radio, et puis je fais un choix, je prends le meilleur, celui qui m'intéresse le plus.
1: Bon, vous voyez. Alors comment vous faites le...

0: choix, celui qui vous intéresse, c'est-à-dire celui qui vous dit « mais il va faire beau ?»
1: Voilà, exactement, parce que je suis plutôt soleil que pluie, vous voyez.
0: D'accord.
1: Alors, je prends, disons, si c'est la radio qui me dit qu'il va faire beau toute la journée, je me base sur la radio.
0: Nicolas Martinez, alors les applis, les réseaux sociaux, bref, en tout cas le numérique, ça permet quoi? Ça permet une mise à jour rapide, l'envoi d'alerte? Comment vous voyez ça?
2: Oui.
0: Vous qui en plus avez aussi une appli, Prévi Plus.
2: Exactement, oui, tout à fait. Ben, en fait, ces applications permettent d'avoir une réactivité beaucoup plus importante. Puisque nous, immédiatement, on peut modifier la météo. On peut envoyer aussi également des alertes rapidement via Messenger, via effectivement Prévi Plus. Du coup, ça nous permet d'être beaucoup plus réactifs et proches de toute la population. Hein, tout à fait.
0: Ouais. Alors, quand vous parlez d'alerte météo, ça peut concerner quoi ?
2: Ça peut concerner les orages, des coups de vent, ça peut concerner les canicules, bien évidemment. En fait, tout ce qui est un peu... différent de l'ordinaire, on va dire. Donc, tout à fait, ouais.
0: Ouais, mais ces alertes que vous avez, que vous communiquez,
2: oui.
0: Elles viennent d'où au départ?
2: Alors, elles viennent.
0: Ce sont vos propres alertes. Vous dites attention, il y a de l'orage, ou alors parce que la préfecture informe et vous devenez le relais.
2: Alors non, enfin. Les deux, en fait, on va dire. Nous, effectivement, on peut, via nos modèles, prévoir que malheureusement, par exemple, ça peut être une journée très orageuse ou très caniculaire ou venteuse. Mais effectivement, quand on reçoit, nous, via Météo France, qui sont les seuls à gérer les vigilances en France, dès qu'on reçoit ou on sait que Météo France va nous mettre notre département en vigilance, on peut, nous, à ce moment-là, également... rajouter notre petit message d'alerte.
1: Ouais.
0: François, la météo, les prévisions, ça a quel but finalement pour vous? C'est simplement pour savoir comment vous allez vous habiller ou pour savoir comment vous allez finalement vous organiser au cours de la journée ou peut-être même des prochains jours?
1: Ben oui, surtout, disons, par rapport à la journée, disons, si je dois tondre la pelouse, disons, si je sais que demain il doit pleuvoir, je vais le faire aujourd'hui. Et ensuite, bon, je me base aussi sur la météo pour des voyages, pour des sorties, pour faire de la marche, voilà.
0: Ouais, la météo qui est au cœur de nos vies, hein, vraiment, on a besoin de savoir le temps qu'il va faire et on compte notamment sur la page Facebook Météo des Landes de Nicolas Martinez et de toute son équipe, bien entendu, on aura l'occasion d'en reparler. Merci pour votre témoignage ce matin, François, depuis Saint-Martin-d'Aunay.
2: Merci François.
1: Je vous en prie, merci à vous.
0: Et bonne vous avez journée. Regardé la météo pour Saint-Martin aujourd'hui?
1: Eh bien, pour la aujourd'hui, bon, c'est couvert. Voilà, mais il ne fait pas froid, c'est déjà bien.
0: Voilà, ok. Bon, merci beaucoup, à bientôt François.
1: Je vous en prie, merci à vous, au revoir.
0: 05 58 46 50 50 pour nous joindre et nous raconter comment vous suivez la météo dans les Landes. 05 58 46 50 50, il faut qu'on en parle. Ici Gascogne, juste après le groupe Eurythmics.
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0: Ici Gascogne avec le groupe Eurythmics et Sweet Dreams. La suite de votre musique, c'est avec Johnny Hallyday, Charlie Eddy et Santa.
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0: Ici, on vous donne la parole. Hein. Tous les jours, vos témoignages sont essentiels au 05 58 46 50 50. Chaque matin, entre 9h et 10h, on parle d'un sujet ce matin. Un sujet qui fait consensus, la météo. Qu'est-ce qu'on aime parler de ça avec nous? Le fondateur de la page Facebook Météo des Landes, Nicolas Martinez. Je rappelle aussi que vous avez une application, hein, Prévis Plus, qui permet aussi justement de suivre la météo dans les Landes. Et on va voir comment vous, au 05 58 46 50 50, vous suivez la météo. Marie-Christine, bonjour.
3: Et bonjour Thomas, bonjour Nicolas.
4: Bonjour.
0: Vous êtes à Villeneuve-de-Marsan, alors vous suivez la météo de quelle manière Marie-Christine?
3: Eh bien justement, par le biais de Nicolas.
0: Ah,
3: Météo des Landes. Ouais, mais c'est super parce qu'ils sont très ponctuels, très efficaces au niveau des alertes, orages, etc. Ça m'a évité bien de mauvaises surprises.
0: Ouais, du jour
3: quoi. Il doit y avoir du coup de vent, si je dois partir, mettons, à Mont-de-Marsan. Ben, si j'ai une alerte ou si je suis Nicolas et son équipe, ben, je vais intervenir et je vais enlever, mettons, le parasol. Non, vraiment, ils sont hyper... c'est eux qui me permettent, en fin de compte, d'avoir les activités de la journée, quoi.
0: Génial. Bon, ça vous fait quoi d'entendre ça, Nicolas?
4: Ça me fait presque rougir. Non, c'est gentil, merci beaucoup.
0: Comment vous avez découvert... Marie-Christine, comment vous avez découvert cette page Météo des Landes, alors?
3: Oh, ben écoutez, ça fait déjà un moment, je travaillais, à cette époque-là, je travaillais, j'avais un collègue qui suivait déjà Nicolas, et c'est lui qui m'a orienté vers sa page, et petit à petit, ben, ils se sont sérieusement étoffés, tant au niveau technique qu'au niveau de l'équipe, et que ce soit Joao, lui, je vais pas citer tout le monde, mais du coup, on a des informations qui sont locales, et hyper intéressante, quoi.
0: Et précise, ouais. J'ai l'impression que vous connaissez bien l'équipe. Alors, ouais. Nicolas, vous avez quand même plus de 30 000 followers. Vous leur devez quel type d'information, quelle fiabilité, justement, à toutes ces personnes qui vous suivent?
4: Ben justement, effectivement, ça nous met un peu de beaucoup de pression, parce que justement, on voit qu'on est suivi par Facebook, effectivement, par Prévis Plus maintenant avec l'application, et notamment, comme dit Marie-Christine, Messenger aussi par rapport aux alertes. Oui. On se doit d'être j'allais dire professionnel, même si on ne l'est pas, mais on se doit d'être pro, parce que si on annonce une alerte ou autre et que y a rien qui se passe ou quoi, on perd de la crédibilité. Et on se doit, nous, quand on annonce une alerte et ou en tout cas une vigilance bien particulière, d'être, on va dire, irréprochable comme un professionnel. Donc voilà. Donc on essaye d'être assez sérieux par rapport à ça.
0: Tout à fait. Alors vous parlez d'alerte, mais est-ce que c'est pas mieux finalement d'annoncer quelque chose peut-être qui va pas venir,
4: si,
0: ou de prévenir, ne sait jamais, plutôt que l'inverse, zapper une information, genre un orage qui pourrait arriver, et ne pas en parler? Quelle serait la pire des situations,
4: en fait? Non, justement, effectivement, notre rôle aujourd'hui, enfin, c'est ce qu'on veut. Déjà, nous, on ne veut pas mettre de... comment dire, faire de buzz, c'est-à-dire qu'on veut pas non plus faire peur aux gens en disant attention, il va y avoir un énorme coup de vent. Non, on essaie d'être quand même assez juste, mais de prévenir effectivement un jour ou deux jours avant. On veut pas le faire plus tôt, parce que des fois, nous, sous 5-6 jours, on peut voir qu'il va y avoir un coup de vent. Mais malheureusement, 5-6 jours, la météo change beaucoup. Et qu'on s'aperçoit que 5-6 jours après, il n'y a plus de coup de vent. Donc on préfère l'annoncer réellement quand nous, on est beaucoup plus sûr et que la fiabilité est bonne. Pour dire, oui, effectivement, demain, peut-être, qu'il va y avoir un coup de vent plus sérieux que prévu. Mmh. Donc on essaie d'être très attentif par rapport à ça. Et de l'annoncer avant, bien sûr, pour s'y préparer, et bien sûr, bon, quand ça arrive, encore plus, mais on essaie de quelques minutes avant, quoi.
0: Marie-Christine, merci d'être intervenue ce matin.
4: Merci à vous.
0: De la météo, et donc vous pouvez toujours compter sur la page Facebook Météo des Landes. À bientôt, Marie-Christine.
3: Oui, à bientôt. Bonne journée. Puis Nicolas, même sur Messenger, c'est hyper important ce que vous faites. Hein. Ça nous alerte. C'est hyper top ce que vous avez mis en place là.
4: C'est gentil. Merci. C'est Joao qui l'a mis en place. Donc les honneurs lui revont.
3: Tous les deux. À tous. Ouais. En tout cas, à tous, merci beaucoup.
0: Bonne journée. Et la météo en direct de la côte landaise, c'est maintenant. Depuis le sémaphore de Messange, nous attend Benjamin. Bonjour Benjamin.
5: Bonjour à tous.
0: Bon, on va regarder le ciel avec vous avant l'océan. Le ciel qui donne quoi? Que des nuages pour l'heure?
5: Malheureusement, le ciel, comme il y a une heure, hein, toujours gris, malheureusement.
0: Ok, bien gris. Le vent souffle à combien?
5: On a un vent d'ouest-nord-ouest actuellement pour un tout petit peu plus de 10 km heure.
0: D'accord. Ce matin, c'est plutôt calme côté océan, non ?
5: Oui, ça va. Ce matin, c'est assez calme quand même par rapport aux autres jours. Et côté plage, on a actuellement des vagues d'une hauteur de 1m20, 1m30.
0: Ok. Pour les horaires de marée des coefs aujourd'hui, qu'est-ce qu'on note ?
5: Oui, alors du coup, l'océan sera haut ce matin à 11h05, basse mer 17h04, la pleine mer du soir est à 23h26, tout ça pour un coefficient 47, et le soleil, quand on le verra, se couchera à 21h45.
0: Eh bien, merci pour ce direct. Bonne journée, Benjamin, à Messanges.
5: Merci, bonne journée à vous.
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0: Et on va continuer évidemment à parler météo dans les prochaines minutes avec notre invité. D'abord, c'est Gabriel et Johnny Hallyday.
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0: Ici Gasconnier, Johnny Hallyday. La musique continue, votre playlist avant 10h. C'est avec Lionel Richie, Santa et Charlie Eddy.
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0: Faut qu'on parle météo ce matin. Oui, la météo dans les Landes avec le fondateur de la page Facebook Météo des Landes, Nicolas Martinez. Alors, pour vos prévisions, en fait, comment vous travaillez? Vous vous basez sur quoi précisément?
3: On se base sur des modèles.
0: Les modèles.
3: Les modèles.
0: Alors, les modèles, c'est quoi les modèles?
3: C'est... Beaucoup nous posent la question. Des modèles, en fait, ce sont des logiciels qui existent aujourd'hui. Il y en a deux en France qui s'appellent AROM et ARPEJ, qui sont mis en place par Météo France. Et en fait, ce sont comme des gros calculateurs. Qui font leurs propres analyses, comme avec de l'IA, si vous voulez. En fait, qui se basent sur des données, que ce soit les bouées maritimes, que ce soit les avions qui passent au-dessus de nos têtes, que ce soit également les stations météo. Et en fait, avec les images satellites aussi. Et en fait, ce calculateur, en récupérant toutes ces données, fait ses propres prévisions du temps qu'il va pouvoir faire d'ici en quelques jours.
0: Donc, derrière, vous devez interpréter, ça ce qui va se produire?
3: Oui.
0: Donc, comment est-ce qu'on arrive à interpréter? En fonction de quoi on se dit, évidemment, s'il y a un anticyclone, on se dit très bien, il va y avoir un temps sec, sans doute du soleil.
3: Oui.
0: Mais si jamais, effectivement, il y a une dépression, comment vous analysez ça et pour être sûr de ne pas vous tromper?
3: Alors, pour être sûr de ne pas se tromper, déjà, on n'analyse pas qu'un modèle. Déjà, nous, on en prend, c'est pour ça que ça prend du temps le soir. Moi, personnellement, j'en utilise 5.
0: Ah oui.
3: 5 modèles. Et une fois que
0: vous passez combien d'heures par jour dessus, Nicolas?
3: Ouais, faut pas le dire. une heure et demie.
0: Ok.
3: Voilà, ouais. Dans le meilleur des cas, parce qu'on peut passer beaucoup plus de temps quand il y a des tempêtes. Mais réellement, en fait, on utilise plusieurs modèles et si on s'aperçoit que tous les modèles, vont dans le même sens, à ce moment-là, on sait qu'on va plus ou moins être juste et après, on va analyser le vent d'ouest qui peut apporter de la fraîcheur, de la pluie. On va regarder, l'altitude des nuages, on va regarder la pression atmosphérique, effectivement, qui est très importante. Bien sûr, les températures au sol, mais aussi les températures en altitude, qui peuvent avoir un impact notamment au moment des orages, savoir s'il va y avoir de la grêle. Ça a un énorme impact, ça, sur la température en altitude. Et puis, la pluviométrie également, s'il y a des pluies qui sont prévues, éparses ou importantes. Voilà, donc en fait, on regarde plein
0: de données.
3: De données. Et avec ça, on fait notre propre météo.
0: Ouais. Alors, vous parlez de Météo France, avec notamment les modèles. Christiane est avec nous depuis Bélis. Bonjour Christiane.
4: Et bonjour à tous.
0: Merci d'être avec nous pour témoigner au sujet de la météo. Alors vous, vous avez été en lien avec Météo France, c'est ça, pour faire des relevés pendant des années, c'est bien ça?
4: Pendant de nombreuses années, oui, j'ai fait les relevés journaliers sur un registre que j'envoyais mensuellement à Météo France.
0: D'accord. Et alors comment vous êtes arrivé dans cette aventure, vous?
4: Moi, j'y suis arrivée parce qu'il y avait avant moi une personne dans le village, M. Meyrouz, qui était aussi notre ancien maire, qui avait fait ça depuis très longtemps. Donc, Météo France recherchait quelqu'un sur ce site parce que, justement, il y avait des données très anciennes et il voulait continuer à avoir ces données. Donc, j'ai bien accepté parce que j'ai toujours été motivée par la météo. Je me posais la question pendant l'émission, pourquoi? Eh bien, je pense que c'est ma maîtresse à l'époque qui m'avait motivée parce que à ce moment-là, on faisait à tour de rôle les relevés de température à l'école avec un registre aussi.
0: Ok, donc ça vient de là. Donc il y a cette passion et vous avez fait ça pendant combien d'années, Christiane?
4: Oh, j'ai fait ça au moins pendant 20 ans. J'ai pas les dates en tête, mais je l'ai fait très longtemps. J'ai arrêté il y a une dizaine d'années, au début de l'informatisation des systèmes météo, parce que à ce moment-là, on posait des stations automatiques en divers endroits des Landes, et donc c'est ce qui s'est passé chez nous. Il y a chez nous une petite station météo qui informe Météo France toutes les 5 minutes de la température, de la quantité d'eau qui est tombée, voilà.
0: Et vous continuez vous-même peut-être à relever un petit peu comme ça, juste pour le plaisir, les températures ou plus du tout?
4: Non, plus du tout, mais bon, je...
0: Mais vous suivez à fond la météo quand même, c'est ça?
4: Mais disons que je suis beaucoup moins précise, oui, bien sûr.
0: Et vous suivez toujours la météo, j'imagine?
4: Ah oui, ça j'aime bien les dictons aussi, les dictons d'autrefois, parce que je trouve qu'il y a toujours quelque chose qui... Des observations vraiment valables.
0: Ouais, que nous ont laissé effectivement nos anciens. Ben en tout cas, merci d'être venu nous voir, Christiane, depuis Bélis.
4: Eh ben voilà, bonne journée à tous.
0: Bonne journée, au revoir.
4: Au revoir.
0: Nicolas Martinez, vous restez avec nous, on va continuer d'évoquer les coulisses au sujet de votre page Facebook Météo des Landes et votre appli Prévu Plus. Faut qu'on en parle de la météo juste après. Charlie dit belle matinée avec Ici Gascogne.
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0: Ici Gascogne et Charles Lady. Oulala et to you, merci d'être avec nous. On parle météo ce matin ensemble.
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0: Le fondateur de la page Facebook Météo des Landes, Nicolas Martinez, est avec nous. C'est notre grand témoin passionné de météo depuis des années. On va évoquer justement ce que vous avez créé, hein, cette page Météo des Landes. Vous étiez d'abord seul au départ de l'aventure. Donc c'était il y a 10 ans, en 2016. Aujourd'hui, vous êtes 4. Comment vous avez réussi à recruter autour de vous des personnes pour consolider l'aventure de la page ?
2: Alors, effectivement, aujourd'hui, on est plus nombreux parce qu'on s'aperçoit que ça prend du temps de faire nos météos.
0: Ouais, vous le disiez, ça vous prend plus d'une heure, oui. Une heure et demie par jour.
2: Quoi. Oui, tout à fait. Et au tout début, quand j'ai créé la page, je ne m'attendais pas à ce que... Alors déjà, il y ait autant de monde qui suivent et du coup, que ça me soit très... que ça me prenne autant de temps. Donc, rapidement, Pierre, le premier associé, on va dire, est arrivé parce que lui, il avait une station météo officielle. Chez lui et il voulait la partager sur ma page en donnant les données de sa station qui était à Soupross et je trouvais ça génial d'avoir une station météo qui est liée avec Facebook et du coup qui permettait
0: ça gagne en crédibilité
2: exactement qui donnait au début, on faisait toutes les 5 minutes, on a vite enlevé parce que c'était vraiment très très embêtant, mais toutes les heures donner la météo, enfin en tout cas
0: Les relevés
2: de Soupross. Mmh. Et je trouvais ça génial. Et du coup, il était passionné de météo. Et surtout aussi lu de photos de chasseurs d'orage, on va dire. Et donc, du coup, on s'est vite associés. D'autant plus que, on a créé une association qui s'appelait l'Association Météo des Landes, qui a été obligatoire parce que, à ce moment-là, j'allais dans les écoles pour former les élèves. Et que pour aller dans les écoles, il fallait qu'une association soit créée.
0: D'accord.
2: Je peux pas y aller en tant que juste particulier.
0: Oui, particulier, ouais.
2: Donc, du coup, on a créé l'association tous les deux, pour aussi, effectivement, avoir plus de crédibilité envers les écoles, d'être une association.
0: Mm-hmm. Donc là, vous êtes deux.
2: Là, on est deux. Ensuite, on est passé à trois avec Fabien, qui nous a rejoint dans l'aventure. Alors, lui, c'est rigolo parce qu'on avait fait, on appelait ça la soirée des abonnés où c'était à Saint-Sever où en fait on avait demandé aux abonnés qui voulaient venir nous voir et nous rencontrer lors d'une soirée.
0: Génial, ça.
2: Et Fabien était là, il était fan de nous, c'était trop rigolo parce qu'il avait fait une carte et tout, bref, un vrai passionné de notre page. Et en fait, il était passionné aussi de météo et il voulait apprendre. Il voulait vraiment apprendre de savoir. Il posait beaucoup de questions sur les modèles et compagnie.
0: Mmh.
2: Et donc, on a dit, OK, on va t'apprendre. Et il connaissait quand même déjà de bonnes bases, on va dire. Et du coup, en ce moment-là, une troisième main n'était pas de refus, on va dire. Donc, du coup, il nous a rejoint dans l'aventure. Et c'est chouette, c'est chouette.
0: Et le dernier arrivé?
2: Alors, en fait, on en a eu deux de plus. J'ai dit quatre parce qu'en fait, Pierre, aujourd'hui, au niveau professionnel, il a plus du tout le temps. Mmh. Il est toujours là, parce que c'est quand même le membre fondateur. Donc, ouais. Il reste dans l'équipe et moi, je veux qu'il reste dans l'équipe. Du coup, on a eu Joao, qui, lui, était vraiment un gros, gros passionné aussi, mais plutôt sur la côte. Et lui aussi, il chassait les orages. Et il parlait beaucoup sur les forums de météo qu'on trouve sur Météo Ciel. Et moi, je l'avais vu. Et du coup, je me suis dit, allez, celui-là, il est vraiment très, très fort. Il s'y connaît beaucoup. Et s'il peut nous rejoindre, ça serait top. Donc, je l'avais contacté et il nous a rejoint.
0: Et bien voilà, donc l'équipe est
2: voilà.
0: Au complet.
2: Et le dernier, c'est Florian.
0: Voilà. Et on le salue aussi.
2: Florian.
0: Alors, juste pour terminer, vous avez effectivement, en plus de la page Facebook, l'application via Prévi Plus. Pourquoi, justement, ce plus ?
2: Prévi Plus, c'est une application nationale qui regroupe tous les départements dans la France. Et Prévi Plus nous ont contacté, enfin, j'ai postulé, mais on nous a contacté en suivant pour être référent sur notre département des Landes.
0: Mmh.
2: L'avantage de Prévi Plus, c'est que moi, immédiatement, sur l'application, je peux modifier le temps instantanément. C'est-à-dire qu'aujourd'hui, c'est comme sur les applications qu'on retrouve sur nos smartphones, où en fait, on a des petites icônes du soleil et les températures. Et bien moi, je fais la même chose de mon côté. Et c'est beaucoup plus rapide. Donc Prévi Plus permet de faire une météo sur 10 jours.
0: Ok, donc c'est pour ça l'avantage et donc vous conservez. Est-ce
2: exactement.
0: Qu'il y a une évolution à venir aussi par rapport à tous ces projets que vous pouvez être amené à avoir ?
2: Moi, j'en aurais plein, mais manque de temps. Donc du coup, voilà. Donc aujourd'hui, il y a plein d'idées qui viennent en tête, mais bon, voilà, toujours pareil. Hein, c'est pas notre métier. On a un métier à côté, on a une famille à côté. Mais oui, ça viendra. Prévi Plus, c'était pas prévu et pourtant c'est arrivé. Donc tant mieux.
0: Bon, en tout cas, merci d'avoir été avec nous aujourd'hui.
2: Merci à vous.
0: Nicolas Martinez. Et la météo aujourd'hui, elle nous dit que ce matin, c'est nuageux. Cet après-midi, en fin de journée, on devrait avoir un petit peu plus d'éclaircies, un petit peu plus de soleil. C'est bien ça?
2: Exactement.
0: Confirmé.
2: Exactement.
0: Température maximale jusqu'à 23 degrés. Et ben voilà, on est complet.
2: Parfait. Merci beaucoup.
0: À bientôt.
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0: Ici, on fait des économies. Alors précisément ce matin sur la facture d'électricité. Valère Coréard, ici vous êtes notre monsieur bon plan budget. Et ce matin, vous avez donc une info concernant l'électricité.
3: Avec une nouveauté qui arrive sur le marché de l'énergie pour les particuliers. Vous connaissiez les heures pleines, les heures creuses. Eh bien voici maintenant les heures super creuses avec un kilowattheure qui peut être quand même divisé par deux. Des plages horaires sur lesquelles l'électricité sera moins chère que les heures creuses. Donc, par exemple, pour EDF, ce sera entre 11h et 18h l'été et 22h et 7h l'hiver. Et l'opérateur historique explique pourquoi ces plages horaires. L'été, les plages d'heures super creuses se situent pendant la cloche solaire, quand la production d'électricité photovoltaïque est la plus abondante. L'hiver, les plages d'heures super creuses se situent entre 22h et 7h, quand la demande en électricité est la moins importante. Dans les deux cas, la logique reste la même, consommer pendant les heures où l'électricité est disponible et donc moins chère. Alors chaque opérateur a bien sûr fait son calcul et propose des tarifs et des heures super creuses à des plages différentes.
0: Ouais, ce qui va pas nous faciliter la tâche pour s'y retrouver, Valère.
3: Vous avez raison, comprendre les offres d'électricité, c'est clairement pas toujours facile. Pour que le concept d'heure super creuse soit intéressant, regardez les plages de votre fournisseur et vérifiez si vous pouvez décaler le gros de votre consommation à ces moments-là, parce que c'est vraiment ça qui compte. Chauffe-eau, recharge de la voiture électrique, sèche-linge, il faut pouvoir décaler sur les heures super creuses les appareils qui consomment le plus. Donc, si vous vous chauffez à l'électrique, moi je vous déconseille ce système, parce qu'en général, vous allez payer les heures pleines plus cher que les tarifs de base avec ce système. Et on ne se chauffe pas juste la nuit, l'hiver, évidemment. Enfin, n'hésitez pas à solliciter votre fournisseur et faites le point, il est aussi là pour vous accompagner et vous expliquer. Et puis, si vous avez des bons plans pour faire baisser la facture d'électricité, un avis sur ces heures super creuses, pensez à m'écrire. Mon mail, c'est parisileséconomies@radiofrance.com.
0: Et merci encore, Valère, pour vos bons plans budget que vous partagez avec nous ici tous les matins. Et le matin, entre 9h et 10h, je vous rappelle que vous avez la possibilité de prendre la parole demain. On ira faire un tour ensemble sur les brocantes et les vides-greniers. Mais justement, quand on y va, quand vous y allez sur ces événements-là, brocantes ou vides-greniers, comment est-ce qu'on arrive à dénicher des trésors? Et pourquoi est-ce qu'on arrive justement à dénicher des trésors? Vous allez pouvoir prendre la parole demain matin en direct à partir de 9h avec à nos côtés un antiquaire, l'antiquaire de la galerie aux Pêcheurs de Lune à Saint-Sevé, Vincent Tourès. Allez, restez avec nous dans un peu plus de 5 minutes, 10h l'actu. Juste avant, c'est Lionel Richie qui nous dit hello.
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1: Originaire de Mont-de-Marsan, Jeanne a passé sa scolarité au collège Jean Rostand. Elle a pris des cours de piano au Conservatoire des Landes et à 22 ans, Jeanne participe à la Star Academy à la télé et sort ce titre Respire Fort. Plus de 10 millions d'écoutes sur les plateformes.

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0: Hello et Lionel Richie, c'est ce qu'on va dire tout de suite à Marie-Cécile Gardey. Hello Marie-Cécile. Comment ça va?
1: Bien.
0: Bon, dans un instant, juste après l'actu, on fait quoi?
1: On fait un long chemin pour Bienvenue chez vous le mag, qui va démarrer à Hastingues, où se prépare le Miam Miam Festival de samedi. On ira se trouver un bon resto pour midi à la Benne. On ira faire un saut à Donzac, à la ferme découverte du Cazot. On est en train de tout préparer pour l'été. Et puis, on ira s'occuper de distraire nos enfants au ludique Family Experience de Saint-Paul-les-Dax, avant d'enfiler les sabots, de prendre les sécateurs et d'aller tailler toutes ces plantes envahissantes au jardin ici, Gascogne, avec Castel-Alquier.
0: Ok, un menu alléchant, donc miam miam quoi.
1: Ouais, voilà, c'est ça, je vous dis tout du Miam Miam Festival juste après les infos. Salut Thomas.
0: Allez, à demain.
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1: Vous écoutez Ici Gascogne, première sur l'actu dans les Landes, il est 10h. 10h l'info, Audrey Abraham, bonjour Audrey.
3: Bonjour Marie-Cécile, bonjour à tous. Un mort dans un accident de la route ce matin sur la commune de Loos. Un peu avant 8h, une voiture et un poids lourd sont entrés en collision. Le conducteur de la voiture, âgé de 24 ans, incarcéré dans son véhicule, a été déclaré mort sur les lieux de l'accident. Le conducteur du poids lourd est indemne. La route nationale 524 est pour l'instant coupée à la circulation dans les deux sens le temps de l'intervention. À Cap-Breton, hier, un homme est mort noyé, emporté par les courants de Baïne, âgé de 35 ans, le Landais, originaire d'Aire-sur-l'Adour, se baignait dans une zone non surveillée sur la plage Santosha. Les secours ont tenté de le réanimer en vain. La préfecture appelle à la vigilance. Ce week-end, le département était en vigilance renforcée au Baïne. À Mont-de-Marsan, un rassemblement ce soir devant le tribunal judiciaire à partir de 19h. Il s'agit d'une mobilisation nationale. Près de 150 manifestations sont annoncées partout en France pour dénoncer les défaillances de la justice dans le sillage de l'affaire Liana. Le principal suspect faisait l'objet de plusieurs plaintes et signalements pour des violences sexuelles sur mineurs. Ce matin, le ministre de la Justice, Gérald Darmanin, convoque les procureurs généraux. Il leur demande de passer en revue toutes les plaintes concernant des enfants d'ici au 14 juillet. Il y en a près de 70 000. Patrick Bruel a été placé en garde à vue ce matin. Le chanteur de 67 ans est visé par une dizaine de plaintes pour violences sexuelles. Il est entendu dans les locaux de la police judiciaire à Paris. Patrick Bruel auditionné sur plusieurs plaintes pour des faits d'agression sexuelle et de tentative de viol qui concernent à ce stade 13 victimes, écrit le parquet dans son communiqué. Et puis en rugby, Peyrorade s'est imposé hier en demi-finale de Fédéral 1 contre les Ardéchois d'Annonay. Victoire 21-13. Les Landais joueront la finale contre Saint-Sulpice sur l'Aise. Ce sera dimanche prochain sur terrain neutre. On ne sait pas encore où, mais évidemment, vous pourrez suivre la rencontre sur votre radio locale, ici Gascogne.
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3: Marie-Cécile, oui. Un coup d'œil sur la météo, un peu de éclaircies quand même aujourd'hui.
1: Oui, parce que vous voyez surtout beaucoup de nuages. Et vous
3: vois pour l'instant des nuages, oui.
1: Dites donc. Oui, normalement, rapidement, elle devrait se morceler en fin de journée. Le soleil aura pris le dessus. Ça, c'est une certitude. Les températures maximales pour aujourd'hui, 21 à 23 degrés. Demain, elles ne bougent pas ces températures. D'abord, un ciel très nuageux à couvert le matin. Ça se dégage progressivement. Le soleil sera là ensuite bien présent. Un coup d'œil à mercredi. Même chose, les températures ne bougent pas. 21 à 23 degrés pour les maximales, nuages et belles éclaircies pour se partager le ciel dès le matin. Et puis au fil des heures, les nuages disparaissent et c'est sous un ciel à nouveau bien dégagé que se terminera la journée. Voilà pour le menu météo à 3 jours.
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1: Patricia Cass pour la musique, ici Gascogne, quand Jimmy dit.

0: et ce grain de voix de Patricia Cass.
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0: Ce samedi, on sera le 13 juin. La commune d'Astingues va vibrer au rythme de la musique, de la gastronomie, de l'art et du patrimoine local. Samedi, c'est le tout premier Miam Miam Festival au cœur de cette si jolie bastide médiévale qu'est Astingues. Pour nous parler de ce festival et de cette toute première édition, nos invités ce matin, il y a Leïla Poron et il y a Aurèle Igounet. Bonjour les filles.
2: Bonjour.
0: Que d'énergie, hein, ça se voit sur vos visages.
3: J'attends, c'est pour lundi.
0: Attention, plus qu'une semaine là, même
2: oui,
0: pas. Même
2: oui, pas, oui, ça, oui, même on pas. Commence à monter en pression un peu.
0: Ça vient gentiment et doucement. Leïla, la communication. Aurèle, au restaurant, chef et propriétaire du restaurant Le Jardin du Carcoy. Le Carcoy, c'est l'escargot chez nous. Leïla, Aurèle, je vais arriver à pas mélanger les prénoms, c'est mon défi d'aujourd'hui. Ce festival, cette première édition, est-ce que j'ai bien résumé quand je dis voilà, musique, gastronomie, art, patrimoine local?
4: Ouais, tout à fait.
0: Qu'est-ce qu'on va manger? Qu'est-ce qu'on va voir? Qu'est-ce qu'on va ressentir? Où est-ce qu'on va se balader?
4: Alors, en fait, vous allez manger. Donc, le midi, il y a 50 couverts. C'est de la cuisine fusion coréenne, chinoise, française, avec deux chefs, donc Marie Coulon et moi. Et le soir, c'est 100% japonais avec Aya Udaka et Nadège, qui vient aussi porter main forte. Et ça, on est vraiment sûr du 100% japonais et Aya, un restaurant à Bruxelles.
0: C'est étonnant. On va expliquer dans un instant. Je vais garder une petite part de mystère. Pourquoi un petit peu cette cuisine asiatique japonisante? Il y a toute une histoire.
4: C'est parce que... Ah pardon, excusez-moi.
0: Non, ouais, oh non, on garde un peu de mystère. On a okay, dit, merci Aurèle de ne pas mettre mon plan de bataille en carte tout de suite. Alors ça, c'est côté cuisine. Mais c'est toute la bastide en fait qui se mobilise. La parole à Leïla. En fait, il y a eu une impulsion qui vient du restaurant, qui vient de cette équipe. Et puis
2: et qui a été très communicative.
0: Et tout le monde a dit, ok, nous on participe. Exactement. Alors qu'est-ce qui va se passer dans le village?
2: Alors toute la journée, on va pouvoir vraiment déambuler dans Astingues. Astingues, il y a vraiment cette magnifique bastide médiévale.
0: Avec une météo parfaite.
2: Exactement. Prévoyez des bouteilles d'eau quand même. Il fait un peu chaud, mais
0: on met
2: ça que la pluie. Non, le château d'Estrac va ouvrir ses jardins, qui est juste en face du jardin du Carcoy, parce qu'ils organisent aussi un festival de céramique. Donc il y aura plus d'une douzaine d'artistes. Ce sera ouvert tout le week-end. On va avoir des visites de la bastide par Gilles Comette, donc des visites commentées sur l'histoire d'Astingues. Voilà. On va avoir aussi un artiste local, Jean-Marc Leuillet, qui va ouvrir sa galerie.
0: Top.
2: Voilà. Donc vraiment tout le village s'y met et c'est vraiment super important parce que cette bastide, il y a une belle cohésion. On a beaucoup d'événements, qu'ils soient culturels, musicaux. Donc encore une fois, tout le monde est au rendez-vous et c'est super.
0: On a oublié la musique. C'est-à-dire qu'on va faire tout ça, mais en musique, s'il vous plaît. Le menu musical.
4: En nature.
0: Ouais, on va parler gastronomie.
4: Voilà.
0: On va parler encore une fois de cette cuisine fusion et de ce qui va bien pour faire l'association alcool et cuisine, mais et vin entre autres aussi. Et donc la musique, ça va donner quoi?
2: Oh, ça commence.
0: C'est chargé, hein?
2: Ça commence pour l'apéritif. Ouais, ça commence plutôt pas mal à
4: 11h.
2: Avec Tekema. Groupe de musique gitane que les Landes connaissent bien. Je pense que maintenant ils ont fait leur petit
0: gros groupe espagnol incontournable.
2: Ouais, non, ça va être génial pour mettre le début de son. Et puis après, ça repart en milieu d'après-midi avec l'apéro musical. C'est DJ Caribou. Ouais. Et après.
4: Voilà, c'est ça.
0: Un peu de sirop d'érable.
4: Ah, c'est du
0: house,
4: je pense.
0: Ouais. Ok.
2: Et puis on finit à 20h avec Vigneron et Wang.
4: Voilà. Et alors on ne sait pas trop ce qu'ils vont faire. Ils font un petit.
0: C'est un petit peu la surprise.
4: Ouais, ils ont carte blanche, mais c'est des compositeurs de musique de film. Donc ils arrivent. Ils arrivent de Bretagne en voiture et ils arrivent avec des clarinettes, des pianos. on va faire un truc.
0: Il y a, voilà. Une forme art de la rue un peu quand même, ouais, ce Miam Miam Festival.
4: Complètement.
0: C'était quoi l'idée? C'était de rassembler tout le monde, de mobiliser toutes les énergies vives d'Astingues et de pouvoir non pas jouer sa propre partition, mais vraiment voilà, écrire une histoire à plusieurs.
4: Tout à fait.
2: Et puis qui s'élargit, parce que c'est vrai que là, pour le coup, Aurèle a réussi à mobiliser des artistes comme des chefs qui viennent de tout horizon. Et ça fait ce joyeux mélange avec justement les acteurs locaux. On a autant d'artisans d'ici que d'ailleurs, que de chefs qui viennent d'un peu plus loin. Donc vraiment, ça va être un mélange assez éclectique sur une journée bien condensée. Voilà, c'est une nouveauté, donc on va bien voir.
0: Et on a mis tous les ingrédients essentiels, hein, la fiesta, la musique, l'art, la gastronomie et la cuisine. Bon, Bon, la mayonnaise a bien pris, a priori, là.
4: Ça va.
0: Hein, ça, allez, allez, on va faire monter et on va encore faire un petit peu d'émulsion cette semaine. Avant le jour J, c'est samedi. Le Miam Miam Festival, qui porte quand même bien son nom. Donc, on va parler de cuisine en détail et de ce qu'on va manger en détail avec notre équipe, donc, du Miam Miam Festival. C'est ce samedi et c'est à Hastings.

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2: Alors là, si vous saviez pas quoi faire samedi, ce samedi, on a tout ce qu'il vous faut. Il faut prendre la direction d'Astingue pour venir vibrer au son de tellement de choses, de la musique évidemment, mais aussi de la gastronomie, de l'art, du patrimoine local, dans cette belle bastide médiévale qui va s'animer comme jamais ce samedi 13 juin, parce que c'est la première édition du Miam Miam Festival. Et ça, on le doit en partie à notre duo féminin ce matin, Laïla Poron et Aurélie Gounet. Aurélie, chef du restaurant Le Jardin de Carcoy. Laïla, je ne sais pas comment vous présenter, à dire que vous faites toute la com' du festival. Oui. Épicurienne, gourmande, pleine d'énergie.
3: Et bien, une bonne citoyenne.
2: Voilà.
3: Non, c'est, ben, on habite juste à côté.
2: Voilà. Ah oui, la voisine, en
3: c'est
2: fait.
3: Ça,
2: voilà,
3: ça.
2: On aurait dû commencer par ça. C'est toujours sympa, les voisins. Ça donne un coup de main. On vous a expliqué le programme de ce festival. Il tourne évidemment autour de la gastronomie. C'est un petit peu par là que ça commence. On va déguster donc de la cuisine fusion. Alors on aurait pu se dire tiens, art, patrimoine local, déambulation, musique et puis je sais pas, planche de tapas, gastronomie locale. Non. Des chefs, c'est du 100% féminin pour la cuisine. À commencer par vous, Aurélie. Et pourquoi cette cuisine fusion et cette cuisine asiatique avec une proposition. On aura aussi un food truck mexicain. On va le dire dans un instant. Mais qu'est-ce qui se passe avec cette cuisine? Vous avez appelé les copains, les copines qui cuisinent un peu comme vous, qui ont le même parcours, parce que vous revenez de Pékin, hein, il n'y a pas très très longtemps, combien de temps maintenant?
4: C'est ça, ça fait 2 ans que je suis revenue en France et je suis restée 18 ans là-bas.
2: 18 ans!
4: Voilà, et du coup c'est vrai que c'est effectivement beaucoup de copains qui ont été en Chine, qui viennent, que ce soit aussi bien Aya Udaka qui est japonaise, qui fait la nourriture japonaise le soir, mais aussi Ouyang, Vigneron, et donc du coup on a pas mal de copains qui arrivent, ouais, que ce soit des musiciens ou des chefs.
2: Vous avez tenu un restaurant, alors j'ai peut-être que la moitié des infos, mais sur les toits de Pékin.
4: Ouais.
2: Vous avez vécu une aventure particulière et vous avez ramené un bout de tout ça ici.
4: C'est
2: en fait.
4: Ça, tout à fait. Ouais, on faisait des cuisines volantes.
2: Tietier, comme on dit. Hein. Merci, je crois. Merci beaucoup. Racontez, on veut savoir.
4: J'ai commencé à faire des cuisines volantes, ce qu'on appelle volantes, sur des toits de Pékin, donc sur des terrasses, où on investissait un peu les lieux et on faisait genre.
2: Trop branché le truc, hein, trois à mode. Hein, tu peux pas faire plus brancher.
4: Et en fait, c'est comme ça qu'il y a une pékinoise, une assez vieille pékinoise qui m'a dit, mais j'ai un restaurant, viens travailler. Et c'est le début. Moi, j'étais là, genre, non, mais c'est pas possible, je peux pas venir travailler. Je peux pas devenir chef. Et elle m'a dit, mais si. Et ça, c'est un peu, c'est la Chine, quoi. C'est l'opportunité en Chine que vous pouvez avoir n'importe quand. Et c'est comme ça que ça a commencé la
2: le rêve chinois, quoi.
4: Du restaurant.
2: 18 ans en Chine, on parle chinois couramment.
4: Bah, ça va, on se débrouille pas trop mal.
2: Alors, comment on dit, samedi en chinois, c'est le Miam Miam Festival à Astingue.
4: Chin Chi Liu Yo Miam Miam.
2: C'est extraordinaire. Qu'est-ce qu'on va manger? Alors, on veut les menus. Allez, quelques bribes du menu du midi et du soir.
4: Alors, en fait, donc le midi, c'est fusion coréen, français, chinois. Donc, on va manger des bao zhe au kimchi, des bao zhe confit.
2: J'en veux des bao, on aime les bao à ici, Gascogne.
4: On va manger
2: des petites brioches, comment les décrire?
4: Ouais, c'est des
2: cuits de vapeur, farcis.
4: C'est ça, tout à fait. Et donc là, on va mettre une farce. On va mettre une farce, par exemple, au confit de canard. On va mettre une farce au kimchi, parce qu'on va mélanger avec les corées.
2: Le kimchi, c'est le chou fermenté.
4: Voilà, c'est ça, tout à fait.
2: Oui, parce que je suis un peu chinois. Pas du tout.
4: Et ensuite, après, on va avoir des truitelles d'irati avec un peu pané. On va avoir aussi du galbi. Donc le galbi, c'est de la côtelette de porc qui est mélangée avec du kiwi, un peu pas mal de choses fermentées. Donc du coup,
2: avec les produits chinois, génial.
4: Un peu mixé, quoi.
2: Ça, c'est pour le midi. Ouais, et il y a quoi? Il y a bien un dessert quand même.
4: Et le dessert, on va faire une orange sorbet, une orange givrée au sorbet de thé.
2: Waouh, extraordinaire. Ça, c'est pour le repas fusion coréen, français, chinois du midi. Je vous le dis, reste pas tant de place que ça pour les repas du midi et du soir. Donc, on donnera toutes les infos dans quelques instants pour réserver. Alors, le soir, c'est vous, Aurélie.
4: Le soir,
2: Aurélie entre en scène.
4: Non, c'est moi, c'est le midi.
2: Ah, c'est le midi. Rien compris.
4: Moi, c'est le midi.
2: D'accord,
4: et c'est
2: pardon.
4: Aya qui entre en scène le soir. Et elle, c'est 100% japonais. Alors, elle va faire des inari sushi. Donc, c'est des sushis qui sont avec du tofu. Qui est du tofu frit, mais dedans vous mélangez pas mal de choses. Alors je sais pas ce qu'elle va faire, à quoi elle va faire, mais ensuite il y a pas mal de choses aux algues. Non, ça va être pas mal, quoi. Mais j'ai pas trop.
2: Oui, puis il faut laisser un petit peu de part de

0: Surprise. Si on est coincé et qu'on arrive samedi dernière minute, poussé par le vent et qu'on n'a plus de place pour venir manger le midi et le soir, eh ben on sera sauvé avec le food truck Quetzal mexicain.
1: Oui.
2: C'est ouais. Chef,
0: vous manquez
2: chef,
0: un petit son en latino. Dans ouais. C'est le métissage un petit peu aussi.
2: Ouais, c'est ça,
0: c'est l'idée du festival de Miam Miam, la gastronomie, ça rassemble les cultures, les pays et puis notre gastronomie locale aussi.
1: Ouais. Bah, c'était une belle manière aussi d'amener les gens. La gastronomie, il n'y a rien de plus fédérateur,
0: oui.
1: Au final, à tout âge. Donc c'est vrai que de faire venir les gens à travers la nourriture, c'est toujours... Ça donne un peu plus envie, quoi. On a envie de découvrir ces cuisines fusion. La musique, évidemment, sera là aussi en fil rouge. Et les dégustations, que ce soit de saké ou de vin nat. Mais voilà, ça...
0: J'ai prévu des transats pour la fin de journée, parce qu'entre la chaleur, allez, faudra bien manger, le tout avec modération. Vous trouverez un SAM si vous voulez faire toutes ces dégustations.
1: Il y a plein d'hébergements.
0: Où ça qui est, c'est important ce que vous dites. Il y a plein d'hébergements.
1: Ah oui, à Sting, il y en a partout. Ah, bah voilà. Vraiment des super hébergements, donc faut pas hésiter.
0: Allez, vous appelez l'office du tourisme, vous allez sur vos plateformes préférées et vous allez trouver à vous loger. Qui a eu l'idée de ce festival pour terminer?
2: Là, c'est moi, parce que j'ai déjà fait deux festivals en Chine. Mais qui était plutôt ça des Art Garden Festival et du coup j'ai trouvé bien j'adorais cette expérience et j'adorais un peu la synergie du festival.
0: Oui. Donc là allez on fait ça à Sting à domicile.
2: C'est ça. Tout à fait.
0: Deux mots sur le restaurant, le Jardin du Carcoy.
2: Le Jardin du Carcoy c'est fusion. Voilà, c'est
0: logique.
2: Français chinois et c'est beaucoup avec des produits, c'est de la ferme à l'assiette. Donc c'est des produits qui sont que sourcés sur les fermes des alentours et donc du coup c'est vraiment notre terroir qui est mixé avec des touches d'exotisme derrière.
0: Bon bah moi je dis démarrer la semaine pour bienvenue chez vous avec Lucie Gascogne avec une équipe du Miam Miam Festival d'Asting, c'est ce samedi aussi dynamique. Pleine d'énergie et ces si beaux sourires, ça donne vraiment envie de venir tester, goûter, voir, écouter. Asting, the place to be pour ce week-end, c'est samedi. On attaque à quelle heure, les filles, au fait?
3: 11h.
0: Ah, moi, j'étais prête pour venir à 8h. Vous rigolez ou quoi?
1: Il y aura du boulot, hein.
0: Bon, venez un petit peu avant, comme ça,
1: non,
0: vous regarderez.
1: Il sera bon pour boire le café sur la terrasse en attendant.
0: Où est-ce qu'on... Ouais, exactement. Vous voyez qu'on peut venir avant. À quelle heure on réserve? À quel numéro on réserve?
2: C'est
0: directement sur le site du festival, on va trouver notre bonheur.
2: Ouais, c'est ça, oui. Tout à fait.
1: Toutes les infos sont sur le site. Il y a une page dédiée au Jardin du Carcoy aussi, parce qu'on peut venir manger toute la semaine aussi.
0: Bien
1: à
0: sûr.
1: Sting. Mais voilà, tout est sur le site miamiamfest.info.
0: Je pense qu'on tombe sur votre numéro de téléphone, en fait.
2: C'est ça.
0: C'est le votre Aurèle. Bah, vous appelez Aurèle. Salut Aurèle. Je vous ai entendu sur les Cigas Coins ce matin. On fait comment pour samedi? Merci beaucoup,
2: merci,
0: les filles.
2: Merci.
0: Bon courage pour les derniers préparatifs et à très vite avec Cigas Coins.
1: Merci.
0: Bye bye.

0: Radio McCartney Wonder pour la musique ici Gascogne. Venez dans un instant, on va faire un saut à la benne histoire de se trouver un resto pour midi.
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0: Les beaux jours reviennent cette semaine. Le week-end prochain s'annonce radieux. Si vous avez l'intention d'aller faire un saut à la plage, à la benne, avenue de la plage, vous pourrez faire un break gourmand à la cabane. Marilène est avec nous. Bonjour Marilène.
8: Oui, bonjour.
0: Chef du restaurant. Bien et vous?
8: Mais très très bien, merci.
0: Alors on cherche
8: avec, avec un temps un petit peu grisonnant, mais bon.
0: Oui, vous anticipez ma question. Je voulais vous demander si vous aviez du soleil à la benne. Pas vraiment.
8: Pas aujourd'hui.
0: Attendez, mercredi, jeudi, vendredi, samedi, dimanche, voilà. Vous allez avoir du monde sur l'avenue de la plage. Moi, je viendrais bien manger, par exemple, un bon taloa basque chez vous, Marilyn. Et c'est possible. Qu'est-ce qu'on vient manger chez vous?
8: Alors, on vient manger plutôt des produits de la région.
0: Oui.
8: Mais pas que de la région, c'est-à-dire que je fais... Des produits comme par exemple le plouma de porc.
0: Oh oui.
8: Qui est plutôt d'origine espagnole.
0: Tout à fait.
8: Puisque ce sont aussi mes origines.
0: Ah.
8: Je suis une moitié française, moitié espagnole.
0: Mouhémienne.
8: Voilà. C'est pour ça que j'ai intégré des produits. Un peu
0: de chez vous et un peu d'ici aussi.
8: Voilà,
0: on va retrouver plouma, chorizo, lomo, et puis on va retrouver voilà un petit peu de cuisine qui vient d'ici comme d'ailleurs. On vient manger salade si on a besoin pour la ligne de faire le petit point salade.
8: Voilà.
0: On vient manger taloa par exemple si on est gourmand ou encore burger. En fait, c'est hyper rapide sur la route de la plage à l'aller comme au retour. C'est le principe, Mylène, quand on vient manger à la cabane.
8: Exactement. J'essaye d'être le plus rapide possible en essayant de leur faire déguster de bons produits. Alors, par exemple, ce qui est le plus souvent demandé, c'est le burger au magret de canard.
0: Logique.
8: Qui est une de mes créations.
0: Oui.
8: Alors, vous allez me dire, mais... Il y en a beaucoup des burgers au magret, oui.
0: D'accord.
8: Mais moi, j'y ai intégré... Alors, je ne mets pas de steak haché à l'intérieur. Il n'y a que du magret, de l'aubergine compotée,
0: wow.
8: De la salade. Je prépare une crème à l'ail et au persil avec de la noix à l'intérieur.
0: Wow.
8: Une autre avec des poivrons. Façon marocaine, c'est-à-dire que je laisse compoter mes poivrons dans de l'huile d'olive avec des graines de sésame à l'intérieur.
0: Mmh.
8: Et je mets ça sur mes burgers. Pas tous mes burgers. Hein, le burger, par exemple, au petit chorizo, lui, c'est avec des courgettes.
0: Ah, formidable. Oui, alors en fait, voilà. C'est un petit peu... C'est le burger, mais avec quand même ce qu'il faut de légumes dedans, quoi. Hein. On est quand même dans de la cuisine et pas forcément du fast-food, hein, Marilyn. C'est ce que je comprends.
8: Non, c'est vraiment de la cuisine.
0: Les pains à burger et les desserts sont entièrement artisanaux.
8: Alors... les desserts ne sont pas entièrement... Ça dépend.
0: Ça dépend.
8: Des saisons. Okay. Les saisons hivernales, je propose des desserts qui sont fabriqués maison.
0: Oui.
8: Et l'hiver, l'été, par contre, je n'ai pas le temps de tout faire. Donc, je propose des desserts glacés.
0: Ok.
8: Par exemple, les Snickers, les Vacherins, les glaces, les pots de glace en tonnerre.
0: Oui.
8: Qui sont des glaces artisanales. Les fondants au chocolat, là, c'est produit par c'est une société qui s'appelle la Compagnie des desserts, qui ne fait que des desserts,
0: que
8: mais
0: de
8: qualité.
0: Dessert. Que du bon dessert. Oui, je dis ça parce que je l'avais sous les yeux, le fondant au chocolat qui est en train de me parler, voyez, voilà. Ce matin. Marilène, est-ce que vous êtes ouverte tous les jours, là? Est-ce que ça y est, vous avez lancé le 7 jours sur 7 ou pas encore?
8: Oui, tout
0: ça
8: à
0: y
8: fait.
0: Ça y est. Donc,
8: là, c'est en ce moment, même si Google dit le contraire.
0: Il dit des bêtises, hein, celui-là. Hein.
8: Mais c'est-à-dire que non, c'est pas de sa faute, c'est de la mienne, je n'arrive pas
0: à mettre à jour.
8: Voilà. Chaque fois que j'y arrive, ça ne marche pas.
0: Mais c'est pénible.
8: Mais c'est parce que je ne suis pas douée.
0: Eh ben, écoutez,
8: on ne peut pas être douée en tout.
0: L'essentiel.
8: Et moi, je ne suis pas douée en tout ce
0: en qui informatique.
8: Est, voilà.
0: En numérique. En tout cas, la cuisine, vous serez bien reçue et vous mangerez bien. Avenue voilà. De la plage, à la benne, à l'aller ou au retour, quand vous allez ou quand vous partez de la plage, c'est l'adresse gourmande du jour. Vous y mangerez des bons produits de chez nous, teintés un petit peu de produits d'Espagne et d'ailleurs. Et les moules. Et puis,
8: et
0: la côte à l'os, et la bavette, et la côte de veau.
8: Ça y est. La côte de veau, la bavette Black Angus, qui est une viande de très très bonne qualité. Voilà, je propose des... J'essaye.
0: Mais ça marche.
8: De proposer
0: c'est
8: de la qualité à prix raisonnable pour que tout le monde puisse en profiter. C'est ma démarche. Voilà. Je mets ce qu'il faut dans les... Je prépare les légumes, je prépare tout. Les sauces, par exemple, pour les moules, la sauce Roquefort, c'est moi qui la prépare. La sauce Abuela, c'est la sauce de ma grand-mère qui était au chorizo.
0: La Abuela en espagnol, c'est la grand-mère.
8: Voilà. Donc, c'est...
0: Cuisine familiale, on peut le dire.
8: Voilà.
0: Cuisine familiale. La cabane à la benne. Et Marilène, qui nous dit tout ce matin, mais surtout qui nous met l'eau à la bouche. Marilène, merci beaucoup. Rendez-vous sur place.
8: Hein.
0: On passe, on s'arrête et puis on déguste. Et c'est tout.
8: Voilà, exactement.
0: Merci Marilène d'avoir pris quelques minutes. Merci.
8: Et comme je dis toujours, dans la joie et la bonne humeur.
0: Eh ben en plus. Et puis aussi, en plus, on a du soleil là cette semaine. C'est formidable. Rendez-vous à la cabane à la benne pour déguster la cuisine de Marilène. Gardez votre gentillesse, votre bienveillance et on se donne rendez-vous chez vous. Salut Marilène.
8: Merci et prenez soin de vous.
0: Tout pareil, belle journée à la benne. Et ben voilà, vous l'avez l'adresse du jour si vous prenez la direction du littoral ce week-end par exemple. 10h35, l'info pratique ici Gascogne, on est toutes les heures à votre service.
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0: 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Hey les mélomanes, vous avez vu passer l'info? Dimanche, on sera le 14 juin à Morsinx-la-Nouvelle, à 17h à l'église Saint-Vincent-de-Paul. Concert de l'ensemble vocal du Marsan. Chant sacré et profane a cappella, chœur mixte, chœur de femmes, octuor, ça va être grandiose. La musique de Debussy, du Rufflet, Saint-Saëns, Busignac, Jacquelin, entre autres, et libre participation. Toute l'actu de l'ensemble vocal du Marsan sur ses réseaux sociaux. Hey les amoureux de la nature, j'imagine que vous savez qu'en ce moment, ce sont les nuits des forêts partout en France. Et samedi, à Mimizan, on la célèbre cette forêt, la forêt et son vivant. Alors au programme, balade le matin, atelier Land Art, jeu, chantier de ramassage des déchets, atelier pour comprendre les enjeux liés à la forêt et compte aussi pour se laisser bercer. Tout le programme sur le site nuitdesforêts.com.
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0: Ah, on sent que les beaux jours sont là, que l'été arrive et avec lui les vacances. De très nombreuses animations tous les jours et notamment pour ce week-end dans les Landes. Oh, vous avez une info à nous donner? Vous voulez qu'on la partage? Bah, vous passez un coup de fil à votre radio préférée, 05 58 46 50 50. Sinon, vous téléchargez l'appli ICI, et puis vous envoyez un petit message, un petit mail.

0: Lover, le tube signé Phil Collins.
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0: Question importante ce matin pour Bienvenue chez vous, le mag. Comment mêler contemplation, rêve, nature et aussi gastronomie? En faisant une excursion dans un coin des Landes assez dingue, fou, extraordinaire. Dans quelques jours, on va enfin pouvoir retourner à la ferme découverte du Cazot de Donzac pour découvrir ou voir comment a évolué cette année le parcours ludique, magique, en pleine nature, truffé de surprises et d'œuvres d'art en tout genre qui font agir, réfléchir et jouer. Œuvre totalement onirique conçue par Nadine et Jean-Marie du Cazot. Bonjour Jean-Marie.
3: Bonjour.
0: Jean-Marie, est-ce que j'ai employé assez de qualificatifs? Je crois qu'il va en manquer quelques-uns. J'ai plus les mots, moi, pour décrire.
3: Non, mais c'est très bien. Mais vous pouvez rajouter une personne, puisque la ferme va être reprise par Gabriel.
0: C'est le fils? C'est le fiston?
3: Ouais, c'est ça.
0: Allez, c'est un trio désormais. Voilà. Jean-Marie, on vous voit sur vos réseaux sociaux, vous affairez, essayez toujours de créer, de réparer, de bricoler. En fait, on est sur une boucle qui fait, je sais pas, peut-être un petit peu plus d'un kilomètre à travers... votre forêt, votre antre. Certains vont y passer la journée, d'autres beaucoup moins. Certains, je sais pas si vous arrivez à les mettre dehors, mais on passerait bien tout un week-end chez vous. Comment vous le décrivez, ce sentier complètement magique, en fait, à Donzac, sur votre propriété?
3: Je le décrirais comme une expérience qui se vit pas entre quatre murs. C'est une super expérience, une belle expérience qui se vit dans les bois, en pleine nature. Et c'est un lieu où la nature devient terrain de jeu et les gens se baladent entre installations artistiques, des jeux insolites. Il y a plein de surprises en pleine forêt, il y a dans les bois. C'est un espace de détente et l'imaginaire s'invite à chaque détour, tous les 5 mètres, tous les 10 mètres. Le bois est très, très joli, très particulier. Il y a une zone humide qui est magnifique. Oui. On se demande si on est en Asie ou en Amérique du Sud. Ouais, c'est particulier. Les gens passent un moment hors du temps ils sont un peu perturbés. Ils sont beaucoup sont renversés. C'est une instite qui m'avait dit ça avec une balade, avec
0: une classe.
3: En faisant la balade avec ses scolaires et avec les enfants, elle m'avait dit j'avais trouvé ça renversant.
0: J'ai gardé
3: ça en mémoire, renversant. Et il y a un autre visiteur l'année dernière qui au retour savait pas trop quoi dire. Il était là, il cherchait, il dit c'est une expérience. C'est une expérience. Voilà, c'est un moment hors du temps et que les gens partagent en famille, entre amis. C'est vrai qu'on mêle culture gastronomique et artistique et ludique et tout ça pour c'est une valeur partagée, quoi.
0: Alors point gastronomie justement parce que après l'expérience vient le réconfort.
3: Avec des bons jus de fermier, des bons jus de fruits, des collègues qui font des jus de en bio en plus, pomme poire, pomme kiwi, pomme. J'ai des copains de la Manche qui font de la pomme. C'est les rois là-bas. Jus de pomme. Ouais, 5 variétés de pommes pour un jus extraordinaire. Ouais.
0: Et le pastis et le foie gras, s'il vous plaît, Jean-Marie, on en parle ou pas?
3: Et la rillette, la rillette et le pâté, c'est le goûter paysan, c'est le goûter de 4 heures ou de 6 heures, voilà, c'est une belle assiette avec les 13 heures. Produits de ferme.
0: Bon, ouais. Et alors on vient manger les super pastis faits par Nadine et on vient manger les super produits locaux, travaillés sur place ou travaillés par les copains. Ouverture pour quand, Jean-Marie? On veut la date exacte.
3: Il y a les scolaires avant, mais ça, je vous dis, je ne dis pas plus. C'est quelques groupes privilégiés. Et sinon, c'est pour le public, c'est à partir du 1er juillet jusqu'au 31 août. C'est tous les après-midi. Pour l'instant encore, cette année encore, 14h30, 19h. Et il faut compter 2h, 3h.
0: Si c'est pas plus. Peut-être qu'un jour, j'arriverai à me cacher sans que vous me retrouviez pour y passer une nuit, puis la journée du lendemain. Méfiez-vous, Jean-Marie, méfiez-vous.
3: Très bon en nocturne. On a déjà fait des nocturnes. Et c'est pas fait que pour les enfants.
0: Non.
3: C'est pour tout public, vraiment. C'est pour tout public. Et ça change un peu, là. On a des visiteurs qui viennent sans enfants, des papis et mamies, en balade. Et c'est très sympa.
0: Est-ce qu'il y a des nouveautés cette année? Est-ce que vous avez bricolé des structures Alors quoi?
3: Elle est à tomber.
0: C'est quoi? Ouais,
3: elle s'appelle Full Fall Allier et c'est des masques, c'est des têtes qui tournent.
0: extraordinaire. Est-ce qu'on montera toujours sur le vélo pour faire tourner l'arbre? Est-ce qu'on pourra toujours se prendre en photo sur le grand lit champêtre au milieu d'une mini clairière? On fera toujours tout ça, Jean-Marie?
3: C'est
0: toujours
3: là. Elle change pas, mais certaines ont 23 ans, les structures ont 23 ans, d'autres 20 ans. On les entretient, tout est redéménagé sur le sentier en ce moment.
0: Extraordinaire.
3: Et voilà.
0: Ça doit être du boulot tout ça. Vous êtes un fin bricoleur, Jean-Marie, et sort de votre esprit des œuvres d'art totalement dingues. Faut en profiter en famille, avec les amis. Et vous l'avez bien dit, c'est pas fait que pour les enfants. Ouverture au grand public à partir des après-midi du 1er juillet. Bon, bah, Jean-Marie, on viendra voir ça. Et d'ici là, bah, bon bricolage et bonne préparation. Merci beaucoup. Vous notez que c'est un trio désormais, la famille du Cazot à l'œuvre à Donzac. Pour ce sentier si particulier, vous trouverez toutes les infos sur Internet en tapant dans votre moteur de recherche Ferme Découverte du Cazot de Donzac. À Dichatz, Lou Jean-Marie.
3: À Dichatz, ouais, et bonne journée.
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0: Ça serait pas du Céline Dion, mais si.

0: Dansons, ça c'est le nouveau Céline Dion.
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0: Laurent Hervé, ce matin vous nous présentez pour Bienvenue chez vous le petit paradis des enfants. À noter par exemple pour cet été ou mercredi ou ce week-end.
3: Vous cherchez à occuper vos enfants, petits-enfants pendant les vacances, quel que soit leur âge. Il y a à Saint-Paul-les-Dax un espace familial ludo-éducatif, le Ludic Family Experience, qui n'existe que depuis le mois de septembre dernier. Un parc innovant, avec des espaces adaptés. Notre guide, sa créatrice, Nathalie Condis.
4: Ludic Family Experience, c'est parti, vraiment, on est deux. Donc moi je suis Nathalie, une des fondatrices, et Yamagali. C'est parti de nos histoires de vie, déjà personnelles, et d'un manque, vraiment un gros manque qu'on trouvait ici au niveau des Landes, au niveau du loisir pour les enfants. Nous, ce qu'on voulait absolument, c'est un parc familial, pas un endroit où les parents vont venir et être un spectateur de l'amusement des enfants. On voulait quelque chose où les parents jouent vraiment et partagent des moments avec leurs enfants. Un parc, on va dire, un petit peu multi-expérience. Donc, on a effectivement, comme certains parcs qui existent aujourd'hui, ludo-éducatifs, des jeux d'imitation à échelle des enfants. Mais on voulait aussi des jeux immersifs et des jeux innovants qui partent de notre imagination et, on va dire, qui mixent un petit peu tout ce qui nous semble intéressant dans différents concepts ludo-éducatifs.
3: Vous avez dit immersif et innovant, par exemple.
4: Par exemple, on a un bac à sable qui s'appelle une Isenbox. Alors, c'est un bac à sable immersif. C'est du vrai sable à l'intérieur, mais sur ce sable, il y a du mapping vidéo. C'est très interactif parce que, pour exemple, les enfants vont, par exemple, avec leurs mains façonner un volcan, des rivières, des choses donc de la nature. Et quand le mapping va se mettre en route, eh bien, tout ça va prendre vie. Les dinosaures vont arriver, la lave va vraiment couler du volcan, les rivières vont couler. Voilà, les enfants et les familles sont très très surpris de ce concept parce que c'est pas du tout connu. C'est très apaisant, il y a vraiment un côté sensoriel aussi dedans. Et voilà, c'est très surprenant du coup.
3: À propos du sensoriel, j'ai vu que vous aviez une bulle de bien-être. De quoi s'agit-il ?
4: Alors, c'est une salle sensorielle qu'on appelle aussi des espaces nosélènes. C'est vraiment une bulle de bien-être. Et là, c'est un moment qu'on partage que en famille et où on va se consacrer vraiment totalement à son enfant. Et là aussi, on est parti sur une salle qui est vraiment immersive. Il y a colonne à bulles, il y a fibre optique, il y a tout ce qui est autour des sens, il y a un écran immersif où si vous mettez, par exemple, une tempête, ben, le vent va se déclencher, la pluie va se déclencher avec des bulles. Voilà, on est vraiment dans un autre monde quand on rentre dans cette salle sensorielle.
3: Pour tous les enfants, des bébés, pour les anniversaires, des ateliers par exemple comme Fabrique ta peluche et tellement d'autres choses pour les enfants. Le parc est ouvert tous les jours pendant les vacances et hors vacances les lundis, mercredis, samedi et dimanche. Renseignements ludicfamilyexperience@fr. 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
0: Merci bien Laurent Hervé, c'est parfait ça. J'espère que vous avez bien noté Breakfast in America, puis on a du boulot au jardin.

0: trempe. Bon, je vous le dis, il ne faut pas nous laisser envahir par ces trucs-là. Qui ? Quoi ? Qu'est-ce que c'est que cette histoire ? Explication. Au jardin, ici, Gascogne, l'écho. Croisent au bord des routes, dans les jardins, les forêts, les zones humides, elles sont souvent bien visibles, parfois discrètes, et on peut les trouver belles, mais elles ont un point commun, ce sont des plantes exotiques, envahissantes. Bonjour Estelle Alquier.
1: Bonjour Marie-Cécile.
0: Estelle, gros plan sur trois de ces plantes envahissantes ce matin.
1: Oui, tout à fait. Commençons par l'herbe de la pampa, que tout le monde connaît, avec ses grands plumeaux blancs ou crème, oui, qui émergent d'une immense touffe de feuilles, toutes longilignes, fines, coupantes. Elle a été très à la mode dans les jardins des années 70. D'ailleurs, je me rappelle, je faisais des cabanes dessous, dans le jardin de ma tante, et on sortait toutes coupées de partout. Voilà. Donc, pour son aspect décoratif, c'est une plante qu'on a longtemps plantée dans nos jardins. Mmh. Le problème, c'est qu'un seul pied peut produire des milliers de graines qui seront emportées par le vent. Résultat, elles colonisent rapidement les espaces naturels. Mmh. Autre espèce bien connue, la renouée du Japon. C'est une grande plante de 1 mètre à 1,50 m que tout le monde connaît également, avec des tiges creuses et des grandes feuilles vertes. Son secret pour coloniser le terrain et sous terre, c'est un réseau de rhizomes, comme un peu les framboisiers, capables de s'étendre sur plusieurs mètres. Et surtout, un simple fragment de tige peut redonner naissance à une nouvelle plante.
0: La renouée, Estelle. C'est ce truc-là qui a des grandes grappes de fruits qui ressemblent à des fruits un petit peu violets, là ?
1: Alors, il est vrai qu'elle lui ressemble avec son port érigé, ses grandes feuilles. Mais non, celle dont vous parlez, Marie-Cécile, je pense que c'est le raisin d'Amérique, le Physalacca americana. Mmh. Non, mais ça ressemble. Et puis, ça a la même façon de coloniser le terrain. Et ça a des tiges rougeâtres. Contrairement à la renouée, le Physalacca possède une grosse racine pivotante. Donc c'est à ça qu'on peut les différencier. Celle des plants de plusieurs années ressemble à des racines de mandragore carrément, mais en XXL. J'ai déjà eu affaire à des racines larges de 30 cm et longues de 90 cm sans pouvoir y venir à bout.
0: Mon Dieu ! Alors j'imagine que même un petit bout de racine, en fait, ça doit être un énorme réservoir de vie pour de futures plantes.
1: Oui, celle dont je vous parle, nous l'avions laissée à l'air libre et quelques semaines plus tard, elle était recouverte d'une quantité de départs de tiges, de feuilles. Peut lui importer en fait d'être sèche on l'avait posé sur une table et ne pas être en contact avec le sol.
0: Mais comment c'est arrivé chez nous, toutes ces plantes-là ?
1: Le raisin d'Amérique est présent en Europe depuis plus de 300 ans. Comme la plupart des plantes exotiques, il a été amené en Europe depuis le 16e siècle. Alors, au 19e siècle, son jus est utilisé frauduleusement pour renforcer la couleur de certains vins avec ses petits fruits, ce qui lui a valu une certaine notoriété et il était donc cultivé. L'herbe de la pampa et la renouée du Japon sont arrivées comme plantes d'agrément au 19e siècle. La renouée du Japon a même reçu un prix en 1847 tant que plante ornementale qui était robuste, rustique, à la croissance rapide et adaptée au terrain difficile.
0: Ouais, en fait, c'est tout ce qu'on lui reproche aujourd'hui, en gros, ou ce qu'on leur reproche aujourd'hui.
1: Exactement.
0: Demain, on passe à la pratique, on essaie d'exterminer tout ça, Estelle ?
1: Oui, on se donne rendez-vous demain, je vous donnerai quelques astuces.
0: Même heure, même endroit, Estelle Alquier des Jardins de l'Humanité à Tyros. À demain, Estelle !
1: À demain !
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0: Vous êtes bien connecté à Ici Gascogne, première sur l'actu dans les Landes, il est 11h. 11h, l'info avec vous, Audrey Abraham.
10: Un homme de 24 ans est mort ce matin dans un accident de la route sur la commune de Loos. Sa voiture est entrée en collision avec un poids lourd un peu avant 8h sur la route nationale 524. Les secours ont dû le désincarcérer de son véhicule et n'ont pu que constater son décès. Le conducteur du poids lourd est indemne. Une noyade mortelle hier à Cap-Breton, un trentenaire originaire d'Aire-sur-l'Adour a été emporté par un courant de baïne alors qu'il se baignait dans une zone non surveillée de la plage Santosha. Les secours n'ont pas pu le réanimer. Un feu de forêt à Souston hier en fin de journée. L'incendie a pris à proximité du golfe. Plus de 2000 mètres carrés de pins sont partis en fumée. Des pins vieux de 10 à 15 ans. On ne connaît pas pour l'instant les causes de cet incendie. Le ministre de la Justice, Gérald Darmanin, demande aux procureurs généraux de passer en revue toutes les plaintes concernant des enfants d'ici au 14 juillet. Il y en a près de 70 000. Réaction au retentissement de l'affaire Liana, cette collégienne de 11 ans retrouvée morte la semaine dernière dans le Gers, alors que le principal suspect était visé par plusieurs plaintes et signalements pour violences sexuelles sur mineurs. Ce soir, des rassemblements sont organisés devant plusieurs tribunaux en France. À Mont-de-Marsan, rendez-vous est donné à 19h. Patrick Bruel est en garde à vue dans les locaux de la police judiciaire de Paris. Le chanteur de 67 ans est auditionné sur plusieurs plaintes pour des faits d'agression sexuelle et de tentative de viol. Des plaintes qui concernent à ce stade 13 victimes, écrit le parquet dans son communiqué. Et puis pour la première fois en France, le nombre de librairies qui ferment a dépassé le nombre de celles qui ouvrent. Les Landes ne sont pas épargnées. À Aire-sur-l'Adour, la librairie La Rêverie, située en plein centre-ville, a été placée en redressement judiciaire le mois dernier. Prochain rendez-vous au tribunal de commerce le 10 juillet pour faire le point sur sa situation financière. Un reportage est à réécouter en longueur sur ici.fr.
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0: Marie-Cécile, pour l'instant, je vois du ciel gris.
12: Oui.
0: Des nuages.
12: Oui, voilà. Mais patientez, parce qu'au fil du temps, ils vont se morceler, Audrey, ces nuages.
0: Ah. Et en fin de journée,
12: normalement, le soleil devrait prendre le dessus. 21 à 23 degrés pour les températures. Elles seront les mêmes demain et mercredi. Demain, même chose, des nuages d'abord. Et ensuite, ça se dégage progressivement. Le soleil sera ensuite bien présent. Et puis mercredi, nuages et belles éclaircies le matin pour se partager le ciel. Et au fil des heures, c'est le soleil qui l'emporte. Et finalement, en fin de journée, le ciel landais sera baigné par ce soleil. Ça devrait augmenter les températures à partir de jeudi, toujours à la faveur du soleil.
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12: Alors là, on va se mettre en condition, juste avant la grande feria ici Gascogne.

0: Gardon avec les lacs du Connemara. C'était pour vous mettre en forme, ce Sardou, juste avant la grande feria de cette semaine, la première aujourd'hui, lundi, avec toujours tout plein de cadeaux à décrocher. Et puis aussi, un énorme cadeau à décrocher, fin de semaine, après tirage entre tous les gagnants qui seront venus au quotidien chercher les cadeaux qui leur font plaisir. Par exemple, aujourd'hui, je vais vous offrir, pour commencer, le drap de plage Artiga. Je vous le présente dans un instant. Et si vous le gagnez, vous serez donc inscrit au tirage entre tous les gagnants de cette semaine, vendredi avant les infos de midi, pour gagner... une plancha par exemple. Oui, une plancha à gaz d'extérieur d'une valeur de 449 €, fabriquée par Forge Adour, la marque basque spécialisée dans les planchas haut de gamme depuis 1978. C'est le gros cadeau de la semaine, la plancha. Alors, inspirée par ses origines basques, cette plancha origine, c'est son nom. Allie performance, robustesse et design. Plaque de cuisson, fonte émaillée, châssis acier noir, double paroi, je vais y arriver. Deux brûleurs gaz, 5000 watts, capacité 8 à 15 personne, la plancha. Bac à graisse intégré, garantie, 10 ans, rien que ça, la plancha Forge Adour. La plancha origine de son petit nom est à gagner cette semaine dans la grande feria. Bon, donc, commencez d'abord, pourquoi pas, par gagner le drap de plage Artiga ce matin, pour tenter ensuite de gagner la plancha. 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Et pour célébrer cette belle saison, Artiga et ici Gascogne vous offrent votre drap de plage modèle Lucky Ananas. Oui, c'est comme ça qu'on l'appelle. Avec ses rayures lumineuses, un joli drap de plage, accessoire idéal pour profiter pleinement des beaux jours. Puis avec son petit côté velours, doux et agréable au toucher, et son côté bouclette absorbant. Oui, c'est de la qualité. Bah, ça va vous accompagner aussi bien à la plage qu'au bord de la piscine, au bord du lac aussi, puisqu'on en a plein dans les Landes. C'est à gagner ce matin en jouant à quoi ? En jouant au Festire au bout de la nuit. On fera des mix des chansons superposées, des feria où es-tu plus tard. Ce sont les petits jeux de la grande feria ici Gascogne. Alors notre Festire au bout de la nuit entend la musique au ralenti. Il faut l'imaginer en pleine feria, 3-4 heures du matin. Il veut sa dernière chanson. Je vais vous mettre dans son esprit et vous allez me dire qui chante au 05 58 46 50 50. En 1 pour gagner le drap de plage Artiga Collector, de qualité, fait chez nous. Et en 2 pour gagner la plancha de chez Forge Adour. Je vous rappelle qu'elle est garantie 10 ans, capacité 8 à 15 personnes, c'est de la bombe, elle s'appelle la plancha origine. Donc, notre Festire au bout de la nuit entend la musique comme ça. C'est un véritable massacre. Dis donc, le Festire au bout de la nuit, tu n'as pas le droit de faire ça sur cette chanson mythique et magnifique. Qui chante ? 05 58 46 50 50. Sinon, je peux garder pour mon petit tour à la plage ce sublime drap de plage de chez Artiga, fabriqué chez nous dans les Landes. Je peux aussi garder, si vous ne voulez pas jouer ce matin, là, vous n'êtes peut-être pas réveillé lundi matin, la plancha que j'avais l'intention de vous offrir vendredi après tirage entre tous les gagnants de la semaine. La plancha Forge Adour, valeur 449 €, garantie 10 ans, capacité 8 à 15 personnes. Ah, c'est de la bombe. Hein.
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0: Bad Day, Daniel Potter. Et puis je prends vos réponses.

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2: Voici Philippe de Metz dans la grande feria ici Gascogne. Bonjour Philippe.
3: Bonjour Marie-Cécile.
2: Ça va Philou?
3: Oui, ou
2: on se connaît pas, mais c'est comme si, hein, Philippe. Hein. Moi, oui. Je m'appelle Philou comme tous les
3: Philippe.
2: Oui,
3: Philippe, exactement. Hein.
2: Oui. Philippe, qu'est-ce que vous faites de beau là ce matin?
3: Alors, je suis dans mon jardin pour l'instant.
2: Ah la vie rêvée ouais. De Philippe. Il y a rien de tel.
3: Voilà, je profite de mes arbres, mes arbustes, voilà, mon lilas des Indes, et puis mes érables du Japon.
2: Ah,
3: voilà.
2: J'adore l'érable du Japon. Ah ouais, on tourne encore un peu là, faites-nous, parce que là, on a fait qu'un côté du jardin.
3: Ah, les rosiers aussi, magnifique.
2: Oh là là, voilà. Les rosiers en
3: ouais, c'est
2: moment.
3: Déjà bien.
2: Oh, voilà. Avec des roses qui sentent fort, Philippe.
3: Ouais, pas toutes.
2: Ah,
3: pas
2: ça toutes. Dépend des
3: rosiers. C'est par rapport aux couleurs et tout ça, mais c'est vrai qu'il y en a quand même qui sont devant.
2: Et le potager, vous l'avez fait ou pas, vous?
3: Non, pas du tout, pas cette année, non.
2: On peut pas tout faire, hein, Philippe.
3: Ouais, c'est du travail déjà, vous savez, d'arroser, tout ça.
2: C'est du boulot. Il y a combien
3: semaine,
2: de...
3: boulot.
2: Il y a combien d'espace dans votre jardin
3: Là, il y a 1000 mètres carrés.
2: Ah ouais, mais bien rempli.
3: Oui, ouais, mais pas partout quand même. J'ai laissé un peu de surface à tondre et tout ça.
2: Faut qu'on puisse marcher un peu dans ce jardin, Philippe, quand même.
3: Oui.
2: Ah là là, contempler son jardin, y farfouiner, y trafiquer, voilà, et après on est heureux, c'est bon pour la santé. Philippe,
3: ouais.
2: Pendant que vous profitez là dans votre jardin, vous avez une oreille sur Ici Gascogne et vous avez entendu le premier massacre musical du jour. C'est celui qui veut pas quitter la feria, qui nous massacre une chanson. C'est notre festaire au bout de la nuit et il entend la musique comme ça, Philippe. Moi, Philippe, j'ai l'impression d'être en mer et de développer ce que l'on appelle le mal de mer quand j'entends ça.
3: Ah oui.
2: Voilà, là, ouf, donnez-moi un saut.
3: Oui, c'est Monsieur Bocelli.
2: C'est Monsieur Bocelli.
3: Quel artiste.
2: Oh là là. On écoute, on s'avoue.

0: Jos, Philippe, c'est gagné.
1: Oui, merci beaucoup, ah là là. Merci.
0: Et vous savez quoi, Philippe? Je vous vois déjà étendre le drap de plage Artiga, mais dans le jardin, sur la pelouse, bien
1: entendu. Exactement, c'est ce que je vais faire.
0: Vous avez une piscine, un truc comme ça, ou rien?
1: Non, pas du tout, bah, non, j'irai à la plage. Et puis,
0: voilà. Sinon, une bassine, un seau d'eau, une douche d'extérieur, ça fera l'affaire, Philippe. Si vous avez le courage, au beau milieu de votre jardin, étendu sur le drap de plage collector Artiga, qui s'appelle quand même Lucky Ananas, hein, c'est la collection qui veut ça, c'est
1: magnifique.
0: Et ben vous faites une petite photo, les doigts de pied en éventail, et vous envoyez ça sur la page Facebook ici Gascogne. J'espère que dans le jardin, il y a éventuellement une petite place pour une plancha valable pour 8 à 15 personnes, fabriquée par Forjadour, la marque basque, dont le petit nom, oui parce que tout ce qu'on vous offre a un petit nom aujourd'hui, dont le petit nom est Origine. Elle allie performance, robustesse et design. Et vous saurez vendredi, avant les infos de midi, si elle est à vous, après tirage entre tous les gagnants de la semaine, de la Feria.
1: Eh bien d'accord, eh bien merci beaucoup.
0: Qu'est-ce que vous ferez vendredi? Vous serez dans le jardin, évidemment, avant midi.
1: Oui, j'écouterai ici Gascogne.
0: Trop fort! Salut Philippe, à très bientôt.
1: Oui.
0: Ça c'est du festival. Ça c'est du festival avec qui on démarre la semaine. Philippe Ames, je vous souhaite bonne chance Philippe pour le tirage. Nouveau cadeau tout de suite. Cadeau familial. Je vous offre un pass famille valable pour deux adultes et deux enfants à l'Acrobranche Adour Aventure à Tétieux. Adour Aventure, parc de loisirs situé à Tétieux. Comme je vous l'explique, on est à 10 minutes de Dax, on est au cœur d'une forêt de pins d'environ 10 hectares. Le parc propose 12 parcours Acrobranche adaptés à tous les âges et à tous les niveaux. Oui, sinon c'est pas rigolo. Les jeunes aventuriers, dès tout petits, dès 3 ans,

0: vers des ateliers ludiques et évidemment sécurisés. Les 7-11 ans évoluent sur des parcours plus sportifs, tandis que les ados et les adultes en quête de sensations fortes peuvent relever le défi des parcours rouges, noir et même noir extrême. Adore Aventure, c'est aussi un parcours de disque golf, un panier à la place des trous de golf, un frisbee à la place de la balle, le tout évidemment donc en pleine nature avec des balades guidées en trottinette électrique à travers la forêt. Ça j'aime beaucoup. Et puis un Explore Forest Game, ça c'est le meilleur escape game que vous ayez jamais vu en pleine nature. Aventure immersive où les petits et les grands vont devoir sauver un dragon dorado de sa malédiction. Et si on va pas s'amuser au parc Adour Aventure de Tétieux, le passe famille a gagné tout de suite. On joue à quoi ? À Feria, où es-tu ? C'est le moment où je vous invente une Feria totalement bidon, imaginaire et virtuelle dans une commune des Landes que je vous demande de retrouver. Trois indices pour vous aider. Dès que vous pensez savoir où est notre Feria bidon du jour, 05 58 46 50 50, ça c'est en mémoire dans vos téléphones. Voici le premier indice. Cette Feria se tient aujourd'hui sur une commune en Oribat, petit pays des Landes aux confins de la Chalosse. Deuxième indice, cette commune est aussi le nom donné à une enveloppe contenant les semences d'une plante, notamment légumineuse. Enfin, dernier indice, cette commune est limitrophe des communes de Saint-Jean-de-Lié et de Loué. Allez, je pense que je vais vous redonner ces indices. Le premier, c'est celui-ci. Cette feria virtuelle se tient aujourd'hui sur une commune en Oribat, petit pays des Landes aux confins de la Chalosse. Deuxième indice, commune qui porte aussi le nom donné à une enveloppe qui contient des semences d'une plante légumineuse. La vanille en fait partie, par exemple. Et puis, dernier indice, cette commune est limitrophe des communes de Saint-Jean-de-Lié et de Loué. C'est peut-être votre secteur. Jouez, un passe-famille, deux adultes et deux enfants pour l'acrobranche Adour Aventure à Tétieux, à 10 minutes de Dax. 05 58 46 50 50. Ah ben oui, dans la Grande Feria, on prépare un peu votre été avec Ici Gascogne.
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0: repas famille. Question posée par Charles Doré.
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0: C'est Béa qui joue à la grande feria ce matin. Béatrice Inx. Bonjour Béatrice.
3: Bonjour Marie-Cécile.
0: Ravie de vous avoir au téléphone ce matin Béatrice.
3: Et moi je suis ravie aussi parce que j'ai du mal toujours à vous joindre.
0: La réussite est au bout de l'effort et de la persévérance Béatrice. Moi je suis ravie.
3: Voilà, parce que il faut là, de la rapidité aussi.
0: Oui, oui, il faut un petit peu, il faut être alerte on va dire hein, Béatrice. Ça fait partie des qualités voilà. De nos festaïres de la grande feria. Et je suis ravie de savoir que vous œuvrez pour vos petits-enfants en fait hein, ce matin Béatrice.
3: Oui, voilà. Ils ne m'écoutent pas parce qu'ils sont en cours.
0: Ah oui, mais si bon. Vous écoutez, on aura un problème là.
3: Parce que non.
0: Il y a école à cette heure-ci. Il y a école, Béatrice.
3: Et oui.
0: Alors, Béatrice, un passe-famille pour deux adultes et deux enfants à Adour Aventura Tétieux, Acrobranche, pour tous les âges, les tout-petits, les plus grands, mais aussi un parcours de disque golf, mais aussi des balades guidées en trottinette électrique version tout-terrain dans la forêt, moi je m'y vois déjà, et un escape game, un explore forest game précisément, aventure immersive.
3: Je connais pas du tout le site, écoutez, connais la commune, mais pas le site. Mais
0: vous savez que dans l'explore forest game, il faut aller sauver le dragon, hein, quand même dans la forêt, Béatrice, je compte sur vous pour aller sauver le dragon. Mais pour ça, il faut avoir reconnu la commune où se déroule notre feria virtuelle du jour. Commune en Auribatte, petit pays des Landes aux confins de la Chalosse. Commune dont le nom est aussi une enveloppe qui contient des semences d'une plante légumineuse ou comme par exemple la vanille. Et puis dernier indice, commune limitrophe de Saint-Jean-de-Lié et de Loué. Où est-ce que je vous ai inventé une feria aujourd'hui, Béatrice ?
3: Alors c'est à Gousse.
0: Mais oui, comme la gousse des petits pois, comme la gousse de vanille en Auribatte. Oui. Gousse, évidemment. Entre Saint-Jean-de-Lié et Loué. Eh ben, mettez des baskets hein, pour aller faire un saut à Adour Aventure.
3: D'accord.
0: À tes yeux, Béatrice. Voire entraînez-vous avant de partir, hein, sinon vous surveillerez le troupeau des petits-enfants.
3: Ah ben, je surveillerai plutôt que... Bon.
0: Vous ferez attention à ce dragon, hein, quand même. Allez pas vous faire dévorer en pleine forêt, Béatrice. Si on vous perd dans la forêt de Tétieux, on sera bien embêté. Béatrice, combien de petits-enfants avez-vous ?
3: J'en ai 4, mais qui sont grands déjà. Hein.
0: D'accord, bon. Je ne sais pas si c'est pas plutôt l'inverse. Je pense que les petits-enfants vont vous surveiller. Vous allez être en folie, là, Béatrice, si elle doit aventurer à Tétieux.
3: Je ne sais pas, je vais découvrir.
0: Eh ben, vous nous en direz des nouvelles. C'est gagné pour le passe-famille et peut-être... Béatrice, la plancha a gagné fin de semaine après tirage entre tous les gagnants.
3: Ah oui, ça m'intéresse.
0: Ah, elle s'appelle Origine. Mais oui, c'est son prénom. Elle a l'hyperformance, robustesse et design, plaque de cuisson en fonte émaillée, châssis en acier noir, double paroi, deux brûleurs gaz, 5000 watts, capacité 8 à 15 personnes. Tout est intégré, le bac à graisse, elle est garantie 10 ans. Et elle est fabriquée par Forge Adour, la marque basque de plancha. Béatrice, rendez-vous vendredi. D'accord. Un peu avant les infos de midi. Si le téléphone sonne, mais Fiat, c'est peut-être pour vous.
3: J'écouterai.
0: Je vous fais largement confiance. Il paraît que vous allez tondre aujourd'hui. C'est le bon moment. C'est le bon moment.
3: Oui, mais avant ça, j'ai écrit tout ce matin.
0: Vous avez écrit ?
3: J'avais un article à faire pour le journal de... un journal des associations et voilà. Et comme je suis près du délai, il fallait que je me dépêche de le...
0: Ça y est, c'est fait.
3: De l'écrire.
0: Ça y est, c'est fait. On pourra vous lire alors dans le journal.
3: Ça y est, c'est fait. Il va passer à l'imprimerie et il passera dans le journal.
0: Ah, ben c'est super sympa ça.
3: Ben, c'est souvent c'est pour raconter soit des voyages, soit les fêtes locales, soit voilà.
0: Oh, et le journal s'appelle ?
3: Le journal s'appelle L'œil de Hengst.
0: L'œil, c'est bien trouvé, l'œil de Hinx, dans lequel on pourra vous lire, Béatrice. Et bah, c'est super sympa, ça nous permettra de vous identifier. Et bah, Béatrice, belle journée, peut-être à vendredi.
3: Peut-être.
0: Allez,
3: merci.
0: On croise les doigts.
3: Bonne semaine.
0: Salut Béatrice, à très bientôt.
3: Au revoir.
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0: Eh, franchement, les festaïres de la grande feria ici, Gascogne, mais vous êtes parfait. Dans quelques minutes, je vous envoie au festival Art et Courage. Ode à la course hollandaise ce samedi 13 juin, 21h, dans les Arènes de Pommarès.

0: C'est du bon Aznavour, mais en merde. 11h35 ici Gascogne, toutes les heures à votre service, l'info pratique Pauline Bézina.
1: Basket, emploi saisonnier et atelier de sensibilisation au plastique, ici Gascogne, tous les jours à vos côtés. Le LOSC, l'ABEN Basket, organise son tournoi annuel U15, les vendredis 12 et samedi 13 juin en salle. Cet événement, qui réunit des équipes de niveau région et élite, marque la fin de la saison sportive pour les jeunes espoirs du basket landais. L'hôtellerie de plein air sur la côte landaise, secteur Biscarrosse-Mimizan et Cap-Breton, lance une dernière vague de recrutement pour juillet et août. Informations sur France Travail qui centralise toutes les offres. Le samedi 20 juin de 14h à 15h, l'association Save la Mermaid organise l'atelier de sensibilisation du plastique aux dauphins, réservé aux moins de 18 ans exclusivement, au programme éducation à la protection marine et à l'impact de la pollution plastique à travers des jeux, des défis et des créations artistiques. Informations auprès de savelamermaid.fr.
0: Merci bien, Madame Pauline Bézina. Alors, à noter à vos agendas, ce samedi 13 juin, 21h, le festival incontournable de course landaise Art et Courage dans les arènes mythiques de Pomarès. L'élite des écarteurs et sauteurs vont se retrouver ce samedi dans ces arènes couvertes. 6 novillos, 3 taureaux, près de 2800 spectateurs pour applaudir quelques-uns des plus grands champions de course landaise. On est déjà les frissons, c'est un rendez-vous à ne pas manquer ici, Gascogne. Vous avez mis de côté vos places, évidemment, j'en ai deux pour vous. Et pour les gagner, eh ben on va faire le sacro-saint mix des chansons superposées de la Grande Feria. C'est l'un de nos jeux phares. Vous allez écouter une chanson mélangée à une autre chanson pour un résultat qui donne une véritable cacophonie, un massacre musical. Et vous allez devoir reconnaître au moins une chanson sur deux au 05 58 46 50 50. En fait, c'est comme quand vous êtes en pleine Feria, tranquillement en train de boire un verre. Et puis, en vous décalant un petit peu, bah, vous quittez la sono d'une bodega devant laquelle vous êtes. Et puis vous passez devant une autre et là tout se mélange, c'est le bazar dans vos oreilles, la musique arrive de partout. Je vous rappelle que cette semaine, tous les gagnants du quotidien se qualifient pour tenter de gagner vendredi, après tirage entre vous tous, la plancha de la semaine, la plancha s'il vous plaît, de chez Forjadour, la marque basque, garantie 10 ans, capacité 8 à 15 personnes, son petit nom, origine, elle a l'hyperformance, robustesse et design, c'est de la bombe et c'est le gros cadeau de la semaine. Alors le mix des chansons superposées, je vous le fais écouter tout de suite. On est en pleine feria et ça donne ça.

0: Pour un lundi matin, c'est pas évident hein, quand même. Vous avez mal au crâne? Moi, j'ai mal au crâne. Est-ce que vous avez détecté au moins une chanson sur deux au 05 58 46 50 50? Allez, votre réponse tout de suite. Je vous envoie avec la personne de votre choix assister à cet événement mythique, le festival Art et Courage, ce samedi 21h dans les arènes couvertes de Pomarès. Et puis, il y a peut-être une plancha à la clé. Hein.
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0: Michael Jackson.

0: Liberian Girl, Michael Jackson. Dans quelques fractions de secondes, je vous emmène chez Eddy à Saint-Pierre-du-Mont.
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0: Pierrette, permettez-moi de vous embrasser bien fort.
2: Oui, moi aussi, je vous embrasse et je vous remercie beaucoup.
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0: Eddy de Saint-Pierre-du-Mont vient jouer à la grande feria ici, Gascogne. Bonjour Eddy.
5: Bonjour.
0: Eddy, le mix des chansons superposées m'a fait mal au crâne en ce lundi matin. Vous aussi?
5: C'était très facile.
0: puisque vous l'aimez bien.
5: En plus c'est deux chansons que j'ai interprété avec avec le groupe dont je fais partie.
0: On réécoute le mix.
5: Je vais faire un peu de publicité pour. Ouais. C'est le groupe vocal Rouge et Noir de Villeneuve-de-Marsan.
0: Groupe vocal Rouge et Noir de Villeneuve-de-Marsan. Mais vous avez bien raison. On va rappeler ça dans un instant. Je ne sais pas si vous faites avec votre ensemble musical deux chansons en même temps. Hein, ça pourrait donner ceci.
5: Ça pourrait donner.
0: J'ai encore une fois le mal de mer là ce matin. Elle dit on va arrêter ça et vous allez me dire tout de suite ce que vous avez reconnu puisque vous connaissez les deux chansons par cœur en plus. Elle dit
5: Il y a Pauline Oster, Wish Lador et le Niagara.
0: Et Niagara derrière. J'adore. C'est mon amour, mon trésor. Alors vous chantez Eddy ou pas?
5: On fait des concerts à droite à gauche et tout.
0: S'il
5: y a des auditeurs ou auditrices de n'importe quel âge, il n'y a pas besoin de savoir la musique, de connaître le solfège ou quoi. Ils sont invités tous les vendredis soirs, on répète à Villeneuve-de-Marsan. Ils vont sur Internet trouver les contacts, même sur sur YouTube, ils auront les contacts, Facebook. Voilà.
0: C'est
5: ouvert à tout le monde et on chante que de la variété française. Hein, sur des bandes son, on est une quarantaine sur scène et voilà.
0: En plus, vous chantez, Eddy? Ensemble vocal rouge et noir, dit Eddy.
5: Je suis dans les basses.
0: Ouais. Avec la voix grave. Voilà. Eddy, c'est gagné!
5: Merci beaucoup.
0: Est-ce que vous avez une page Facebook, des réseaux sociaux, là, l'ensemble vocal Rouge et Noir de Villeneuve-de-Marsan?
5: On se retrouve là
0: pour avoir toutes les infos, Eddy.
5: Oui.
0: Vous voulez pas me chanter un petit Pauline Oster, là, du coup?
5: C'est vieux parce qu'on l'a plus à notre répertoire, mais. L'air, mais je me rappelle plus les paroles.
0: Eddy, en attendant.
5: Si vous n'avez pas quoi faire, vous venez nous rejoindre.
0: Mais pourquoi pas, méfiez-vous.
5: Vous avez une voix qui pourrait.
0: Je prendrai toute la lumière, vous seriez déçus.
5: Mais non.
0: Vous chantez comme une casserole, vous allez être content de m'avoir à l'ensemble vocal.
5: Rouge et noir. Il faut faire pleuvoir aujourd'hui, c'est le Saint-Médard.
0: Bien de le rappeler. Eddy, samedi, vous serez dans les arènes de Pomarez pour le festival Art et Courage qui célèbre, le mot est faible, la course landaise et vous pourrez applaudir quelques-uns des plus grands champions de course landaise au programme Cinebio 3 Taureaux. Eddy, le samedi soir, c'est bouclé.
5: D'accord, c'est fait.
0: Voilà, c'est fait.
5: Oui, Nathalie m'a dit que des places c'était à prendre sur place. Hein.
0: Je sais pas.
5: Je pense quoi, un mail ou quoi
0: un pigeon voyageur, hein, directement sur place, Eddie, avec votre pièce d'identité, me dit Nathalie dans l'oreillette, parce que je n'ai pas le modus operandi. Moi, j'offre le cadeau, après vous vous débrouillez, Eddie, avec Nathalie,
5: voilà.
0: qui répond à vos appels. Attention, Eddie, il y a une plancha à gagner cette semaine, vous avez
5: remarqué.
0: Je vous la prends pas.
5: Je sais.
0: Bon, vous avez assez de place pour une plancha capacité 8 à 15 personnes.
5: Oui, même.
0: Sinon, je peux la garder si vraiment ça vous embête, hein, une plancha aussi grande dans votre jardin. Vous me direz, Eddie, si jamais vous la gagnez après tirage entre tous les gagnants vendredi et que vous n'en voulez pas, écoutez, je la prendrai.
5: On sait jamais.
0: Eddie, bravo. Et puis, en tout cas, longue route avec l'ensemble vocal Rouge et Noir de Villeneuve de Marsan. Samedi soir.
5: Merci.
0: Et peut-être à vendredi avant les infos de midi.
5: Peut-être.
0: Salut Eddy.
5: Allez, bonne journée à tous.
0: Bye bye. Salut Eddy. À Saint-Pierre-du-Mont. Oh, on a un florilège de festaires extraordinaire ce matin. Oh, comme tous les jours, vous me direz. Dernier cadeau pour aujourd'hui. Oh, vous aimez la nature, le jardin, et vous avez envie d'un agrume en provenance de chez Michel Dufaux, Eugénie Les Bains. Eh bien, c'est ce qu'on va vous offrir tout de suite. Michel Dufaux, Eugénie Les Bains, expert renommé dans la culture des plants d'agrumes depuis plus de 30 ans. Oui, bien plus là, si on compte vraiment. Horticulteur passionné. Michel cultive une impressionnante variété d'agrumes, qu'ils soient naturels ou hybrides, hein, des bergamotiers, des calamondins, des cédratiers, des cidronniers, des clémentiniers, des combavas, des kumquats, des mandariniers, des orangers, des pamplemoussiers, des arbres à pomelots, des yuzu. Il y en a encore d'autres, je vous laisserai voir ça avec lui, parce que vous irez, si vous gagnez là tout de suite, choisir l'agrume qui vous fait plaisir sur place, selon vos envies, et surtout avec les conseils de Michel Dufaux qui vous guidera dans ses serres à Eugénie Les Bains. Pour gagner l'agrume de chez Michel Dufaux à Eugénie, et ben après le mix, il y a le remix des chansons superposées. Il est de retour. On vous massacre à nouveau deux chansons, l'une par-dessus l'autre, comme si vous étiez dans le brouhaha d'une feria et que la musique arrivait de partout dans vos oreilles. Même principe que pour Eddie à l'instant. Il faut reconnaître au moins une chanson sur deux et aller choisir l'agrume de ses rêves chez Michel Dufaux, et peut-être ensuite gagner la plancha Forge Adour offerte cette semaine pour la grande feria après tirage entre tous les gagnants de la semaine. Attention, on tend l'oreille. On commence à faire le 05 58 46 50 50. Voici le remix des chansons superposées. Oh yeah.

deux voix totalement différents. Vous n'avez pas une petite idée? Allez, 05 58 46 50 50. Vous appelez, vous faites une proposition de réponse, c'est pas la bonne. Vous raccrochez, vous rappelez, vous refaites une proposition de réponse. Mais je pense qu'on va le réécouter, ce remix des chansons superposées. Je sens que ça vous met un petit peu en difficulté. En jeu ce matin pour les passionnés de nature et de jardin, un agrume à choisir chez le professionnel des agrumes dans les Landes, Michel Dufaux, Eugénie Lesmains. Allez, on se le refait, ce remix.

0: du piano debout, c'était France Gall.
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0: Voici Étiennette, la dernière festaire du jour dans la grande feria. Bonjour Étiennette.
3: Bonjour Marie-Cécile.
0: À coup dur, sous les nuages.
3: Oui.
0: Pas de soleil à coup dur ce matin. Il va falloir attendre un peu, aujourd'hui.
3: Écoutez, ça fait pas de mal, de temps en temps.
0: Absolument. Étiennette, je vous refais écouter un peu de fraîcheur avant la canicule qui va nous tomber dessus à un moment donné. Je vous refais écouter le second mix des chansons superposées.

0: différent, hein, Etiennette, hein, dans ce mix des chansons superposées. Qu'est-ce que vous avez reconnu?
1: Bonnie Tyler, j'ai reconnu, mais l'autre, j'ai dit André Bocelli, mais...
0: Ah, j'étais sûre que vous alliez le mélanger, vous qui écoutez Ici Gascogne ce matin.
1: Ouais.
0: Bonnie Tyler, It's a Heartache, mélangé à du Amaury Vassili, Etienne.
1: D'accord, ok.
0: C'est la version plus jeune. Hein.
1: Oui, voilà,
0: tout à fait. Et c'est tout aussi grandiose. Oh, qu'est-ce que vous allez choisir? Vous avez gagné chez Michel Dufaux comme agrume.
1: Oh, mais je ne sais pas encore.
0: Ah là là.
1: Parce que mon mari est fou des agrumes, quoi, donc il choisira lui-même.
0: Alors, je vous laisse vous débrouiller parce que c'est le paradis là-bas. C'est le paradis là-bas. Ça va être compliqué, hein. On lui souhaite bon courage. Eh bien, bravo, Etiennette. Il va être ravi. Et peut-être qu'en plus, vendredi après le tirage entre tous les gagnants, il y aura peut-être la plancha à la clé. Ça serait le carton.
1: Ah oui, ça serait pas mal.
0: En plus, c'est une première pour vous dans la Grande Feria. Donc, c'est vraiment tout le mal que je vous souhaite. Etiennette, je vous embrasse bien fort. C'est qui cette radio qui vous offre des agrumes de chez Michel Dufaux et des planchas cette semaine?
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0: Bravo à tous les gagnants du jour. Attention, peut-être qu'un jour vous serez dans Au Taquet. Avec qui? Avec vous, Éric Bastien, et vous, Valérie Damido?
13: C'est Marseille bébé.
0: C'est Marseille bébé, c'est lundi. C'est encore moi qui ai gagné la semaine dernière. Cette semaine, le prix Saint-Séjour pour deux à Marseille pour le mondial marseillais de pétanque.
14: Alors, feu.
0: T'es content?
14: Oh, pas cher, c'est moi qui vais gagner. Moi, j'ai travaillé à Marseille. Je pense que ça joue pour moi. Tout ça joue pour moi.
0: Allez.
14: Je connais bien, la sardine est une amie. Le vieux porc est un copain.
0: Allez, à tout de suite, mes petits chéris. On va jouer, c'est Marseille bébé.
14: Je crois que j'y arriverai pas.
0: Allez, à tout à l'heure les loulous, midi 5, Au Taquet, le jeu.
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0: Il est tout juste midi, vous êtes bien connectés à Ici Gascogne, première sur l'actu dans les Landes. L'info à la mi-journée, c'est avec vous Audrey Abraham.
15: Un homme est mort noyé hier à Cap-Breton. Le Landais, âgé de 35 ans, se baignait au large de la plage Santocha dans une zone non surveillée. Il a été emporté par un courant de baïne, Emeline Ferry.
16: Le drame s'est produit sur une plage non surveillée alors que le département faisait l'objet tout le week-end d'une vigilance renforcée en raison des risques de courants d'arrachement, ces forts courants marins qui emportent les baigneurs vers le large. Face à ce drame, le préfet des Landes rappelle plusieurs règles de sécurité. Privilégier les zones de baignade surveillées, entre les drapeaux jaunes et rouges, surveiller les enfants en permanence, respecter les consignes des sauveteurs et tenir compte de sa condition physique avant d'entrer dans dans l'eau. Il recommande également de se renseigner sur les conditions de baignade et les risques spécifiques du littoral avant toute mise à l'eau. Cet appel à la vigilance intervient alors que plusieurs noyades ont déjà endeuillé la façade atlantique ces quatre dernières semaines. Le mois dernier, quatre personnes avaient perdu la vie sur les plages de Gironde, emportées par les courants de Baïne, alors que les conditions de baignade étaient jugées dangereuses.
15: Des précisions à retrouver sur ici.fr. Un accident de la route mortel ce matin sur la commune de Loos. Un peu avant 8h, une voiture et un poids lourd sont entrés en collision. Le conducteur de la voiture, âgé de 24 ans, incarcéré dans son véhicule, a été déclaré mort sur les lieux de l'accident. Le conducteur du poids lourd est indemne. Hier en fin d'après-midi à Souston, un incendie a parcouru plus de 2000 mètres carrés de pins à proximité du golfe. Des pins vieux de 10 à 15 ans. Le feu s'est déclaré vers 17h. On ne connaît pas pour l'instant les causes de cet incendie.
13: À Mont-de-Marsan, un rassemblement ce soir devant le tribunal judiciaire à partir de 19h.
15: Il s'agit d'une mobilisation nationale. Près de 150 manifestations sont annoncées partout en France pour dénoncer les défaillances de la justice dans le sillage de l'affaire Liana. Le principal suspect faisait l'objet de plusieurs plaintes et de signalements pour des violences sexuelles sur mineurs. Ce matin, le ministre de la Justice, Gérald Darmanin, convoque les procureurs généraux. Il leur a demandé de passer en revue toutes les plaintes concernant des enfants. D'ici au 14 juillet, il y en a près de 70 000. Patrick Bruel a été placé en garde à vue ce matin. Le chanteur de 67 ans, visé par une dizaine de plaintes pour violences sexuelles, est entendu dans les locaux de la police judiciaire à Paris dans plusieurs affaires qui concernent à ce stade 13 victimes. C'est ce qu'écrit le parquet dans son communiqué. En rugby, Peyrorade s'est imposé hier en demi-finale de Fédéral 1 contre les Ardéchois d'Annonay. Victoire 21 à 13, une rencontre qui a dû être interrompue pendant près d'une heure. Sébastien Jacquat, l'entraîneur.
17: À la 20e minute, il y a eu un blessé de leur part qui a dû intervenir le SAMU. Match qu'on avait plus ou moins bien débuté. Et la reprise de cette blessure, sur les 20 dernières minutes, on prend un 10 à 3 où Annonay s'est réveillé, mais on n'a pas lâché. Et la deuxième mi-temps a été plus ou moins à notre avantage. On a eu une très grosse défense sur le match qui nous a permis de récupérer des pénalités et en occupant le terrain de convertir par la faute de Thibaut Doucy. Et ça nous propulse en finale. L'enjeu, il est énorme pour la carrière d'un joueur, de nous d'entraîneur ou dans le club. Il n'y a que le Stade Toulousain qui peut se dire chaque année, allez, quelle équipe va avoir un bouclier. Sinon, ça ne se fait pas comme ça. Donc voilà, ça va être un événement énorme. Une grosse ferveur, je pense, des deux côtés. Hein. Mais voilà, on va se focaliser, malgré cet enjeu-là, sur comment faire pour mettre un point de plus que l'adversaire. Ça va être notre mot sur la semaine. Qu'est-ce qu'on va faire? Récupérant du mieux possible et on verra comment on va y arriver la semaine prochaine.
15: Les Landais joueront la finale contre Saint-Sulpice sur l'Aise. Ce sera dimanche prochain sur terrain neutre. On ne sait pas encore où. Mais bien sûr, vous pourrez suivre la rencontre sur votre radio locale ici Gascogne. Et puis l'INSEE projette un pic de population en 2037 avec 69,8 millions d'habitants, suivi d'une baisse régulière. Et dans ce scénario, c'est ce que nous dit l'INSEE, les plus de 65 ans seraient deux fois plus nombreux que les moins de 20 ans en 2070. C'est la projection de l'Institut national de la statistique.
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15: Marie-Cécile, la météo.
19: On va enterrer en 2070.
15: Ça paraît loin quand même.
19: Ça paraît loin. Allez, la météo, carpe diem, vivons jour le jour. De plus en plus de soleil. Vous l'attendez, Audrey, j'espère qu'il va arriver. Au moins en fin de journée, c'est sûr. Quand vous quitterez le boulot, voilà. De 21 à 23 degrés pour les températures, elles ne bougent pas pour mardi et pour mercredi. Demain, à nouveau un temps couvert le matin qui se dégage progressivement. Le soleil sera ensuite bien présent. Et puis mercredi, bon, nuages et belles éclaircies d'abord. Et au fil des heures, les nuages qui disparaissent pour nous laisser quand même un petit peu de soleil. Il est midi 5.
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22: Bonjour la France, j'espère que tu as passé un bon week-end la France. Alors, t'as passé un bon week-end Éric Bastien toi ?
14: J'ai passé un bon week-end, bonjour à tous. Vous avez le bleu de l'océan là que vous portez. Oui. J'ai envie d'être Jack, j'ai envie que vous soyez ma rose. J'ai envie qu'on coule ensemble Valérie.
22: Vincent, écoutez, moi personnellement je préfère flotter.
14: Voilà.
22: Alors, c'est une nouvelle semaine qui démarre. Évidemment, la semaine dernière j'ai encore remporté la compétition.
14: Si vous vous avez décidé d'être désagréable dès le lundi.
22: Voilà, et donc, nouvelle semaine, nouveau cadeau. Et cette semaine, mes petits chéris, on vous emmène au soleil. Et oui, on vous fait gagner un séjour pour deux personnes. Qui va faire, si je peux me permettre, un véritable carreau. Et oui, car c'est la 65e édition du Mondial La Marseillaise à Pétanque. C'est vraiment magnifique. Et ici, vous offre un séjour exceptionnel pour deux à l'occasion de ça. 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Dis donc, on est pas mal, hein.
14: Pas mal.
22: Vous allez gagner plein de choses, des triplettes, des tote bags, des polos. Vous aurez 100 euros de carburant pour y aller. Donc, c'est plutôt pas mal. Et si vous ne gagnez pas la pétanque, vous gagnez quoi ?
14: Oh, toujours des beaux cadeaux, bien sûr. 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C'est pas Marseille bébé, mais un peu quand même. 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C'est la machine espresso qui est à gagner vendredi. Toute la famille Malongo est là dans la place.
22: Ah oui, chaussettes, claquettes, on y va, c'est parti.
14: Oh, ils font tout. Hein,
22: je vous rappelle que depuis 10 jours, je suis présidente, grâce à Guy, du pays, le Damidolande. Oui, cette histoire devient complètement folle.
14: Ça prend des proportions, c'est alors, plus possible, voilà, Valérie.
22: Alors, au-delà des demandes, y compris de personnalités qui veulent la nationalité du Damidolande.
14: On pourrait les citer.
22: Voilà,
14: hein.
22: Nicolas, notre candidat, a fait évidemment un vrai formulaire de demande de nationalité du Damidolande.
14: C'est fou, ça.
22: Mais il ne s'est pas arrêté là, notre Nico. Non. Oh, il a gagné, évidemment, il a gagné. En plus, c'est le gagnant de la semaine dernière. Mais il a fait l'hymne du Damidolande. Si, écoute.

0: génial.
1: Alors, ça dure 3 minutes. Bravo, Nicolas. Alors, il y a plein de trucs. Hein. Il est magnifique. Donc, cette idée de Damien Dolan prend des proportions.
0: C'est trop.
1: Ce qui me dépasse.
0: La direction est dépassée.
1: Là, tout le monde est dépassé. Hein. Que va-t-on faire? J'ai aussi, sur les réseaux sociaux, beaucoup de propositions
0: mais
1: de
0: oui,
1: drapeaux.
0: C'est vrai.
1: Oh non, mais écoutez, les amis, vous êtes formidables, je vous adore. Hein. J'aime mes auditeurs, franchement, vous êtes magnifiques.
0: Est-ce que vous pourriez nous envoyer vos réformes? Quelles sont les réformes que vous avez envie qu'on mette en place?
1: Je vais tout mettre en place.
0: Mais oui.
1: Je vais tout répondre aux gens qui m'ont envoyé des messages. Vous inquiétez pas, vous êtes magnifiques. Alors, nous allons accueillir deux nouveaux potentiels candidats aux Amis de l'Ordre aujourd'hui.
0: Deux habitants,
1: peut-être. Mireille et Dany, comment ça va, les amis?
0: Bonjour.
2: Bonjour, ça va bien?
3: Bonjour.
0: Bonjour.
3: Ça va bien aussi?
1: C'est super. Alors, Mireille joue avec ici Orléans. Comment ça va, Mireille?
2: Très bien, Valérie. Je suis très heureuse de jouer et d'être avec vous.
1: Ah, moi aussi, je suis contente. Alors, en plus, c'était ton anniversaire il n'y a pas longtemps, le 16 mai.
2: Oui, tout à fait.
1: Eh bien oui, c'est un taureau. Hein. Taureau, le 16 mai, c'est taureau, on adore. Tu habites à... Alors, comment on dit, Boine? Mireille a raccroché. Mireille.
0: Quitter le Damien Dolan très prématurément.
1: Ah, je pense qu'on a eu un problème de réseau.
0: Ouais.
1: Eh ben, Mireille, où es-tu?
0: Bon, je vais accueillir Dany. En attendant de retrouver Mireille, si vous êtes d'accord.
1: Ben, je ne sais pas. Je demande à la réalisation. C'est moi, ma chef, c'est Céline. Hein.
0: Bon.
1: Bon, on accueille Dany.
0: Allez, bonjour Dany. Bienvenue. Comment ça va, mon Dany?
3: Merci. Je suis content de participer avec vous aujourd'hui.
0: Me fais pas faux bon, mon Dany. Ici, Sud-Lorraine, tu habites à Ludres, c'est en Meurthe-et-Moselle. Bon, j'espère que tu as passé un bon week-end. Tu es en couple, tu vis avec qui? Comment s'appelle, madame? Voilà, écoutez, ça va être une
1: alors,
0: très belle émission
1: c'est...
0: aujourd'hui.
1: Je ne sais pas ce qui se passe avec nos candidats. En tout cas, on est ravis hein, d'accueillir Mireille et Dany. Alors, Mireille, qui habite dans le Loiret, est mariée à Hervé, elle a 3 enfants, Céline,
0: oui.
1: Romain, Aude, elle a 5 petits-enfants. Et attention, ça rigole pas parce que ça fait très longtemps hein, qu'elle est mariée à Hervé, on en parlera tout à l'heure.
0: Allez. On va envoyer un disque, en fait. On va mettre un disque tranquillement pour accueillir tout le monde.
1: Je pense que nous allons tout de suite envoyer qui?
0: Bah oui.
1: Eh ben, nous allons... Eh ben, vous savez quoi?
0: On va écouter Jean-Jacques.
1: On va écouter Quand la musique est bonne.
0: J'espère de retrouver tout le monde.
1: Alors, quand le Damien Dolan est bonne, quand Damido et Bastien sont bonnes...
0: Ah bon, on est bonnes, mais le Damien Dolan ne marche pas fort ce matin. Hein.
1: Allez, ça marche à fond. Vous aime, à tout de suite.

0: Bonjour à tous dans le Dami d'Oland, nous sommes lundi matin, enfin lundi midi, il est 12h12, quand la musique est bonne, Jean-Jacques Goldman, on est en direct et ils sont de retour.
1: Oui.
2: Ici à midi,
0: alors,
1: Mais oui. Mireille, pardon, hein, le standard a explosé. Tous les gens qui veulent s'abonner à Dami d'Oland,
0: ils veulent tous la citoyenneté.
1: Fait péter le standard, désolé Mireille. Alors je disais, tu habites à Boine, on dit Boine?
3: Tout à fait.
1: Ah voilà, je ne savais pas si on disait Boines ou Boine. Alors, je disais que tu étais mariée à Hervé et tu es mariée, dis donc, on en reparlera tout à l'heure. Ça fera 49 ans cet été.
0: Wow.
1: C'est ça?
0: C'est une blague en fait,
1: c'est
0: cette émission.
1: C'est une blague, est-ce qu'on est le 1er avril? Je suis dans la solitude la plus grande. Je vous aime et là je me sens seule. Qu'est-ce qu'on fait?
0: Bon, on va se dire les choses. Voilà, il est midi 13, on a un petit souci de standard, on est en direct, donc on ne peut rien faire de particulier.
1: Bah, on essaye de gérer ça au mieux. Est-ce qu'on va faire toutes les questions d'un coup?
0: Moi je peux répondre, si vous voulez.
1: Je ne sais pas. En tout cas, l'instant, on est un peu dans la mouise, comme dirait l'autre. Alors, je ne sais pas. Alors, qu'est-ce que vous avez fait?
0: Bon, ils sont en train de rappeler tout le monde.
1: Allez.
0: Dany est là? On peut faire connaissance avec Dany? Ou voilà, bah, je Dany retourne avec mon Dany. Voilà, Dany, je l'ai dit, en Meurthe-et-Moselle, qui est en couple avec Tatiana, qui a trois enfants, c'est ça, Dany?
4: Oui, j'ai trois enfants, oui.
0: Parfait. Dany, Sarah, Manon et Raphaël. Tu sais quoi? On va jouer tout de suite. Moi, j'ai mon candidat, je veux prendre du point.
1: Allez,
0: donc,
1: vas-y.
0: On y va pour la prochaine question. T'inquiète, Dany, on fera connaissance tout à l'heure, mais voilà, ça peut arriver, c'est les aléas du direct. On est chaud, on a une première question pour un point. Je te souhaite bonne chance pour gagner un beau séjour à Marseille. Allez, extrait. Une marque a lancé un réveil qui diffuse une odeur de croissant chaud pour mieux se lever. Pour un point, Dany, est-ce que c'est vrai ou faux? On envoie le chrono, c'est parti. Une marque a lancé un réveil qui diffuse une odeur de croissant chaud pour mieux se lever. Top chrono. Dany nous a dit vrai ou nous a dit faux? Voilà. C'est génial aujourd'hui.
1: Aujourd'hui, c'est magnifique. Génial. Franchement, c'est si vous super. Vouliez nous faire des blagues comme ça, c'est magnifique. J'adore.
0: Bon, écoutez, frérot de la Vega.
1: Bah, écoutez, on ne sait pas ce qu'on va faire aujourd'hui, mais en tout cas, une chose est sûre, c'est que là, on va partir avec les frérots de la Vega.
0: Exactement.
1: Et le chant des sirènes, on va croiser les doigts et prier pour que nos candidats soient là. On va faire toutes les questions d'un coup.
0: Oui.
1: Allez, à tout de suite, mes petits chéris. On est désolés.

0: Le chant des sirènes, c'est Frérot de la Vega, midi 18 sur votre radio. Ici, on s'excuse avec Valérie de ce qui est en train de se passer. Techniquement, c'est compliqué.
1: Hein, voilà, on va pas se mentir. Hein. Alors Mireille, est-ce que tu es là?
2: Je suis là, moi je vous écoute bien.
1: Mon petit chat. Alors je vais te poser ta première question, vrai ou faux, on va en profiter. Tiens, je te mets une petite ambiance musicale avec Laurie. Je resterai ta meilleure amie. Oh,
0: jusque-là ça marche.
1: Alors jusque-là ça marche. Écoute, nous allons parler d'amitié. Aujourd'hui, le 8 juin, c'est la journée des meilleurs amis. Est-ce que c'est vrai ou faux, ma petite Mireille? Aujourd'hui,
2: oui,
1: c'est la.
2: Oui.
1: Tu dis vrai?
2: C'est bon.
1: Eh ben. Tu as totalement raison, ma petite Mireille, oui.
2: Ah,
1: c'est la National Best Friend Day, donc tu as un premier point. Ensuite, on va poser la question, on va reposer la question
3: bien
1: à
3: sûr.
1: Notre... On va faire chacun son tour.
0: Est-ce qu'il est là, mon Dany?
4: Oui, il n'a pas bougé.
0: Voilà.
1: Ah, magnifique.
0: Un jour, on en saura plus sur ta vie. Hein. Un jour, on découvrira qui tu es.
4: Un jour, l'occasion, bien sûr.
1: Bien sûr.
0: Écoute, c'est une première dans le David Hollande. Hein. Ça ne nous était jamais arrivé. Je rappelle que tu es en Meurthe-et-Moselle et que tu as été fonctionnaire de police. Voilà, et que tu es aide-soignant maintenant, mon Dany, histoire de situer un petit
4: Exactement. Peu
0: qui est avec nous. Je suis ravi que tu sois là, en tous les cas. Donc, ta question, comme tu n'as pas eu le temps de l'écouter, je te la repose. Une marque a lancé un réveil qui diffuse une odeur de croissant chaud pour mieux se lever. Est-ce que selon toi c'est vrai ou faux? On t'offre 5 secondes pour y réfléchir, Dany.
4: Ah, je dirais vrai. En tout cas, c'est appétissant. Oui.
0: Ouais, c'est vrai que c'est appétissant, je suis d'accord avec toi, mais c'est faux. Non, c'est faux. Il y a des réveils olfactifs qui existent, mais pas encore de version boulangerie du coin. Si ça t'inspire, Dany, que tu as envie de créer la chose, vas-y.
1: Alors, donc Mireille, il paraît que donc tu étais assistante maternelle, mais tu es retraitée maintenant.
2: Oui, bien sûr, oui.
1: Et alors, ensuite, tu as travaillé avec ton mari.
2: Plus d'être assistante maternelle, je travaillais avec mon mari, oui. J'étais conjointe collaboratrice.
1: Conjointe collaboratrice, j'adore ce nom. Aïe, aïe, aïe. Il paraît que tu adores jardiner, c'est vrai?
2: Ah oui, j'aime bien jardiner, oui, tout à fait, oui.
1: Alors, qu'est-ce que tu as dans ton jardin?
2: Ah, ben bah, voyez, on va manger des premières pommes de terre nouvelles, des framboises, je viens de faire une tarte à la framboise.
1: Oh.
2: J'ai des courgettes aussi, j'ai accueilli mes premières courgettes, il y a des haricots, betteraves rouges, je ne sais plus ce qu'il y a encore dans le jardin, des carottes, des poireaux.
1: Ah oui, des carottes.
2: Voilà.
1: Tu fais bien de nous parler de la carotte. Nous avons reçu via Maître Coupez une photo d'une carotte
2: de plus d'un kilo. Oui.
1: Magnifique
0: c'est
1: carotte.
0: Énorme.
1: Alors, bah c'est bien parce que tu adores cuisiner. Donc du coup, nous en parlerons après. Mais je vais te poser ta deuxième question, peut-être pour avoir un deuxième point. Tiens, je te mets une ambiance musicale.
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1: Alors, on va parler de fromage. Mireille, il paraît qu'autrefois, on pouvait payer ses impôts avec du roquefort. Est-ce que c'est vrai qu'autrefois, on pouvait payer ses impôts avec du roquefort? Vrai ou faux, top chrono, 5 secondes.
2: Faux.
1: Tu dis faux?
2: Oui.
1: Et non, c'est vrai. Figure-toi qu'au Moyen-Âge, dans certaines régions d'Aveyron,

0: Eh bien, on pouvait régler en Roquefort des redevances parce que le fromage était très très précieux. Donc oui. Bon, eh bien, tu restes en tête avec un point. Voilà.
1: Dans cette première manche de la semaine, Mireille est opposée à Dany. Dany qui est à Ludres, Dany qui, je viens de le dire, est aide-soignant. Ça fait 15 ans que t'es aide-soignant. Pourquoi t'as quitté la police, du coup? Ça te convenait pas? Tu rêvais d'être aide-soignant? Ouais.
2: Non, pas du tout. C'est simplement, voilà, c'était une expérience. Et puis, je me suis rendu compte, voilà, que ça correspondait pas forcément à ce que j'attendais. Voilà. Donc, il est jamais trop tard pour
1: bien faire.
2: Et puis, je regrette absolument pas mon choix, en fait.
1: Bah oui, t'as l'air heureux. Ça fait quasiment 15 ans que tu fais ça. T'as fait plein de choses, comme quoi on peut exercer vraiment plusieurs métiers. T'as travaillé aussi dans l'agroalimentaire, en plus de la police et du médical aujourd'hui. T'as vraiment fait plein de choses dans ta vie, hein.
2: Ouais, j'ai eu différentes vies. C'est vrai que des fois, quand je regarde en arrière, je me dis, c'est moi qui ai vécu tout ça. J'ai l'impression des fois de raconter un peu des histoires de quelqu'un d'autre. Mais bon, voilà, ça fait partie effectivement d'un parcours. Et puis on apprend à chaque expérience, en fait.
1: T'as une passion pour Star Wars avec ton fils. Et ensemble, et pareil, vous faites des combats de sabre laser.
2: Exactement.
1: Génial. Vous refaites les scènes?
2: On refait les scènes du film. Et puis voilà, on va dans les parcs, on s'amuse un petit peu. Pour la petite histoire, j'ai recommandé deux sabres laser parce que des fois, il y a un petit peu de casse avec les sabres laser en plastique. Donc, il faut toujours avoir des réserves.
1: Ton fils qui porte le costume de Jedi et toi, tu as toujours le rôle de méchant. Bah, moi, je vais être gentil avec toi, avec une question et peut-être un point de plus pour toi, avec un petit extrait musical.
3: Je suis un petit taureau, mais moi, c'est pas pareil.
1: C'est Claude Nougaro, ça?
0: Oui.
1: Le petit taureau, tu as déjà 0 point. On va marquer un point, allons-y. Les taureaux sont excités par la couleur rouge. Est-ce que selon toi, c'est vrai ou faux? Top chrono, 5 secondes. Les taureaux sont attirés, excités par la couleur rouge.
2: Je dirais vrai.
1: Bah ouais, mais tu te fais piéger et je pense que j'aurais dit exactement la même chose que toi. Mais
0: il a pas de points, tu marques un point, il vient de se tromper.
1: Ah oui, exactement.
0: Il a
1: envie
0: de te donner des points.
1: Oui, non, mais les taureaux ne foncent pas sur le rouge. Ils ont une vision qui est assez limitée et c'est surtout le mouvement de la cape qui a priori les attire et c'est pas vraiment la couleur. Effectivement, Dany, toujours pas de points.
0: Alors, ma petite Mireille, hein, qui, je le rappelle, habite à Boisne, qui joue avec ici Orléans, qui est mariée à Hervé. Alors, elle va fêter ses 49 ans de mariage et ils se sont rencontrés. Ils étaient tout petits, parce que vous étiez à l'école primaire ensemble.
4: On était dans la même commune d'école, oui. Et pas tout petit, je sais pas, on avait peut-être... Parce que moi, je suis rentrée à l'école à 6 ans, alors vous voyez, il n'y avait pas d'internet à ce moment-là. Je sais pas, on a dû se voir dans les 11 ans, 12 ans, peut-être. Puis on habitait pas très loin de l'autre, à 1 kilomètre à peu près.
0: Et alors, il paraît que vous avez, évidemment, comme vous habitiez presque le même village, vous rencontriez régulièrement, vous aviez même fait des chars de fleurs ensemble.
4: Oui, en 1972, oui, effectivement.
0: Et c'est en 1972 que vous vous êtes embrassés pour la première fois.
4: Oui, voilà.
0: Pim pam poum, fiancé en 76, marié en 77.
4: Voilà, vous savez tout.
0: Et 49 ans, ça veut dire les noces de cèdre.
4: Oui.
0: Vous allez faire la fête ou pas? Ou vous attendez les 50 ans?
4: Bon, on va peut-être attendre les 50 quand même.
0: Parce que 50 ans, c'est les noces d'or.
4: Ben oui, voilà. Ça vaut un peu plus cher quand même.
0: Ça vaut plus cher que le cèdre. Bon, même si un cèdre, c'est beau, mais enfin...
4: Ah oui, tout à fait, oui.
0: Ah oui.
1: En tant que ministre des Finances, l'or est à foison dans le damier d'Hollande.
0: Ah, évidemment. Évidemment, l'or est à
1: pas
0: foison.
1: Pas de problème. Hein.
0: Ben, oui, madame. Alors, nous avons eu plein de problèmes de standard, nous avons maintenant l'obligation de faire le quiz musical.
1: C'est un plaisir.
0: C'est un plaisir. Est-ce que tu aimes chanter? Est-ce que tu aimes la variété? Qu'est-ce que tu écoutes? Je sais que tu es fan de Sardou, que tu es fan de Salvador, de Johnny.
4: Oui, bah, toute la chanson française.
0: Très bien.
4: Pas la chanson anglaise, hein, surtout pas.
0: Aïe, aïe, aïe.
1: Ça tombe tellement bien.
0: Aïe, aïe, aïe. Il y a deux titres. Alors, attends, il y a deux titres qui sont enchaînés. C'est deux artistes. Il y a un
1: Français.
0: Il y a un Français dedans. Enfin, il y a une Française et pas une Française.
1: Alors, vous en dites trop, là.
0: Oh, bah, de toute façon, voilà. Écoute bien, ma chérie, les deux chansons qui s'enchaînent. Et après, tu auras 10 secondes pour me dire qui chante. C'est parti.

0: Alors, qui sont ces deux chanteuses qui chantent Top chrono.
1: La deuxième, c'est Sagazan. Ouais. Ça s'appelle son prénom. Et le premier, je sais pas. Je sais pas du tout. Je sais pas du tout comment c'est le premier.
0: Eh bien, c'était Diana Ross, Chain Reaction. La, la, la, la. Et la deuxième, c'est évidemment Zao de Sagazan, la symphonie des éclairs. Je te donne un point, tu as deux, Mireille.
2: Dany, on va jouer dans un instant au quiz musical. Dany, qui adore se déguiser en Star Wars, qui a toute la panoplie, voilà, la vaisselle, les draps, la serviette de douche. Non, mais ça va loin quand même, la passion pour Star Wars, hein, à la maison.
3: Ah ouais. Oui. Ah, alors c'est plus un peu pour accompagner mon fils, effectivement.
2: J'ai bien compris.
3: Il est fan, et puis on lui fait plaisir comme on peut avec tout ce qu'il faut, en fait.
2: C'est Raphaël qui a 5 ans, il y a Manon aussi à la maison qui a 10 ans, et Sarah qui a 16 ans. Ça, ce sont tes enfants. Alors, quand même, une petite manie, quand même un petit peu. Voilà. Il y en a plusieurs. Tu passes derrière tout le monde. Pourquoi ? Pour remettre quoi ? Les chambres propres, si j'ai bien compris.
3: Voilà, exactement. J'aime bien quand c'est carré, j'aime bien quand c'est rangé, j'aime bien quand c'est propre. Et comme apparemment je suis le seul à aimer ça, je pense que derrière tout le monde. Attends. Je ne partage pas ma passion, visiblement.
2: Non, mais
3: transmis ça.
2: Dany déteste les miettes. Dany passe l'aspirateur combien de fois par jour, Dany ?
3: Bah, à chaque fois qu'on mange.
2: Oui.
0: Mon Dieu, Dany.
2: Ah non, Dany qui jette pas mal, qui déteste stocker, garder, qui est du genre, épuré. Vous voyez, c'est classé, trié, c'est.
0: Bon.
3: J'aime pas ce qui encombre, exactement.
0: Ah oui, d'accord.
2: C'est ce que je me dis souvent. Dany, comprendra qui voudra. Voici ton quiz musical. Il y a deux artistes. C'est pareil, t'as un international et t'as un français. Il faut reconnaître de qui il s'agit.
3: D'accord.
2: Un point pour chaque artiste. Allez, c'est parti, on y va.

0: gagner.
1: Allez, on envoie le chrono. Qui chante pour 10 secondes, Dani?
2: Alors, la première, c'est Coq Robin, ça c'est Négou. Et la deuxième, je dirais Matt Pokora.
1: Oh là là, toi, t'es un bon.
2: Fait écouter.
1: Oh, t'es un bon, toi. Coq Robin,
2: merci,
1: yes.
2: Manon.
1: Je veux dire merci à ta fille. Et Matt Pokora. Bien vu. Ça y est, tu recolles au score avec 2 points, 2-1. T'es même en
3: non,
1: tête.
3: Non, 2-2. Arrêtez de dire n'importe quoi. Essayez de suivre parce que vous êtes censé être responsable.
1: Pas suivi du tout.
3: Allez, 2 points pour Mireille, 2 points pour Dani. Et là, tout de suite, évidemment, vous vous dites, mais mon Dieu, c'est l'heure de quoi dans tout ce chaos? Eh bien, c'est tout de même l'heure de la réclame, mais pas que. C'est aussi l'actualité dans vos régions. Et grâce à qui? Grâce aux 44 locales de votre radio. Ici, on se retrouve après la pub pour peut-être une émission.
1: Oui.
3: Totalement normal.
1: On ne sait pas ce qui va se passer.
3: À tout de suite.
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3: Envers et contre tout, l'équipe d'Au Taquet a tenu la barre. Nous sommes bien là, sûr. Nous sommes de retour. Ouais. Bravo Céline, bravo Océane, bravo Maître Coupez et toutes les filles qui ont réussi.
1: Panne qui va nous faire peur.
3: Oh là là là là. 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Et bien,
1: Malongo bébé.
3: Malongo bébé, à tout de suite. Jingle, on reprend la compète. Alors.
1: Elles ont quand même mis du scotch de la maison de la radio et de la musique jusqu'à nos amis.
3: Ah non, mais elles sont très fortes.
1: C'est terrible.
3: On a une équipe de filles formidables. Alors Mireille, tu as 2. Dani, tu as 2. Mireille, qui joue avec ici Orléans, il paraît. Mireille, et on l'a vu, tu as un potager. Tu adores cuisiner.
7: Ah oui, tout à fait, oui.
3: Dis donc, il paraît que pour l'anniversaire d'Hervé, tu as même cuisiné pour 50 personnes.
7: Oui, effectivement, oui.
3: Alors, qu'est-ce que tu as fait?
7: J'avais fait des salades composées et puis donc j'avais dû faire des paupiettes de veau avec du reblochon et du jambon fumé.
3: Oh là là,
7: j'avais mangé ça à la montagne et puis donc ça m'avait j'avais trouvé ça très bien, donc j'avais fait ça pour 50 personnes.
1: C'est léger.
3: Ah bah non, mais elle adore. Et Paulette, la reine des paupiettes, c'est pas Paulette, hein, c'est Mireille. Alors. Il paraît que tu aimes faire les cuisses de canard au cidre, la tourte aux pommes, et que tes petits-enfants te réclament toujours quoi ?
7: De la purée !
3: Et voilà, mais de la vraie purée, évidemment.
7: Ah hein. Oui, la purée grand-mère, oui.
3: Eh oui, évidemment, c'est la meilleure, hein, je veux dire.
7: Ah bah oui, pommes de terre du jardin, oui, forcément.
3: Ah voilà, bon, alors, quand même. Alors, tu, contrairement à notre amie Dani, qui n'aime pas ce qui encombre, ah là là là là, toi, tu es très conservatrice.
7: Ah oui, tout à fait, oui.
3: Toi, tu as beaucoup de mal à jeter.
7: Ah oui. effectivement, oui.
0: Mmh, ça veut dire que tu as gardé, même pendant 40 ans, les vêtements de tes enfants.
7: Oui, tout à fait, oui. Il n'y a pas longtemps, je m'en suis débarrassée.
0: Mais moi, je suis pareil. C'est terrible pour moi. Je ne sais pas faire autrement.
7: Bon, parce que j'ai de la place. Hein, c'est oui. Pour cela aussi. Hein.
0: Oui.
7: Si j'aurais pas de place, je pense que le tri se ferait.
1: Elle peut inviter Dany, hein, il va tout foutre en l'air. Hein.
0: Alors, on va passer à la question à choix multiples qui peut te faire gagner 3 points. Je te pose une question, je te donne des choix de réponse et bien évidemment, tu auras 10 secondes pour répondre. Tiens, je te fais écouter ça. Ma chanson préférée du tout. Alors, écoute bien. Le nom du groupe de rock U2, hein, U2. Ça fait référence à quoi ? Un code utilisé par des radios pirates irlandaises dans les années 70, un sous-marin militaire britannique surnommé U2, un avion espion américain utilisé pendant la guerre froide ou un tatouage qui se trouve sur l'anatomie d'Éric Bastien. Alors, c'est quoi le U2 ? C'est quoi ? Un code utilisé par des radios pirates, un sous-marin militaire britannique, un avion espion américain ou un tatouage sur les fesses d'Éric Bastien. Top chrono, 10 secondes.
7: Un avion américain.
0: Un avion américain.
1: Est-ce ça se voit que tu ne me connais pas.
0: Ouais, si tu savais, il a un énorme sous-marin. Alors.
1: Oh non.
0: C'est vrai. Bravo. C'est l'espion, l'avion espion américain qui, évidemment, qui s'appelait U2, qui était utilisé pendant la guerre froide. Ça te fait 5 points.
1: Ah, t'es en forme, toi.
0: Je suis en forme. On est prêts à tout, nous.
1: Ah, on est prêts à tout. Dany, avec ici Sud-Lorraine, qui a enfin marqué des points, voilà, parce qu'il était plutôt balèze au quiz musical. Dany, vous l'avez compris, il n'aime pas stocker, lui, il jette tout ce qui passe par là, voilà. Alors, il adore voyager, note de l'île. Il a été en Italie, en Espagne, en Slovénie, en Allemagne, mais tu aimerais aller, Dany, en Grèce. Pourquoi la Grèce ?
0: Pour faire du sirtaki.
2: Ah, par rapport à l'antiquité grecque, voilà, c'est une période qui m'intéresse. Il y a de belles choses à voir, ce serait intéressant en fait. Ça me plairait bien.
1: Bah, je te souhaite, je ne suis pas très loin de la France, et puis tu aimerais aller en Irlande.
0: Ah, c'est bien l'Irlande.
1: Pour une raison particulière, c'est que tu aimes quoi ? L'odeur de.
2: L'herbe mouillée.
0: Et voilà. C'est très beau l'Irlande aussi.
1: L'odeur de la pluie. Bon, ça fait partie des voyages et de tes rêves. Alors, autre petit rêve, tu aimerais déjeuner avec le Dalai Lama, dis donc.
0: Ah oui.
2: Ah, ça c'est autre chose, oui effectivement. Ouais. Je pense que ce serait intéressant un petit peu voilà, d'avoir son point de vue sur la manière un petit peu de vivre dans ce monde où on perd un peu le sens de certaines choses. Mm-hmm. Donc ça serait vraiment une expérience particulière, je pense.
1: La sage parole de Dany. Allez, un mot sur ta rencontre avec Tatiana. On en a parlé. C'est quand même plutôt copain-copain au début, c'est de l'amitié avec Tatiana.
2: Ah, collègue-collègue, ouais.
1: Ah ouais, collègue de travail.
2: Collègue-collègue,
1: ah,
2: puis d'accord. Oui, faut croire que le travail rapproche finalement. Attention, hein.
1: J'ai bien compris.
2: Et puis, voilà, donc on a été collègues pendant de nombreuses années.
1: Mais dans la police puis... Dans la police ? Quand tu étais dans la police ?
2: Non. En tant qu'aide-soignant.
1: En tant qu'aide-soignant, d'accord.
2: En tant qu'aide-soignant, voilà.
1: En fait, vous vous retrouvez...
2: Donc on est toujours collègues, mais on a poussé la collaboration un peu plus loin.
1: On a bien compris. Bon. Ça va. Vous étiez tous les deux dans la même équipe de nuit, et voilà, vous étiez... Alors, faut quand même dire que vous étiez pris chacun de votre côté, hein. Pas disponible à ce moment-là.
2: Oui.
0: Mais ça arrive, hein.
2: Oui.
1: Ah oui, ça
0: arrive. Ça arrive, les coups de foudre comme ça, qui sont des imprévus de la vie.
1: Bien sûr, et qui a fait le premier pas ? Le premier pas ?
0: J'aimerais qu'elle fasse.
2: Le premier pas, c'est moi qui fais le premier pas.
1: Ah. Voilà. Et comment ? Comment ?
2: Ah, tout simplement, en lui partageant un rêve que j'avais fait la veille. Alors, ça restera un peu. Voilà,
1: Ok, on a compris.
0: J'ai encore rêvé d'elle.
1: On était nus, on était là, on était dans une prairie, il y avait de l'air, c'était beau.
2: Les draps ne sont pas souvenus. Par
1: ça prend des proportions, cette émission.
0: Oui, mais c'est le Dami d'Hollande, les gars.
1: Sûr.
0: Free speech, une Dami d'Hollande.
1: Dany, nous ne voulons pas de détails supplémentaires et nous allons jouer tout de suite avec la question à choix multiples.
2: D'accord.
1: Il y a des lieux intimes sympas aussi, on peut faire ça dans la voiture. Hein. Combien de Français ont fait l'amour une fois dans une voiture ?
0: Oh bah, beaucoup.
1: Tu l'as fait, toi ?
0: Dans une voiture ?
1: Ouais.
0: Oui.
1: Ouais, bah oui. Et toi, Dany ?
2: Aussi.
0: Bah oui.
1: Attends.
2: C'est pas le plus pratique, on fait avec ce qu'on a parfois. Hein.
0: Mais exactement.
1: Et Mireille ?
0: Mireille, t'as déjà fait l'amour dans une voiture ?
7: Oui, tout à fait.
0: Bah voilà, évidemment, tu penses bien.
1: Est-ce que, en régie, vous pouvez lever la main ? on va vous dire. Qui a déjà fait l'amour dans une voiture?
0: Bien sûr, Gwen Coupez.
1: Professeur Coupez.
0: Les vieux, hein, c'est tout. Voilà.
1: N'étonne pas ça, professeur Coupez. Dis donc, on apprend plein de choses aujourd'hui. Voici cette question. Quelle est la voiture la plus vendue de tous les temps dans le monde? La voiture la plus vendue de tous les temps dans le monde. Est-ce que c'est la Renault Clio? La Volkswagen Golf? La Toyota Corolla? Ou la Damido Mobile? La voilà! Damido Mobile! Top chrono, 10 secondes. La Renault Clio, la Volkswagen Golf, la Toyota Corolla, la Damido Mobile. Dani?
2: Je dirais la Renault Clio.
1: Ah non! C'est la Toyota Corolla. 50 millions d'exemplaires vendus depuis 1966. Ce qui en fait donc la voiture la plus vendue de l'histoire. Toi, t'as dit la Renault Clio. La Renault Clio, elle est à 17 millions d'unités depuis 1990. On est quand même loin du compte. Désolé, Dani.
0: Allez, 5 pour Mireille, 2 pour Dani. Et là maintenant, les gars, je vais vous faire plaisir. On va écouter Don't Stop Me Now de Queen. Et c'est scientifique. C'est la chanson qui nous rend le plus heureux au monde.
1: Ah,
0: pourquoi? Parce qu'elle exploite au mieux les 3 ingrédients musicaux du bonheur. Parole positive, tempo de 150 battements par minute et des notes incroyables. Donc, Don't Stop Me Now. Et hop là, on vous rend heureux sur ici parce qu'on vous aime.
1: Oui, on va la mettre dans une voiture, ça laisse pas mal.

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1: Ça va, hein?
0: Bah oui.
1: Bah écoutez, si t'es content, je suis content, moi.
0: Voilà.
1: Ça rend tout le monde heureux, en fait, hein, c'est ça.
0: Oui.
1: Don't Stop Me Now, Queen.
0: Évidemment, j'espère que vous êtes tous heureux, mes petits chéris. Jingle.
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0: Et nous sommes au taquet avec Mireille qui a 5 et Dany qui a 2. Mireille qui joue avec ici Orléans. Et alors, dis donc comme ça, ton mari, il adore Corinne Touzet ?
3: Ah oui, oui, oui, tout à fait, oui.
0: Ah là là là là, alors il paraît que pour les 50 ans de ton mari, t'as écrit à Corinne Touzet et qu'elle t'a gentiment envoyé une photo dédicacée.
3: Tout à fait, oui, oui, oui, c'est la réalité.
0: Et après, vous avez été la voir au théâtre.
3: Voilà, on était la voir au théâtre à Nemours et à Paris. À Fontainebleau, pardon, et à Paris.
0: Et qu'est-ce qui s'est passé?
3: Ah ben, mon mari voulait la voir, et puis à Fontainebleau, il m'a dit, on va pas la voir. Ben, j'ai dit, écoute, il faut attendre la sortie des artistes, puis on était la voir, et puis il a eu l'occasion de lui faire la bise, de prendre des photos, etc. Et puis, identique à Paris, on a pu aussi, avec ma fille et ma petite-fille, on était installés à une table d'un café qui est dans la... c'est dans une impasse à Paris, à côté du théâtre, je ne sais plus quel théâtre c'est.
1: Le théâtre des variétés.
3: Des variétés, c'est ça peut-être. Et puis donc, elle est sortie, puis elle est restée avec nous, elle a bien voulu prendre des photos.
0: Elle
3: est très agréable, très gentille.
1: J'en profite juste pour dire que la pièce, c'est le duplex, et que Corinne Touzet reprend le rôle, et que la pièce va partir en tournée, avec Francis Perron.
3: D'accord, on ira la voir.
0: Encore l'occasion de faire des photos avec ton petit chéri. Hervé va être content. Est-ce que tu t'es acheté un uniforme de gendarmette pour faire plaisir à Hervé?
3: Non, pourquoi?
0: Bon, parce qu'elle a toujours un maillot.
3: Oh non. Oui, c'est vrai, je sais pas.
1: On est dans le fantasme.
0: Excuse-moi, elle a un petit chapeau, elle a son petit uniforme, elle est drôlement sexy, la Corinne.
1: Vous aimez jouer aux infirmières,
0: Vous,
1: hein?
0: Non, moi, j'aime pas les uniformes, mais il y a des gens qui aiment. Alors, je vais te mettre, tiens, cette petite chanson de Cindy Sander, parce qu'il paraît...
1: Mais pourquoi on n'était pas obligés?
0: Moi j'adore Cindy Sander. Alors il paraît que tu veux être un petit papillon si tu dois être un animal, ma chérie.
3: Ah bah oui, j'aimerais bien, oui c'est joli, oui.
0: Bah oui, c'est mignon un papillon, un très beau papillon de lumière. On adore. Alors, on adore les papillons de lumière, mais on adore marquer des points et être en finale. Alors, je vais te poser la question cash, qui te rapporte 5 points si tu la remportes. T'as déjà 5, on y va, tiens, petit générique. Préférée, où j'ai tellement souffert. Aïe, Fort Boyard. Je salue toute l'équipe de Fort Boyard que j'aime. Père Foura, je ne désespère pas d'être un jour ta femme. Alors, Fort Boyard, ça redémarre cet été. Mais qui va présenter la nouvelle formule de Fort Boyard? Top chrono, 10 secondes.
3: Comment il s'appelle, celui qui présente le slam? Cyril Ferraud.
0: Ah bravo, oui c'est Cyril qui succède à Olivier Mine. C'est la 37e saison de Fort Boyard. Bravo, tu as 10.
1: Bien, Dany. Tu m'as fait peur, Dany, il est là. Bah oui, non, il n'a pas perdu la tête, Dany. Pour l'instant, 2 points, mais on va essayer de se rattraper, ne t'inquiète pas, Dany, qui déteste stocker, qui déteste garder, qui jette tout, il vous l'a dit, qui aimerait déjeuner avec le Dalai Lama. Alors, j'ai découvert un truc, c'est que, je fais partie de ses talents inutiles, il fait beaucoup le ménage, je vous l'ai dit,
0: il supporte pas
1: les miettes. Mais tu fais le ménage de façon un peu particulière à la maison, paraît-il. Est-ce que tu vois où je veux en venir?
4: Oui, ça nécessite un casque sur les oreilles, de la musique et puis un petit déhanché pour se mettre bien dans l'ambiance.
1: En fait, tu danses en faisant le ménage. C'est ta particularité.
4: Exactement.
1: Mais c'est mignon, ça.
4: Exactement.
0: Bah, c'est agréable, au moins.
1: Bah ouais, c'est chouette comme
4: tout. Bah voilà, ça met de bonne humeur et puis effectivement, ça permet de joindre l'utile à l'agréable.
1: Bon, comme on adore les gens qui font plein de belles actions, je voudrais juste rappeler que tu accompagnes aussi de jeunes handicapés à être autonomes. Ça passe notamment par savoir se faire à manger, apprendre à manger dans ces conditions-là. Donc bravo. Je sais que tu fais ça aussi, je voulais en dire un petit mot. En revanche,
4: oui, merci.
1: Quand monsieur était enfant, il a fait des bêtises, celui-là. Hein. Écoute-moi un peu ce malin.
0: Ah.
1: Il en avait tellement marre d'aller chercher le pain que qu'est-ce que tu faisais? Je te laisse faire la suite. Hein.
4: Alors, quand ma mère m'envoyait chercher le pain, effectivement, je sortais de l'immeuble et je me cachais sur le côté de l'immeuble. Voilà, et j'attendais un petit moment et je rentrais, je faisais le petit garçon essoufflé en lui disant « Maman, désolé, mais la boulangerie était fermée. » Voilà, jusqu'au jour où elle a senti un petit peu
1: l'embrouille.
4: Le coup venir, l'embrouille, voilà, et puis elle s'est mise derrière au balcon et elle ne m'avait jamais vu passer sur le chemin qui menait à la boulangerie.
1: Elle te l'a dit en s'essoufflant. Tu t'es bien foutu de moi. Hein.
0: Mais les mamans, elles
4: donc,
0: savent tout.
4: Voilà. Je suis allé chercher le pain pendant de nombreuses années pour compenser un petit peu.
1: Et encore aujourd'hui, Tatiana te demande d'aller chercher le pain, évidemment. Bon, allez, nous allons jouer avec ta question cash et tenter de t'offrir allez, 3 points. Donc, c'est 5. Même 5 points supplémentaires, ce qui te permettrait de prendre la tête, Dani.
0: Non, pas du tout. Elle a 10, ouais. Il a 2.
1: Elle a déjà 10
0: Oui, non, mais ce qui est bien, c'est que ça fait 2 ans qu'on fait cette émission. Il n'y a pas une fois, il ne se plante pas dans les scores. Dani a 2.
1: De l'espoir à plein de gens.
0: Mireille a 10. Donc là, s'il marque 5, il aura 7.
1: Ouais, c'est déjà pas mal. C'est allez. Déjà pas mal.
4: Ouais, voilà.
1: Ouais, Dani, allez, mets ton chapeau de Mexicain. Tu veux faire un peu de ménage, peut-être, là, en dansant.
4: Vas-y, allez, pas de danse.
1: Quelle spécialité mexicaine tient dans une galette de maïs ou de blé pliée en deux? Comment ça s'appelle, spécialité mexicaine qui tient dans une galette de maïs ou de blé, top chrono, et que l'on plie en deux? Ça porte un nom.
4: Je dirais une tortillas.
1: Tortillas, c'est l'omelette.
0: D'ailleurs, j'ai entendu ta fille qui a fait, mais non.
1: La tortilla, c'est l'omelette. Non, c'est les tacos. Fameux tacos. C'est le classique de street food. Et effectivement, ça se compose d'une tortilla qu'on met à l'intérieur ce qu'on veut. De la viande, des légumes, du fromage. Ah non, Dani.
0: Allez, Mireille a 10, Dani a 2. Et là, tout de suite, on va écouter Louane conduire. C'est une nouveauté.
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1: Il y a une histoire avec la voiture aujourd'hui ou quoi là? On parle que de ça, c'est Louane avec conduire.
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2: Ici, nous sommes avec Mireille qui joue avec ICI Orléans et qui a 10. Et Dany qui joue avec ICI Sud-Lorraine et qui a 2. Alors, Mireille, comme ça, on mange des bonbons. Hein, des petits bonbons, mais pas comme dans la chanson, hein.
5: Ah non, non, non, du tout.
2: Tu travaillais sur les marchés, il y a quelqu'un qui t'a fait une petite blague, qui t'a offert
5: oui,
2: des bonbons.
5: Jeune, hein, des petits jeunes qui travaillaient en face aux marchands de légumes. Et puis ils m'ont offert des bonbons, j'ai pris, j'ai mangé, et c'était des bonbons bleus de méthylène.
2: Ah.
5: Donc après, on a la bouche toute bleue, on fait pipi bleu.
2: Et voilà. Oui, bah, c'est drôle en même temps. Tu t'es...
5: Ah oui, oui, c'était drôle.
2: Bah, c'est sympa, voilà. Alors, je signale que Mireille, elle a été chauffeur de car scolaire et qu'elle a passé le permis de conduire pour les transports en commun en 78. Mais il n'y avait pas de car dans l'auto-école, donc tu as passé ton permis sur un camion.
5: Oui, sur un poids lourd, oui.
2: Du coup, t'as aussi le permis...
5: Poids lourd.
2: Et voilà. Ah oui, voilà. Attention Mireille, ça rigole pas.
6: Ouais.
2: Alors Mireille, pour t'encourager à gagner le bingo, je vais te mettre ton chanteur que tu aimes et...
7: Là-bas,
2: oh, Damidola.
1: Ah oui, Michel.
2: Les lacs du Connemara. Alors... Ce bingo, il n'est pas très compliqué. Tu vas l'emporter haut la main. À mon top chrono, tu auras 10 secondes pour me donner un maximum de chanteuses qui ont plus de 50 ans, qui sont vivantes ou qui nous ont quittées. En tout cas, des chanteuses de plus de 50 ans. Attention, top chrono, 10 secondes.
5: Dalida, Sheila, Sylvie Vartan, Nicole Croisi, Véronique Sanson, Chantal Goya...
2: Tu m'en as donné 6, bravo. Il y avait Annie Cordy, Lynn Renaud, Mireille Mathieu, Julie Pietri, Dolly Parton, Ella Fitzgerald, Patricia Cass. Mais tu m'en as donné 6, bravo.
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2: YouTube
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2: Ah,
1: ah Dany va le faire, il va aller sur YouTube, aller écouter la ref. Bah oui Dany, bah bien sûr.
2: Ah, attends, je t'explique, Dany, il est hyper concentré là. Il se dit oh là là là là là là.
8: J'attendais la question.
2: Ouais, il attendait
1: attends,
2: le bingo.
1: Mais
2: lui.
1: Laisse-moi parler un peu de voiture. On n'a pas arrêté de parler tous ensemble de voiture aujourd'hui. Tu nous as même avoué que t'avais déjà fait des trucs dans la voiture. Bon, mais pas quand t'as été au resto avec Tatiana, surtout quand t'essayes de te garer.
8: Ah oui, c'était sympa cette petite anecdote. Oui,
2: il restait
8: une seule place pour se garer, Tatiana était en voiture devant moi, donc elle a pris la place restante.
1: Oui.
8: Et puis voilà, en sortant de la voiture, elle était bien contente d'avoir eu la dernière place. Sauf qu'après le resto, en retournant à la voiture, voilà, c'était la veille de la Saint-Nicolas à Nancy.
1: Ouais.
8: Et donc, c'était un emplacement où il fallait libérer les places avant minuit. Donc, la voiture est partie à la fourrière.
1: Voilà, vous avez été prendre le dessert à la fourrière. Voilà, sympa, fait toujours plaisir. Tiens, on a parlé de Dalida, c'est ta chanteuse préférée.
2: C'était le
8: Exactement.
2: Les fleurs.
1: Parti des artistes que tu adores, pour t'encourager. Bon, Dani, très clairement, elle a fait 6. Tu sais que le bingo, il vaut...
2: Le dingo, ouais.
1: Plutôt.
2: Le dingo,
1: ouais. Il vaut 10 points. Pour prendre les 10 points, il faut que tu fasses plus...
2: Oh là là là là. Je vais te simplifier.
1: Oh là là, faut que tu fasses plus de 6. Il faut que tu fasses 7.
8: Okay,
1: allez, en 10 secondes, cite-moi un maximum de chanteurs. Donc des chanteurs, pas des chanteuses. Hein. Maximum de chanteurs de plus de 50 ans vivants, contemporains, disparus. Top chrono, on y va.
8: Michel Sardou, Goldman, Balavoine, Paul Naref.
2: Alors, je sais pas Balavoine, hein, s'il avait 50 ans.
1: Non, il avait moins. Non, il c'est moi qui l'ai induit en erreur, mais
2: il y en a,
1: pas
2: tu m'en as donné 3, de toute façon.
1: Ah oui, non, Johnny Sardou, là-bas,
2: oui.
1: Fugain.
2: Ce qui veut dire que Dani, bravo d'avoir joué, mais tu n'es pas sélectionné. Mireille, tu es sélectionnée. On se retrouvera vendredi pour la finale. Oh, t'es contente, ma chérie?
6: Ah oui, je suis contente.
2: Et oui, tu tenteras de gagner le séjour pour deux personnes pour la 65e édition du Mondial, la Marseillaise à pétanque. Tu essayeras de dormir à l'hôtel Villa M à Marseille. Tu auras 100 € de carburant pour y aller. Ou la machine,
1: la machine espresso Malongo, Malongo bébé, bien sûr, avec ses pommes de dosette. C'est Cyberverse, un très beau cadeau.
2: Et des claquettes chaussettes. Bien, je remercie la technique et tous les gens qui se sont débrouillés. Bravo mes chéris pour avoir réussi à avoir le standard. Merci aux auditeurs d'avoir partagé ce moment avec nous de grandes galères, hein, parce que c'était magnifique. En tout cas, je vous aime, je vous embrasse très fort. Merci Céline, merci Gwen, merci Océane, merci Sadika, merci Eric Bastien.
1: Je vous en prie Valérie Damido, merci à toi.
2: Et oui, et le Damido Land démarre fort.
1: Et la chanson Damido Land.
2: Évidemment, Nico, merci pour cette chanson du Damido Land qu'on écoutera toute la semaine. À demain mes petits canards, je vous embrasse, je vous aime. Hello Marine.
7: Hello. Hello Valérie, hello Eric, ça va?
1: Ça va bien vous?
7: Oui, alors vous n'êtes pas sans savoir aujourd'hui que c'est la journée mondiale des océans, le saviez-vous?
1: Oui.
2: Ah bon.
1: Et des meilleurs amis aussi.
2: Et des meilleurs amis aussi.
7: Ah, c'est vrai?
2: Ouais.
7: Super. Et on s'intéresse à l'océan pour le coup, avec une association en particulier qui œuvre pour nous sensibiliser, c'est l'association MyOne. C'est la contraction de Marion et de Ewan, c'est un couple qui fait escale aujourd'hui sur son voilier à Paris. Et on va la découvrir,
1: c'est
7: cette association.
1: Découvrir. Ouais. Merci magnifique. Marine, à
2: merci
1: tout de suite.
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1: Excellent début de semaine, merci d'écouter ici, nous sommes le 8 juin, il est...
2: Eh bien nous sommes le 8 juin, vous écoutez ici, il est 13h, je vous aime.
1: Et c'est Marine Le Génie que vous retrouvez pour Ma France, passez une belle journée, une belle après-midi.
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7: Bonjour à toutes et à tous, bienvenue dans Ma France. Une France encore sous le choc et qui s'interroge après la mort de Liana, 11 ans. Alors que 150 rassemblements sont prévus ce soir devant les tribunaux, le fonctionnement de la justice est au cœur des critiques. Une réunion s'est tenue ce matin au ministère de la Justice avec les procureurs généraux. Nous irons place Vendôme dès le début de ce journal. Patrick Bruel est en garde à vue. Le chanteur, entendu depuis 8h30 ce matin sur les multiples accusations de viol et d'agression sexuelle qui le visent. Dans l'actualité également, cette étude de l'INSEE qui projette un pic de population en 2037 à 69,8 millions d'habitants en France. Et les Dragons de Metz qui rentrent aussi de Budapest avec la Ligue des Champions, c'est du hand. Un journal des régions très sportif également avec une invitation par Thibaut Pinot lui-même dans sa ferme franc-comtoise pour voir passer le Tour de France. Et puis on prend large avec notre invité du jour en cette journée mondiale des océans. Je vous le disais, nous recevons Marion Courtois, cofondatrice de l'association MyOne et son voilier pédagogique. Jérôme Barella, le principal suspect dans l'enquête sur la mort de Liana, était visé par au moins 7 plaintes ou signalements transmis à la justice depuis 2017. Malgré des soupçons de pédocriminalité, il n'a jamais été entendu par les enquêteurs. Des dysfonctionnements pointés du doigt jusqu'au sommet de l'État aujourd'hui. D'où cette réunion ce matin au ministère de la Justice, place Vendôme à Paris. Gérald Darmanin a réuni les procureurs généraux pour leur demander de reprendre l'intégralité des 70 000 plaintes qui touche les enfants, le garde des Sceaux leur demande la mobilisation générale pour faire la vérité.
9: Comme je l'aurais fait remarquer, je souhaite qu'ils se concentrent, vu le nombre important de ces plaintes, sur les plaintes qui sont à leur connaissance, on parlera ensuite des plaintes qui ne sont pas à leur connaissance, et pour lesquelles délit ou crime, c'est-à-dire attouchement, violence ou viol, crime sexuel, sont mineurs, donc ça concerne bien les délits et les crimes, les mineurs, qui ont posé, comporté des plaintes sont encore mineurs afin de les protéger. Donc en priorité, s'occuper des enfants, puisqu'il peut y avoir des plaintes qu'on dépose pour des crimes qui touchent les mineurs, mais vous le savez, soit prescrits, soit très largement après les faits. C'est d'abord l'urgence absolue, une mobilisation générale que je demande aux procureurs généraux. Et pour le 14 juillet au plus tard, je leur demande de faire cet état de lieu avec l'ensemble des parquets et des services enquêteurs sur leurs responsabilités.
7: Gérald Darmanin, garde des Sceaux, tout à l'heure lors de cette conférence de presse. Coralie Moreau, bonjour.
10: Bonjour.
7: Vous êtes sur place pour ici, vous avez assisté à cette conférence de presse. Alors ce passage en revue de toutes les plaintes n'est qu'un premier pas pour faire la lumière. Le ministre de la Justice a annoncé plusieurs étapes, Coralie.
10: Oui, donc il y aura cet état des lieux. Puis au 31 juillet, Gérald Darmanin devra avoir rencontré à nouveau, individuellement cette fois, tous les procureurs généraux pour faire un point précis sur les dossiers, voir s'il y a défaillance ou difficulté pour exiger ensuite une accélération des enquêtes. Puis, dans les semaines qui suivent, ce sont toutes les plaintes qui ne sont pas encore remontées et qui concernent une fois encore des délits ou crimes sexuels sur des enfants encore mineurs qui doivent être recensées. Nous devons montrer que nous faisons le maximum de ce que nous pouvons faire pour protéger tous les enfants de la République, a dit le ministre.
7: Et Coralie, Gérald Darmanin est également revenu sur les moyens consacrés à cette affaire Liana et plus largement à la justice en général.
10: Oui, alors il a repris les propos d'Emmanuel Macron. Il n'y a pas de problème de moyens. Il rappelle d'ailleurs les 700 millions d'euros de crédit en plus qu'il a obtenu. Il faut encore faire mieux, admet-il, tout en mettant en cause le bilan de François Hollande et la situation de clochardisation de la justice. Dans cette affaire, Liana, rappelle le ministre, ce n'est pas une question de moyens. Il reprend la plainte déposée en 2025, plainte toujours en cours. Il n'y a pas eu de problème de moyens. Ce qu'il n'y a pas eu, c'est une priorisation dans cette affaire, comme demandé dans la circulaire qu'il a signée à son arrivée. Les viols, ils étaient connus, attestés par un médecin et un psychologue. Jamais la justice n'aurait dû attendre 9 mois pour entendre le mis en cause. Le ministre de la Justice a assuré enfin qu'il ferait toute la vérité sans rien cacher aux Français, au terme notamment de l'enquête administrative. Dans 15 jours, il faudra savoir s'il y a des défaillances ponctuelles ou systémiques et reconnaître les erreurs avec, s'il le faut, des prises de sanctions.
7: Merci beaucoup Coralie Moreau, journaliste spécialiste justice pour ici en direct de la place Vendôme. Pour poursuivre la discussion, on est en ligne avec Stéphane Fischesser, secrétaire national du syndicat de la magistrature. Bonjour.
11: Bonjour.
7: Alors, vous avez entendu ce qu'a dit Gérald Darmanin ce matin. Votre première réaction au propos du garde des Sceaux qui dénonce un dysfonctionnement grave de l'injustice dans cette affaire Liana.
11: Oui, alors, notre réaction, elle est relativement simple. Nous attendons les conclusions des enquêtes qui ont été lancées, de l'inspection en cours. On souhaite qu'il n'y ait pas de... Qu'on ne cherche pas tout de suite à désigner des responsabilités individuelles, alors même que l'inspection générale de la justice doit travailler en sérénité pour établir si d'éventuels dysfonctionnements sont intervenus. Ce procédé qui consiste à dénoncer un peu des boucs émissaires avant même que le travail d'investigation ait été fait, nous en préoccupons, hein, pour être clair. Pour autant, on ne peut pas écarter la question des dysfonctionnements, évidemment. Mm-hmm. S'il y a des responsabilités individuelles, évidemment qu'elles devront être mises au clair. Mais il y a surtout pour nous des responsabilités structurelles, des responsabilités politiques. Je rappelle que Gérald Darmanin a été ministre du budget, qu'il a été ministre de l'Intérieur. Donc les questions de financement de la justice, la question du démantèlement de la filière d'investigation, de la police judiciaire qui enquête sur les violences sur mineurs, il a quelque chose à en dire, il a une responsabilité. Et c'est ce qu'on aimerait aussi nous souligner, évidemment.
7: Alors lui, il répond, Gérald Darmanin, que depuis qu'Emmanuel Macron est au pouvoir, il y a eu des moyens. On est passé de 8000 à 9500 magistrats, que le manque vient des gouvernements précédents.
11: Oui, alors c'est sûr qu'il y a, historiquement, la justice en France est largement sous-dotée. Il l'a d'ailleurs rappelé, il a pu dire que la justice française était la moins dotée de toute la enfin de toute l'Europe. Alors en tout cas, s'agissant des parquets, c'est particulièrement vrai, hein. On compte à peu près 3 procureurs pour 100 000 habitants en France, quand la moyenne européenne est à 11,3. Oui. On est les derniers de la classe en la matière. C'est encore pire si on regarde les assistants, les greffiers qui travaillent autour des magistrats du parquet. Je crois qu'on est à 0,6 pour 100 000 habitants quand on est à 14. Donc il faut s'imaginer pour l'Europe. Donc il faut s'imaginer qu'en fait on travaille avec une équipe qui est 24 fois moins importante que nos homologues européens. C'est justement ces équipes qui vont faire des recoupements, qui vont faire du travail sur le profil, hein, des personnes qui sont mises en cause et qui pourrait justement permettre une meilleure détection, une meilleure priorisation des dossiers. Et c'est ce qui manque cruellement à la justice actuellement.
7: Merci beaucoup Stéphane Fischesser, secrétaire national du syndicat de la magistrature, d'avoir réagi à cette conférence de presse de Gérald Darmanin. Après cette réunion donc au ministère de la Justice, les associations de leur côté appellent à des rassemblements devant les tribunaux de France à 19h ce soir, après donc ces dysfonctionnements, pour exprimer, je cite, leur colère face à l'impunité des pédocriminels. Anne-Cécile Maillefer est présidente et fondatrice de la Fondation des Femmes.
12: C'est pas un changement sociétal, pardon, c'est un changement politique qu'il nous faut. La société, elle a bougé. Les gens, ils ont ouvert les yeux. Et la colère, là, qui est en train de se répandre partout en France et qui va faire qu'on va tous se mobiliser ce soir à 19h, c'est une colère qui montre que la société, elle a ouvert les yeux. Mais on est face à un système politique qui refuse et qui, de ce fait, protège les agresseurs. Donc en fait, à un moment donné, il faut arrêter de se moquer du monde. On a un président de la République qui est en place depuis 2 quinquennats et qui non seulement ne fait pas ce qu'il faut, mais refuse d'entendre ce que nous disons depuis bientôt 10 ans. Les violences sexuelles faites aux femmes et aux enfants sont massives. Il faut que la France réagisse. Les victimes se prennent le mur de la justice. Oui, on a besoin de moyens. Il faut arrêter de dire qu'on n'a pas le temps et qu'on n'a pas les moyens. Si c'est important, alors il faut y mettre le temps et les moyens.
7: Et plus de 150 rassemblements sont prévus devant des tribunaux partout en France ce soir à 19h. La liste complète est sur ici.fr.
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7: Dans l'actualité également, Patrick Bruel, en garde à vue, le chanteur est entendu depuis ce matin par la police judiciaire sur les multiples accusations de viol et d'agression sexuelle qui le visent, Margot Steve.
13: Oui, pas d'interpellation au saut du lit pour Patrick Bruel. Le chanteur connaissait la date de sa convocation depuis une dizaine de jours. Il s'est donc rendu ce matin dans les locaux du premier district de police judiciaire pour une garde à vue qui peut durer jusqu'à 48 heures. Et ce n'est pas les questions qui vont manquer. Les enquêteurs l'interrogent sur des faits concernant pas moins de 13 victimes, précise le parquet de Nanterre. Certains faits connus, comme ceux dénoncés par la directrice générale d'Unifrance, c'était lors du festival du film d'Acapulco en 1997. D'autres en 2000 à Monaco, à Dinard en 2012 et en 2010 à Bruxelles. Mais le parquet évoque aussi plusieurs nouvelles victimes identifiées récemment par la justice. 13 victimes donc au total, mais pas Flavie Flamand, dont la plainte déposée mi-mai est gérée au parquet de Paris. Dans un communiqué transmis ce matin, les avocats de Patrick Bruel assurent qu'il répondra à toutes les questions et transmettra tous les éléments nécessaires pour démontrer son innocence.
7: Les explications de Margot Steve. L'INSEE publie aujourd'hui sa projection sur la population française en 2070. Et les nouvelles ne sont pas très bonnes. Deux conclusions principales. La France va vieillir, ça ce n'est pas une surprise, mais surtout la population française va commencer à baisser et ça pourrait arriver très vite, Marc Bertrand, dans à peine plus de 10 ans.
14: Oui, en 2037 précisément, la population française pourrait atteindre un pic à 69 800 000 habitants contre 69 millions aujourd'hui. Ensuite, elle commencerait à chuter. La France perdrait 4 millions d'habitants d'ici 2070. C'est une bascule inédite. Hein. Hors période de guerre, on n'a pas d'autres exemples dans l'histoire récente parce que les indicateurs sont au rouge. Le solde naturel d'abord, le nombre de naissances par rapport au nombre de morts, il est devenu négatif l'an dernier pour la première fois depuis la Seconde Guerre mondiale. Le taux de fécondité ensuite, il baisse plus vite que les prévisions des experts. Il n'y a que l'immigration qui soutient encore la croissance de la population française. D'ailleurs, quand on regarde les hypothèses de l'INSEE, c'est le solde migratoire qui joue le plus sur l'évolution de la population. Entre une immigration très forte et très faible, la population française pourrait atteindre 70 millions d'habitants ou à l'inverse tomber jusqu'à 61 millions en 2070. Tout ça dépend des guerres, de la géopolitique mondiale et des choix politiques du pays.
7: Marc Bertrand sur cette étude de l'INSEE. Elles aussi sont reparties de Budapest avec la Ligue des Champions dans les bagages. C'est du handball. Les Dragons de Metz ont détrôné les Hongroises de Győr hier soir après avoir tout gagné avec l'équipe de France. Les Messines attendaient de ramener ce trophée qui manquait à leur palmarès.
15: On est champions ! On est champions ! On est champions !
7: Voilà. Elles ont bien donné de la voix, et notamment grâce à Adi. Elle est la demi-centre du Metz Handball. Elle revient sur la fin de match un peu difficile après avoir pourtant largement mené.
16: Cette deuxième mi-temps, punaise, quand on mène de 6 buts, qu'on a le ballon de 7 à peut-être à la 45e, 47e, je me dis, oh non, on mène trop tôt, c'est trop, parce que la pression en fait que les filles mettent et que le public a mis, ça a été incroyable, mais on a toujours essayé de rester solide, même si on a eu un petit temps faible, et franchement, non, je suis très très très très fière.
7: Fierté partagée grâce à Adi, l'une des doyennes des Dragons. L'équipe de France de foot est à Lille pour son dernier rendez-vous avant la Coupe du Monde. Un match amical contre l'Irlande du Nord à 21h10. 4 jours après une défaite face à la Côte d'Ivoire dans un autre match de préparation. Les Bleus débutent leur mondial le 16 juin, mardi prochain, contre le Sénégal. Ce match contre l'Irlande du Nord est à suivre sur ici.fr.
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7: Allez, chose promise, chose due, le journal des régions nous emmène chez Thibaut Pinot aujourd'hui dans sa ferme franc-comtoise à Mélisée. C'est tout près du Ballon d'Alsace. L'ex-star du cyclisme français propose une expérience inédite cet été lors du passage du Tour de France dans la région le 17 juillet. Accueillir chez lui une famille dans sa maison transformée en gîte qu'on pourra réserver sur Airbnb gratuitement, Jean-François Fernandez.
17: C'est avec des bottes en caoutchouc que Thibaut Pinot nous reçoit et pour cause, il nous fait visiter sa ferme.
18: Cette ferme, je l'ai depuis presque maintenant 10 ans. C'est une reconversion que j'avais travaillé depuis plusieurs années pendant ma carrière. Petit à petit, j'ai construit mon cheptel, agrandi ma ferme et puis aujourd'hui être à 100% dedans, on va dire.
17: Thibaut aime les animaux, il défend leur bien-être, 200 bovins, des moutons, des chèvres, des ânes et des chevaux.
18: Ce que j'aime bien dans ce métier, c'est entre ce que tu programmes le matin et puis ce que tu fais réellement la journée, il y a beaucoup d'imprévus. Je retrouve un peu ce que j'avais quand j'étais coureur cycliste en gros. Des journées qui sont chargées. Et puis on n'a pas le temps de s'ennuyer, donc en gros je me lève de bonne heure vers 6h, 6h30, je suis à ma ferme à 7h et puis je quitte la ferme quand le travail est fini, donc ça peut être à 18h, s'il y a des complications à 20h, 21h, 22h, il n'y a pas vraiment d'horaire.
19: Allez là !
17: Nous sommes à présent dans une pâture avec les vaches.
18: Ce que je recherche aussi, c'est avoir un contact avec mes animaux quand même. J'aime bien apprivoiser quand même mes animaux, oui, qu'ils soient contents de me voir, comme moi je suis content de les voir. Ah bah là c'est autre chose que des vaches, là. C'est un peu plus de jus là.
17: Séance photo avec une biquette dans les bras et on se retrouve dans la maison où seront hébergées 6 personnes en juillet prochain.
18: Allez, on fait une petite visite.
17: Thibaut a accepté d'ouvrir sa maison pour un accueil exceptionnel au moment du passage du Tour l'été prochain.
18: C'est vrai que beaucoup de gens me demandaient ce que je devenais depuis le Tour de Lombardie, le dernier que j'ai vécu en 2024. Donc ça fait presque 2 ans que plus personne n'a trop de nouvelles, donc c'est important aussi de redonner un peu de nouvelles à mes fans, on va dire.
17: 6 personnes seront accueillies et vivront le Tour avec Thibaut Pinot, soirée, barbecue et même l'étape d'Old Belfort en voiture officielle et en hélicoptère.
7: Ouais, ça donne envie. Hein. Seule possibilité pour pouvoir vivre l'étape d'Old Belfort aux côtés de Thibaut Pinot du 16 au 19 juillet. C'est réservé donc ce séjour sur la plateforme Airbnb. Les réservations ouvrent le 19 juin à 10h. À noter que cette expérience est totalement gratuite. Changement de décor. On part sur le circuit mythique des 24 heures du Mans pour s'attabler à l'heure du déjeuner à l'auberge des Hunaudières. C'est un restaurant installé depuis le début du 20e siècle dans la ligne droite des Hunaudières, d'où le nom, avec une vue imprenable sur la célèbre donc ligne droite de 6 km où il n'y a aucune tribune car le public y est tout simplement interdit. C'est là que les voitures atteignent leur pleine puissance avec des vitesses allant jusqu'à 300-325 km/h. Une adresse surtout connue des passionnés. Les 24 heures du Mans, ça commence vendredi et on s'attend à doubler le nombre de couverts pour l'occasion, Julien Penaud.
20: Le privilège de pouvoir savourer son repas avec les voitures lancées à pleine puissance passe littéralement sous les fenêtres de l'auberge des Hunaudières. Franck, bière à la main, est monté à l'étage pour apprécier le spectacle.
21: Écoutez, moi, c'est la première fois, donc le bruit est impressionnant.
20: Car ici, les clients sont aux premières loges, en surplomb des grillages de sécurité qui masquent habituellement la perspective de cette ligne droite de légende. Alain et Eric, venus de Tours, savent à quel point l'emplacement est idéal.
22: Ici, ça doit rester un endroit privilégié, oui. Voire un peu secret.
23: C'est le privilège de connaître l'auberge, en fait. C'est la course automobile dans son paroxysme, quoi. Bon, aujourd'hui, il y a les chicanes, mais Nous, on a connu les années 90 où ça roule à 410 en vitesse de pointe.

0: 13h17, vous écoutez Ma France. Je vous le disais en titre, c'est la journée mondiale des océans aujourd'hui. Les océans, poumons bleus de notre planète qui couvrent 71% de la surface du globe et absorbent 30% du CO2 mondial. Malgré ce rôle vital, ils sont sous pression, maltraités par les hommes. Cette journée, c'est l'occasion de sensibiliser le public à la beauté, à la fragilité de nos mers et océans, avec plein d'initiatives partout en France. On s'intéresse à l'une d'entre elles, aujourd'hui à une association en particulier qui œuvre pour nous sensibiliser, l'association Maiwan et son voilier, le Maiwan 5, qui fait escale sur la Seine à Paris jusqu'à demain si vous passez par la capitale. Bonjour Marion Courtois.
1: Bonjour, merci.
0: Alors vous êtes cofondatrice, c'est ça, de l'association. Votre association, en fait, c'est une expédition sportive, un tour du monde à la voile lancé en 2015, qui s'est transformé en projet écologique au fur et à mesure des escales. Vous pouvez nous expliquer tout ça ?
1: Bien sûr. En effet, c'est un projet qui a mûri, qui s'est construit pas à pas. Nous ne voulions pas partir avec quelque chose de préconçu.
0: Alors vous et votre compagnon ?
1: C'est moi et mon compagnon, en effet, Erwan Lelanne, les cofondateurs de l'association. Donc Maiwan, aujourd'hui, c'est une association qui est partie pendant 7 ans à la rencontre des peuples traditionnels. Pourquoi les peuples traditionnels ? Parce qu'ils vivent encore en gardien d'écosystèmes équilibrés. Mmh. Et du coup, c'est comment on peut s'inspirer de leurs pratiques pour nous essayer de respecter la biocapacité de notre planète et de protéger nos océans.
0: Alors, il y a eu combien d'escales dans ce tour du monde ? Alors, qui a commencé, je le rappelle, que vous avez lancé en 2015.
1: En 2015, nous sommes partis pendant 7 ans autour du monde avec 26 escales. Ah oui. Et un équipage pluridisciplinaire, bien sûr d'anthropologues, sociologues, mais aussi de scientifiques pour venir étayer les propos, de sportifs de haut niveau qui nous ont permis d'aller collecter les données, mais aussi de jouer le rôle de véritables ambassadeurs. Mm-hmm. Puisqu'ensuite, l'association Maiwan, c'est 3 grands programmes d'intervention. Un plaidoyer auprès du grand public, donc de sensibilisation à la protection des océans pour le grand public, nos décideurs politiques qui étaient avec nous ce matin. Un d'éducation auprès des jeunes et puis un d'accompagnement des collectivités territoires à la transition écologique.
0: Alors, pour resituer tout ça, Marion et Erwan. Erwan, il était montagnard à la base, pas du tout du domaine de la mer.
1: Alors, si je vous dis la vérité, il dit qu'il a des origines bretons, mais il est né à Grenoble. Donc, en fait, oui, il avait fait de l'optimisme quand il était petit. Et pour ma part, je n'avais jamais posé le pied sur un bateau.
0: Et comment ça vous est venu, l'idée de transformer ce tour du monde, à la base plutôt sportif, en vrai projet écologique ? C'est vous qui avez soufflé ça, je crois savoir.
1: J'ai été un peu à l'initiatrice. Alors, c'est vrai qu'avant Maiwan, dans ma précédente vie, j'ai travaillé 15 ans en action humanitaire sur les plus grands conflits, donc en Syrie, en Palestine, au Sud-Sahara. Et j'avais un peu cette impression, j'adore ce métier, mais de mettre toujours un pansement sur des conflits récurrents. Et vraiment cette envie de travailler en anticipation sur l'équilibre de nos ressources et puis donner plus de force à nous en tant que citoyens pour prendre les bonnes décisions.
0: Et pourquoi l'océan ?
1: Et pourquoi l'océan ? Parce qu'en fait, c'est là que tout se joue aujourd'hui. Je crois que la vraie urgence... On parle d'actualité, de tous les conflits. C'est l'océan qui va nous permettre de réguler le changement climatique, qui fait le lien entre les peuples. Et si on arrive à protéger l'océan, je pense qu'on peut protéger l'ensemble du vivant.
0: Pour que les auditrices, auditeurs comprennent bien ce que vous avez fait pendant ces escales, est-ce que vous pouvez nous donner un exemple concret de vos réalisations qui vous a particulièrement marqué ? C'est dur, hein ?
1: C'est toujours très dur. Alors, peut-être... Il y a 2 questions dans la vôtre. Ce qui m'a particulièrement marquée, c'est vraiment encore la présence d'une nature sauvage et qui du coup vit dans des écosystèmes qui soient équilibrés. Qu'on soit au fin fond de la Patagonie, au milieu du Pacifique ou de l'Amazonie, on retrouve ce juste équilibre de la nature et c'est encore possible.
0: D'accord.
1: Donc ça, c'est...
0: Il y a encore des endroits préservés dans le monde, ça fait du bien au moral.
1: Ça fait du bien au moral. Et puis justement, si on parle des endroits qui malheureusement ont été dégradés, nous avons aussi rencontré des lieux où lorsqu'on faisait les bonnes actions, c'était possible de revenir. On peut encore faire des choses. Il y a 2 exemples qui me viennent en tête. Le premier, c'est en Patagonie, où nous avons travaillé avec les populations traditionnelles Yagan sur la protection de leurs fjords. Il faut savoir qu'en Patagonie, aujourd'hui, il y a l'élevage de saumon intensif qui s'installe. Quand une ferme de saumon s'installe, c'est 50 000 poissons dans des bacs et c'est le fjord qui se détruit. L'ensemble de la biodiversité qui va être

0: recouvert d'une marée rouge. Et il n'y a plus aucune vie.
1: D'accord.
0: Avec cette population Yagan qui nous a amenés auprès de ces fermes, des scientifiques, on a prouvé la corrélation entre l'installation de ces marées rouges, l'installation de ces fermes. Et la population Yagan a réussi à faire voter une loi pour interdire l'installation de nouvelles fermes de saumon.
1: Alors la Patagonie, ça paraît un petit peu loin des quais de Seine aujourd'hui. Mais est-ce que nous, en tant que consommateurs, justement, on peut faire quelque chose?
0: Eh bien, justement, ça c'est ce qu'on a fait pendant l'expédition. Mais tout ce qu'on fait pendant nos escales, nous le réalisons également en France. En parallèle, nous travaillons avec une vingtaine de classes en région Rhône-Alpes à ce moment-là, qui nous ont aidés à mener l'enquête, des enfants entre 7 et 12 ans qui ont mené l'enquête dans leurs écoles, qui ont découvert qu'ils avaient du saumon d'élevage et qui ont décidé de remplacer le saumon par de la truite locale.
1: Cette jeune génération est bouclée. Qui fait un peu la morale aux parents aussi. Vous voyez-vous un changement dans les générations?
0: Bien sûr, aujourd'hui, par exemple, on accueille une école de Montreuil qui nous accompagnons depuis 2 ans, qui sont venus avec leurs parents, et je discutais avec les mamans qui me disaient que elles allaient plus au supermarché de la même manière, elles commençaient à acheter plus de vrac, elles faisaient attention, et c'est les enfants qui font ce rôle. Et quand les ministres prenaient la parole ce matin, à un moment donné, les enfants leur ont dit, ça fait 2 ans que ces actions, on les met en place à la maison.
1: Vous parlez des ministres ce matin, ils sont venus vous rendre visite, c'est ça, sur le voilier qui a accosté en ce moment sur les quais de Seine à Paris.
0: Sur les quais de Seine, oui.
1: Plein d'ateliers de sensibilisation.
0: Alors bien sûr, il y avait les ateliers Mayouen, mais pas que. Ce qui me tient vraiment à cœur aussi, pour ma part, c'est de mettre en avant la puissance d'un collectif. Et du coup, là, nous étions accompagnés de 5 autres associations expéditions qui menaient les ateliers de sensibilisation avec nous. Race for Water, Plastic Odyssey, Juste 2 degrés. Jean-Louis Etienne, la fresque Océane, qui nous ont accompagnés pour ce village de sensibilisation.
1: Vous évoquez des invités de prestige, Jean-Louis Etienne. Des figures comme ça, ça permet aussi d'intéresser le grand public. C'est important de les avoir à vos côtés.
0: Je pense que c'est... Jean-Louis Etienne, il nous a tous inspirés, c'est un exemple, et puis je trouve qu'il est encore tellement novateur dans ce qu'il fait. Après, je crois que c'est surtout ces expéditions. On a une puissance de récit, de partage d'images qui, je pense, touche forcément les personnes. On est dans du concret, évidemment ce matin il y avait quelques discours, mais justement je pense qu'on donne vie à ces discours.
1: Et sur ce travail de sensibilisation, il y a un chiffre intéressant, un seuil établi par les scientifiques. Si on touche 20% de la population, on peut espérer un changement systémique des comportements. On en est loin selon vous de ces 20%?
0: Alors c'est notre objectif à Mayouen et avec l'ensemble du collectif et du cluster. On va dire que tout dépend l'échelle qu'on prend, mais par exemple au niveau national, 20% c'est 4 régions en France. Donc je pense que c'est possible.
1: C'est possible. Et parmi ces régions, la région PACA par exemple, qui a accueilli en juin 2025 le sommet des océans, vous y avez participé. Est-ce que ce genre de grand sommet, est-ce que celui-ci en tout cas, a apporté des choses concrètes pour la sauvegarde de nos océans et de nos mers?
0: Bien sûr, ça a été un grand rendez-vous. Alors tout d'abord dans le nombre de personnes sensibilisées, mais un an aujourd'hui après l'UNOC, donc cette conférence des Nations Unies pour l'océan, nous avons le traité des hautes mers qui a été ratifié. Donc il y avait un vide juridique, ça veut dire que vide juridique, pas de loi, qui permettait de réguler nos océans. Aujourd'hui, la majorité des pays l'ont ratifié pour dire que l'océan, c'est un bien commun, qu'on doit le protéger et donc mettre en place ce qu'on appelle des aires marines protégées.
1: Et il y en a une sur la baie des Anges à Nice, une aire marine.
0: Il y en a une à Nice, et c'est vrai que dès que ces aires marines se mettent en place, eh bien on voit la biodiversité qui reprend sa place. Alors après, il reste des défis, c'est pas la même chose que de gérer des aires marines en littoral, en haute mer. Il y a encore beaucoup de réflexions autour de la gestion, du suivi de ces aires.
1: Dernière question, Marion Courtois, il nous reste une minute. Est-ce qu'il y a un autre projet dans les voiles, j'ai envie de dire?
0: Bien sûr. Bien sûr, là nous nous préparons pour repartir 3 ans en Arctique, à la rencontre de ces communautés, des peuples du Nord, et puis pour justement les soutenir dans la création de ces aires marines protégées en Arctique. Je vous parlais de l'importance de l'océan dans le réchauffement climatique. D'ici 20 ans, c'est vraiment l'Arctique qu'il faut protéger, parce que si l'Arctique bascule, c'est l'ensemble de nos écosystèmes ici à Paris qui vont basculer également.
1: Alors, une expédition dans l'Arctique que vous allez venir nous ramener chez nous en France via tous ces ateliers de sensibilisation. Merci beaucoup Marion Courtois d'avoir été avec nous dans Ma France. Je rappelle que vous êtes cofondatrice de l'association MyOne et que votre voilier, le MyOne 5, est encore sur les quais à Paris.
0: Merci beaucoup.
1: Merci beaucoup.
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1: C'est pas vrai, le rendez-vous anti-arnaque d'Aude Razo, comme tous les jours dans Ma France. Aude, vous nous alertez sur des messages Instagram auxquels il ne faut surtout pas répondre aujourd'hui.
3: Oui, c'est une collègue qui m'a montré ça l'autre jour. Une certaine Jackie lui envoie un message privé sur Instagram, effectivement. « J'aimerais beaucoup travailler avec vous », lui dit-elle. « J'aimerais utiliser une photo de votre profil pour en faire un tableau, une peinture acrylique. En échange, Jackie propose 300 euros. Avez-vous, demande-t-elle, un compte PayPal ?» Alors, ma collègue est venue me voir parce qu'elle ne savait pas trop quoi en penser. J'avoue que sur le coup, moi non plus, mais oui, clairement, ça m'a l'air suspect.
1: Et donc, Aude, vous avez cherché, c'est bien une arnaque.
3: Oui, c'est un piège. Hein. Petite astuce que je vous donne, quand vous avez un doute, arnaque ou pas, copiez-collez dans Google le message que vous avez reçu. Vous allez vite trouver des gens qui ont reçu le même que vous. C'est ce que j'ai fait. Certains internautes ont répondu à notre artiste peintre. Et en fait, l'arnaque, c'est que vous ne verrez jamais les 300 euros. C'est même vous qui allez devoir payer. L'escroc vous demande votre adresse mail. Vous recevez un mail d'un faux PayPal. Il vous dit que le virement est bloqué et qu'il faut verser de l'argent, parfois plusieurs centaines d'euros, pour le débloquer. On vous parle de frais d'activation. Bon, stop, hein. Vous arrêtez tout. Deuxième astuce, je suis allée voir le profil de Jackie, notre arnaqueuse. Il est vide. Zéro publication. Un peu bizarre pour une artiste. Je vois quand même un lien sur son profil vers une appli de photo. Je clique et là, Instagram m'affiche tout de suite. Méfiez-vous des arnaques potentielles. Bon, n'allez pas plus loin, c'est trop risqué.
1: On n'ira pas plus loin. Merci beaucoup, Aude Razo. Si vous êtes victime d'arnaque, l'équipe d'ICI mène l'enquête pour vous. Vous pouvez nous envoyer un mail ici.arnaque au pluriel avec un S at radiofrance.com. Demain, c'est le retour de Wendy Bouchard à la présentation de Ma France. Elle reçoit Jérémy Régnier pour un très beau documentaire d'un monde à l'autre. En attendant, je vous souhaite une bonne journée sur ICI au programme de la musique, de la bonne humeur et bien sûr, comme chaque jour, les bons plans près de chez vous.
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4: 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Il collectionne les disques d'or aussi et de platine et va remplir à la fin de la semaine la Défense Arena. 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
5: Une arnaque dans le secteur de Biscarrosse et une belle occasion de pratiquer du sport à Sors. Ici Gascogne, tous les jours à vos côtés. Une arnaque sur le territoire de Biscarrosse. Des personnes se font passer pour des agents du CIVOM du Born. Ces personnes demandent de l'argent à domicile en échange de prétendus services ou expliquent être missionnées pour récupérer du matériel chez les habitants. Alors ne vous trompez pas, hein. Les agents du CIVOM du Born sont identifiables grâce à leur tenue et véhicules qui portent le logo du CIVOM. Ils ne demandent jamais de paiement en espèces, hein, lors de leurs intervention à domicile et n'effectue aucune collecte de matériel sans information officielle préalable. Prudence. Faites du sport, c'est à Sors en Haute-Lande samedi, une journée pour découvrir, pratiquer et partager le sport. Pilates, karaté, rugby, marche nordique, tennis, tir à l'arc ou encore danse tonique. C'est pour les petits et les grands à partir de 9h. La journée se terminera par un tournoi de foot.
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1: Et salut, salut, heureux de vous retrouver comme chaque jour. Et comme chaque jour, on met le quotidien sur pause quelques instants. Que vous soyez au bureau, dans le jardin, sur la route ou tout simplement en train de terminer une tâche qui traîne depuis un mois, prenez une minute pour souffler. Bienvenue sur Ici Gascogne. Cet après-midi, on vous sert une belle dose de musique, de bonne humeur et de compagnie. Des chansons qui font du bien, des rendez-vous incontournables et puis un peu de soleil dans les oreilles jusqu'à ce soir. Allez, installez-vous, on s'occupe du reste.

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1: Emeline Hic, bonjour.
2: Bonjour.
1: Vous êtes la coprésidente de l'association La Tribu du Changement et le jeudi 18 juin à Seignos, vous co-organisez la Fabrique du Changement. Alors c'est la deuxième édition, expliquez-nous exactement ce qu'est la Fabrique du Changement.
2: Alors la Fabrique du Changement, c'est un événement qui rassemble celles et ceux qui souhaitent faire évoluer les organisations, les dirigeants, les managers, RH, les entrepreneurs. On a une conviction très simple, c'est que les grandes transformations passent avant tout par les humains qui les portent, puisqu'on ne vient pas seulement écouter des experts qui parlent du changement, on vient le vivre sur une journée.
1: Alors la deuxième édition se déroulera donc le 18 juin à Seignos, au Tube. Quelles sont les nouveautés de cette année? Qu'est-ce qui va différencier cette édition de la précédente?
2: Cette année, on a choisi un thème qui pourrait surprendre dans les organisations, c'est la joie comme levier de transformation dans nos organisations. En ce moment, on parle beaucoup de crise, de tension, d'épuisement professionnel, etc. Et nous, on avait envie de poser une autre question lors de cette journée-là. Et si la joie était vraiment une ressource stratégique et essentielle dans nos organisations. Et donc, ce sera une édition plus surprenante où il y aura tout un collectif encore plus grand et puis un programme qui répond à cette thématique.
1: Emeline, il faut s'inscrire. Comment ça se passe? Ou c'est déjà trop tard pour le 18 juin?
2: Non, pas du tout. Au contraire, vous pouvez encore. Donc, c'est à destination de tous les professionnels qui ont envie de changer nos organisations. C'est en ligne que ça se passe. Donc, on prend notre billet pour une journée. Assister à des ateliers, évidemment, il y a le repas du midi compris, une soirée le soir également. C'est tout simple, il faut aller sur le site de la fabrique du changement.events, E-V-E-N-T-S. Et donc là, on peut prendre son billet soit à l'unité, soit par pack de 3 ou 6 si on veut venir avec ses collègues.
1: Alors cet événement, vous l'avez dit, s'adresse aux dirigeants, managers. Est-ce qu'un indépendant, voire une personne en reconversion professionnelle, peut y trouver aussi des outils utiles au quotidien?
2: Totalement, surtout si c'est des métiers d'accompagnement. Et parfois, on sait que c'est pas facile. Alors, le billet d'entrée est à partir de 350 €. C'est comme si c'était une journée de formation pour les professionnels et c'est pas toujours facile pour les indépendants. Et donc, on a créé des billets solidaires à destination, souvent des indépendants qui ont envie de découvrir et de changer les organisations. Donc, ils n'hésitent pas à aller voir la billetterie parce que du coup, je pense qu'ils vont pouvoir trouver leur bonheur.
1: Pour terminer, vous avez fait le choix d'organiser cette journée dans un cadre naturel, loin des salles de réunion traditionnelles. En quoi sortir du bureau et changer d'environnement permet-il de réfléchir autrement et de favoriser les échanges?
2: Alors, c'est vraiment un parti pris de la fabrique du changement. C'est vraiment sortir de son environnement classique. On a la chance d'avoir un territoire riche entre forêt et océan. Et là, cette année, ça se passera au Tube à Seignos, donc au pied des dunes. Pour nous, c'est essentiel d'avoir des lieux atypiques et qui sont aussi à l'image de notre territoire.
1: La Fabrique du Changement qui se tiendra cette année le 18 juin à Seignos. Et nous étions avec Emeline Hic. Merci beaucoup, Emeline.
2: Merci beaucoup.
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0: Jean-Louis Aubert avec Merveille. Alors, si vous surprenez votre chien à remuer la queue en rythme, votre chat à vous observer avec curiosité, ou même votre poisson rouge, hein, qui tourne plus vite dans son bocal, c'est probablement un effet secondaire d'ici Gascogne. De la musique qui donne envie de sourire, des infos près de chez vous, et puis cette ambiance qui accompagne vos journées, et ce depuis toujours. Gardez ce bon état d'esprit, il est parfaitement compatible avec la suite du programme, toutes vos musiques préférées, évidemment.
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2: Le ministre de la Justice veut à tout prix éviter une nouvelle affaire Liana. Gérald Darmanin était en réunion ce matin avec les procureurs généraux. Le garde des Sceaux demande le réexamen en un peu plus d'un mois, d'ici 14 juillet, des 70 000 plaintes qui concernent des violences sexuelles sur des enfants. Il souhaite faire la vérité sur ce qui ne s'est pas bien passé dans le dossier Liana, dont le corps a été retrouvé il y a 4 jours. Et ce soir, des rassemblements pour rendre hommage à la jeune fille de 11 ans et dénoncer les défaillances du système judiciaire sont prévus. Plus de 150 rassemblements organisés par des collectifs de victimes un peu partout en France. Patrick Bruel est en garde à vue depuis un peu plus de 5 heures maintenant. Le chanteur est visé par plusieurs plaintes pour viol et agression sexuelle sur des femmes. Il est interrogé sur des faits qui concernent 13 victimes présumées. C'est ce qu'indique le parquet de Nanterre. Patrick Bruel nie toutes les accusations dont il fait l'objet. La population française sera bien plus âgée dans les années à venir. C'est l'une des tendances démographiques révélées aujourd'hui par l'INSEE, l'Institut National de statistiques estime que les plus de 65 ans seront deux fois plus nombreux que les moins de 20 ans dans un peu plus de 40 ans en 2070. Et puis un dernier match de préparation avant la Coupe du Monde de football. L'équipe de France affronte l'Irlande du Nord ce soir à Lille. Après ça, les Bleus s'envoleront pour les États-Unis où les Mondiaux débutent jeudi. Cette rencontre est à vivre sur notre site ici.fr dès 21h10.
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1: Cet après-midi, les nuages se fragmentent progressivement avant de laisser davantage de place au soleil en fin de journée. Un petit vent d'ouest et les températures maximales comprises entre 21 et 23 degrés. Pour demain, mardi, la matinée débute sous un ciel très nuageux à couvert, puis les éclaircies s'imposent progressivement. Le soleil reprend ensuite largement ses droits. Les températures demain au meilleur de la journée comprises entre 21 et 23 degrés. À suivre pour votre musique, Survivor, Morane, Zaz et Julien Clerc de Bastille. À Cagnotte, de Dax à Garé. Ici Gascogne vous accompagne partout.
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1: Vous vivez dans un département où il fait bon vivre et vous êtes branché sur une radio qui sait prendre soin de votre après-midi. Bon, ben finalement, les choses sont plutôt bien faites, non ? On poursuit avec trois incontournables de la chanson française. Michel Jonas, Pascal Obispo et Francis Cabrel en duo. Et puis Michel Sardou, trois artistes, trois univers, un seul objectif, vous faire passer un bon moment.
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0: 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Hey les mélomanes, vous avez vu passer l'info? Dimanche, on sera le 14 juin à Morsinx-la-Nouvelle, à 17h à l'église Saint-Vincent-de-Paul. Concert de l'ensemble vocal du Marsan. Chant sacré et profane a cappella, chœur mixte, chœur de femmes, octuor, ça va être grandiose. La musique de Debussy, du Rufflet, Saint-Saëns, Busignac, Jacqueline, entre autres, et libre participation. Toute l'actu de l'ensemble vocal du Marsan sur ses réseaux sociaux. Hey les amoureux de la nature, j'imagine que vous savez qu'en ce moment, ce sont les nuits des forêts partout en France. Et samedi, à Mimizan, on la célèbre cette forêt, la forêt et son vivant. Alors au programme, balade le matin, atelier land art, jeu, chantier de ramassage des déchets, atelier pour comprendre les enjeux liés à la forêt et compte aussi pour se laisser bercer. Tout le programme sur le site nuitdesforêts.com.
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0: Eruption, One Way Ticket. Avant les infos de 17h, embarquement immédiat pour un voyage dans le temps. Pas besoin de valise hein, ni de passeport, juste vos souvenirs. Et le volume un tout petit peu plus fort. Michael Jackson, Benabar et Jeannette vont se charger de la bande-son. Préparez-vous à quelques refrains qui n'ont pas pris une ride. Comme moi, enfin, ou presque. Hein. Porque te vas et nous, on reste ensemble.
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2: Marni, it's all about me.
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2: Originaire de Mont-de-Marsan, Marni est une artiste accompagnée par le dispositif landais XL Tour.
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2: It's All About Me est un morceau mélancolique et intime, né d'un travail d'introspection autour de la difficulté à gérer certaines émotions. Le titre s'accompagne d'un clip réalisé par une chorégraphe dans lequel Marni effectue une danse contemporaine, le corps comme vecteur de communication. It's all about me.
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2: 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Le 90 secondes, l'actualité en France et dans le monde, Morgane Guillaumard.
3: Un hommage à Liana sera rendu partout en France ce soir. Plus de 150 rassemblements sont organisés à 19h. Mobilisation à l'appel de collectifs de victimes qui pointent du doigt des défaillances dans la chaîne judiciaire suite au meurtre de la collégienne de 11 ans dans le Gers. Des failles reconnues par Gérald Darmanin ce matin. Le ministre de la Justice a réuni les procureurs généraux pour leur demander une revue des 70 000 plaintes concernant des enfants victimes de violences sexuelles. Un travail colossal à mener d'ici le 14 juillet. Alors que Jérôme Barella, le principal suspect du meurtre de Liana, est mis en examen et placé en détention provisoire. Son frère est, lui, entendu en garde à vue pour une autre affaire. Il est interrogé depuis ce matin pour viol sur mineur de plus de 15 ans et viol, séquestration et menace de mort sur conjoint pour des faits présumés commis entre 2007 et 2017, selon la procureure de la République d'Auch. De nouvelles plaintes pour viol déposées contre Patrick Bruel. Le chanteur de 67 ans est toujours en garde à vue à Paris depuis 8h30 ce matin. Il est visé par une dizaine de plaintes de femmes qu'il accuse de violences sexuelles. En l'occurrence, là, Patrick Bruel est auditionné pour des faits qui concernent 13 victimes présumées. Lui conteste toutes les accusations. La croissance démographique en France va atteindre son pic dans 11 ans avant de redescendre. L'INSEE estime qu'on sera 69 800 000 personnes dans le pays en 2037. L'Institut national de la statistique publie ses chiffres aujourd'hui. Et puis les Bleus jouent leur dernier match amical avant la Coupe du Monde de foot. Ils affrontent l'Irlande du Nord ce soir à Lille à 21h10.
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2: Pour cette fin d'après-midi, les nuages se morcellent avec une fin de journée beaucoup plus lumineuse, un petit vent d'ouest et des températures comprises entre 21 et 23 degrés. La tendance pour demain mardi, un ciel qui reste chargé le matin, puis les éclaircies qui vont gagner du terrain au fil des heures. Et pour les températures, ce sont exactement les mêmes qu'aujourd'hui, comprises entre 21 et 23 degrés. À suivre pour la musique, Lionel Richie, Kassav, Donna Lewis et Jean Schultes, de la Bastide d'Armagnac à Majesque, de Nous à Ozou. 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
1: À la maison, au travail, dans la voiture ou pendant une petite pause bien méritée, merci d'être avec nous. Je déclare la 27e pause de la journée ouverte. Et comme les bonnes nouvelles arrivent rarement seules, voici maintenant trois chansons françaises à la suite. Des Dessous Chics, des Princes des Villes et La Nouvelle Génération avec Julien Lieb. Autrement, de quoi faire le plein d'émotions et de mélodies.
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0: 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Le LOSC, l'ABEN Basket, organise son tournoi annuel U15 les vendredis 12 et samedi 13 juin en salle. Cet événement qui réunit des équipes de niveau région et élite marque la fin de la saison sportive pour les jeunes espoirs du basket landais. L'hôtellerie de plein air sur la côte landaise, secteur Biscarrosse, Mimizan et Cabreton, lance une dernière vague de recrutement pour juillet et août. Information sur France Travail qui centralise toutes les offres. Le samedi 20 juin de 14h à 15h, l'association Save la Mermaid organise l'atelier de sensibilisation du plastique aux dauphins, réservé aux moins de 18 ans exclusivement, au programme éducation à la protection marine et à l'impact de la pollution plastique à travers des jeux, des défis et des créations artistiques. Information auprès de savelamermaid.fr.
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0: Elsa et Glenn Medeiros avec un roman d'amitié. L'horloge file tranquillement vers 16h et le prochain rendez-vous info approche. D'ici là, on continue notre tour du monde musical. Un classique des années 80, une touche de pop actuelle, puis un détour par les années 2000. À suivre Lilycube, Miley Cyrus et Johnny Hallyday.
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2: Il réclame une meilleure prise en compte de la parole des enfants. Des collectifs de victimes en appellent à une mobilisation nationale ce soir. 150 rassemblements devant les tribunaux à 19h dans de nombreuses villes de France pour dénoncer les défaillances judiciaires dans l'affaire Liana. Gérald Darmanin demande par ailleurs aux magistrats une mobilisation générale pour faire la vérité sur le meurtre de la collégienne de 11 ans dans le Gers. Le ministre de la Justice a réuni ce matin les procureurs généraux pour leur dire de réexaminer d'ici la mi-juillet 70 000 plaintes qui concernent des violences sexuelles sur les enfants. Le garde des Sceaux promet de faire ensuite un point complet avant le 31 juillet sur les difficultés et les failles dans les différentes procédures. Et alors que Jérôme Barella, le suspect principal du meurtre de Liana, est mis en examen et en détention provisoire, son frère est lui aussi impliqué dans une autre affaire. Il a été placé en garde à vue ce matin pour viol sur mineur de plus de 15 ans, viol par conjoint et menace de mort. La procureure de la République d'Auch précise qu'il s'agit de faits présumés commis entre 2007 et 2017. Patrick Bruel est visé, lui, par deux nouvelles plaintes pour viol. Le chanteur est en garde à vue depuis ce matin à Paris. Il est entendu pour des faits de violence sexuelle qui concernent 13 victimes présumées. L'artiste de 67 ans conteste toutes les accusations. Un dernier match de préparation avant la Coupe du Monde de football. L'équipe de France affronte l'Irlande du Nord ce soir à Lille. Après ça, les Bleus s'envoleront pour les États-Unis où le mondial débute jeudi.
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1: Une fin de journée qui marque la dissipation progressive des nuages et un soleil qui est beaucoup plus présent pour ce début de soirée. Un petit vent d'ouest pour nous accompagner et des températures comprises au meilleur de la journée entre 21 et 23 degrés. La tendance pour demain mardi, très nuageux et puis ça va s'améliorer progressivement avec un retour durable des éclaircies. Et côté température, exactement les mêmes qu'aujourd'hui. 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Merci de choisir ici Gascogne. Une prochaine destination musicale, Florent Pagny et Queen.
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1: Que vous soyez en train de conduire, de préparer le dîner, bah oui déjà, ou travailler sérieusement, ou faire semblant de travailler sérieusement. Je vous vois, hein, vous savez, ici Gascogne est là pour accompagner votre journée. Notre mission, quelques chansons que vous aimez, des informations utiles, et cette petite dose de bonne humeur qui rend plus léger. Et je n'oublie pas notre rendez-vous quotidien, ici Roquepouille, et c'est maintenant.
2: Oui, chers amis radio-acheteurs, bonjour et bienvenue pour un nouveau numéro de Radio Marcat sur ici Roquepouille. De bonnes affaires, oui, avec Jennifer à mes côtés. Jennifer, présentez-nous l'objet du jour.
3: Aujourd'hui, je vais vous présenter un karcher pour dentier.
2: Ce karcher pour dentier, comment ça marche?
3: D'abord, pour que je vous montrerai, il faut un dentier. C'est pour ça que j'ai demandé à mon voisin de venir à cause qu'il en a un de dentier. C'est vrai, Jojo?
4: Oui, madame. Et ça fait 23 ans que j'ai un dentier. Et pour vous dire que c'est un sacré bazar à entretenir, hein?
2: Bien, bien. Jennifer, pourrions-nous passer à la démonstration?
3: Alors, devant moi, l'objet, c'est comme un thermomix, mais qui envoie de l'eau en pression. Je soulève le couvercle. C'est là que je demande à Jojo de nous prêter son dentier.
4: Je me l'en sors alors là maintenant.
3: Oui, mais d'abord je voudrais demander à Jojo, ça fait combien de temps qu'il ne s'est pas extiqué le râtelier, Jojo?
4: Mais ça fait 3 semaines juste, et depuis que tu me l'as demandé, je l'ai même pas mis à tremper dans le verre avec le cachet qui bouffe la viande le soir, rien.
2: Oui, bon, Jennifer, ça ira pour les détails, nous avons bien compris que ce dentier n'est pas très frais, disons, hein.
3: Bon, Jojo, tu te l'enlèves maintenant?
4: Ah oui, pas de problème. Et en plus, hier soir, j'ai mangé un chorizo. Il doit y avoir encore une morceau coincé entre les dents.
3: Jojo, mets tes ratiches, parce que moi, j'y touche pas, dans la machine.
4: D'accord, tout ça.
3: Voilà. Je referme le couvercle et je vais appuyer sur on.
2: Non, on, je vous ai déjà dit on, hein, Jennifer. On, off. Et donc?
3: Vous remarquerez que ça marche avec des piles, hein, pas besoin d'électricité. Attention, j'appuie.
4: Pas me le péter au moins, parce que ça coûte cher un dentier.
3: Ça risque rien, Jojo. Et il me reste plus qu'à récupérer le dentier. Alors, Jojo?
4: Oh, et mais merde! Incroyable! Il est ressorti tout blanc! Et en plus, il n'y a même plus un morceau de gras qui était coincé!
2: Et il faut dire que votre dentier était particulièrement, encombré, hein!
4: C'est comme quand on se met si propre, hein! Ça fait plaisir!
2: Oui, c'est ça, ça fait. Jennifer, le prix de notre objet du jour, le karcher pour dentier?
3: 70 euros, le karcher pour dentier!
2: Disponible pendant quelques minutes au standard d'ici Roquepouille. Chers amis radio-acheteurs, à bientôt pour un nouveau numéro de Radio Marcat. À vous les studios!
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0: Kim Wilde avec You Keep Me Hanging On. Les modes passent, les générations se succèdent, mais certaines chansons restent toujours au rendez-vous. Ce sont ces titres que l'on fredonne sans même s'en rendre compte, ce qui met d'accord les parents, les enfants et parfois même les grands-parents. Et justement, voici trois nouvelles escales françaises. Un classique signé Sanson, une nouveauté de Biolay et un incontournable tatatin de Renaud.
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0: une arnaque dans le secteur de Biscarrosse et une belle occasion de pratiquer du sport à Sort. Ici Gascogne, tous les jours à vos côtés. Une arnaque sur le territoire de Biscarrosse. Des personnes se font passer pour des agents du CIVOM du Born. Ces personnes demandent de l'argent à domicile en échange de prétendus services ou expliquent être missionnés pour récupérer du matériel chez les habitants. Alors ne vous trompez pas, hein. Les agents du CIVOM du Born sont identifiables grâce à leur tenue et véhicules qui portent le logo du CIVOM. Ils ne demandent jamais de paiement en espèces lors de leurs interventions à domicile et n'effectuent aucune collecte de matériel sans information officielle préalable. Prudence. Fête du sport, c'est à Sort en Haute-Lande, samedi, une journée pour découvrir, pratiquer et partager le sport. Pilates, karaté, rugby, marche nordique, tennis, tir à l'arc ou encore danse tonique. C'est pour les petits et les grands à partir de 9h. La journée se terminera par un tournoi de foot.
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0: Rita, promets-moi, on dit souvent qu'une journée avec de la musique est plus belle, c'est vrai. Ajoutez-y quelques éclats de rire et vous obtenez la recette idéale. Comme chaque jour, place à notre parenthèse humour avec deux humoristes qui vont poser leur regard sur le thème du jour. Miroir, mon beau miroir. Et ma question c'est, quelle est la plus belle des radios? Bon, j'ai la réponse.
1: Non, on se voit pas comme on est, c'est sûr. Sinon les gens qui font de la chirurgie esthétique, au bout d'un moment, ils arrêteraient. Il se poserait devant le miroir un jour et c'est bon.
2: Oui, c'est vrai qu'on a quelques exemples dans la sphère médiatico-politico-cinématographique qui étayent cette théorie de Florence Foresti. À force de vouloir rajeunir, certaines personnes ont parfois du mal à reconnaître qu'elles n'arrivent plus à se reconnaître.
3: Je crois que c'est pas mal. J'ai plus de sillons, j'ai plus de rides du long, je ressemble à un cul, j'arrête. Continue ces imbéciles. Ils continuent et nous on devrait faire comme si de rien n'était quand on les croise en plus, t'as vu? On devrait être naturel. Bonjour, ça va? C'est gros, putain, c'est gros.
2: Ah oui, parfois on est plus sur du faciès de mérou que de bipède, hein, et croiser un mérou chez le boulanger, c'est vrai que c'est toujours un chouïa déstabilisant et ça pose un petit problème de société.
4: Il y a des chirurgies esthétiques qui sont remboursées par la sécurité sociale. Ça veut dire que tout le pays il se cotise pour qu'on te change ta tête. Moi, ma question, c'est à quel moment t'es moche à tes frais et à quel moment on se dit « Non, là, c'est la collectivité !»
2: Voilà, bah, si vous avez besoin d'un petit coup de jeune, Romane Frayssinet est un cador hein, pour dérider ses congénères avec des méthodes 100% naturelles, injections subtiles de punchline bien dosées. C'est le secret d'une collectivité hilar et solidaire.
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0: Simple Minds, Don't You Forget. L'après-midi continue en excellente compagnie avec des chansons qui réunissent tout le monde. Ceux qui chantent parfaitement juste et puis ceux qui compensent par l'enthousiasme. Bah oui, chacun sa méthode. Encore de la musique, des souvenirs, des nouveautés et vos rendez-vous habituels avant les infos de 17h. Assure pour la musique Patrice Ruchen et Ami.
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1: À vous qui nous rejoignez, soyez les bienvenus. Il est 17h. Les infos, Éric Ballanger.
2: Gérald Darmanin demande la mobilisation générale des magistrats pour faire la vérité sur toutes les défaillances dans l'affaire Liana. Le garde des Sceaux demande au procureur de la République de reprendre l'intégralité des 70 000 plaintes qui touchent les enfants dans cette affaire Liana. On apprend que le frère du suspect est en garde à vue pour viol sur mineur, viol par conjoint, séquestration et menace de mort réitérée sur conjoint. Ce sera devant 150 palais de justice en France à 19h. C'est une mobilisation citoyenne relayée par quelques syndicats. Il s'agit donc de dénoncer les erreurs de la justice dans le sillage de l'affaire Liana. À Mont-de-Marsan, le rassemblement se fait devant le tribunal judiciaire, en hommage à Liana bien sûr, mais aussi en mémoire de la jeune femme de 61 ans retrouvée morte à Mont-de-Marsan le 28 mai dernier.
1: De nouvelles plaintes pour viol ont été déposées contre Patrick Bruel aujourd'hui.
2: Une ancienne Miss Alsace et une kiné de Grenoble. Ces deux nouvelles plaintes ont été déposées alors que le chanteur a été placé en garde à vue ce matin. Il est visé par une dizaine de plaintes pour violences sexuelles. C'est la PJ de Paris qui est chargée de l'enquête. Un accident de la route mortel ce matin à Loos, un peu avant 8h. Une voiture et un poids lourd sont entrés en collision. Le conducteur de la voiture, âgé de 24 ans, est mort. Le chauffeur du camion est indemne. Le président du district de foot des Landes rend hommage à l'homme qui a perdu la vie à Cap-Breton après une noyade ce dimanche. Adrien Lardas était un joueur de la Violette à Turin et une figure appréciée du club.
1: Les obsèques de Bernadette Chirac, ce sera vendredi à Paris.
2: Et dimanche, en Corrèze où elle a été élue conseillère départementale pendant plusieurs décennies. D'après l'INSEE, la population française va grimper jusqu'à 70 millions d'habitants en 2037 grâce au solde migratoire, c'est-à-dire le nombre de personnes entrées et sorties du territoire. Et puis ce sera une baisse à moins de 66 millions en 2070. Cette année-là, les plus de 65 ans seront deux fois plus nombreux que les moins de 20 ans.
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2: La météo, Sébastien.
1: Eh bien, pour le ciel de notre fin d'après-midi, les nuages se morcellent, nous dit-on. Et on croise les doigts pour que le soleil reprenne le dessus avant d'aller faire un gros dodo. Je reste prudent, vous l'aurez remarqué. Un petit vent d'ouest et les températures maximales comprises entre 21 et 23 degrés. La tendance pour demain, mardi, un ciel d'abord très nuageux à couvert le matin, mais ça devrait se dégager progressivement et le soleil est ensuite bien présent. Vos températures au réveil, 17 à Aire-sur-l'Adour, 18 à Sabre, Mimizan et Mont-de-Marsan et 19 à Souston. Et les températures maximales pour le jour, l'après-midi, de 21 jusqu'à 23 degrés, exactement les mêmes températures qu'aujourd'hui.
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1: Des 70s à aujourd'hui, on a tout gardé, enfin. Le meilleur, bien sûr. Toutes vos musiques préférées pour toutes les générations sur une seule radio, ici Gascogne. On a l'essentiel pour que le temps passe trop vite, tellement c'est vachement bien. Et en rythme, jusqu'au bout de nos rêves avec Jean-Jacques Goldman. Oui, rêver grand, très grand, c'est important.

0: grève, Jean-Jacques Goldman.
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0: Heureux de vous retrouver, on est là comme tous les jours. Merci d'être au rendez-vous, bienvenue dans le 17-18. C'est l'heure de l'après-midi où on ne sait pas vraiment trop quoi faire. Ah bah si. Écoutez, ici Gascogne. Et hop, en voilà un problème de réglé. Bonne musique garantie, info locale, idée de sortie et cadeau. 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Oh, le faillot, ce Miro. À suivre pour la musique, les excellentes et excellents Marine, Kate Bush, Bernard Lavillier, Zao de Sagazan, Souchon, entre autres. Et tout de suite, Taylor Swift.

0: Après Ophélia, Hop Light. Et il est l'heure des loisirs recommandés par ICI Gascogne. Ça ne se loue pas. Voici l'étape du jour. Ludic Experience Family. Une sortie pas comme les autres à Saint-Paul-les-Dax. Elle vous est présentée par Laurent Hervé.
1: Vous cherchez à occuper vos enfants, petits-enfants pendant les vacances, quel que soit leur âge. Il y a à Saint-Paul-les-Dax un espace familial ludo-éducatif, le Ludic Family Experience, qui n'existe que depuis le mois de septembre dernier. Un parc innovant, avec des espaces adaptés. Notre guide, sa créatrice, Nathalie Condis.
2: Ludic Family Experience, c'est parti, vraiment, on est deux. Donc moi je suis Nathalie, une des fondatrices, et Yamagali. C'est parti de nos histoires de vie, déjà personnelles, et d'un manque, vraiment un gros manque qu'on trouvait ici au niveau des Landes, au niveau du loisir pour les enfants. Nous, ce qu'on voulait absolument, c'est un parc familial, pas un endroit où les parents vont venir et être un spectateur de l'amusement des enfants. On voulait quelque chose où les parents jouent vraiment et partagent des moments avec leurs enfants. Un parc, on va dire, un petit peu multi-expérience. Donc, on a effectivement, comme certains parcs qui existent aujourd'hui, ludo-éducatifs, des jeux d'imitation à échelle des enfants. Mais on voulait aussi des jeux immersifs et des jeux innovants qui partent de notre imagination et, on va dire, qui mixent un petit peu tout ce qui nous semble intéressant dans différents concepts ludo-éducatifs.
1: Vous avez dit immersif et innovant, par exemple.
2: Par exemple, on a un bac à sable qui s'appelle une Isenbox. Alors, c'est un bac à sable immersif. C'est du vrai sable à l'intérieur, mais sur ce sable, il y a du mapping vidéo. C'est très interactif parce que, pour exemple, les enfants vont, par exemple, avec leurs mains façonner un volcan, des rivières, des choses donc de la nature. Et quand le mapping va se mettre en route, eh bien, tout ça va prendre vie. Les dinosaures vont arriver, la lave va vraiment couler du volcan, les rivières vont couler. Voilà, les enfants et les familles sont très très surpris de ce concept parce que c'est pas du tout connu. C'est très apaisant, il y a vraiment un côté sensoriel aussi dedans. Et voilà, c'est très surprenant du coup.
1: À propos du sensoriel, j'ai vu que vous aviez une bulle de bien-être. De quoi s'agit-il ?
2: Alors, c'est une salle sensorielle qu'on appelle aussi des espaces nosélènes. C'est vraiment une bulle de bien-être. Et là, c'est un moment qu'on partage que en famille et où on va se consacrer vraiment totalement à son enfant. Et là aussi, on est parti sur une salle qui est vraiment immersive. Il y a colonne à bulles, il y a fibre optique, il y a tout ce qui est autour des sens, il y a un écran immersif où si vous mettez, par exemple, une tempête, ben, le vent va se déclencher, la pluie va se déclencher avec des bulles. Voilà, on est vraiment dans un autre monde quand on rentre dans cette salle sensorielle.
1: Pour tous les enfants, des bébés, pour les anniversaires, des ateliers par exemple comme Fabrique ta peluche et tellement d'autres choses pour les enfants. Le parc est ouvert tous les jours pendant les vacances et hors vacances les lundis, mercredis, samedis et dimanches. Renseignements ludicfamilyexperience.fr. Recommandé par ICI Gascogne.
0: Merci Laurent et à demain pour une nouvelle recommandation. À suivre pour la musique, on avance avec Souchon jusqu'au dessus des nuages avec Zao de Sagazan, la playlist optimiste et poétique d'ICI Gascogne pour cette fin d'après-midi parfaite vers l'infini et l'au-delà.

0: Zao de Sagazan, l'été n'est pas officiellement ouvert, oh non non non, mais l'happy hour musical, oui. Et c'est ici, dans le cocktail qui vient, j'y mets. Ah ben je vais mettre du noir et du blanc avec Bernard Lavillier, un peu de jaune citron avec Lemon Tree. J'y ajoute une idée de sortie, même deux, tiens, allez hop. Toute l'actu musicale du moment avec le retour de Grand Corps Malade. Et la touche finale, moi. Non, c'est pas vrai. Surtout un cadeau à gagner. Je secoue tout ça. Ne vous reste plus qu'à déguster. Restez avec nous, ça vaut le coup. 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

0: il est pas bon ce petit début de cocktail avec Fool's Garden Lemon Tree. J'ai voulu faire le malin, ben voilà. Savoir-faire local et bulles de douceur, c'est la sélection sortie à venir. 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

0: Noir et blanc, la musique de Bernard Lavilliers. Ici Gascogne, il est 17h32, la chronique Décibel d'Émilie Mazoyer pour tout savoir de l'actualité musicale du moment. Et aujourd'hui, on prend des nouvelles de Bonnie Tyler, Grand Corps Malade, Voyou et les Francofolies. Salut, salut Émilie.
1: Salut tout le monde. Émilie au rapport pour votre dose quotidienne d'actualité musicale. C'est l'anniversaire d'une belle voix rauque qui nous a fait quelques frayeurs récemment.

0: Bonnie Tyler a 75 ans aujourd'hui. Bon anniversaire et bon rétablissement. Vous avez parlé ici de son hospitalisation en urgence au Portugal. Mais voilà, ça avance dans le bon sens. Les médecins de Bonnie Tyler sont désormais optimistes quant à son rétablissement complet. Grand corps malade et de retour, il déclare...
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0: Oh, j'adore Grand Corps Malade, n'en a effectivement pas encore fini. Il annonce son 9e album avec cette nouvelle chanson qui montre qu'après 20 ans de carrière, près d'un millier de concerts, 3 victoires de la musique et 3 films qui ont attiré 5 millions de spectateurs dans les salles de cinéma, l'envie et l'inspiration sont toujours là. Il écrit, chante des chansons, joue de la trompette. Voyou s'est fait remarquer l'an dernier avec son album de reprise d'Henri Salvador.

0: Le nouveau projet de Voyou, une tournée pas comme les autres, puisqu'au lieu de jouer dans les salles habituelles, Voyou donnera ses concerts chez les disquaires. Ça commence ce dimanche 14 juin à Paris, chez Balade Sonore, un disquaire du pied de la butte Montmartre. Puis la tournée des disquaires de Voyou passera par Lyon, Nantes, Bruxelles, Bordeaux et Biarritz. Et les spectacles seront gratuits. Ça tombe bien ça, hein, c'est dans nos prix. Et si le meilleur festival de musique française se passait en Belgique? C'est ce que je me suis dit en découvrant la programmation de la 31e édition des Francopholies de Spa du 20 au 26 juillet prochain. Nos légendes, Laurent Voulzy, Julien Clerc, Michel Jonas et Alain Chamfort, les rois du remplissage de Zénith, Gims, Kyo, Laurie et Pokora, et les vétérans de la French Touch, Cassius et Étienne de Crécy. Ça donne envie de prendre un ticket direction la Wallonie. Moi, j'y serai le 22 juillet pour Michel Jonas. Oh, ma star.
1: Merci. C'est sympa, merci, j'aime tous les succès du Gringo, tous les standards, y'a plus personne.
2: L'invité ce soir dans Décibel, Kalash, chanteur et rappeur originaire de la Martinique. Il collectionne les disques d'or et va remplir la Défense Arena ce 12 juin. Mais là, maintenant, tout de suite, on joue avec le game que tout le monde nous envie, le Toro Pipo. La Grande Feria, votre jeu version courte, c'est maintenant le numéro pour jouer. 05 58 46 50 50 à gagner. 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Avec ses rayures lumineuses, ce drap de plage est l'accessoire idéal pour profiter pleinement des beaux jours. 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Et c'est pas n'importe quoi hein, comme drap de plage. Hein. Pour le remporter, pour la remporter et bronzer comme jamais, on joue ensemble au Toro Pipo. Je vous donne trois infos sur les plages. Vous dites Toro si l'info est exacte. Sinon, c'est Pipo si j'affirme n'importe quoi. Un seul droit à l'erreur pour gagner. 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On se retrouve juste après Kate Bush et le nouveau titre des Enfoirés.
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0: Up That Hill, c'était l'incontournable Kate Bush à 17h44. Chez nous, la Fashion Week, c'est sur la plage. On est drapé comme jamais. Il est l'heure d'accueillir notre candidat.
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0: Salut Christian.
3: Bonsoir Sébastien.
0: Vous nous appelez d'où Christian?
3: De Hanks.
0: Très bien, quel temps fait-il? Est-ce que le soleil a percé à travers les nuages?
3: Un petit peu, mais c'est un peu lourd quand même.
0: Oui, oui, oui, oui. Moi je suis très déçu par Météo France, hein. J'espérais le soleil. Que nenni, comme dirait l'autre. Bon, on va jouer ensemble au Toro Pipo ensemble avec le thème du jour, les plages, parce que vous allez peut-être gagner un drap de plage offert par Artiga. Et ici, Gascogne, c'est pas n'importe quel drap de plage, hein, vous vous en doutez. C'est du très haut niveau. Je vous donne trois infos. Vous me dites Toro, si l'info est exacte. Sinon, c'est Pipo, si je dis absolument n'importe quoi. Un seul droit à l'erreur, Christian. Est-ce que vous êtes prêt?
3: D'accord.
0: Alors c'est parti. Si je vous dis, Christian, de faire attention aux baïnes, je vous mets évidemment en garde contre les frites locales cuites à la graisse de canard et vendues au snack de la plage. Taureau ou Pipo?
3: Pipo.
0: Bah oui, c'est Pipo. Les baïnes, trop d'eau et courant, qui emportent au large, c'est l'occasion. Et là, de redevenir sérieux, de rappeler encore et encore qu'il faut rester toujours, évidemment, très prudent. Un point, Christian. Voici la question numéro 2. L'estacade, célèbre jetée en bois à Cap-Breton, a été construite sous Napoléon III. Taureau ou Pipo?
3: Je crois que c'est vrai.
0: Et vous avez raison, c'est vrai. Elle marque effectivement l'entrée du chenal et elle a été construite sous Napoléon III. Vous les avez, ces deux points, pour gagner ce drap de plage, mais on va quand même poser la troisième question.
3: D'accord.
0: Hein, j'ai envie que vous vous trompiez, Christian. C'est mon côté méchant. Vers la côte sud des Landes, à Molietz et Mât, la plage qui tient son nom de la forêt qui l'entoure s'appelle la plage des Cèdres Liège. Taureau ou Pipo?
3: Les Cèdres Liège à Molietz, c'est pas là que je vais généralement.
0: Bon, la question c'est, est-ce que c'est des cèdres ou pas, hein?
3: Cèdres Liège, oui, pourquoi pas, oui,
0: non,
3: peut-être.
0: Ça n'existe pas, les Cèdres Liège, Christian. Je vous ai eu. Nananer, c'est les chênes Liège. Voilà.
3: Ah, c'est le... Oui.
0: Oh là là. Oh là là, Christian.
3: Il faut bien écouter la question, hein.
0: On l'appelle la petite Amazonie des Landes. Maintenant, ça vous revient, évidemment.
3: Oui, bien sûr, je connais bien ce soir en plus.
0: En tout cas, c'est gagné, Christian, bravo. 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Toute dernière question, et celle-ci, elle est fastoche comme tout. Quelle est votre radio locale préférée, Christian?
3: Gascogne.
0: Excellente soirée à vous, salut, merci beaucoup.
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0: Eh bien, vous avez parfaitement raison, et merci pour eux. Salut Christian, à bientôt.

0: composé et écrit par Serge Gainsbourg, White and Black Blue, c'était Joël Ursule. À suivre pour la musique, le nouveau titre de Marine, Escroc. On part à l'aventure aussi avec Indochine. Et pour terminer la journée, c'est Carl Da Silva qui vous accompagne jusqu'à 19h.
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2: Marnie, it's all about me.
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2: Originaire de Mont-de-Marsan, Marnie est une artiste accompagnée par le dispositif landais XL Tour.
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2: It's All About Me est un morceau mélancolique et intime, né d'un travail d'introspection autour de la difficulté à gérer certaines émotions. Le titre s'accompagne d'un clip réalisé par une chorégraphe dans lequel Marnie effectue une danse contemporaine, le corps comme vecteur de communication. Marnie, it's all about me.
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0: moi.
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1: Bienvenue sur Ici Gascogne, première sur l'actu locale dans les Landes. Il est 18h. L'actu, c'était avec vous, Éric Ballanger.
3: Gérald Darmanin ne démissionnera pas et demande la mobilisation générale des magistrats pour faire la vérité sur toutes les défaillances dans l'affaire Liana. Le garde des Sceaux demande au procureur de la République de reprendre l'intégralité des 70 000 plaintes qui touchent les enfants aujourd'hui en France dans cette affaire Liana. On apprend que le frère du suspect est en garde à vue pour viol sur mineur, viol par conjoint, séquestration et menace de mort réitérée sur conjoint. Ce sera devant 150 palais de justice en France à 19h, dans une heure. C'est une mobilisation citoyenne relayée par quelques syndicats. Il s'agit de dénoncer les erreurs de la justice dans le sillage de cette affaire Liana. À Mont-de-Marsan, le rassemblement se fait devant le tribunal judiciaire en hommage à Liana, mais aussi en mémoire de la femme de 61 ans retrouvée morte à Mont-de-Marsan le 28 mai dernier. À Dax, c'est à la même heure, à l'appel de l'association Move Enfants.
1: De nouvelles plaintes pour viol ont été déposées contre Patrick Bruel aujourd'hui.
3: Une ancienne Miss Alsace et une kiné de Grenoble. Ces deux nouvelles plaintes ont été déposées alors que le chanteur a été placé en garde à vue ce matin. Il est visé par une dizaine de plaintes pour violences sexuelles. Margot Steve.
4: Oui, pas d'interpellation au saut du lit pour Patrick Bruel. Le chanteur connaissait la date de sa convocation depuis une dizaine de jours. Il s'est donc rendu ce matin dans les locaux du premier district de police judiciaire pour une garde à vue qui peut durer jusqu'à 48 heures. Et ce n'est pas les questions qui vont manquer. Les enquêteurs l'interrogent sur des faits concernant pas moins de 13 victimes, précise le parquet de Nanterre. Certains faits connus, comme ceux dénoncés par la directrice générale d'Unifrance, c'était lors du festival du film d'Acapulco en 1997. D'autres en 2000 à Monaco, à Dinard en 2012 et en 2010 à Bruxelles. Mais le parquet évoque aussi plusieurs nouvelles victimes identifiées récemment par la justice. 13 victimes donc au total, mais pas Flavie Flamand, dont la plainte déposée mi-mai est gérée au parquet de Paris. Dans un communiqué transmis ce matin, les avocats de Patrick Bruel assurent qu'il répondra à toutes les questions et transmettra tous les éléments nécessaires pour démontrer son innocence.
3: Un accident de la route mortel il y a ce matin à Loos. Un peu avant 8 heures, une voiture et un poids lourd sont entrés en collision. Le conducteur de la voiture, âgé de 24 ans, est mort. Le chauffeur du camion est indemne. D'après le témoignage du chauffeur de poids lourd, lui roulait bien sur sa voie, mais en sortie de virage, il a constaté que la voiture qui arrivait en face avait dévié de sa trajectoire. Les dépistages drogue et alcool sont négatifs pour ce chauffeur de camion. Le président du district de foot des Landes rend hommage à l'homme qui a perdu la vie à Cap-Breton après une noyade hier. Adrien Larda, c'était un joueur de la Violette à Turin et une figure appréciée de ce club d'Air-sur-l'Adour. Il suffit de se balader dans les rues d'Osgore, autour du lac par exemple, Cap-Breton, mais en fait aller dans toutes les stations balnéaires. Vous verrez ces maisons avec les volets fermés une grosse partie de l'année, ce sont les résidences secondaires. Depuis quelques semaines, une plateforme internet a ouvert. Elle a été fondée par des entrepreneurs girondins. Ça s'appelle lesvacantes.com, un peu dans le genre Airbnb, sauf qu'elle propose à ses propriétaires de résidences secondaires de louer sur des périodes de 1 à 10 mois. En fait, quand les propriétaires ne sont pas là, ni en vacances, ni en week-end. Il s'agit alors d'un bail civil. C'est très encadré. Jim Lambert-Seller est le président et cofondateur de la plateforme.
5: Il y a beaucoup de résidences qui sont inoccupées plusieurs mois dans l'année. Et puis, des gens qui cherchent justement des logements de façon plus temporaire. Donc, je pense aux saisonniers, je pense aux télétravailleurs, je pense aux soignants, aux enseignants qui peuvent être sur une rentrée scolaire, par exemple, quelques mois pour se loger. L'idée, c'est de remettre en circulation un parc dormant qui est sous-utilisé. On veut ouvrir une troisième voie, si vous voulez, entre la courte durée, qui peut être principalement touristique, et puis la longue durée traditionnelle, qui, elle, n'est pas forcément adaptée sur le parc de résidence secondaire qu'on vise, mais de pouvoir utiliser un parc qui ne sert à rien, qui est vraiment sous-utilisé, pour le remettre en circulation et faire profiter donc des gens pour qui soit une transition de vie, soit, je ne sais pas, une maison qui peut être en train d'être construite et qui prend quelques retards, ça peut arriver. D'avoir des solutions comme ça, de logements faciles à exploiter. C'est une alternative aux modèles qu'on connaît déjà, qui ne sont pas toujours adaptés aux situations de vie.
1: Les obsèques de Bernard Chirac, ce sera vendredi à Paris.
3: Et dimanche, en Corrèze où elle a été élue conseillère départementale pendant plusieurs décennies. D'après l'INSEE, la population française va grimper jusqu'à 70 millions d'habitants en 2037 grâce au solde migratoire, c'est-à-dire le nombre de personnes entrées et sorties du territoire. Et puis ce sera une baisse à moins de 66 millions en 2070. Et cette année-là, les plus de 65 ans seront deux fois plus nombreux que les moins de 20 ans.
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3: La météo, Carl.
1: Ouais, le ciel se couvre avec un risque de petites averses pour cette nuit. Demain matin, les nuages sont minoritaires et le soleil devrait se montrer assez généreux. Retour des nuages par contre l'après-midi. Les températures minimales demain matin entre 14 et 16 degrés. Les maximales entre 21 et 22 degrés, Eric.
3: Bonne soirée à tous.
1: Bonne soirée.
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1: Et on démarre l'heure en musique avec vos chansons préférées et Étienne Daho.

0: Ici Gascoigne, vos chansons préférées avec Étienne Daou est tombée pour la France.
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0: Et avant 19h, musique et conseils pratiques. Et dans un instant, on file en Polynésie avec une initiation à la danse. Mais d'abord, place à vos chansons préférées. On continue avec Alex Warren et Fever Dream.

0: Ici Gascogne, Alex Warren et Fever Dream. Sébastien Miro nous a rejoint pour évoquer une activité originale qui se tiendra ce week-end du côté de Hondres.
1: On oublie le tapis de course et on s'envole pour le Pacifique. Si je vous dis renforcement musculaire, cardio et coordination, eh ben vous pensez sûrement au crossfit ou à la Zumba. Eh ben non. Aujourd'hui, on parle d'une pratique sportive aussi gracieuse qu'intense, la danse polynésienne, le Hori Tahiti. Bonjour Claire Loumier.
2: Bonjour.
1: Vous êtes organisatrice d'un grand week-end d'immersion les 13 et 14 juin prochains à Hondres. Alors Claire, plus qu'un art, la danse polynésienne, c'est un véritable sport qui fait travailler tout le corps et en rythme. Et la bonne nouvelle, c'est qu'on va pouvoir essayer tout près de chez nous. Ici, pas besoin de prendre un billet d'avion à 3 500 € pour aller à l'autre bout du monde. Qu'est-ce qui fait que la danse polynésienne, c'est une excellente activité sportive pour le corps ?
2: En fait, on travaille essentiellement au niveau du bassin, mais il y a également l'ancrage au niveau des pieds, donc on est obligé d'avoir une posture pour pouvoir bien faire les mouvements et pas se faire mal au dos, par exemple. On a aussi une posture au niveau du torse, au niveau de la tête, pour pouvoir avoir cet air gracieux et la souplesse. Et le petit plus, c'est qu'on va aussi travailler avec ses propres émotions pour pouvoir exprimer ce qu'on a envie de transmettre à travers les danses.
1: Alors, les 13 et 14 juin prochains, donc à Hondres, vous proposez des initiations gratuites. Est-ce que c'est vraiment accessible à tout le monde, même si on a, comme moi, deux pieds gauche et aucune souplesse dans les hanches?
2: Alors nous sommes dans notre association, c'est accessible à tout le monde, à tout niveau. Ça va de la plus petite, elle a 4 ans, la plus âgée, elle a 67 ans. On accueille tout le monde. Nous, ce qu'on veut, c'est que la personne passe un très bon moment, qu'elle sourie, qu'elle prenne plein d'énergie et que physiquement, elle se sente bien dans son corps.
1: Alors, au-delà du sport, c'est aussi un festival culturel que vous organisez à Hondres. Et c'est quoi le programme pour ceux qui voudraient prolonger cette expérience polynésienne?
2: Il y aura des tatoueurs professionnels qui viennent de Tahiti et des Marquises. Il y aura des 3 écoles qui vont venir pour présenter leur spectacle de danse, tout ça gratuitement. Il y a également des ateliers culturels avec la fabrication de couronnes de fleurs. On a fait également un atelier cuisine et puis il y a notre spectacle de danse le samedi soir où pendant 2 heures, on va vous faire décoller direction Tahiti.
1: Toutes les animations samedi 13 et dimanche 14 juin prochain, ça se passe à Hondres, au Fronton pour le marché et à la salle Caprani pour tout le reste. Merci beaucoup Claire, à bientôt.
2: Merci, Nana.
0: La Polynésie à l'honneur avec Sébastien Miro et cette initiation à la danse. Sur votre radio locale, on repart avec vos chansons préférées. Il y aura Claude Dubois et France Gall. Bon après-midi.

0: Ici Gascoigne, vos fins d'après-midi en musique avec vos chansons préférées et France Gall en Kangstar. 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La musique revient dans un instant avec Christophe Maé et La Lune.
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1: Bienvenue à vous sur Ici Gascogne en cette fin d'après-midi et Christophe Mahé et la Lune et toutes les heures, vous le savez. Ici Gascogne est à votre service avec Maï-Cécile Gardeil.
2: Nuit des forêts et soirée musicale, ici Gascogne tous les jours à vos côtés. Hey les mélomanes, vous avez vu passer l'info? Dimanche, on sera le 14 juin à Morsinx-la-Nouvelle à 17h à l'église Saint-Vincent-de-Paul. Concert de l'ensemble vocal du Marsan. Chant sacré et profane a cappella, chœur mixte, chœur de femmes, octuor, ça va être grandiose. La musique de Debussy, Duruflé, Saint-Saëns, Busignac, Jacquelin, entre autres, et libre participation. Toute l'actu de l'ensemble vocal du Marsan sur ses réseaux sociaux. Hey les amoureux de la nature, j'imagine que vous savez qu'en ce moment, ce sont les nuits des forêts partout en France. Et samedi, à Mimizan, on la célèbre cette forêt, la forêt et son vivant. Alors au programme, balade le matin, atelier land art, jeu, chantier de ramassage des déchets, atelier pour comprendre les enjeux liés à la forêt et compte aussi pour se laisser bercer. Tout le programme sur le site nuitdesforêts.com.
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1: Et sur votre radio locale, on repart en musique avec vos chansons préférées, Les Innocents et Coldplay.

0: Merci Gascoigne avec le groupe Coldplay. On retrouve Patrice Gascoigne et ses coulisses TV. Et aujourd'hui, Patrice, vous nous proposez une séance de rattrapage. Hier soir, France 5 proposait un passionnant numéro du magazine d'investigation La Fabrique du Mensonge. Et vous nous dites pourquoi il faut la regarder.
1: Sur France 5, le magazine La Fabrique du Mensonge est remonté aux origines d'une rumeur qui a fait le tour du monde.
2: Parmi ces rumeurs, une en particulier va prendre une ampleur spectaculaire sur les réseaux. Brigitte Macron aurait effectué une transition de genre. Elle serait Jean-Michel Trogneux, son propre frère. Derrière cette théorie, une femme, vivant en Charente-Maritime, âgée d'une cinquantaine d'années.
1: Tout le monde a entendu cette rumeur visant Brigitte Macron, elle serait un homme et même son propre frère. Eh bien, cette histoire abracadabrante est née dans la tête d'une inconnue vivant en Charente-Maritime. La Fabrique du Mensonge a mené l'enquête pour nous raconter comment cette théorie aussi folle soit-elle, comment est-elle devenue l'une des théories complotistes les plus massivement relayées en France et même dans le monde lorsque des influenceurs d'extrême droite proches de la Maison-Blanche et du Kremlin vont la relayer. C'est passionnant, un peu flippant aussi. Alors, pour vous donner envie de regarder cette enquête, j'ai joint par téléphone celle qui l'a signée, elle s'appelle Elsa Guillol, et je lui ai demandé est-ce que pour faire cette enquête qui concerne Brigitte Macron, a-t-elle demandé l'autorisation à la première intéressée, la femme du président en personne. Écoutez la réponse de Elsa Guillol.
3: Alors Brigitte Macron n'a pas été prévenue de ce sujet, on a envoyé à Brigitte Macron une demande d'interview assez tôt, mais comme à tous les protagonistes du film, pour savoir si elle accepterait de nous raconter en fait comment elle vit la propagation de cette théorie, comment elle l'a appris la première fois. Mais voilà, il y a eu une demande d'interview officielle envoyée et je n'ai pas eu de contact avec elle. Voilà, c'est son directeur de cabinet qui s'exprime dans le film et qui raconte comment lui a pu observer la manière dont elle vivait la propagation de cette théorie.
1: Elsa Guillol qui nous éclaire sur la fabrication de cet épisode qui en dit beaucoup sur justement la fabrique du mensonge. Et effectivement, la prise de parole du directeur de cabinet de Brigitte Macron, Tristan Bromet, est très instructive. On comprend qui se cache derrière cette théorie qui a poussé la première dame à porter plainte 4 fois. La Fabrique du Mensonge, Brigitte Macron, l'ombre de la rumeur, disponible gratuitement sur la plateforme de France Télévisions, France.tv. Et ce qui n'est pas une rumeur, mais une certitude, je reviens demain avec de nouvelles coulisses télé.
0: 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On repart en musique avec vos chansons préférées et Basia, l'ex-choriste de Matt Bianco.

0: Ici Gascogne avec Basia, place Salumeau, avec ici Recopouille, Jérôme Destru et Michel Casbas revisitent chaque jour l'actualité à leur façon. Aujourd'hui, vous avez droit au Radio Achat.
1: Oui, chers amis radio-acheteurs, bonjour et bienvenue pour un nouveau numéro de Radio Marquette sur ici Recopouille. De bonnes affaires, oui, avec Jennifer à mes côtés. Jennifer, présentez-nous l'objet du jour.
2: Aujourd'hui, je vais vous présenter un Karcher pour dentier.
1: Ce Karcher pour dentier, comment ça marche?
2: D'abord, pour que je vous montrerai, il faut un dentier. C'est pour ça que j'ai demandé à mon voisin de venir à cause qu'il en a un de dentier. C'est vrai, Jojo?
3: Oui, madame. Et ça fait 23 ans que j'ai un dentier. Et pour vous dire que c'est un sacré bazar à entretenir, hein?
1: Bien, bien. Jennifer, pourrions-nous passer la démonstration?
2: Alors, devant moi, l'objet, c'est comme un thermomix, mais qui envoie de l'eau en pression. Je soulève le couvercle. C'est là que je demande à Jojo de nous prêter son dentier.
3: Je me l'en sors alors là maintenant.
2: Oui, mais d'abord je voudrais demander à Jojo, ça fait combien de temps qu'il ne s'est pas expliqué le râtelier, Jojo?
3: Eh bien, ça fait 3 semaines juste, et depuis que tu me l'as demandé, je l'ai même pas mis à tremper dans le verre avec le cachet qui bouffe la viande le soir, rien.
1: Oui, bon, Jennifer, ça ira pour les détails, nous avons bien compris que ce dentier n'est pas très frais, disons, hein.
2: Bon, Jojo, tu te l'enlèves maintenant?
3: Ah oui, pas de problème. Et en plus, hier soir, j'ai mangé un chorizo. Il doit y avoir encore une morceau coincé entre les dents.
2: Jojo, mets tes ratiches, parce que moi, j'y touche pas, dans la machine.
3: D'accord, ça.
2: Voilà. Je referme le couvercle et je vais appuyer sur on.
1: Non, on, je vous ai déjà dit on, hein, Jennifer. On, off. Et donc?
2: Vous remarquerez que ça marche avec des piles, hein, pas besoin d'électricité. Attention, j'appuie.
3: Pas me le péter au moins, parce que ça coûte cher un dentier.
2: Ça risque rien, Jojo. Et il me reste plus qu'à récupérer le dentier. Alors, Jojo?
3: Oh, mais merde! Incroyable! Il est ressorti tout blanc. Et en plus, il n'y a même plus les morceaux de gras qui étaient coincés.
1: Il faut dire que votre dentier était particulièrement, encombré. Hein.
3: C'est comme quand on se met un slip propre, hein. Ça fait plaisir.
1: Oui, c'est ça. Jennifer, le prix de notre objet du jour, le Karcher pour dentier?
2: 70 euros, le Karcher pour dentier.
1: Disponible pendant quelques minutes au standard d'ici Recopouille. Chers amis radio-acheteurs, à bientôt pour un nouveau numéro de Radio Marquette. À vous les studios.
0: 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Ici, on repart en musique avec vos chansons préférées, Joe Dassin, et il y aura aussi Louane.
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1: Ici Gascogne avec Louane et conduire. L'info arrive à 19h et juste après, c'est 100% années 80 avec Laurent Petit-Guillaume et à 20h, Décibel avec Émilie Mazoyer qui reçoit ce soir Kalash, chanteur et rappeur originaire de la Martinique. Il collectionne les disques d'or et il va en plus remplir la Défense Arena ce 12 juin.
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0: Ici Gascogne avec Céline Dion pour que tu m'aimes encore.
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0: Bienvenue sur la première radio de proximité dans les Landes. Vous écoutez Ici Gascogne, il est 19h, l'info c'est avec Morgane Guillaumard.
2: Plus jamais une autre affaire à Liana. C'est le mot d'ordre des mobilisations qui débute à l'heure où je vous parle dans 150 villes en France. Manifestation pour dénoncer les défaillances du système judiciaire. Rassemblement à l'appel de collectifs de victimes pour rendre hommage à la collégienne de 11 ans tuée dans le Gers. Emma Jacob, vous êtes devant le tribunal de Reims où une centaine de personnes sont déjà là.
3: Oui, malgré la pluie qui commence à tomber, la foule continue d'affluer. Isabelle, par exemple, est venue avec une pancarte, comme en manifestation, pancarte sur laquelle elle rappelle ce chiffre, 70 000 plaintes pour violences sexuelles sur mineurs qui doivent être passées en revue par les magistrats. Un chiffre qui la choque, elle le dit avec des larmes dans la voix. Elle est mère, grand-mère, et est venue pour montrer sa solidarité. Et puis il y a ceux qui ont été directement touchés, comme Lucie, sa fille a été victime d'attouchement par son entraîneur. Lui a été condamné, mais ça a pris du temps, trop de temps pour cette maman qui ne veut pas non plus accabler l'institution judiciaire qui, elle le sait, manque de moyens. La centaine, peut-être maintenant 150 personnes attendent les prises de parole des associations devant le tribunal. Associations qui vont rappeler l'une de leurs principales revendications, la création d'une loi intégrale, c'est-à-dire un texte global et unique pour permettre encore une fois de mieux lutter contre les violences sexuelles faites aux enfants.
2: Et vous en parliez à l'instant, Emma Jacob, cette promesse de Gérald Darmanin ce matin, il promet de faire des violences sexuelles sur les enfants une priorité. Le garde des Sceaux qui donne un gros mois au procureur pour réexaminer 70 000 plaintes et il fera un point d'ici la fin du mois de juillet. Le frère de Jérôme Barella, le principal suspect du meurtre de cette collégienne, est lui aussi impliqué dans une autre affaire antérieure à celle du meurtre de Liana. Il est en garde à vue depuis ce matin, interrogé dans la ville d'Auch pour viol sur mineur de plus de 15 ans et viol, séquestration, menace de mort par conjoint pour des faits présumés commis entre 2007 et 2017. Patrick Bruel est lui toujours en garde à vue ce soir. Le chanteur a été interpellé à Paris ce matin. Il est entendu depuis concernant les accusations de 13 femmes. De nouvelles plaintes d'ailleurs pour viol ont été déposées contre lui. L'artiste nie toute agression sexuelle ou viol. Le trafic ferroviaire sera fortement perturbé après-demain, mercredi. Un appel à la grève est lancé à la SNCF. Un TGV sur 3 sera annulé et un intercité sur 2, ainsi que des perturbations sur les lignes régionales, les TER et les RER d'Île-de-France. Le train aussi est très prisé l'été pour les départs en vacances, surtout quand on veut éviter de dépenser trop pour l'essence de la voiture. Le budget vacances des Français diminue pour juillet et août, 1 748 € en moyenne. C'est 14% de moins que l'an dernier, selon un sondage de Cofidis, organisme de crédit à la consommation. En grosse partie, donc, à cause de la flambée du prix des carburants, Marina Capitaine.
4: Premier coupable, le prix du carburant. 7 futurs vacanciers sur 10 déclarent qu'ils plombent leur budget et les poussent à des arbitrages. La stratégie la plus citée, c'est de partir moins loin. Viennent ensuite les petits sacrifices sur place, moins de shopping, restaurants, activités. Au-delà de l'effet carburant-énergie, 89% des personnes interrogées affirment que les tarifs de leurs vacances sont plus élevés que lors des dernières. Un sentiment confirmé par les chiffres de l'inflation. Les tarifs à la consommation augmentent de 2,4% entre mai 2026 et mai 2025, selon l'INSEE, donc nettement plus que les 0,3% du mois de janvier. Malgré tout, ce changement d'air, en été, les Français y tiennent. 63% des sondés partiront en vacances cet été, une proportion stable par rapport à l'an dernier.
2: Marina Capitaine. Les Bleus affrontent l'Irlande du Nord ce soir. Dernier match de préparation avant la Coupe du Monde de football qui débute jeudi aux États-Unis. L'équipe de France joue ce soir à Lille. Où vous êtes, Noureddine Zidane, quelques heures avant ce match?
5: Oui, il n'y aura d'ailleurs pas d'autres répétitions avant de se lancer dans le grand bain contre le Sénégal et avant de s'envoler mercredi pour les États-Unis. Les Bleus qui vont tenter de faire le plein de confiance une dernière fois devant leur public face à une modeste équipe d'Irlande du Nord, sur le papier en tout cas, un 70e au classement FIFA et qui a échoué en barrage à se qualifier pour la Coupe du Monde. Ce soir, l'équipe de France devrait ressembler à celle qui débutera le Mondial avec les retours attendus de William Saliba pour stabiliser une défense France un peu malmenée jeudi dernier par les Ivoiriens, et celui du Ballon d'Or, Ousmane Dembélé en attaque, aux côtés notamment de Kylian Mbappé, le capitaine, qui a l'occasion ce soir d'égaler, voire de dépasser le record des 57 buts en équipe de France établi par un joueur qui joue justement à Lille en ce moment, Olivier Giroud. Et puis ce sera un moment particulier pour Didier Deschamps, 90e et dernier match sur les territoires français en tant que sélectionneur, lui qui aimerait conclure son bail en bleu avec une troisième étoile après le sacre de 98 en tant que joueur et celui de 2018 sur le banc tricolore.
2: Le début de ce match, c'est à 21h10 et c'est à suivre sur notre site ici.fr.
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7: Le petit point météo pour demain mardi, avec une matinée qui débute sous un ciel très nuageux à couvert, et puis les éclaircies qui vont s'imposer progressivement, et le soleil qui reprend ensuite largement ses droits bienvenus à lui. Les températures, ce seront exactement les mêmes qu'aujourd'hui lundi, avec des maximales au meilleur de la journée, comprises entre 21 et 23 degrés. En attendant l'été, les fortes chaleurs, profitons de ce temps propice à la détente et à la bonne humeur.
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8: Bonsoir à tous, vous êtes à l'heure au bon endroit pour retrouver des vieux amis qu'on n'a pas oubliés, les tubes des années 80, qui sans doute vous accompagnent depuis des années. J'en ai sélectionné quelques-uns et ça commence comme ça.

0: Michael Jackson, c'était Billie Jean.
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0: Et carton plein et planétaire pour le film Michael. Du coup, le roi de la pop est à nouveau dans l'actualité, notamment depuis quelques jours avec une série documentaire sur Netflix qui revient sur le procès qui a marqué sa carrière. Ça s'appelle Michael Jackson, le verdict. C'est aussi sa fille qui fait parler d'elle. Paris Jackson vient de sortir une nouvelle chanson plutôt rock, disponible sur toutes les plateformes, intitulée Teenage Drama. Allez, elle aussi, elle sait faire parler d'elle depuis des années. Mylène Farmer, tout de suite. Plus grandir.
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0: Le groupe Chalamar avec A Night to Remember. De la disco funk, comme on aime, numéro 1 en 82. Il n'y a pas de secret, hein, c'est juste une chanson qui donne le sourire. D'autres donnent de belles émotions, elles touchent en plein cœur. Et c'est le cas de celle qu'on retrouve dans un instant qui a marqué l'histoire du plus grand groupe pop espagnol, Mecano. En 88, ils adaptent en français une de leurs plus belles chansons. Ça donne Une femme avec une femme dans un instant.
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0: Ici Gascogne, 100% années 80. Ça continue, mais avant cela, quelques infos près de chez vous.
1: Basket, emploi saisonnier et atelier de sensibilisation au plastique. Ici Gascogne, tous les jours à vos côtés. Le LOSC Laben Basket organise son tournoi annuel U15 les vendredis 12 et samedi 13 juin en salle. Cet événement qui réunit des équipes de niveau région et élite marque la fin de la saison sportive pour les jeunes espoirs du basket landais. L'hôtellerie de plein air sur la côte landaise, secteur Biscarrosse, Mimizan et Cap-Breton, lance une dernière vague de recrutement pour juillet et août. Information sur France Travail qui centralise toutes les offres. Le samedi 20 juin de 14h à 15h, l'association Save la Mermaid organise l'atelier de sensibilisation du plastique aux dauphins, réservé aux moins de 18 ans exclusivement, au programme éducation à la protection marine et à l'impact de la pollution plastique à travers des jeux, des défis et des créations artistiques. Information auprès de savelamermaid.fr.
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0: U2 avec With or Without You.
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0: Et le prochain album de U2 est prévu pour l'automne prochain. Le groupe était à Mexico il y a quelques jours pour le tournage d'un prochain single, Street of Dreams. 100% années 80, c'est aussi donner des nouvelles de ceux que l'on aime depuis les débuts. Eh oui. Alors pour la suite, c'est un groupe qui n'existe plus, donc je ne peux pas vous donner de nouvelles. Mais on se souvient que leur tube Géopardu fut numéro 3 des ventes en France la semaine du 8 juin 83. C'est presque un anniversaire pour le groupe Greg King Band. Souvenez-vous.
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0: ABBA, c'était Fernando. Quand on pense que les quatre Suédois se sont battus dans les années 70 pour s'appeler ABBA, car le nom avait été déposé auparavant par une entreprise de conserve de poissons. Allez, ne tournons pas en rond. Dans un instant, dès 20h, vous retrouvez Émilie Mazoyer pour Décibel, votre rendez-vous actu de toutes les musiques. Mais les années 80 n'ont pas dit leur dernier mot. La preuve, dans un instant, c'est Francis Cabrel qui arrive avec Sarbacane. Belle soirée à tous.
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1: Chanteur, guitariste et artisan du son, David Épine n'est pas un nouveau venu dans la musique. 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
2: Il est 20h et c'est Décibel, toute l'actualité musicale avec ce soir un artiste rare qui s'apprête à passer l'une des semaines les plus intenses de sa carrière. Nous sommes lundi et ce vendredi, le 12 juin, J-5 donc, Kalash sortira son 7e album, jouera dans la plus grande salle d'Europe et fêtera son 38e anniversaire.

0: je peux chanter comme un ange et rapper telle une mitraillette, d'où son nom de scène. Il écrit en français, en créole, en anglais, en mode lover ou très énervé, des chansons d'amour ou bien engagées. En fait, il sait tout faire, alors il a choisi de ne pas choisir. Méthode qui paie artistiquement. J'en veux pour preuve son milliard de streams dépassés depuis longtemps et sa collection de disques de diamants. Médiatiquement, en revanche, ça fait que les radios et les télés ont du mal à le mettre dans une case et que le grand public a pu passer à côté de sa musique. Et ça, c'est trop dommage parce qu'elle est dingue, sa musique. Alors ce soir, youpi, Kalash est pour la première fois sur votre radio, ici.
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0: Salut à toutes, salut à tous et bienvenue dans Décibel. On fait le tour de l'actualité musicale avec ce soir au rayon anniversaire une chanteuse galloise à la voix rauque. Oui, vous avez reconnu Bonnie Tyler, ça sera à la toute fin d'émission. Un petit blind test autour des chansons qui parlent de la mer, si ça vous inspire. Appelez-nous dès maintenant pour jouer au blind test. C'est Yanis qui vous attend au standard. Le numéro 0810 055 056 0810 055 056 à gagner. Ah, le nouvel album de Kalash qui sort vendredi, il s'appelle Ex Voto. Bonsoir Kalash.
3: Bonsoir.
0: Bienvenue dans Décibel. Je le disais, semaine incroyable qui s'annonce pour vous, puisque vendredi vous fêtez votre anniversaire, vous sortez votre 7e album et vous jouez dans un endroit qui est immense, c'est Paris, la Défense Arena.
3: Exact.
0: Plus grande salle d'Europe. Alors vous avez déjà fait des énormes concerts, vous avez été tête d'affiche de plein de festivals, je pense aux Vieilles Charrues notamment. Mais est-ce que ça a une saveur particulière là, ce vendredi qui arrive et qui va être un petit feu d'artifice?
3: Ouais, ça fait un gros vendredi, une grande fête, une grande salle, anniversaire. Album, c'est intense.
0: Intense. Bah, merci de prendre le temps d'être avec nous ce soir.
3: Avec plaisir.
0: Kalash, je fais les présentations. Votre vrai prénom, c'est Kevin. Vous êtes né à Strasbourg, né dans le gris par accident, comme dans la chanson de Woolsey, hein, puisque en fait vos deux parents sont martiniquais. Ils étaient en France, en métropole à ce moment-là, à Strasbourg, parce que votre papa finissait ses études pour devenir prof de philo. Et en fait, dès vos premiers mois de vie, vous êtes retourné en Martinique. Voilà. Vous avez grandi là-bas, pas dans une famille de musiciens, mais baigné de musique. Quand même.
3: Ouais, une famille religieuse, adventiste du côté de mon père, catholique du côté de ma mère, et ça chantait énormément, du gospel, ouais. Avec des oncles pasteurs, des tantes chanteuses, donc voilà, un peu de musique, un peu de foi.
0: Pas mal de Bob Marley aussi, il paraît.
3: Beaucoup de Bob Marley à la maison, pas au temple, mais à la maison. Beaucoup de Bob Marley, Lenny Kravitz, Francis Cabrel.
0: Oh, Francis Cabrel.
3: Beaucoup.
0: Bref, une enfance baignée dans la musique et un ado qui se met à la musique. Dès vos 15 ans, vous commencez à chanter, à monter sur scène. Et en 2010, vous avez 22 ans et vous sortez votre premier album. Alors, j'ai envie de faire découvrir, je le disais tout à l'heure, votre voix. Parce que vous pouvez tout faire avec votre voix. Kalash, ça peut être une voix grave, profonde, presque crépusculaire.

0: parmi les bagages.
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0: incroyable l'étendue de ce que vous faites. Quand je dis en présentation que vous avez choisi de ne pas choisir, c'est ça votre direction artistique
1: à la... J'ai choisi de ne pas choisir parce que je n'avais pas le choix.
0: C'est encore mieux, ça rajoute une couche.
1: Ça va encore plus loin.
0: Est-ce qu'on vous a demandé de choisir? Est-ce qu'un jour, quelqu'un, que ce soit un directeur artistique, ou vous a dit, bon, choisis ton camp, soit tu chantes, soit
1: au
0: tu rap.
1: Oui. Ouais. Au début, oui. Au début, on m'a... Enfin, au début, pas en Martinique, mais au début, ma première signature en France, on m'a pas imposé de choisir, mais on a essayé de m'aiguiller vers une catégorie. Genre, est-ce que tu veux être Sean Paul?
0: Oui.
1: Est-ce que tu veux être Shaggy? Est-ce que tu veux être Joe Star? Est-ce que tu veux être l'autre?
0: Oui, il fallait choisir son camp.
1: Il fallait choisir sa langue aussi. Et voilà, c'est un choix que j'ai toujours refusé de faire, quoi. Ça m'était impossible, quoi.
0: Ouais. Il y a le français, il y a l'anglais, il y a le créole aussi. Si le choix est impossible à faire, là, on a bien entendu que selon les chansons, c'est une des trois langues qui prend le dessus, qui prend le lead. Alors, c'est la chanson qui choisit?
1: C'est la chanson, c'est la musique, c'est l'instru. C'est ce qui m'inspire et me guide en premier. J'écris rarement. Donc, dès que je vais en studio, je m'adapte à l'instru. Wow. À la production musicale.
0: Ok, donc c'est ce qu'on va découvrir. On va vous faire écouter évidemment des titres de Ex Voto, mais avant, vous dire quand même que le plus gros tube de Kalash, c'est une chanson qui s'appelle Mwaka Moon. C'est un énorme tube qui est multi-platine. Celui-là, je pense qu'il faut le rajouter à votre playlist d'urgence.

0: Moïka Moon, est-ce que c'est un point de bascule dans votre carrière? C'était il y a quelques années maintenant?
1: C'était à presque 10 ans.
0: Ouais. Ouais. Est-ce que vous vous dites, depuis qu'il y a eu cette chanson, voilà, ma carrière a pris un tournant différent. Est-ce que le tube, finalement, ça change les choses?
1: Ben, ce genre de tube-là, ouais. C'est un nouveau step qui, il y a un avant et un après, quoi. Ouais. Moïka Moon, jusqu'à maintenant, il y a des gens qui m'appellent Moïka Moon.
0: Le Moïka Boss, on vous appelle aussi.
1: Boss, ou qui pensent que mon nom, c'est Moïka Moon. Mais ouais, ça change une carrière. Et puis, ouais, comme vous avez dit, les chiffres sont tellement gigantesques que ça fait passer un step, quoi.
0: Vous les regardez, les chiffres? C'est quelque chose qui vous intéresse ou vous restez vraiment du côté artistique de la force?
1: Avant, je regardais pas, mais là, ça s'impose tellement à nous tous les jours. Et tout le monde parle que de ça. C'est les chiffres, quoi. On parle plus chiffres maintenant que musique. Malheureusement.
0: C'est vrai. Allez, je donne quelques chiffres, alors vous m'en voudrez pas, quel âge, parce que les vôtres, ils sont quand même assez incroyables. Je le disais tout à l'heure, hein, le milliard de streams dépassés largement. On est à 1,5 milliard déjà de vues sur YouTube, donc pour toutes les vidéos de vos chansons. Vous avez 1,5 million de followers sur Instagram et sur Facebook et sur X et Spotify, c'est 4 millions d'auditeurs mensuels. Vous enchaînez, je le disais, les disques de diamant, de platine. Vous avez 3 de vos albums qui sont déjà certifiés platine. Dans une époque où tout le monde parle de chiffres, les vôtres, ils sont cool.
1: On est cool, on est bien placé. On n'a pas à se plaindre.
0: Et 40 000. Alors, 40 000, ça, c'est un chiffre intéressant puisque c'est le nombre de spectateurs à la Défense Arena, la plus grande salle fermée d'Europe. Est-ce que vous avez encore le trac ou pas?
1: Oui, mais qu'importe le nombre de spectateurs, j'ai toujours. C'est le trac, une adrénaline. C'est pas une appréhension, mais j'ai envie d'être en forme, quoi, et puis de satisfaire les gens. J'aime la performance, donc ce qui compte le plus pour moi, c'est ce qui se passe sur scène, quoi. Donc, ouais, y a quand même une appréhension avant, la veille.
0: Ouais.
1: Et quelques minutes avant. Mais une fois que je monte sur scène, ça disparaît, à chaque fois.
0: Soyez là vendredi soir. Si vous arrivez à choper une place, hein, je pense qu'il en reste 4,5, donc sur 40 000, va falloir se battre. Mais bon, elles sont là. Kalash et ce soir, l'invité de Décibel. On va écouter un extrait justement de cet album Moïka Moon en 2017. Mais bon, vous avez compris, moi, c'est les chansons d'amour.
1: Bah oui.
0: Ça me fait fondre le cœur. Et il y a ce duo avec une chanteuse qui s'appelle Satori. Ouais. La chanson, c'est Moment gâché. Et je crois que vous avez tellement aimé votre collaboration avec elle que vous l'invitez à nouveau sur votre nouvel album.
1: Depuis que je la connais, je l'invite sur tous mes albums.
0: Et vous aussi, vous allez l'inviter sur toutes vos playlists. Vous allez voir Kalash et Satori. Moment gâché. En attendant, vendredi, la sortie d'Ex Voto, nouvel album de Kalash.

0: moment gâché sur Mwaka Moon, l'énorme album de Kalash sorti en 2017. Moment gâché en duo avec Satori. Et si vous croisez suffisamment fort les doigts et que vous vous concentrez, peut-être qu'elle sera sur scène avec Kalash vendredi soir à la Défense Arena, peut-être.
1: Faites un vœu.
0: Apparaître. Croyons en vos rêves, les amis. Kalash, je le disais tout à l'heure en intro, il y a quand même cette incompréhension médiatique qui fait que malgré les disques de platine, les énormes concerts, eh bien vous êtes absent des Victoires de la musique, des grandes émissions télé type Enfoiré. Alors, à l'exception notable du Grand Échiquier, parce que Claire Chazal est fan, elle vous invite dès qu'elle peut. Ouais. Elle rate jamais une occasion. Mais est-ce que ça vous interroge ou est-ce que ça vous enquiquine la place que vous avez ou pas encore pour le grand public français?
1: Non, ça ne m'interroge plus. Je me suis fait une raison et c'est peut-être ma place de ne pas y avoir ma place.
0: mais outsider pas, professionnel.
1: Voilà, mais on ne dit pas non. Mais outsider né, je suis né comme ça dans une sorte d'incompréhension que d'autres appelleront injustice, mais moi je suis confortable avec ça.
0: Ça ne vous peine pas?
1: Non, ça ne me peine pas, ça ne me pèse pas. Je sais que c'est ainsi.
0: J'avais eu cette discussion avec Jacob Desvarieux, Kassav, évidemment, qui nous a quittés.
1: À la paix à son âme.
0: Qui est, dans les chiffres, le plus grand groupe français de tous les temps. Hein, 2000 concerts sur les 5 continents, 5 millions d'albums vendus. Kassav, c'est énorme. Mais lui, il me disait, ouais, mais Kassav, pour les programmateurs, c'est pas un groupe français, en fait. C'est un groupe entier. Et donc, on met à part. Ouais. Et puisque vous évoquiez Cabrel tout à l'heure, Kalash, on a eu aussi une grande conversation sur les langues régionales avec Francis Cabrel, parce que lui, c'est quelque chose qui lui tient beaucoup à cœur. Il a fait des chansons en occitan et puis il a fait une session en fait de ces rencontres d'Astafor avec des langues régionales. Donc ils ont sorti plein de chansons en breton, en basque, en corse, etc. Est-ce que vous vous sentez représentant de la langue créole?
1: Je le suis malgré moi et je suis content de l'être. C'est tellement naturel. J'ai grandi toute ma vie en Martinique. J'habite en France depuis 2016. Donc ça fait partie de moi, quoi. Donc d'où le fait que j'ai refusé de ne pas chanter en créole sur mes gros disques. Ouais. Ça fait partie de moi, donc je suis content de l'être, d'être un des représentants de la langue créole.
0: Ouais. Surtout, il y en a tellement peu à qui on tend le micro, on se dit, il y a presque une responsabilité sur vos épaules.
1: Mais à un moment, on m'a collé cette responsabilité, mais j'aime pas qu'on me force à faire quoi que ce soit. Donc,
0: ça marche pas avec vous.
1: C'est vrai qu'à un moment, on m'a reproché de pas chanter assez en créole. Par exemple, la chanson « Moment gâché » ou « Tekken », qui sont ce qu'on appelle des hits, et c'est en français. Mais pour moi, ce qui compte avant tout, c'est la musique. Donc, la musique passe avant tout. On ne peut pas politiser la musique.
0: La musique passe avant tout. La voix de Kalash, incroyable. Vous l'avez entendu dans plein de registres déjà depuis le début de l'émission. Et en live, alors qu'est-ce que ça donne? Live acoustique, Kalash.

0: avec un public très expressif, toujours Kalash. Ça, c'est Can't Live Without You, donc un live acoustique. Vous l'avez découvert comment, votre voix? Comment vous vous êtes rendu compte que vous pouviez aller du plus grave, du plus guttural au plus angélique?
1: Ça, c'est venu au fur et à mesure. Au début, j'ai toujours envie de le faire, mais j'avais pas soit les capacités ou pas assez d'entraînement ou pas assez peut-être confiance. Et à force de faire des concerts, des petits sons de système, des gros sons de système, des scènes un peu partout, je pense qu'avec l'entraînement et la confiance, la voix s'est forgée elle-même, quoi. Mais j'ai toujours eu envie de chanter, quoi, que ce soit en toastant de façon entre guillemets hardcore, de rapper, de chanter de façon suave ou dans les aigus. J'ai toujours voulu faire ce qui m'influençait déjà, hein, les morceaux gospel, ouais. les morceaux de Bob Marley, les morceaux de Francis Cabrel, même du Johnny Hallyday. Enfin, j'ai toujours Michael Jackson aussi beaucoup.
0: Ouais.
1: J'ai toujours voulu faire ce genre de grand écart là, quoi. Donc à force d'essayer. Et beaucoup de studios, beaucoup de scènes, je pense que c'est venu. Et puis la confiance aussi aide beaucoup.
0: En fait, c'est comme un athlète avec votre voix. Vous devez la chauffer, vous devez l'entraîner. Vous ne devez pas vous faire des foulures en démarrant trop vite, etc.
1: Ouais,
0: vous travaillez tous les jours la voix?
1: Je travaille pas la voix tous les jours, mais je fais de plus en plus attention à mes cordes vocales. Et on a un coach de cordes vocales aussi, est un médecin pour les cordes vocales qui surveille avant chaque tournée. Mais c'est vrai que plus jeune, on fait pas attention à ce genre de choses-là.
0: On fait n'importe quoi.
1: Et c'est peut-être ça qui rend les cordes vocales aussi robustes.
0: Oui.
1: d'avoir fait n'importe quoi. Ouais.
0: C'est ça. Alors, votre nouvel album s'appelle Ex Voto.
1: Ouais.
0: Il y a dedans, vous vous en doutez, des chansons d'amour, moi j'adore. Chansons de jalousie, j'adore 18h30.

0: c'est une façon de montrer une gratitude.
1: Une gratitude, une reconnaissance. Je suis très reconnaissant envers la vie, envers Dieu, envers les gens que Dieu met sur mon chemin. Et c'est exactement ça. Ça représente la gratitude et la reconnaissance pour toutes les prières et les bénédictions que je reçois. Ouais. Et que ma famille et mes enfants aussi reçoivent.
0: Alors ces petits objets, les ex-voto, ça peut être en forme d'oiseaux, ça peut être des sculptures, ça peut être des peintures, mais ça peut être aussi ces cœurs. Vous savez qu'on voit notamment les cœurs mexicains, ouais, absolument magnifiques. Il y en a un d'ailleurs sur la pochette. Donc forcément le cœur, je me suis dit l'amour. Et là j'ai écouté, je me suis dit c'est dingue. Il dit beaucoup « je t'aime » dans cet album. Et on sait que pour les hommes, alors vous êtes jeunes, mais pour les hommes en général, alors les générations précédentes encore plus, mais c'est dur de dire « je t'aime », ça fait pas très viril. Est-ce que vous avez dû apprendre, vous, à dire « je t'aime » ?
1: Non, je suis né dans des « je t'aime », même ouais, si ma situation familiale, mes parents sont pas restés ensemble très longtemps, ouais, mais à leur façon, chacun me disait « je t'aime », non. Et puis aussi, grandir dans la foi, on entend beaucoup « je t'aime », que ce soit de par les écrits bibliques, etc. Il y a beaucoup cette notion d'amour, etc. Donc non, j'ai jamais eu de mal à dire je t'aime, moi. Peut-être à recevoir un je t'aime, ouais, mais à le dire, non.
0: Alors en tout cas, vous le chantez merveilleusement. Alors il y a une chanson qui est géniale, qu'on va écouter, qui s'appelle « Vous, mes amours, pitié ». Vous n'êtes pas tout seul sur cette chanson, Kalash. Vous êtes avec une petite fille qui s'appelle Yeva. Ouais. Valerie, comme vous, parce que c'est votre fille. Ouais. Quel âge elle a?
1: Elle aura 10 ans.
0: 10 ans. Ouais. Alors vous allez l'entendre hein, dans la chanson, Yeva, mais vous n'allez pas entendre juste Kalash et Yeva. Vous allez peut-être entendre aussi quelque chose qui va vous rappeler un roi de la rumba congolaise, Monsieur Taboulay Rochereau.

Mireille Rochereau, qui est hyper connue pour ses chansons et aussi pour le fait d'avoir, alors lui, on ne sait pas exactement, plusieurs dizaines d'enfants probablement. Et parmi ces enfants, il y a Youssoupha, un rappeur que vous connaissez bien, qui est déjà venu plusieurs fois dans Décibel et qui a samplé cette chanson Pitié sur sa chanson Les Disques de

0: avez, vous aussi, Kalash, utilisé ce sample de Tabulé Rochereau, Pitié. Elle raconte quoi, sa chanson, à lui? C'est un papa qui est tout le temps sur la route parce qu'il est chanteur.
1: Hein, ouais, et qui exprime quelques remords d'être absent et qui veut quand même le rappeler ou se rassurer, je sais pas, en disant je travaille, c'est pour vous que je le fais, quoi. Je suis pas en train de m'amuser, bon, même si on s'amuse aussi, hein.
0: Oui.
1: Mais c'est quand même pour vous, c'est votre héritage, soit culturel ou financier, ou je sais pas, mais ouais, c'est pour vous que je le fais, quoi.
0: Ouais. Et c'est ça aussi le message, alors, que vous voulez passer dans Vous, mes amours, ou c'est un peu plus large que ça?
1: Il y a plein de choses. Il y a de la tristesse, du chagrin, la distance. Et ça rejoint ça aussi. Je suis tout le temps sur les routes. J'habite dans un pays différent. Je suis à 8 heures de mes enfants. Et voilà, il y a aussi ce genre de sentiments-là, de remords, de lié à l'absence, à la distance, quoi.
0: Ouais. En tout cas, il y a deux de vos filles, hein, sur.
1: Il y a Imani.
0: Voilà.
1: Et Eva. Et il y a mon fils Ethan à la fin.
0: C'est ça, et ouais. Tout le monde est là. Et
1: Presque tout le monde.
0: La pochette.
1: Ouais.
0: La pochette,
1: il y a Joy.
0: Ouais. Voilà, votre petite. Mieux sapée que la plupart des adultes que je connais. Vraiment, vraiment, cet enfant est magnifique. Et on écoute Kalash et sa fille Yeva sur cette chanson, Vous, mes amours, donc. Et clin d'œil dès le début de la chanson. À Tabulé Rochereau.

0: papa, t'inquiète pas, je sais.
1: Et on versera notre petite larme, hein. Tellement c'est beau et dit simplement. C'est vraiment une grande chanson, vous mes amours, pitié. Merci. Kalash, si un de vos enfants veut devenir artiste, qu'est-ce que vous faites? Vous les collez en pension ou vous les encouragez?
2: Un mélange des deux. Je les encourage en pension. Non, je vais toujours les encourager, mais je vais leur dire qu'il n'y a pas que ça dans la vie.
1: Ouais.
2: La musique ou le foot, comme le cliché qu'il y a maintenant.
1: C'est vrai. Ou influenceur.
2: Non.
1: Non, c'est bon, ils sont à l'abri.
2: Je respecte tous les métiers, mais non, je leur dirais qu'il y a d'autres choses aussi dans la vie. Mais je les encouragerai, si c'est ça leur choix, je serai avec eux. En tout cas, je pourrais leur donner quelques conseils et quelques boucliers pour ne pas faire certaines erreurs, quoi.
1: Ex Voto, le nouvel album de Kalash sort vendredi. Dessus, il y a cette chanson, Vous, mes amours. Et restez dans le coin, parce qu'on va parler de cet énorme concert de vendredi. C'est à Paris, la Défense Arena, la plus grande salle d'Europe. Kalash, il sera dans 5 jours.
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1: Et dans l'actu musicale de ce lundi 8 juin, il y a notre anniversaire du jour, celui de Bonnie Tyler, la voix rauque de la Galloise qu'on écoutera à la fin de l'émission. La découverte du jour, c'est la jeune Marguerite qui n'a pas gagné la Star Academy mais qui visiblement a gagné votre cœur. Elle sort une nouvelle chanson que vous découvrirez un petit peu plus tard et puis on va jouer au blind test aussi autour des chansons qui parlent de la mer. Si ça vous inspire, appelez-nous pour jouer. Oui, c'est Yanis qui vous attend au standard. Et le numéro 0810 055 056, le cadeau du jour, c'est le nouvel album de Kalash. Il sort vendredi, il s'appelle Ex Voto. Ouais, j'ai dit J-5, mais en fait on est lundi, donc mardi, mercredi, jeudi, vendredi. En vrai, c'est même J-4.
2: Ouais.
1: Il est sympa parce qu'il a vu que je m'étais trompée, Kalash, il a rien dit. Mais... Moi, les maths, c'est pas mon truc. On aurait dû me mettre en pension, vous voyez ce que c'est ça. Ouais, J-4 pour l'album, votre anniversaire et la Défense Arena, tout le même jour.
2: Ouais.
1: Ces nouvelles chansons, alors qui seront sorties le jour même, comme 18h33.
6: Oh,

0: allez jouer tout le nouvel album, même si les gens auront eu le temps de l'écouter qu'une ou deux fois dans la journée avant de venir
1: au concert. Une partie, ouais. Une partie. Parce qu'on peut pas faire comme on fait, on a déjà fait par exemple dans un stade 4 heures de show, mais ici c'est pas possible, donc il va falloir choisir.
0: Exactement. Alors je sais très bien de quel concert vous parlez, parce qu'on en parle encore là-bas en Martinique, c'est le stade de Dillon à l'été 2024, ouais. C'est ça. Vous avez vendu 23 000 tickets en 10 minutes. C'était incroyable. Et vous avez joué plus de 4 heures. Une arrivée à la Johnny Hallyday, m'ont dit ceux qui étaient là-bas, avec des flammes et tout, la totale. Vous aimez le grand spectacle pour les concerts?
1: Pour ce genre de salles, de configuration, les stades, les arènes, J'aime les grosses arrivées. Mais ça, c'est par rapport à tout ce que je regardais déjà. Michael Jackson encore, certains artistes jamaïcains, Johnny Hallyday. J'aime le spectacle. Puis j'aime surprendre les gens aussi, que ça fasse comme si c'est un moment dans le temps, quoi.
0: Ouais, et moi je trouve ça vraiment super parce que il y a ce côté rockstar qui n'est pas réservé qu'aux stars du rock justement, mais qui doit pouvoir se décliner dans tous les styles musicaux. Et moi je trouve que vous incarnez bien ça. Même, vous êtes toujours super sapé. On sent qu'il y a des efforts sur le stylisme et tout. Non, mais c'est vrai. C'est-à-dire que c'est pas réservé aux rockstars, aux stars du rock.
1: Mais je trouve que maintenant notre génération, enfin notre style de musique, c'est le nouveau rock dans l'attitude, dans la façon de s'habiller, dans même les matières.
0: Oui, vous avez un pantalon en cuir de toute beauté.
1: Les bijoux, shows. Il y a plus, je trouve que c'est le nouveau rock and roll, quoi. Même dans le mode de vie.
0: Très bien. Attention, J-4.
1: Ouais.
0: Attention à la voix. J-5 pour la grosse fête. Ouais. Du coup, voilà. Parce que J-4, c'est le concert.
1: Dans 5 jours, par contre, je vais faire la fête.
0: C'est ça. Je voulais qu'on dise deux mots aussi des artistes avec qui vous collaborez. On vous a entendu tout à l'heure en duo avec Satori. Il y a beaucoup de rappeurs avec qui vous avez enregistré. Damso, on a entendu Booba, Gazo, le regretté Werenoi, Niska, Dadju, Nino. Et là, sur le nouvel album, là c'est un nom qui va vous parler si vous êtes une vieille personne comme moi. Il y a Lino d'Arsenic et du Bisson à Bissot qui est avec vous. Légende, Lino.
1: Énorme légende.
0: Ouais.
1: Énorme légende. Imbattable en couplet.
0: Non,
1: c'est un kiff de. C'est un flex personnel déjà d'avoir Lino sur un album en 2026 et il fait partie aussi des artistes sur lesquels j'ai grandi avec son regretté frère Calbo,
0: ouais.
1: T'as son âme et c'est un immense honneur d'avoir Lino sur l'album.
0: Ouais, et puis tiens, pour les rêves de personnes âgées, le premier groupe de rap qui m'a parlé de vous, Kalash, c'est IAM, en me disant, lui c'est pas compliqué, c'est le meilleur chanteur du monde.
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0: vous calâche sur la chanson Eldorado d'Ayam sur un super album qui s'appelait Yasuke, qui est un peu sous-côté d'ailleurs, vous devriez le réécouter. C'est très plaisant pour vous d'aller en studio avec d'autres artistes, de mélanger, de confronter parfois vos univers, ça vous nourrit?
1: Ouais, j'adore déjà ce genre d'invitation. Je trouve que c'est très flatteur déjà. Et quand il s'agit de groupes comme Ayam qui sont des groupes sur lesquels on a grandi et qu'on ne peut que respecter, bah c'est pas des défis, mais être au studio avec eux, j'aime bien montrer quelque chose, quoi. J'aime bien faire des démonstrations.
0: Et ça, c'est un truc que vous avez en plus des rockstars, parce que dans le rock, ça se faisait pas trop. Et là, je trouve que vous, votre carrière montre que oui, quoi. Plus on se mélange.
1: Ouais, j'aime beaucoup ça, le partage.
0: Ouais. Hein.
1: Et puis échanger avec des artistes qui m'ont inspiré et d'une autre génération, je trouve ça super enrichissant. Et ouais, c'est des kiffs. Je dis ça souvent, c'est des kiffs personnels, c'est des cadeaux. C'est pour ça qu'Ex Voto encore, ça rejoint tout ça, c'est
0: la
1: reconnaissance.
0: Ouais.
1: Si je pensais déjà, quand j'étais petit, j'avais ce genre d'objectif, de rêve au fond de ma tête, de faire des sons avec NTM, IAM, Bounty Killer et tout.
0: Ah oui, le Jamaïcain qui est aussi sur un nouveau titre.
1: Et tout s'est fait en fait.
0: Tout s'est réalisé.
1: Tout est venu. Ouais.
0: Ah là là. Alors puisque ce Ex Voto, cet album arrive vendredi comme un témoignage de gratitude pour tous vos vœux et toutes vos prières qui ont été exaucées, est-ce que vous avez là en cette semaine vraiment spéciale où vendredi vous êtes sur la plus grande scène d'Europe, vous sortez votre album, vous fêtez votre anniversaire, vous avez encore des prières, des vœux, des rêves dans la tête?
1: Moi mes prières se sont simplifiées, mes vœux aussi. Ça, maintenant, l'essentiel pour moi, c'est la paix, la santé, surtout la santé mentale et physique. Bon, c'est cliché pour tous, mais je prie beaucoup pour la santé de mes enfants, mon entourage. Quand je rentre sur scène, avant de monter sur scène, je prie pour la santé des gens dans la salle, dans l'avion, je prie pour la santé des passagers, je prie toujours pour la santé des gens.
0: Et que le pilote aille bien.
1: Et que tout le monde aille bien. Ouais, maintenant, mes vœux se sont simplifiés. C'est très simple et je trouve que c'est le plus important en plus.
0: Je vous souhaite tout ça et le bonheur. Et je vous remercie d'être venu nous voir.
1: Merci, c'est moi.
0: Merci Kalash. J-4 pour Paris, la Défense Arena. À très bientôt et bravo pour votre nouvelle
1: année. Merci beaucoup.
0: Merci.
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0: Vendredi est sorti Attraction. Oui, je sais, je prends une voix un peu bizarre pour vous parler de Attraction, parce que c'est un petit peu cette ambiance-là que le titre a envie d'installer. C'est un duo entre Sébastien Tellier et la divine Juliette Armanet, qui vient d'avoir un deuxième enfant. Félicitations Juliette Armanet, qu'on aime et qu'on embrasse, et qui fait donc son retour discographique sur une chanson de Sébastien Tellier. Ça tombe bien, ça faisait des années que ces deux-là avaient envie de travailler ensemble. Sébastien Tellier a donc pris une chanson de son dernier album, Kiss the Beast, une chanson qui était en anglais, qui s'appelait Thrill of the Night. La voici adaptée en français avec la voix cristalline de Juliette Armanet. Ça vient de sortir, tube de l'été ou pas, vous allez me le dire.

0: Alors, grande joie de retrouver la voix de Juliette Armanet. Et j'avoue que ce petit duo avec Sébastien Tellier a de quoi nous émoustiller. J'espère que ça vous a plu.
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0: 20h42, mais il est grand temps de jouer au Blind Test. Le cadeau de ce soir, c'est le très beau nouvel album de Kalash, qui était notre invité tout à l'heure. Il s'appelle Ex Voto. Il y a sa fille sur la pochette, elle est tellement mignonne. Mais bon, c'est pas que ça qui me plaît dans le disque. Évidemment, les chansons sont magnifiques, mais cette pochette, oh là là, c'est une merveille. Et pour jouer avec nous au Blind Test et gagner ce joli cadeau, il y a Romain. Bonsoir Romain.
2: Bonsoir Émilie.
0: Comment ça va ce soir?
2: Bien content de participer au Blind Test comme toujours.
0: Ah, ça me fait plaisir. Mais Romain, attention, il y a de la concurrence. Oui. Jacqueline est avec nous aussi. Bonsoir Jacqueline.
3: Bonsoir
2: Jacqueline.
0: Bonsoir, bienvenue chère Jacqueline. Je crois que c'est la première fois qu'on joue ensemble. Hein.
3: Tout à fait.
0: Ah, je suis contente, j'aime bien Jacqueline. Oui. Alors du coup, le Blind Test, est-ce que c'est un exercice nouveau ou au contraire une bonne habitude?
3: Avec vous, c'est nouveau, sinon oui. Ça va.
0: Mais dans la vie, oui voilà, vous jouez en famille ou avec des amis.
3: Ça peut arriver, oui.
0: Bon, formidable. Alors,
2: Émilie, je voulais te demander, si
0: oui,
2: tu vas dire c'est un peu, enfin on n'est pas à Noël, mais est-ce qu'il te reste des cahiers de vacances pour l'été?
0: Alors il m'en reste un. Donc si tu veux, le cahier de vacances sur la musique?
2: Voilà, oui.
0: Eh ben on va te l'envoyer, il n'y a pas de problème Romain.
2: Merci.
0: T'as envie de travailler en juillet, août et de réviser ta musique?
2: Oui.
0: Ça marche. Oui, il n'y a pas de souci. Je le passerai à Alexandra pour qu'elle te l'envoie. Romain et Jacqueline. Mais non, mais Romain, évidemment, on n'est pas à Noël. Enfin, les cahiers de vacances, c'est pas à Noël. De toute façon, c'est pas la saison.
2: Oui, ben
0: voilà. Donc ne t'inquiète pas. Jacqueline et Romain, le thème du Blind Test de ce soir, ce sont des chansons qui parlent de la mère. Alors pas la maman, comme la fête des mères la semaine dernière, enfin la semaine d'avant. La mère, M-E-R, la mère, l'océan, les vagues, etc. etc. Jacqueline et Romain, comme à chaque fois, je vous demande de bien donner votre prénom avant de donner la réponse, pour que je sache lequel de vous deux a dégainé. Hein, c'est l'équivalent du buzzer dans Question pour un champion, mais là je ne vous vois pas, donc je dois vous entendre dire votre prénom. Et puis on cherche donc bien le nom de l'interprète, pas le nom de la chanson. Enfin, je rassure tout le monde, Décibel, tout le monde gagne à la fin, tout le monde aura l'album de Kalash. Voilà, Jacqueline et Romain, êtes-vous prêts à jouer?
2: Prêt.
0: Alors c'est parti, voici une première chanson qui nous amène à la mer. Dites-moi, qui chante ça?
2: Jacqueline.
0: Et Romain?
2: Calogero.
0: Eh oui, vous l'avez tous les deux. Bravo.

0: rappeur Passy, Face à la mer. Elle est dingue, cette chanson. Bravo Romain et Jacqueline, vous l'avez tous les deux. Je sens qu'il y a très beau haut niveau ce soir. Alors, on continue avec une deuxième chanson. Il s'agit d'un chanteur français.
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2: Romain.
0: Romain.
2: Étienne Dao.
0: Oui, bravo.

0: bien joué. Étienne Dao, un homme à la mer. Dernière chanson de ce blind test.
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0: Chanteur français.
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2: Jacqueline.
0: Oui, bravo.
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0: Julien Doré qui vous attend le 2 juillet prochain au cinéma pour la version film de son énorme tournée. Vous le savez, il y a eu plus d'un million de spectateurs.
2: Oui. Je l'ai vu, c'est Edith Delisle.
0: Alors, Jacqueline, verdict.
2: Soirée de folie. Il est fou.
0: Mais oui, alors je pense qu'il est complètement zinzin, mais des beaux spectacles.
2: C'était génial. C'était en novembre, c'était génial. Franchement, très très bien.
0: Ah bah voilà, le 2 juillet au cinéma, là, ça va permettre aussi peut-être de voir des détails ou des choses qu'on n'a pas remarquées quand on était pris comme ça dans le concert.
2: Peut-être.
0: Voilà.
2: Peut-être.
0: Et aussi, d'après les petits avant-goûts qu'il a publié sur ses réseaux sociaux, on va le voir aussi un petit peu en coulisses, donc on va comprendre ce qui se passe derrière le spectacle aussi.
2: Et quand il saute sur scène, etc.
0: Ouais, voilà. Donc 2 juillet au cinéma, Julien Doré, les billetteries sont déjà ouvertes. Et c'est un bel ex-écho qu'on a du coup ce soir, Romain, Jacqueline, 2 points chacun, bravo,
2: je vous félicite.
0: Bravo.
2: Super, bravo Romain, à toi aussi.
0: Merci, je vous embrasse, je vous envoie l'album de Kalash et un petit cahier de vacances pour Romain, parce qu'il a envie de bosser. Et puisqu'on était dans la mer, c'est Renaud qui débarque, car le vent souffle.
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0: je ne sais pas quoi dire sur ce jeu de mots qui finalement est de qualité. Hein. Merci Renaud, dès que le vent soufflera.
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0: Vient de sortir une très jolie chanson signée Marguerite, rescapée de l'avant-dernière saison de la Star Academy. Elle a peut-être pas gagné le programme, mais elle a gagné mon cœur et le vôtre aussi, je crois. Alors après son joli tube, les filles, les femmes, les meufs de l'été dernier, la voici, la voilà, qui annonce son premier album. Il a

0: La belle vie, premier extrait du premier album de Marguerite, ça sort en octobre.
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0: J'ai omis de préciser que l'album de Marguerite s'appellera Guérir, ce qui me fait une transition parfaite avec notre chanson anniversaire du jour, puisque c'est l'anniversaire de la plus belle voix rock du Pays de Galles, la chanteuse Bonnie Tyler. Elle a 75 ans aujourd'hui. Elle nous a fait quelques frayeurs de santé récemment. Elle avait été hospitalisée en urgence au Portugal. Mais ça avance dans le bon sens. Ses médecins sont désormais optimistes pour un rétablissement complet. Bon anniversaire, Madame Tyler. On y va.

0: merveille, cette chanson Total Eclipse of the Heart, immense tube de 1983. Et bon anniversaire à Bonnie Tyler. Merci d'avoir écouté Décibel. L'équipe du jour, Iris Guitoni, Sarah Bécard, Alexandra Sackberg, Elodie Biancamaria, Franck Moilier, Yanis Kalem, Emma Quenardel et Océane Diaz. Eh ouais, il y avait du monde. 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
0: Et bonne nouvelle, la musique continue sur votre radio ici à 21h. On monte le son.
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2: Un grand monsieur qui est inspirant, je l'ai vu en concert il n'y a pas longtemps et je peux vous dire que j'ai pris une claque vraiment énorme déjà parce que je ne m'attendais pas à entendre autant de chansons connues.

0: C'était incroyable de se rendre compte de l'œuvre de ce monsieur-là. Et puis sur scène, la création vidéo, la création lumière, la création sonore aussi m'a estomaqué.
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0: imaginez l'un des plus gros vendeurs de disques français dont personne ne voulait.
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0: En 1981, Jean-Jacques Goldman a 30 ans et toutes les maisons de disques lui ferment la porte. Son rêve, rester dans l'ombre et écrire pour les autres. Mais personne ne veut de ses chansons. Son directeur artistique, Marc Lombroso, finit par lui dire « Voici, personne ne veut tes morceaux, chante-les toi-même ». Goldman finit par céder et enregistre « Il suffira d'un signe ». Un titre fou de 6 minutes, inspiré par la révolution en Iran, avec une guitare martelante.

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0: 1999, Hélène Ségara s'apprête à signer son plus grand tube et pourtant, sa maison de disques n'en veut pas.
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0: Jugée trop triste et trop classique, la chanson « Il y a trop de gens qui t'aiment » est sauvée par l'obstination d'Hélène. À sa sortie, tout le monde y voit une lettre de rupture avec son ex-compagnon Damien Sargue. Erreur, le texte a été écrit bien avant leur rencontre.

0: C'est là toute la force d'Hélène Segarra, transformer une métaphore sur sa célébrité en un cri du cœur universel. Résultat, un disque de platine qui finalement lui a donné raison contre tous.
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3: Je suis assez fier que ça s'appelle « J'écoute de la musique soul » de Françoise Hardy. 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
2: Pour Chloé Valette, la musique est une histoire de famille, car c'est avec son papa qu'elle a appris la musique.

0: originaire de Boulogne-sur-Mer, Chloé est une artiste sensible. La musique et l'écriture lui permettent de lâcher prise. Chloé Valette, Rentrée tard, un coup de cœur ici Nord. 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
1: Quand j'étais petit, j'étais malade en voiture. Donc même si on partait tôt le matin, j'avais pas d'autre choix que de regarder la route. Et c'est comme ça que je me suis un peu intéressé à l'environnement routier, à tout ce qui se passe autour des routes.
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1: Bonjour, Laurent Carré, j'ai 54 ans, je suis professeur d'histoire géographie au Collège de Descartes. Je suis président de l'association Nostalgie, une association qui milite pour la sauvegarde du patrimoine et la mémoire de l'ancienne route nationale 10.
3: Je crois qu'on a là aujourd'hui la définition du prof cool. C'est celui qui arrive encore en 2025 en deux chevaux sur le parking du collège et qui met de l'humain avec un grand H dans toutes ses histoires.
1: Je suis né moi-même un peu par accident sur les bords de la Nationale à Sainte-Maure-de-Touraine. Et moi, l'attachement me vient du fait que j'ai grandi devant une agence Citroën. Ma mère allait souvent me rechercher dans le garage, ramener les catalogues que je ramenais de chez moi, donc je pense que ça vient de là.
4: Vous êtes une des rares personnes pour qui le mot bouchon ne fait pas tellement peur.
1: Non, voilà, enfin, même jusqu'à, on pousse le vif jusqu'à en réorganiser. Depuis 2013, on organise à Sainte-Maure-de-Touraine le bouchon de la Nationale 10. La Nationale 10, c'est la route qui fait Paris-Bordeaux-Espagne. 765 km de bitume. En Touraine, c'est vraiment une colonne vertébrale du département puisqu'elle la traverse quasiment, elle la coupe en deux, pratiquement moitié-moitié depuis Château-Renaud jusqu'au sud de Sainte-Maure.
3: On pose les cartons, les albums photos, petit tour du département dans les années 50, 60, 70 avec toutes les photos, toutes les cartes postales.
1: Le cocardier dans les années 50 était tenu par un cuisinier humoriste qui avait dressé un petit coq qu'il avait sur l'épaule. Là par exemple on est à Ville-Domé, à la Grand-Vallée, Pierre de Tours, la Cocotte Minute, le garage Citroën, policier monté sur cette plateforme, la grillade. Elle a brûlé très peu de temps après son ouverture.
4: Pas drôle vu le nom.
1: Et en plus...
3: Alors l'incarnation concrète de cette passion pour Laurent, c'est une station. On monte dans la Dodoche, direction Ozeau.
1: On est au lieu dit Bellevue. Voilà pourquoi on l'appelle la station Ozeau Bellevue et on est sur la commune de Sainte-Maure-de-Touraine. Premier but, ça a été de la sauver, cette station. On a tous reconnu le caractère patrimonial exceptionnel de l'architecture. Chaque fois, je suis fier. C'est grâce à l'association qu'on a fait bouger un petit peu les
3: Retour
1: choses.
3: Retour à la belle époque. Laurent, sans ceinture, sans limitation de vitesse. Vous le savez, hein, le bonheur des uns.
1: Et avoir une caravane ou une vieille deux chevaux devant soi quand on avait une voiture plus puissante.
3: Et le malheur des autres.
1: C'était une vision d'horreur.
3: À vous de lui envoyer vos souvenirs et vos histoires pour décortiquer tout ça. Il saura prendre le temps.
4: Vous prenez l'autoroute ou pas ?
1: Très rarement. Je veux profiter du paysage, je veux m'arrêter où je veux, quand je veux. Le voyage ne commence pas à destination, il commence quand je monte dans ma voiture.
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5: Et le cocktail américain, c'est quoi ?
6: C'est un cocktail grillé avec une sauce américaine, tomate, échalote, une pointe de cognac, du vin blanc. C'est un peu relevé.
7: Un décarin !
8: Pâté, jambon, sauce d'oreillette, gruyère, chantal, rosbif, jambon de pays.
9: Eh ben, tout ça, ça va aller dans la blanquette.
10: Bon appétit !
11: L'endroit est pittoresque. Voyage au centre d'un Paris méconnu. Il suffit de franchir une porte, rue du Faubourg Saint-Denis, toute proche de la cave épicerie Jules, se faufiler dans une longue arrière-cour et entrer dans un hangar d'un autre temps. À l'intérieur, un alambic à la Jules Verne. On pensait que fabriquer de l'alcool en plein Paris était proscrit depuis 1925. C'était sans compter sur la dextérité et l'obstination du Al Capone de Paname, Nicolas Jules.
12: J'ai voulu créer une distillerie à Paris. Parce que Paris, justement, c'était une sorte d'anti-terroir. On avait une terre vierge pour aller créer et tout l'écosystème d'influence, d'énergie créative qu'il y avait à Paris, de cette beauté comme ça qu'on pouvait exploiter. Alors c'est un très bel alambic Holstein qui vient du sud de l'Allemagne, près de la frontière suisse, et avec une partie qui est ce qu'on appelle un pot style, un petit alambic de peau qui donne quelque chose de généreux, de pur. puissant. Et à droite, on a une colonne qui ressemble plutôt à un saxophone de distillation et qui peut prendre différentes tonalités en fonction des réglages qu'on lui soumet.
11: Nicolas Jules distille Mar de Bourgogne, Armagnac, gin et vodka. En 2024, il est approché par une bande d'amis de Montmartre. Ensemble, ils décident, en partant du Mar, des fameuses vignes de la Butte, d'élaborer un alcool qui titre à 25 degrés. La Montmartroise est née dans un flacon au joli design, en 70 centilitres 49 euros ou en mini 20 centilitres 22 euros. Entre finesse et puissance, on est séduit par les notes citronnées et de framboise de la liqueur. Au même titre que le Sacré-Cœur ou le Moulin Rouge, la Montmartroise devient le symbole de la Butte. Delphine Socha, présidente de l'entreprise.
7: À mon mari et moi, on s'est dit qu'il manquait quelque chose à Montmartre, un produit qui pouvait être l'identité du quartier. On vit au pied des vignes. Et ça faisait longtemps qu'on trouvait que c'était dommage qu'on jette le mar. Et puis on s'est dit qu'on pouvait en faire quelque chose de chouette, quelque chose de convivial. Et avec Nicolas, on a élaboré une recette, Nicolas et puis d'autres Montmartrois, une recette à partir de l'ADN des vignes.
11: Comment vous conseillez de boire la Montmartroise ?
7: Eh bien, vous pouvez la boire pure, avec de la glace ou avec du Schweppes pour en faire un spritz.
11: Que dire d'autre de la Montmartroise ? Rafraîchissante, peu sucrée, la puissance aromatique est là, c'est vraiment bon. Où trouver cette liqueur ? Sur la Butte Montmartre, bien sûr, et dans nos bistrots de Paris préférés.
12: Alors par exemple, il y a l'iconique Bar à Bulles, hein, le bar du Moulin Rouge à Montmartre. On a aussi le Nazir et le Saint-Jean qui sont vraiment des brasseries aussi pareil de Le Pic où on retrouve cette vibration montmartroise. Et puis on a aussi des fans absolus comme le Guersan ou Bacave qui sont où là, leur clientèle sont devenues des Montmartrois de cœur, hein, puisqu'ils ont vraiment. C'est des endroits où la Montmartroise est consommée vraiment de manière assez systématique, quoi.
11: Et la Montmartroise est en vente également dans les caves Épicerie Fine Jules, dont le navire amiral se trouve au 54 rue du Faubourg Saint-Denis, dans le 10e arrondissement. Et là, c'est le paradis des gourmands.
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10: Tout ce qui a trait au caractère des humaines et des humains, j'adore. Je trouve que la langue occitane se délecte à qualifier les comportements humains. Roumé, je savais que tout le monde connaît Kéomo. C'est un bon exemple. Hein. Tu pourrais faire un sourire plutôt que de roumé. Roumé. Comme ce mot l'indique dans sa construction, ça grogne, ça fait trembler les murs. Quelqu'un qui roume, c'est un râleur d'excellence. T'as voulu faire les courses ? On y est. C'est plus le moment des roumas, mon grand. Ce n'est plus le moment de râler, ok ? Plutôt que de roumer, on finit vite et on rentre. Roumé, ok ? Vous connaissez, bon. Et si je dis marouné, marouna, c'est la même chose. Dans le mot, le R roulé nous montre une personne qui râle aussi, qui bougonne. Il marronne comme un burga au kevonvou, non. Il râle comme un frelon qui vrombit. Roumé, marouné, faites vos courses, mesdames et messieurs. Allez, adieu.

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1: Je rêvais d'avoir une maison à la campagne. Cette maison, c'est comme si j'y étais née. C'est ma maison de famille.
2: Ma maison s'appelle l'Ostao de la Mar.
3: C'est une maison un peu envoûtante.
4: Eh bien, vous voyez, des livres et trois fenêtres qui me donnent le paysage du pays, comme si c'était trois tableaux.
5: Ils ont vécu ici.
6: Thibaut Gaudry.
7: Elle m'a dit d'aller siffler là-haut sur la colline.
5: En juillet 1968, Huguette Carin, présidente du comité des fêtes du charmant village de Cotignac, écoute son transistor quand elle entend Joe Dassin chanter « Siffler sur la colline ». Et c'est là que germe une idée un peu folle.
8: Je demandais donc au maire, je lui dis « Qu'est-ce que vous pensez si nous donnions un terrain de Cotignac, c'est toutefois la mairie, d'accord ?» Pour que Joe vienne chanter, et il me dit « Bon, ben d'accord, fais-moi une lettre, je vais le proposer. » Ce qui a été fait et accepté. Donc, il est venu chanter une vingtaine de jours après. Et dès qu'il avait un gala sur la côte, il venait coucher chez nous. Et voilà comment ça s'est passé.
5: Joe Dassin donne un concert mémorable le 12 août 1968 dans la cour de l'école. Après sa prestation, Huguette l'accompagne visiter le terrain proposé. Un bel emplacement que le chanteur estime néanmoins trop proche du village. On lui en propose alors un autre, dans le quartier Saint-Joseph, sur les hauteurs, près d'un monastère. Enthousiaste, il l'accepte illico. Séduit autant par le lieu que par son nom. Il faut dire qu'il s'appelle Joseph Dassin.

0: Jaune fera construire une maison sur le terrain que 10 ans plus tard. Mais il revient souvent à Cotignac et loge au Loucalène, l'hôtel-restaurant créé par Huguette en plein cœur du village. Il y prend toujours la chambre 6. Loucalène, où l'on peut croiser les Pink Floyd ou Yvonne de Gaulle. Et la chambre 6, où Jaune dormira le 14 janvier 1978, mais pas seul.
1: Joe Dassin va chanter dans un instant. Joe Dassin a vécu hier un moment important dans sa vie, puisqu'il s'est... un moment troublant. Il avait sans doute plus le trac hier à Cotignac dans le Var que sur scène, devant Monsieur Martin, le maire de la localité, qui a uni Christine et Joe pour le meilleur et pour le pire.
0: Après avoir hésité avec Tahiti, c'est finalement à Cotignac que Christine dit oui à Joe. Ce jour-là, ce n'est pas vraiment l'été indien, mais un déluge, qui cependant ne gâchera pas la fête pour les 500 invités conviés par le couple. On chantera une partie de la nuit, un concert improvisé qui se terminera en duo avec l'ami Serge Lama.
2: Samedi 14 janvier, contrairement à l'habitude, il pleuvait sur Cotignac. Étaient-ce les larmes des admiratrices de Joe Dassin qui, ce jour-là, épousaient dans la mairie du village la ravissante Christine Delvaux? Enfin, malgré le mauvais temps, tout Cotignac était là, dans les rues, aux abords de la mairie, pour saluer celui qu'il considère maintenant comme un enfant du pays, puisque Joe Dassin y possède une fort belle maison. C'est Monsieur le maire en personne qui, vers 15h30, procédait à la cérémonie, ponctuée par le crépitement des appareils photos, tandis que la musique des sapeurs-pompiers de Brignoles interprétait les succès de Joe Dassin.
3: On ira où tu voudras, quand tu voudras.
0: Pour le dessert, un pâtissier a créé un gâteau géant, reproduisant la maison que Joe vient de faire construire, dans la Pinède, en haut de la colline. Si un jour, vous allez visiter Cotignac, labellisé plus beau village de France, et que vous souhaitez dormir au Loucalène, demandez la chambre 6.

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1: Me voilà parti en quête de brèves de comptoir. Et pour ça, nous allons rentrer au Zanzibar. Bonjour messieurs, dames.
2: Bonjour.
3: Bonjour.
4: Bonjour.
5: Là, la brève de comptoir, tu sais, c'est la circulation.
1: Et comment dire, le bordel, les bouchons, les vélos sur les trottoirs, les trottinettes sur les trottoirs, qui ne respectent pas. Et puis voilà, c'est le bordel. Ouais. Je me dis qu'à un moment donné, il faudra respecter les codes de la route et respecter les piétons. Donc, c'est bien l'heure où on râle. C'est mon surnom, figurez-vous.
3: Non.
1: Si, la râleuse. Moi, j'en ai marre. Donc après, voilà, c'est comme hier, tu vois, il y a un vélo électrique qui était sur le trottoir. Il m'a à peine bousculé, machin. Même les trottinettes, hein, à un moment donné, faut contrôler, quoi. Et comme hier, on est parti en voiture, on avait un vélo devant nous qui était sans lumière. Et je l'ai pas vu parce que mon nez là, quand on descend sur Sidoine, les voitures montantes, on a les lumières en pleine face. Donc quand les gens viennent pour la piste cyclable ou traversée, on voit en rien. Il y a une voiture, il y a un vélo qui est sans lumière. Je l'ai pas vu. C'est mon mari qui a dit attention. J'ai freiné. Ben mon mari aurait rien dit. Et ben le vélo sans lumière, sans le voir, j'aurais percuté. Qui c'est qui a tort?
3: Alors, est-ce que vous faites que râler ou est-ce que parfois vous montrez votre mécontentement vis-à-vis d'un cycliste ou un gars en trottinette? Est-ce qu'il entend la suite et le reste?
1: Des fois, on a un petit doigt d'honneur et des fois, la personne s'arrête et on discute. Il y a des gens qui sont bien sympas, qui s'arrêtent en disant, voilà, comme les vélos qui sont sur la route et que je klaxonne en disant que je vais passer. Il dit, qu'est-ce qu'il y a, madame? Ben, monsieur le maire fait 10 millions pour une piste cyclable, allez-y, quoi. Il dit, oui, vous n'avez pas faux, madame. Du coup, il va sur piste cyclable et voilà. Et des fois, il y a des gens qui vous emmerdent ou voilà, des bons gros mots. Après, ben, je prends la patience et puis voilà, quoi. Et puis, ouais, je râle d'un beau tour toute seule.
3: Et après, on vient défouler tout ça aux Zanzibar.
6: Et ma râleuse, elle s'appelle comment?
1: Nadine.
6: Au revoir, Nadine.
1: Au revoir, madame. Mais vous, comment, alors?
3: Patricia.
1: Patricia, enchantée, ouais. Patricia.
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7: Et aujourd'hui, dans les histoires insolites, on va découvrir le parcours d'une femme exceptionnelle du forêt, une historienne résistante, pionnière, Marguerite Gonon. Bonjour Jessica Vial.
8: Bonjour.
7: De l'Office du tourisme Forêt Est. Qui était-elle, cette Marguerite Gonon?
8: Alors, Marguerite Gonon, c'est vraiment une figure incontournable du forêt. Elle naît en 1914 à Saint-Étienne d'un père, Joanny, issu d'une famille de chapeliers de Chazelles-sur-Lyon, et d'une mère, Marguerite, de famille de meunier à Poncin. Elle grandit dans cette commune, une enfance plutôt simple, mais qui annonçait ses futurs intérêts.
7: Oui, car elle ne va pas rester très longtemps dans l'ombre des moulins.
8: Non, pas du tout. Elle devient institutrice à Artin, et là, elle rencontre le comte de Neubourg, qui l'encourage dans sa passion pour l'histoire médiévale. Elle entre alors à la Diana, la grande société historique du forêt, et rejoint l'équipe des chartes du forêt. Un travail titanesque qui a consisté à lire, traduire et publier plus d'un millier de textes datant d'avant 1300.
7: Ce qui frappe surtout, c'est qu'elle ne s'est pas contentée de fouiller les archives. Elle a aussi pris part à l'histoire qui était en train de s'écrire.
8: Exactement. Quand son frère est tué en 1940, elle entre dans la résistance. Elle organise une filière d'évasion pour des officiers de la France libre. Et en 1943, elle devient même l'une des responsables de l'armée secrète du secteur de feu. Une femme vraiment de courage.
7: Et après la guerre, elle poursuit sa carrière d'érudite et devient même la première femme à être nommée au sein du CNRS.
8: En effet, elle devient donc docteur en lettres, ingénieure dans cette institution. Elle passe même un doctorat au sujet de la vie familiale en forêt au XIVe siècle et sera récompensée par le Grand Prix Gobert de l'Académie française.
7: Ouais, c'est une résistante, une historienne, une pionnière. On n'a pas beaucoup parlé de cette Marguerite Gonon.
8: Non, c'est vrai. Elle meurt en 1996 à Feur et elle nous laisse en fait une connaissance immense de l'histoire et de la langue du forêt. Marguerite Gonon, c'est un peu la mémoire vive de notre territoire.
7: Merci beaucoup Jessica Vial. À bientôt.
8: À bientôt.
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6: Adieu Nao.
7: Adieu. Oui, qui te beau parler d'expression abe bunkashao. Littéralement, ça voudrait dire avoir une bonne dent. Mais en français, on dirait plutôt avoir un bon coup de fourchette.
6: Ah.
7: Qui est mise en des kusata, qui nous cita, qui sont las dents qui utilisent, mais qui en français, qui est la fourchette. Ce qu'on peut remarquer qui est amusant, c'est qu'en occitan, ce sont les dents, alors qu'en français, c'est la fourchette.
6: Et qu'a bête anecdote?
7: De la même famille qui utilise souvent à quelle expression? Surtout le grand paille, quoi, n'est her hami qui mange her et qui a cavé toutes les assiettes. Dans ma famille, on utilise souvent cette expression. Surtout mon grand-père, pour moi, quand j'ai très faim, que je mange beaucoup et que je finis les assiettes de tout le monde.
8: J'ai la dalle, j'ai faim, nourris-moi. J'ai la dalle, j'ai faim.
7: Mon petit frère qui est mince hair, que la pera mais il est où la chichangle. Pramoukaï magre, coumieux chichangle. Mon petit frère ne mange moins. On l'appelle plutôt la chichangle, le lézard. Car il est maigre comme un lézard.
6: Qu'est-ce qui est à gras de meille?
7: La glace, qui est un coffre fort, une sorte de mes grands-pays.
6: Des glaces dans chez tes grands-parents.
7: Un coffre fort entier.
6: Merci, sœur.
7: Adieu.
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9: Et adieu, mélodieu, couchiba. Très bien, Franck.
10: Très, très bien. J'ai une pêche aujourd'hui.
9: Bon, mais tant mieux. Moi, je ne sais pas, je n'ai pas bien dormi la nuit dernière. Et il passe plat dormite, là, l'année passée. Vous savez pourquoi?
10: Ben non.
9: Ben à cause de mes voisins.
10: Ah.
9: Ils m'ont empêché de dormir. Alors, bête, à quoi arrive au paga et les grands gauts périéo? Alors, heureusement pour moi, grand gauts périéo, ça n'arrive pas souvent. Mais quand même, quel sagan que mes voisins ont fait la nuit dernière.
10: Quel sagan? Alors, je connais pas. Qu'est-ce que ça veut dire, ça?
9: Quel sagan? Le sagan, c'est le bruit. Le sagan, c'est le vacarme, le tapage. Vous voyez le genre de nuit que j'ai passé.
10: Oh là là, oui.
9: Alors, faire du sagan, faire des sagan, c'est faire du bruit. Chez nous, en français régional, en francitan, vous pouvez entendre quel sagan et qu'une sagan. Un sagan du diable, une sagan del diable, en version originale. Le sagan, c'est aussi le tapage consécutif à une querelle. Quel sagan?
10: C'est marrant. Parce que Sagan, moi, ça me fait penser à
11: François Sagan.
9: Ah, c'est vrai, c'est vrai. Vous avez tout à fait raison. Mais oui, Françoise Sagan, effectivement, une femme de lettres française. Ben, non, je cuis. En Corsi, à Cazar, en 1935, née dans le Quercy et dans le Lot, à Cajar, en 1935, et décédée en 2004. Alors, une précisionnette, elle passe au nom officiel. En réalité, Sagan n'était pas son véritable nom. Elle s'appelait Françoise Quarez. Fille finale, la question que nous pouvons poser à France, on peut se poser cette question. Pourquoi avait-elle choisi

0: ce pseudonyme Sagan, ben, peut-être espérait-elle que son nom fasse du bruit.
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3: Ai-je encore besoin de le présenter ? Arnaud Fromage est avec nous. Bonjour Arnaud.
4: Bonjour, bonjour. Ah,
3: pour votre nécessaire minute comtoise, Arnaud, il y a quelques temps, vous nous avez expliqué pourquoi l'emblème de la Franche-Comté était un lion.
4: Mais je ne suis pas allé au bout du raisonnement. Pour rappel, la Franche-Comté adopte le lion vers 1278-79 quand le comte de Bourgogne, Othon IV, décide de se rapprocher du royaume de France. Il décide pour cela d'adopter le lion, le roi des animaux et symbole de la monarchie française. La Franche-Comté n'est d'ailleurs pas la seule région à arborer cet animal que l'on retrouve aussi sur les armoiries de la Normandie ou en Aquitaine et qui est tout autant le symbole de Belfort que de la ville de Lyon parce que oui, il y a une logique là-dedans. Mais voilà, maintenant qu'on a dit ça, reste une question. Pourquoi le lion, qui n'est pas le plus imposant des animaux et qui, soit dit en passant, est une sacrée grosse feignasse, a-t-il pu devenir le roi des animaux et pas la baleine bleue ou le chinchilla ?
3: Bon, déjà, ce n'est pas le cas partout, hein.
4: C'est vrai. En Asie, c'est plus souvent l'éléphant ou le tigre qui sont considérés comme les rois des animaux. En Amérique, c'est l'aigle qui règne aux côtés de l'ours, du jaguar ou du puma. En Afrique, le rhinocéros et le léopard sont aussi dans la place aux côtés, c'est vrai, du roi lion. Et en Europe, eh bien avant le lion, c'était l'ours qui était considéré comme le roi des animaux, mais tout va changer au Moyen-Âge. En gros, ce sont des histoires de symboles. Au Moyen-Âge, on se passionne pour la mythologie grecque, dans laquelle Hercule, qui était méga fort, a tué le lion de Némée, dont la peau était pourtant censée être impénétrable. Et puis, la crinière du lion est vue comme une sorte de couronne, ce qui fait bien plaisir aux souverains du continent, d'autant que bon, l'Afrique c'est méga loin et que personne n'ira vérifier.
3: Et bon, un roi c'est très humain, alors comment un animal peut-il être le roi de quoi que ce soit, quelque part, Arnaud ?
4: Là encore, vous marquez un point, mais ce qualificatif de roi des animaux, depuis qu'il s'est débarrassé de sa symbolique royale, est plutôt là pour qualifier ce qu'en zoologie, on appelle les super-prédateurs. Ces animaux qui sont tout en haut de la chaîne alimentaire et qui sont relativement imprenables à la baston contre les autres espèces du coin. Et même dans ces cas-là, on devrait dire que ce sont les lionnes qui sont les reines, parce que ce sont elles qui chassent, mais seulement les reines de la savane. Bah oui, si on va par là, chaque type de terrain a son roi. Celui de la jungle amazonienne, ce serait plutôt le jaguar, et celui de nos forêts à nous, eh ben ce serait plutôt le cerf. Mais au fond, une grosse feignasse qui laisse les autres combattre à sa place, qui se fait nourrir et qui prend la lumière, est-ce que ce serait pas ça, la définition d'un roi ? Bon bah, je retire tout ce que j'ai dit, alors.
3: Retirez tout. Merci beaucoup, Arnaud.
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1: Allez, c'est le moment de découvrir les origines de vos communes en Vienne et en Deux-Sèvres avec Patrick Citeau dans Nom de Nom. Et il est aujourd'hui à Mazières-en-Gâtine, une commune située au centre des Deux-Sèvres et qui possède de nombreuses sources, hein, Patrick.
2: Comme son nom l'indique, Mazières-en-Gâtine a planté son décor dans ce paysage de bocage avec ses vallées et ses haies propres à la Gâtine poitevine. Située dans l'arrondissement de Parthenay, ce n'est pas une très grosse commune. Sa configuration est d'ailleurs assez particulière. La commune dessine ainsi un 8 resserré au centre où se trouve le bourg, ce qui a des conséquences assez inédites par rapport à ses trois communes voisines. Elle se trouve en effet en très grande proximité du cœur de vie et notamment de l'église de Mazières-en-Gâtine. La limite avec Saint-Paul se trouve ainsi à 50 mètres de l'édifice religieux. Une distance qui est de 100 mètres pour Saint-Mars-la-Lande et 500 mètres pour Verruy. Mazières correspond bien à l'image de château d'eau du Poitou que l'on donne à la Gâtine. La commune possède ainsi de nombreuses sources qui alimentent ruisseaux et étangs jusque dans le bourg. Une présence qu'elle doit à sa situation géographique. Mazières est en effet située sur la ligne de partage des eaux de la Sèvre niortaise au sud et du Touet au nord.
1: Et côté sous-sol, la commune affiche également des caractéristiques particulières.
2: Des particularités qui prennent la forme d'une pierre bleue très dure appelée diorite. Elle est notamment exploitée pour la réalisation des routes. Le nom de la bourgade apparaît quant à lui dans un texte de l'abbaye de Saint-Mexant du milieu du XIe siècle. Mazières est alors appelée Macerias, un nom qui signifie « ruine » en latin. Il est possible que les vestiges antiques d'un théâtre gallo-romain aient alors influencé cette dénomination. La commune traverse des siècles pour se retrouver à la Révolution en bordure de la Vendée militaire. Mazières sera relativement épargnée par cette période tourmentée. En 1849, le comte de Tussaud y installe la première ferme-école du département des Deux-Sèvres. L'établissement contribue au progrès de l'agriculture en Gâtine. Il faut attendre la seconde moitié du 19e siècle pour voir le village se développer avec notamment la construction des halles couvertes et d'une gare. Depuis, Mazières-en-Gâtine continue sa route sur les rails de l'histoire.
1: Eh bien, n'hésitez pas à aller faire un tour à Mazières-en-Gâtine en Deux-Sèvres, à visiter ce joli bourg poitevin. Merci Patrick Citeau pour toutes ces infos. On vous retrouve le week-end prochain, évidemment, même heure, samedi et dimanche, aux alentours de 8h20. 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
3: Taureau, je crois que c'est du 21. Ah non, je sais plus.
4: Savez-vous ce que c'est que l'astrologie ?
5: C'est les astronautes qui vont dans l'espace.
3: C'est l'espace et les constellations, le placement des étoiles.
4: Vous êtes de quel signe ?
5: Verseau. Moi, je crois que je suis taureau.
3: Moi, je suis taureau.
5: Ah si, je suis taureau.
4: Comment on a découvert que vous étiez de ce signe-là ? C'est grâce à quoi ?
3: Au mois de l'année, par exemple, le taureau, je crois que c'est du 21 mars jusqu'au 20... Ah non, je sais plus.
5: Moi, j'avais un petit carnet de jeu et il y avait un jeu. Si on réussit le jeu, on savait on était de quel signe.
6: C'est quand même magique, hein ?
7: Waouh, c'est fabuleux ! Et pourquoi on fait ça ?
5: Je sais un peu, Verseau, c'est de quel temps à quel temps ? C'est de la fin de janvier au début de février. Et moi, vu que je suis née le 31 janvier, je suis Verseau, du coup. Ça s'appelle des signes astrologiques. Et l'astrologie, du coup, c'est des signes astrologiques.
4: T'es taureau, ça veut dire que tu rentres, t'as besoin d'une étable ?
3: Non, c'est sur les qualités. C'est quand on est, par exemple, taureau, dans le mois où on est taureau, on n'est pas comme d'habitude.
4: Et vous êtes comment, messieurs les taureaux ?
3: J'en sais rien.
8: Il possède certainement des qualités, mais voilà. Lesquelles ?
5: Je sais pas, moi, je pense de l'émotion. Beaucoup, beaucoup d'émotions. Après, je sais pas.
9: Comment je peux te montrer que je peux être fort et sensible, noble et affectueux ?
3: Aïe. Les taureaux, par exemple, ce sont des personnes qui sont nées pendant les mois
5: de taureau.
10: C'est logique.
5: Quand on est taureau, on se contrarie plus, on est plus vexé, alors que d'habitude, non.
11: Taureau, bah, vu que les taureaux, c'est costaud, bah, je pense que les taureaux, ils sont costauds. Enfin, ceux qui ont le signe astrologique taureau, ils sont peut-être très forts.
4: Et les balances, alors?
11: Quand on était le signe astrologique balance, c'est-à-dire que quand il y a quelqu'un qui nous dit quelque chose, on va le balancer.
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12: Pour changer, je ne vais pas vous apprendre un mot, mais vous apprendre quelques subtilités pour écrire en breton. Et ensuite, place à un prénom pour changer aussi.
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12: Ouais, c'est la journée du changement. Alors, je vous apprends chaque jour des mots. La pratique orale, c'est bien, mais l'écrit, c'est important aussi. Alors, dans l'alphabet breton, il y a deux ou trois petites choses à savoir. En premier, vous verrez une lettre que vous connaissez, mais que vous ne prononcez pas bien. C'est le C'H, qui sert à écrire le son RE, et donc pas CHE ni QUE, c'est RE. C'est un gros H aspiré. Pensez à un hangar, hein, voilà, comme ça, ça va vous aider. Ensuite, une autre chose à savoir, pas de bol, le Q n'existe pas en breton, on parle pas de Q, mais à la place, nous avons le K, qui sert à remplacer donc le Q, mais aussi le C, et ça sert à faire le son que. Un K, tout simplement. Donc avec ça, vous ne devriez plus confondre C'H, c'est le he, le hangar, hein. Et si c'est un K, eh ben là, vous pourrez dire K. Ça paraît bête comme chou, mais c'est important à connaître pour pouvoir écrire, mais aussi lire et retrouver la bonne prononciation. À vous de répéter, ou alors écrivez-le quelque part pour vous en souvenir.
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12: Et pour changer des noms de lieux de famille, un prénom aujourd'hui qui est sûrement parmi les plus répandus, ou du moins dans le top des prénoms bretons, c'est Maël, avec sa variante Maëlan. Alors Maël, c'est un très vieux prénom, commun à d'autres langues celtiques. Maël, ça vient du Moyen-Âge, de l'époque du vieux breton, et ce nom était celui des princes ou des chefs de clan, à l'époque où la Bretagne était clanique, évidemment. Mais ce joli prénom est resté. Maël, c'est un prénom masculin, féminisé depuis peu, mais Maël, c'est le chef de clan, et dans Maëlan, eh bien là, on a une contraction de Maël et Tan, qui donne Maël Dan. Et ensuite, Maëlan, c'est-à-dire le chef de feu, donc au caractère bien trempé. C'est lissé en Maëlan. Voilà. Il est temps pour moi de vous laisser, de vous dire à demain, même heure, Canoir-Houas.
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1: Hier, vous étiez supporter du MUC 72. Aujourd'hui, vous êtes supporter du Mans FC. Bravo, Vincent Malher. Et comme vous, Vincent Malher, qui se partage entre la France et l'Autriche, est parvenu à se constituer une incroyable collection de maillots authentiques de joueurs de l'équipe sartoise. Vincent Malher, légende ici.
2: Bonjour, je m'appelle Vincent Malher, j'ai 45 ans, je suis né au Mans. Je me partage aujourd'hui entre le Mans, où j'ai une maison, et puis l'Autriche. Mon métier, c'est vice-président pour un grand groupe logistique français, où je m'occupe de tous les entrepôts en Europe. Et ma particularité, c'est que j'ai réuni une collection de maillots du Mans FC MUC 72 de plus de 100 pièces. Et moi, j'étais à l'école au Mans, j'ai fait Bellevue, j'étais pas un très très bon élève. Et puis, j'ai financé mes études avec de la logistique. J'étais préparateur de commandes pendant les week-ends. Aussi chez Ouest France, où j'ai travaillé 10 ans sur le circuit en animateur commercial. J'ai fait pas mal de courses. Comment je suis arrivé à mon poste de vice-président avec un effectif de plus de 30 000 personnes? Eh bien, par la base, petit à petit, j'ai augmenté donc mes effectifs, mes fonctions, pour arriver maintenant à être gérer une équipe en Europe. Toutes les semaines, je prends l'avion. J'ai réussi à constituer une collection de plus d'une centaine de maillots du MUC 72, puis ensuite du Mans FC. C'était pas intentionnel au départ. Quand j'étais enfant, je faisais des revues de presse. Je collectionnais tous les articles de journaux. Et puis j'ai eu l'idée de faire une revue de presse pour chacun des joueurs que je distribuais en fin d'année. Magie, j'ai reçu un jour de la part d'un joueur, Aziz Alouali, je m'en souviens comme si c'était hier, son sac de sport à la fin du dernier match de l'année contre l'Olympique de Marseille, avec son maillot que j'ai gardé précieusement. Ça m'a donné l'idée, en fait, de continuer, d'aller voir, d'aller à la rencontre des joueurs de foot qui étaient, pour moi, intouchables à l'époque. J'étais très jeune. De fil en aiguille, un maillot, deux maillots, 10 maillots. Et puis, cette collection de maillots, qui la collection démarre des années 90. J'avais 10 ans à l'époque, jusque dans les années 2010, quand je suis parti du Mans pour des raisons professionnelles. Aujourd'hui, ma collection, donc c'est plus d'une centaine de maillots du Mans. Ce que j'aimerais faire de la collection, ça c'est une vraie question. Je suis en lien avec la ville du Mans, avec le département, pourquoi pas. Et j'aimerais beaucoup la mettre à disposition pour pouvoir en faire profiter un maximum de personnes. Voilà, c'était Vincent Malher. J'ai été heureux de vous parler de mon parcours, de mes passions. Et je voudrais vous dire que l'important dans la vie, c'est de vivre chaque jour des choses magiques.
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3: Direction Bourges aujourd'hui, et lorsqu'on se trouve place Malus, eh bien on peut descendre le long du boulevard Laïtol pour sortir de Bourges justement, élonger ainsi le campus qui porte le même nom. Mais alors, c'était quoi avant? Eh bien vous allez le savoir tout de suite.
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3: David Ledrich, guide conférencier, est avec nous. Bonjour David.
5: Bonjour Margot et bonjour à tous les auditeurs.
3: Bon alors, qu'est-ce que c'était avant que ces établissements militaires?
5: Alors là, c'est une page importante de l'histoire de Bourges. C'est l'histoire de la fonderie de canons de Bourges. En 1860, l'empereur Napoléon III crée la fonderie impériale de canons. Alors pourquoi Bourges? Parce que Bourges est au cœur du pays, loin des frontières, et la ville est reliée par le chemin de fer et, fait non négligeable, elle dispose d'un champ de tir. Le champ de tir, il existe toujours aujourd'hui, c'est ce qu'on appelle le polygone de tir, qui va de Bourges à Savigny. Il représente 10 000 hectares sur une longueur de 30 km. Après la guerre de 1870, l'école d'artillerie qui est à Metz s'installe à Bourges. Et donc, imaginons que nous partons de la place Malus. Nous allons découvrir les monuments tels qu'ils étaient à l'époque. Sur notre droite, on pourra voir tour à tour l'école d'artillerie, qui forme donc les militaires à l'utilisation des canons, la fonderie de canons, l'arsenal et enfin, au bout, le dépôt de matériel.
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5: Et là, on arrive entre la rue de Pignoux et la chaussée de Chape. Cette zone, vraiment, elle employait énormément de gens. Ça concerne 8000 ouvriers en 1918. Et à l'époque, on ne rigolait pas avec les cadences de travail, puisqu'on fabriquait 40 canons de 75 mm chaque jour.
3: Ah oui.
5: Le site est pillé par les Allemands pendant la Seconde Guerre mondiale. En 1967 est créé l'établissement de fabrication d'armement de Bourges, les FAB, c'est un nom qu'on utilise parfois encore, puis qui devient GIAT et aujourd'hui Nexter. C'est à cet endroit qu'ont été fabriqués les canons des chars Leclerc. Aujourd'hui, c'est un campus universitaire qui porte toujours le nom de l'AITOL. C'est un officier polytechnicien, vétéran de la campagne du Mexique, blessé à la bataille de Reichshofen, qui a dirigé l'établissement militaire de 1875 à 1879. Et c'est un endroit de Bourges qui mérite aussi d'être connu.
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3: Et je suis ravie de retrouver dans cette rubrique celle qui a été la révélation littéraire dromoise de 2024, Valérie Patureau, avec sa cuisinière des Kennedy qui a conquis 100 000 lecteurs l'année dernière. Elle publie cette rentrée aux Escales, un très très beau troisième roman qui s'appelle L'Enseveli. L'Enseveli, c'est d'abord l'histoire d'Abel, poilu de la Grande Guerre, blessé au combat en sauvant un inconnu. Il est transféré dans un hôpital de fortune où il va faire la connaissance d'un mystérieux voisin de lit, une gueule cassée qui, incapable de parler, va communiquer avec lui à l'aide d'un petit carnet. Adrien, c'est son nom, est médecin et officier, tandis qu'Abel, simple soldat, vient de la Drôme paysanne. Mais là, pour passer les journées, ils vont se raconter l'un à l'autre et tisser un lien si puissant que lorsqu'ils seront séparés, il faudra à tout prix se retrouver. Pourquoi Valérie Patureau a-t-elle voulu redonner vie à des combattants de la Grande Guerre ? C'est la question que je lui ai posée.
6: Peut-être parce que je suis la dernière génération à les avoir croisés. Je m'en souviens très bien, je devais avoir 7-8 ans et le frère de ma grand-mère me terrorisait parce que quand on allait chez lui, il retirait son œil de verre et donc il avait eu un terrible, voilà, sur un obus pendant la guerre de 14. Moi j'ai un intérêt très fort pour l'histoire, pour cette période particulière de l'histoire aussi, parce qu'elle représente vraiment, je le trouve, au même titre que la Révolution française, elle représente le socle de notre société moderne. Et je suis pas historienne, donc j'ai pas du tout voulu écrire un livre sur la guerre. J'ai voulu écrire un livre sur l'amitié et surtout poursuivre ma quête que j'avais déjà dans Nésida de cette interrogation sur le déterminisme social qui fait que nous rencontrons tous, sans que ce soit vraiment conscient, des gens qui partageons à peu près les mêmes choses, les mêmes... Voilà. Et il y a pas 36 circonstances. Il y a l'hôpital qui parfois vous amène à partager une chambre d'hôpital avec quelqu'un qui a pas du tout la même vie que vous, ni en âge, ni en lieu, ni rien. Et puis la guerre. Et c'était vraiment ça mon sujet. Et là, j'ai eu envie de m'intéresser, de m'interroger sur la sensibilité des hommes qui, en fait, n'est pas si lointaine de la nôtre.
3: Et puis, contrairement à la cuisinière des Kennedy, on est dans un roman du temps long.
6: C'est vrai que dans la cuisinière, je suivais sa vie, et Dieu sait que sa vie est assez trépidante et qu'elle nous emmenait d'épisode en épisode. Là, c'est un temps long, c'est un livre à la fois de terre, je dirais, parce que la terre est présente tout le temps, la terre qui vous engloutit, la terre qui... Enfin, c'est vraiment un livre de terre et un livre sur le temps, parce qu'il n'y a que dans ce temps long qu'on arrive aussi à se connaître, à se livrer, à apprendre les uns des autres. La grosse différence aussi avec mes deux premiers romans, c'est que c'était des histoires qui parlaient de personnages qui avaient existé. Là, ils sortent tous les deux de mon imagination. Ils sont nourris de tout mon imaginaire qui a été bercé par tous ces livres formidables sur cette période. Et beaucoup de choses de ma propre vie, sans s'en rendre compte, les deux grand-mères présentes dans ce livre, bah, ce sont les miennes. Mais je ne sais pas si je l'ai vraiment décidé. Je crois que c'est vraiment arrivé au fil de l'eau.
3: Et de cette écriture puissante de Valérie Patureau qui, en quelques mots, fait naître des images fortes, des émotions qui vous envahissent, c'est vraiment une magnifique écrivaine que je vous conseille de découvrir avec L'Enseveli qui est paru aux Escales.
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Dame de Carreau incarne une pop française électro-lumineuse et sincère. Elle invite à un voyage intérieur porté par le titre « Mon monde à moi » comme un hymne à la reconnexion à soi.

0: 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Un coup de cœur, ici même.
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2: 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Ah, je suis trop fier de mon jingle, j'en suis fier. Je l'assume, j'en suis fier. Comment ça va les gens sur ici Picardie? C'est la Camini Minute, votre chronique de la joie et de la bonne humeur. Écoutez-moi, ça va, sauf que je suis encore un petit peu ému, parce que comme beaucoup de Français, j'ai vu le biopic sur la vie de Philippe Nicolic des To Be Free partir un jour. Sans retour, c'était émouvant. Il paraît que Caris, le rappeur, l'a vu et il a pleuré. C'est pas vrai. Je précise que c'est pas vrai parce que j'aime mon nez. Ok, je veux le garder. Les années 90, nous, on a connu les grandes manias, les plus belles manias. Michael Jackson mania, Club Dorothée mania, Patrick Bruel mania. Et vous, vous avez quoi? La Chikung mania. Voilà, c'est Chikungunya, c'est nul, nul. Nous, on a connu des manias de ouf, on a connu les boys bands. Et au final, les To Be Free, qu'est-ce qu'ils faisaient? Ils faisaient un peu de la dance et de la techno. Vous connaissez cette musique? La musique avec des textes extraordinaires, dignes de Baudelaire, de Balzac et de Molière. Il y a un Américain, il est arrivé, il a dit... I like to move it, move it. I like to move it, move it. I like to move it, move it. You like to move it. I like to move it, move it. I like to move it, move it. Ça, c'est même pas un refrain. C'est un mantra, les gars. Extraordinaire. Les Allemands, ils ont vu ça. Ils ont dit, OK, nous aussi, on va s'y mettre. Eins, Weins, Polizei. Drei, vier, Grenadier. Fünf, sechs, Sattekirk. Siete Nacht, gute Nacht. Je suis pas très fort en allemand, j'ai fait ce que j'ai pu. Mais on sentait le niveau du texture. Il y a un mec qui a écouté ça, il a dit, OK, d'accord, vous voulez jouer ça? Tout ta, tout ta, tout ta ta. Tout ta, tout ta, tout ta ta. Lui, on pensait qu'il avait fini le game. Mais non. Après, les mecs, ils se sont dit, nous, on fait plus de mots, on fait juste des sons. Pi, pa, pa, palopo. Pa, pa, palopo. Pi, pa, pa, palopo. Même les chanteurs, ils comprenaient même plus ce qu'ils disaient. I'm a scatman. Vous allez pas me faire croire que le mec, il comprenait ce qu'il disait. Voilà, c'était ça les années 90. De la créativité, des chansons à texte. Mais bon, toutes les bonnes choses ont une fin. Les années 90, elles sont parties. Un jour, sans retour, effacées. Votre amour, sans se retourner. Excusez-moi, je suis encore ému par le téléfilm sur Philippe Nicolic.
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3: Bonjour Médéric Esquisserus.
4: Bonjour Philippe, bonjour à tous.
3: Notre linguiste marseillais, vous m'inquiétez, Médé, vous avez un drôle de regard inquisiteur ce matin. Là.
4: Inquisiteur?
3: Ouais, un petit peu, oui.
4: Mais confesseur peut-être. Ah. Je vais commencer par une question. Mmh. Êtes-vous capable de résister à la tentation? Attendez. Mmh. Est-ce que vous êtes capable de résister à, je sais pas moi, un bon aioli provençal?
3: Ah, c'est difficile.
4: L'aioli complet, hein.
3: Oui.
4: Avec tous les légumes, la morue, et gras d'ail dans la sauce.